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1: Éric Bastien.
2: Eh ben bonsoir, bonsoir à tous et bienvenue sur ici. J'espère que vous avez passé une belle journée. Je promets que la soirée sera agréable. On est ensemble jusqu'à 21h pour se balader dans toute la France avec notre invitée ce soir. On va dessiner avec elle, oui, car il s'agit d'elle, sa carte de France à travers sa vie et sa carrière. Mais avant d'accueillir autour de la table ce soir Benoît Prospero, qui comme chaque soir s'arrêtera quelque part en France pour vous présenter un amoureux du monde vivant avec la revue des merveilles, Catherine Quicandon s'intéresse aux belles initiatives là où ici on entreprend. Enfin, Robin Berdou lui partira tendre son micro à votre rencontre pour vous donner la parole sur un sujet d'actualité. Il n'y a pas que Paris dans la vie, elle va vous le prouver. Mon invité est multicarte, elle fait tellement de choses, je pense que la liste est non exhaustive. Animatrice de télévision, de radio, comédienne, chanteuse, chef d'entreprise, elle a un parcours tellement original, aussi insolite. Son sourire est communicatif, sa personnalité est extraordinaire, elle est pleine d'énergie. Je reçois ce soir Séverine Ferrer sur votre radio ici jusqu'à 21h. Boulimique de vie. Bonsoir Séverine Ferrer.
1: Bonsoir Eric, ravi d'être avec vous. Surtout c'est vrai, il n'y a pas que Paris dans la vie.
2: Ben c'est vrai, alors on va le constater avec vous pendant une heure, mais vous faites énormément de choses. C'est la rentrée scolaire hier. Pour vous aussi, on s'en dit un mot rapide, on en reparlera. Il y a une rentrée sur les chapeaux de roue là.
1: Alors oui, en effet, mais je ne vais pas me plaindre. Je suis une boulimique de travail, je suis une grande passionnée. J'aime ce que je fais, donc j'ai beaucoup de chance.
2: Il y a un spectacle à Paris, il y a un spectacle en tournée, il y a un projet de livre, à la radio. On va vous en dire davantage dans un instant. Alors, Séverine, forcément, la France, vous connaissez. Et alors, en préparant cette interview, je pensais vous connaître déjà depuis pas mal de temps, parce que c'est vrai, on va se le dire,
1: on se connaît depuis longtemps. Ouais.
2: Et vous défendez évidemment beaucoup la Réunion, vous revendiquez la Réunion, vous
1: avez vécu,
2: bien sûr. Et alors, je découvre que vous n'êtes pas née à La Réunion.
1: Eh bien non.
2: Là, je l'ai découvert en préparant l'émission.
1: Eh non, je suis montpelliéraine.
2: C'est fou ça.
1: Du 34 de l'Hérault. En effet, je suis née donc à Montpellier, pas très loin de la place de la Comédie, et à l'âge de 3 mois, mes parents sont repartis donc du coup à La Réunion. Ma grand-mère n'était pas très bien à l'époque et on lui avait conseillé de venir plutôt en métropole, etc. Et je suis née à ce moment-là. Et c'est très rigolo, j'ai une petite anecdote pour vous d'ailleurs, c'est que dans l'avion qui me ramenait à La Réunion à l'âge de 3 mois, donc j'étais encore un nourrisson, il y avait Marie-France Pillier, grande actrice que j'adorais et que j'affectionnais tout particulièrement. Et figurez-vous qu'elle a posé son regard sur ce petit bébé que j'étais et elle a dit « Ah, je sens que cette petite, elle a du caractère, elle ira très loin. »
2: Oui, alors elle ne s'est pas trompée,
1: donc, c'était très mignon.
2: Alors Montpellier, vous allez redécouvrir Montpellier un petit peu plus tard, mais c'est vrai, vous l'avez dit, c'est quelques mois de votre vie, vous n'avez pas forcément de souvenirs.
1: En fait, j'avais pas vraiment de souvenirs, évidemment, au travers de tout ce que me racontaient mes parents, mais j'ai redécouvert Montpellier à l'âge de 18 ans. C'est assez symbolique, c'est assez marrant.
2: On parlera de la Grande Motte, on parlera du Gros du Roi si vous voulez, mais là je vais rester sur La Réunion. Je parle juste un instant de vos origines, j'ai vu que votre papa a des origines indiennes, votre maman a des origines italiennes, vietnamiennes et normande.
1: Eh ben oui, normande et bretonne comme tous les réunionnais du monde.
2: Donc vous avez du sang breton, du sang normand.
1: Exactement.
2: C'est vrai, mais alors quel côté de la Normandie, la Bretagne
1: Je ne sais pas. D'accord. Vous savez, en tout cas, tous les réunionnais ont du sang normand et ont du sang breton, puisqu'il y a beaucoup de normands et de bretons qui sont arrivés jusqu'à nous.
2: Ouais.
1: et du coup, on a tous des origines, un peu de sang, c'est marrant.
2: Vous n'avez pas fait du coup des recherches pour savoir où votre maman vous a pas dit, tiens, j'avais une aïeule normande de
1: je sais pas. Pas du tout, alors un peu plus des côtés de l'Italie, mais sinon c'est tout en fait. Il faudrait que je fasse ce fameux test ADN pour savoir d'où je viens exactement.
2: Alors, Montpellier, vos parents s'y installent pas longtemps, ils vont partir à La Réunion, je crois qu'il y avait une histoire, j'ai trouvé ça triste, j'ai lu que voilà, les gens n'étaient pas complètement d'accord sur l'union de vos parents.
1: Oui, la familiale, famille,
2: oui, voilà, on va pas rentrer là-dedans. C'est ça qui les pousse du coup à aller à La Réunion pour être un peu tranquille ou
1: C'est un peu ça aussi, oui, qui fait qu'ils en ont un peu ras-le-bol et que maman a envie de vivre sa grossesse en toute sérénité, et il se trouve que donc du coup mamie n'étant pas très bien, on lui dit qu'il faut partir, avoir un autre air, etc. Donc c'était la bonne occasion, et tant mieux, parce que si j'avais pas en tout cas eu cette chance de naître à Montpellier, je serais peut-être plus de ce monde, parce que maman a eu un accouchement très compliqué. Depuis le début je m'accroche, moi, hein, il faut
2: femmes,
1: le savoir.
2: Dites-moi, quand on est à La Réunion, quelle image on a de l'Hexagone?
1: C'est le rêve. Moi je me rendais pas bien compte, mais je me suis rendu compte que j'avais enfin, dès l'âge de 3 ans, je savais que je voulais faire ce métier. Je ne savais pas comment.
2: Mais non, on va découvrir, parce que vous avez commencé jeune. Hein.
1: Mes parents sont absolument pas dans le métier, hein. Je tiens à le préciser.
2: Excusez vos parents.
1: Papa était homme au foyer. Voilà, il a élevé ses enfants et maman était coiffeuse. Okay. Donc, rien à voir. Nous, c'était un peu dans l'autre sens. C'était original.
2: La France, même si la Réunion est un territoire français, bien vous sûr. Faisait rêver.
1: C'est-à-dire que quand j'ai découvert au travers de mon petit écran de télé ce qui s'y passait, les gens qui dansaient, qui jouaient la comédie, tout ça, j'avais envie de faire ce métier. Mais c'est vrai que pour moi, c'était ici, ouais. En métropole, à Paris, que ça ouais. se passait. Donc, oui, j'y pensais, mais sans y penser réellement. J'étais encore enfant, donc j'en n'avais pas conscience, mais je savais que ça ne se passait pas à La Réunion, malheureusement.
2: Je vais vous permettre de revivre quelques souvenirs, peut-être.
1: Un petit Sega Maloya.
2: Quelle image vous vient tout de suite? On se parle de La Réunion, vous y avez vécu plusieurs années. Première image qui vous vient, premier lieu?
1: Premier lieu, évidemment, la rue Juliette Daudu, où on a vécu, forcément. Et que de bons souvenirs, en fait. Ma famille n'avait pas vraiment les moyens. Hein. Enfin, je ne suis pas là pour faire pleurer dans les chaumières. Mais je n'ai jamais manqué d'amour et de bienveillance et de bonheur. Ce ne sont que des souvenirs heureux, pleins de joie avec mon frère et tous les copains. Parce que bon, je faisais déjà plein de choses à l'époque. Et, en fait, notre maison, c'était une maison, ouais. Enfin, c'était un appartement qui était tout le temps ouvert. Donc il y avait tout le monde qui arrivait comme ça à l'improviste.
2: C'est convivial, c'est joyeux.
1: Voilà, c'était
2: quoi.
1: La maison du bonheur. On se prenait pas la tête. Quand il y en avait pour 4, il y en avait pour 10.
2: Vous aviez un correspondant en France? Vous savez, quand on était gamin, on avait peut-être la même génération, on avait toujours des correspondants avec des gens qu'on connaissait même pas des fois.
1: Et oui, alors moi j'avais une correspondante qui s'appelait Julie, qui était le 13e dans le quartier chinois. Et je suis même venue, quand je suis arrivée à Paris, je suis même venue vivre un petit peu chez elle, parce qu'à l'époque, on avait un appartement qui était tellement petit avec les parents que je ne pouvais pas y vivre, et en même temps d'apprendre, parce que j'étais encore collégienne à l'époque, et du coup j'ai un peu vécu chez elle, mais ça s'est pas super bien passé.
2: On a plein de dossiers qu'on va ouvrir au fur et à mesure. On essaiera le moins possible de prononcer Paris, parce qu'il n'y a pas que Paris.
1: Mais il n'y a pas que Paris, et non, je vous le confirme, et au travers de mon parcours, vous allez le voir.
2: Évidemment. Est-ce qu'il y avait du bon pain à La Réunion? Il y a des boulangeries, il y a du bon pain, c'est du bon pain à La Réunion?
1: Il y a du bon pain, il y a beaucoup de riz, mais il y a du bon pain.
2: Je vous parle de pain parce qu'il est temps de retrouver Benoît Prospero pour la revue des merveilles. Il nous fait découvrir un merveilleux boulanger, pas comme les autres, Benoît Prospero.
0: Oh là là, vous savez quoi, j'adore le pain. Et là, on a trouvé un boulanger qui gagne à être connu. Vous savez, ce genre de boulanger qui fait un pain que dès que vous le sentez, espèce de parfum de miam-miam qui vous mentonnez, je ne vous dis que ça. Pour la revue des merveilles, ici Périgord vous présente Adria Rodriguez. Adria, c'est celui qui a fait le choix de quitter sa vie d'avant, une vie dans laquelle on va toujours plus vite pour aller toujours plus loin.
3: Sauf que, à un moment donné, j'ai décidé que je voulais travailler avec mes mains et donner du sens un peu à mon métier, à ce que je faisais. Et donc là, j'ai commencé à réfléchir et donc j'ai décidé que en fait, je voulais faire du pain. Et je me suis dit qu'en fait, en faisant du pain, je pouvais éventuellement être heureux. Voilà, c'est un peu ce qui m'est venu à l'esprit.
0: Et il a donc quitté l'Espagne et Barcelone pour rejoindre la Dordogne et le Périgord, précisément le village de Verteillac. Alors c'est quoi ce pain? C'est quoi le secret? Eh bien d'abord, c'est la qualité des ingrédients. Ici, on parle de produits normaux, c'est-à-dire de produits sains, bio, et ça commence avec la farine qui est faite à l'ancienne. Dans le village d'à côté, à Saint-Martin-de-Ribérac, concrètement, une farine écrasée par la meule du moulin de Bobina. Une meule qui préserve toute la richesse nutritive. Et en parlant de qualité nutritive, Adria a fait un choix, celui d'un pain 100% au levain avec une fermentation naturelle. Un pain qui pétrit la veille pour enfourner le lendemain.
3: Du pain avec une pousse lente, plus digeste.
0: Et puis l'idée, c'est aussi de prendre le temps. Parce que, prendre le temps, c'est respecter ce que la terre nous offre. Et à ce sujet, il y a le four, ce four du 19e siècle qui chaque jour accueille ce feu qui aura mis 3h30 à brûler. Pourquoi cette méthode? Eh bien parce que c'est la seule qui permet d'obtenir un pain, vous savez, légèrement différent chaque jour, marqué par l'humeur du jour. Et enfin, il y a ce petit plus, ce pain-là, il est 100% local. Et le résultat, ça donne quoi?
3: Je fais du pain complet, du pain de campagne, du pain de seigle, du petit épeautre, des pains spéciaux, comme un pain de graines, je fais un pain à l'avoine. Mais je propose aussi donc différents types de brioches, et avec de l'huile de tournesol locale et bio aussi. Donc voilà.
0: Est-ce que le public est au rendez-vous? Ben oui, évidemment. Et on peut même dire que quand les habitants de Verteillac et des alentours retrouvent le pain d'Adria à la ferme de la Méphronie le vendredi soir ou au marché local le samedi matin, alors ils apprécient bien sûr la qualité du pain d'Adria Rodriguez, mais aussi et surtout l'histoire que raconte ce pain. Et ça, c'est une merveille. Merci ici Périgord et bravo à Adria Rodriguez et rendez-vous à la Folle Farine à Verteillac en Dordogne, c'est dans le Périgord vert.
2: Oh là là, merci Benoît Prospero, on s'est régalé avec Cyril Ferrer.
1: Ça me met en haleine, j'ai cette petite odeur là qui est en train de me caresser les narines.
2: Oh, alors il y avait des accents, même déjà Benoît Prospero, un accent aussi. Vous avez remarqué des accents d'ailleurs, que, quand vous êtes arrivé de la Réunion en métropole, vous trouvez qu'on a un accent ici, ou que vous en avez du coup, en tant que Lyonnais?
1: Alors moi quand je suis arrivée, c'était très drôle. Ah. Alors j'avais pas un gros accent comme on dit nous, chez nous. Et en fait, la première fois que j'ai tourné, c'était L'Anamite. C'était l'adaptation de La Vie de Dany Carrel, une grande actrice française qui était faite par Thierry Chabert pour TF1. Et alors, je disais toujours Rose.
2: Ah bah oui.
1: Et donc, forcément, le réalisateur, il venait et me disait non, Séverine, c'est Rose.
2: Mais oui. Ferme. Moi, je suis auvergnat. Alors, à Clermont-Ferrand, on dit la place de Jade. On dit c'est Rose et pas la place de Jaude. Séverine Ferrer est votre invitée ce soir jusqu'à 21h parce qu'il n'y a pas que Paris dans la vie. Il y a eu Montpellier. Ok, on a pas mal parlé de la Réunion, c'est normal, ce sont vos origines. Mais à un moment donné, il va y avoir un déclic et vous allez arriver en métropole, découvrir un peu Paris, même beaucoup, mais surtout plein d'autres choses et plein d'autres villes. Le voyage ne fait que commencer jusqu'à 21h sur ici.

0: vivre sur votre radio. Alors, on se balade avec elle. On a découvert qu'elle était née à Montpellier. Je le dis pour ceux et celles qui l'ont rejoint, la région de l'Hérault, qu'elle va redécouvrir quelques années plus tard. On ira tout à l'heure. Évidemment, il y a la Réunion où elle va vivre jusqu'à c'est quoi, 7, 8, 9 ans
1: 12 ans et demi.
0: 12 ans et demi, oui, maintenant.
1: C'est précis.
0: Oui, c'est ça, 12 ans et demi. C'est-à-dire qu'il y a 12 ans et demi, c'est le déracinement total.
1: Oui.
0: Ouais. Bon, alors ça, ça va peut-être être un petit peu difficile. Il va se passer déjà plein de choses à la Réunion. Et comme je m'intéresse aussi au parcours, à la carrière qui vous est relativement précoce, je vois que j'ai déjà cet esprit d'entrepreneuriat, parce que j'ai vu le baby show, c'est à quel âge ça?
1: Alors le baby show, je l'ai fondé, j'avais en fait c'était un groupe, j'étais leader et chorégraphe de ce groupe.
0: Vous aviez quel âge?
1: J'avais 8 ans.
0: C'est normal.
1: Et on était 10. Ouais. Et alors, ce qui était très marrant, c'est qu'on faisait tous les arbres de Noël et les avant-premières des artistes qui venaient à la Réunion. Donc, on a fait les avant-premières de Bibi, de Dorothée, de Nicolas Perrac, de Image à l'époque. Enfin, on en a fait plein.
0: Ouais.
1: Et en 91, ce qui était un petit peu le déclic, c'est que un des membres du groupe, le Baby Show, a écrit à Patrick Sabatier pour l'émission Tous à la Une, et ils nous ont fait venir. Premier passage donc en 91, en juin 91, et j'ai fait ma première télé avec Solar.
0: Alors ça, pour ceux qui aiment bien la télévision, on est dans les années 90, c'est le générique, tout ça, la Une.
1: C'était dingue, mais quelle joie, c'était la première fois qu'on venait tous à Paris, et tous les enfants et tout, c'était absolument génial. Et
0: 9000 kilomètres quand même, vous séparez de Paris.
1: Oui, oui, et quand on est arrivé, enfin, c'était tellement drôle, enfin, en fait, on devait être logé dans un super bel hôtel, et le producteur d'époque qui s'occupait de moi, qui s'avérait être véreux au final, nous avait pris un
0: c'est
1: hôtel miteux à Malakoff. Enfin bon, c'était très marrant.
0: À Paris. Alors, Séverine, à 9 ans, vous avez votre propre émission sur Antenne à Réunion.
1: Oui.
0: Alors, un petit peu plus tard, vous allez animer Les Enfants du Soleil. Ça, c'est sur RFO Réunion. C'était à Saint-Denis?
1: Oui, exactement. Oui.
0: Vous vous souvenez du générique?
1: Si tu m'aides, cette petite voix qui monte. 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Comme de l'eau sur le feu, elle fait chauffer l'écran.
0: Ah, je me suis abusé à regarder sur YouTube, vous pouvez découvrir. Il y a une dame qui arrive après le générique, je sais pas comment elle s'appelle.
1: Miro.
0: Voilà, c'est ça.
1: Oui.
0: Et très vite, on vous voit, vous chantez des chansons, vous faites plein de trucs avec des gosses. C'est génial, cette aventure.
1: C'était absolument dingue. Et en fait, Miro m'a repéré. Je faisais un radio crochet où je chantais Niagara, je m'en souviens encore, c'était L'amour à la plage. Et elle m'a repérée, elle me dit, oh, il faut que tu viennes chanter dans mon émission. Et alors, ce qui était très, très rigolo, c'est que du coup, j'avais déjà fait une émission à l'âge de 4 ans. Et j'avais trouvé ça super.
0: C'est normal, on fait souvent des émissions à l'âge de 4 ans.
1: Non, mais tu sais, c'était pour faire une petite récitation, un petit poème comme
0: d'accord.
1: ça, vite fait. Et j'avais adoré ça. Et quand elle me l'a proposé, donc je suis venue chanter. Et puis, juste après, elle m'a dit, si tu restais la semaine d'après, puis la semaine d'après, puis la semaine d'après, je suis restée avec elle. Voilà.
0: Bon, alors vous allez faire évidemment plein de choses qui, on le comprend maintenant aisément, on va vous donner envie. Il y a quelque chose de très balsacien finalement dans votre vie, parce que vous m'avez dit, moi, Paris, je pense à Eugène de Rastignac, quoi, quand il dit à nous deux maintenant dans le Père Goriot, quand il est dans les hauteurs de Paris et qu'il voit Paris, vous aviez, même si l'émission, il n'y a pas que Paris, hein, qui se passe des choses, vous vouliez croquer la France. Hein.
1: En fait, je voulais accéder au métier que j'avais choisi. Et je savais que c'était impérativement un passage obligé et obligatoire par Paris, oui. Enfin en tout cas par la métropole. Donc ça a été de franchir le cap, ça a été compliqué, mais heureusement, comme je vous le disais, ce producteur véreux nous a un petit peu forcé la main, et tant mieux, peut-être oui. qu'on aurait probablement pas fait le pas s'il l'avait pas fait. Mais non, et une fois arrivé sur Paris, alors moi je suis encore extrêmement fascinée par Paris, mais j'ai cette chance de bouger beaucoup, parce que je pars beaucoup en tournée.
0: Voilà, racontez-moi, parce que ok, vous vous installez ici, on parlera même de l'endroit où vous allez vivre avec vos parents. Mais quelles sont les premières villes, les premières saveurs, les premiers endroits que vous découvrez en dehors de Paris?
1: Alors moi, j'avais un lieu de prédilection, c'était vraiment l'Arc de Triomphe.
0: Ah bah c'est Paris encore là.
1: Ah bah c'est Paris encore. Et puis évidemment Saint-Michel, le quartier de Saint-Michel, l'île de la Cité.
0: Voilà. Ça c'est vos quartiers.
1: Ça c'était mon fief.
0: Est-ce que vous avez des villes comme ça que vous avez envie de découvrir, que vous avez peut-être vu à travers la télévision, à la Réunion, des endroits où vous vous êtes dit, bah maintenant que je suis en métropole, bah, je vais y aller.
1: Au début, pas tellement, en fait. Quand on est gamine, quand on est ado, pas vraiment. Et puis, on se rend compte qu'on est au cœur du monde, parce que quelque part, la France, c'est vraiment, on est au cœur de tout. J'ai donc eu la chance de faire Mayotte, la Nouvelle-Calédonie, qui a été un vrai paradis.
0: Et parce que là, moi, j'ai envie de vous écouter.
1: La France, c'est le plus beau pays du
0: monde.
1: Alors,
0: pourquoi? Moi, je veux tout savoir. Et où est-ce

0: parce qu'en fait, moi, j'aime les villages provençaux.
1: Et ben voilà.
0: J'aime, alors, notre petit kiff, hein, notre petit plaisir avec mon petit garçon hein, de 10 ans, qui s'appelle Elisa et que j'embrasse très fort, hein, qui est pas bien loin.
1: Pas bien loin.
0: Il suit toujours sa maman.
1: Ah oui, il est tard, il est rentré pourtant déjà à l'école.
0: Oui, mais bon, il est toujours avec sa maman. Et du coup, nous, ce qu'on aime faire, c'est-à-dire qu'on part souvent, donc, soit en Espagne, soit en Italie, soit en France.
1: Alors, la France.
0: Récemment, nous avons passé des petites vacances pas très loin d'Avignon, parce qu'il y avait le festival d'Avignon et que moi j'adore aller voir les copains quand je ne joue pas.
1: Alors parlez-moi d'Avignon, moi je veux tout savoir sur ce que vous aimez de cette ville.
0: Ah, moi j'adore. Alors le festival d'Avignon, évidemment, c'est un peu le marché du théâtre, hein, vous savez.
1: Bien sûr, tous les étés, tous les mois de juillet.
0: Etc. Et il y a tout et n'importe quoi, on peut le dire. Mais quel bonheur. Je trouve qu'il y a une ambiance de Avignon quand on y est, en tout cas pendant le festival, ça fourmille de gens, rencontre des gens qu'on connaît, les cigales, mais si je pouvais avoir des cigales chez moi. Alors maintenant, j'ai un grillon à la maison. Je ne sais pas ce qui s'est passé. Je pense qu'il est
1: revenu peut-être. Hein.
0: Et c'est absolument génial. Mais moi, mon grand bonheur, c'est d'arriver dans le sud et d'entendre les grillons. Je pourrais me poser sur un transat et ne faire que ça pendant des heures.
1: Alors Avignon, mais le sud, moi je vais vous parler d'Avignon. Ça peut être le Luberon, ça peut être Arte, Gordes.
0: Provence, le village de Gordes, évidemment. Et alors, moi j'aime bien aussi toute cette un peu au-dessus de Nice, Grasse, entre Castaux, enfin c'est pas tout à fait à côté, mais j'adore évidemment Saint-Paul-de-Vence, tous ces petits villages. Et en fait, j'aime m'arrêter, prendre ma voiture et au gré de mes humeurs de pouvoir m'arrêter, de dire tiens, le petit village au loin, il a l'air super, ben viens, on y passe, on s'arrête. Et souvent, on a fait ça avec mon fils et on s'est retrouvés dans des endroits, et je pense notamment à Angoulême que j'avais jamais
1: eu l'occasion de faire. On quitte le sud totalement.
0: Mais en remontant du sud souvent et du coup je me suis dit mais tiens, Angoulême je l'ai jamais fait. J'adore aussi cet endroit le palais imaginaire de comment ça s'appelle.
1: Alors, je ne connais pas tout, Séverine, je ne peux pas vous aider surtout.
0: Non, mais en plus, il y a eu un très beau film avec Jacques Gamblin et Laetitia Casta, Père Cheval, le facteur cheval.
1: Oui, le facteur cheval, bien sûr.
0: Donc, cette ville,
1: qui a passé sa vie à construire ce palais
0: absolument incroyable. Et d'ailleurs, mon fils jouait dans le film. Et quand j'ai découvert ce lieu, c'est au milieu de nulle part. Et on a une telle richesse en France. On pourrait s'arrêter n'importe où, il y a toujours un beau bâtiment à regarder. Il suffit juste de lever les yeux.
1: On va continuer de lever les yeux, parce que je sens que ça y est, vous êtes parti, vous allez m'emmener
0: partout. Voilà, ça y est, je suis parti.
1: C'est très bien. Je crois que vous avez bonne mémoire de votre vie. Et la mémoire, on va en parler. Parce qu'oublier les choses, ça vous arrive des fois d'oublier des choses, ou de se dire, non?
0: J'oublie de temps en temps, mais c'est quand même assez rare.
1: Peut-être que vous oubliez les mauvaises choses, vaut mieux les oublier des fois. Gardez les bonnes. Oublier des choses, ou même perdre la mémoire, ça peut arriver à tout le monde, pour différentes raisons. Alors, heureusement, Catherine Quicandon, il existe des solutions, elle va nous le dire, des solutions en prévention, et qui sont souvent très ludiques. Ça permet également de passer un bon moment en famille et entre amis. Écoutez ce reportage.
2: À Cagnes-sur-Mer, entre Nice et Antibes, on a le cerveau en ébullition.
3: Et la mémoire qui flanche, je me souviens plus très bien.
2: Eh bien non, justement. Et ce, grâce à Vaiko, ou plutôt Rémi Nadjar, jeune entrepreneur trentenaire issu de l'immobilier. Rémi a inventé un jeu de cartes de couleurs mêlant stratégie et mémoire. Le but est d'avoir le moins de points possible. Il faut 2 à 6 joueurs et chaque partie dure 25 minutes environ, autant qu'un épisode de Plus belle la vie ou de Demain nous appartient. C'est un mélange de plusieurs jeux. Uno, Skydraw, Memory et Trio. Ce jeu de cartes est un hommage à Louise, la grand-mère de Rémi.
4: Il y a quelques années, quand j'ai perdu ma grand-mère de la maladie d'Alzheimer, j'ai vu à quel point travailler sa mémoire et son cerveau, c'était important et qu'il ne fallait pas négliger ça. Alors j'ai décidé de créer ce petit jeu en hommage à ma grand-mère.
2: Et pour cela, il a embarqué sa famille, hop, et ses amis dans l'aventure.
4: J'ai ma fille de 11 ans qui m'a aidé à mettre tout ça en lumière. Elle m'a aidé avec des dessins, ensuite avec des prototypes, j'ai fait essayer des amis, mes parents, ma fille. Au début c'était un peu compliqué, mais j'y ai vraiment cru. Donc après j'ai une amie qui était designer et elle m'a mis vraiment en lumière et elle m'a embelli la chose pour que je puisse le développer. J'ai déposé un brevet, donc la marque est aujourd'hui déposée.
2: Et il a bien fait, car après quelques salons et marchés nocturnes à Cagnes-sur-Mer où il réside, les 500 premiers exemplaires sont partis en moins de 3 mois. Un an et demi plus tard, il en est à plus de 1700 ventes. Le jeu est disponible en ligne, mais aussi dans une vingtaine de points de vente à Cagnes-sur-Mer et dans la vallée de la Roya, dont des pharmacies. Pour ce qui est du nom, Vaiko, peut-être vous demandez-vous ce que cela veut dire ou d'où ça vient. Vous vous souvenez que cette aventure est une histoire de famille ? Eh bien, pour cela aussi, c'était le nom de son chien quand il était petit. Merci à Quentin Lacrome d'Ici Azur pour cette idée stimulante et qui marche. Plus d'infos sur vaiko.fr, V-A-I-K-O. Ici, ça entreprend Vaiko, un jeu de cartes et de couleurs pour faire travailler sa mémoire à Cagnes-sur-Mer et ailleurs.
1: Merci beaucoup Catherine Kikandon et on découvrira dans un instant avec vous Séverine Ferrer que vous aussi vous avez entrepris. Vous aussi vous êtes une chef d'entreprise. Il y a quoi, il y a 10 ans, c'est une école de mannequins je crois
0: Ah, c'était une agence de mannequins, ouais. Mais bon, c'est plus du tout d'actualité.
1: D'accord. Mais vous avez quand même entrepris des choses au-delà, peut-être que ça n'était pas terminé comme vous auriez voulu.
0: Exactement.
1: On pourra se le dire dans un instant, il y a des choses qui ont marché. Et puis les échecs font aussi partie.
0: Et c'est ça construit, en effet.
1: Continuons de voyager avec notre invitée Séverine Ferrer. Il n'y a pas de Paris dans la vie, c'est jusqu'à 21h. Et c'est sur Ici.

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10: Bien sûr, on est ensemble. Vous pouvez également partager cette émission sur ici.fr. Séverine Ferrer est votre invitée depuis 20h et ce, jusqu'à 21h. C'est ici que tout commence. Pour faire un petit clin d'œil à une série de télévision, par exemple. C'est ici que l'on vous raconte la vie, la carrière d'une personnalité à travers les villes, à travers les lieux, les régions qui ont marqué son parcours. C'est vrai que vous l'entendez, elle est née à Montpellier. Elle est partie vivre à La Réunion à 12 ans et demi. C'est le déracinement. Elle s'installe en France. Principalement à Paris, elle découvre notre beau pays. Oui, vous avez découvert plein d'endroits. Vous êtes là il y a quelques minutes emballé avec, avec la région du sud de la France, quoi, finalement. Vous n'avez jamais eu envie de vivre ailleurs qu'à Paris ou en région parisienne?
11: Alors j'y pense de plus en plus. C'est sûr qu'après le Covid, on a tous eu envie de partir, de voir
10: de
11: plus grand, de se faire plaisir. On n'a qu'une vie et j'envisage très sérieusement de m'installer dans le sud. En effet.
10: Alors à Montpellier, du coup.
11: Entre Montpellier et Marseillan. Ce petit port de Marseillan, alors pas plage, hein, le port de Marseillan que j'adore. C'est un endroit que j'adore et j'ai découvert cette sublime ville de Sète. Et j'ai plein de copains qui se sont installés là-bas. Et alors pour vous dire à quel point je suis motivée, alors je ne suis pas encore complètement prête à y aller. Hein, parce que bon, c'est quand même une logistique énorme.
10: Bien sûr, vous avez plusieurs enfants.
11: Pour le boulot, c'est pas simple. Aussi. Et j'ai aussi passé mon permis bateau, figurez-vous.
10: Non. Mais quand?
11: Eh bien, pendant le Covid. Je me suis dit, mais en fait, le début, pour me motiver, pour m'ambiancer, comme on dit, on va déjà passer le permis bateau, parce que pour moi, c'est la liberté, le bateau.
10: Alors, vous avez un bateau?
11: Ben non, j'en ai pas.
10: Vous avez une barque?
11: Je n'ai pas de barque, j'ai qu'un paddle.
10: Eh, effectivement. Mais alors, vous imaginez bien où vous voudriez amarrer votre bateau, vous voyez partir où?
11: Eh bien, moi, mais vous savez, c'est juste le fait de prendre son bateau après l'école, d'aller faire une petite virée et de prendre l'apéro sur l'eau, en pleine mer, ou sur les temps de taux. Voilà,
10: ah
11: là,
10: bah
11: c'est la plus heureuse, ouais.
10: Alors ça, voilà, c'est toute cette belle région de Sète, de Béziers, de Marseillan. Ah. Et finalement, vous revenez aux sources, parce que, pardon, je rappelle que vous êtes né à Montpellier.
11: Oui.
10: C'est pas très loin, c'est de voyage à rebours, encore une fois.
11: Mais alors, c'est très étrange, parce que plus, évidemment, les années passent, et plus je vieillis, et plus la maturité est dans, il y a un vrai besoin vital de revenir
10: aux sources
11: et aux origines. Donc,
10: comment vous l'expliquez?
11: Je pense que c'est viscéral, en fait. Quand on l'a dans la peau, enfin,
10: ouais,
11: aux origines.
10: Vous êtes resté 3 mois, mon pays.
11: Ouais, mais il y a quelque chose qui me ramène bizarrement. Ouais. Alors, je ne sais pas vraiment comment l'expliquer, mais je pense que c'est la vie qui fait qu'elle me ramène, tout me ramène à Montpellier.
10: Vous vous souvenez de la rue ? Vous habitez où, vos parents, à Montpellier ? Vous vous souvenez du nom de la rue ? Vous étiez la maison, l'appart ?
11: Non, non, pas du tout. Mais alors, par contre, mes parents vivaient dans un hôtel. Hein, on n'avait pas d'appartement, voilà. Ouais. Et j'avais pas de berceau, moi. Encore un truc pour faire pleurer dans les chaumières. Ouais. J'avais une valise. J'avais comme berceau une valise. Et alors, ce qui est très marrant, hein, comme quoi la vie... Je vous disais que la vie me ramène à Montpellier, je ne sais pas pourquoi. Il y a quelques temps, donc, je suis née à la maternité de Montpellier. Et j'ai eu la chance d'être mise au monde par le grand professeur Grasset qui m'a sauvé la vie, parce que je vous disais que ma maman avait eu un accouchement compliqué. Ouais. Et figurez-vous que la maternité porte et avenue du professeur Grasset, et la maternité n'existe plus, elle est devenue un conservatoire de musique.
10: Oh, c'est fou ça.
11: C'est joli, non ?
10: C'est fou. C'était lié à une partie de votre vie.
11: Mais
10: la musique,
11: la chanson. Donc maintenant, voilà, l'endroit où je suis née est devenu un conservatoire de musique.
10: Donc vous êtes fan de cette région ?
11: Oh oui.
10: Oh, le lien.
11: La transition.
10: Parce que c'est une petite émission comme ça que vous avez fait pendant 8 ans, qui vous a à peine fait connaître. Vous avez fait quelques tournages d'ailleurs un peu partout en France. Vous n'êtes pas resté tout le temps dans votre studio pour fan de...
11: Non, alors j'ai fait beaucoup de studios. J'ai écumé tous les lieux inimaginables de Paris, les restos, les endroits, les... Enfin bon, bref.
10: Oui, je suis appelé qu'il n'y a pas de Paris dans la vie.
11: Voilà. et alors j'ai eu cette grande chance aussi d'aller interviewer, parce qu'à l'époque j'ai interviewé les plus grandes stars mondiales. Et je suis allée à New York interviewer Britney Spears.
10: Elle qui a touché le bas de ventre quand vous étiez enceinte ?
11: Non, ça c'était Janet Jackson et Jennifer Lopez. Ça c'était à Paris. J'ai aussi fait Christina Aguilera à Atlanta. J'ai fait Pierre-Paul Jacques en Jamaïque.
10: Ouais.
11: Enfin, c'était Louvega à Miami. Ouais. Bon, là, c'est fini maintenant. On n'a plus de budget, il n'y a plus rien. Ouais. Mais bon, en tout cas, à l'époque, c'était vraiment chouette. J'ai fait le tour du monde avec cette émission et c'était absolument génial pour la gamine que j'étais.
10: Montpellier, moi, je pense à la Camargue aussi, c'est pas loin.
11: Oh, la Camargue, j'adore, évidemment.
10: Aigues
11: Mortes.
10: La Grande Motte.
11: La Grande Motte, évidemment. Avec
10: c'est pas une copine à 18 ans qui vous a fait...
11: Oui, c'est Gaëlle. Exactement, Gaëlle, qui maintenant travaille sur la série Un si grand soleil, d'ailleurs, qui se tourne dans la région de Montpellier.
10: Hein, mais... Vraiment pas de hasard, hein, dans votre vie. Hein. Mais...
11: Je rêve d'avoir un rôle récurrent pour pouvoir m'installer à Montpellier et tourner dans Un si grand soleil.
10: Voilà.
11: J'adore cette série.
10: Elle vit à la Grande Motte, elle bouffait les cours à la Grande Motte, peut-être.
11: Ses parents avaient un appartement dans les grandes tours, justement, sublime.
10: Un peu pyramidal, la Grande Motte.
11: Et elle m'a dit à 18 ans, tu connais pas Montpellier ? Je dis, ben non, je connais pas. Elle me dit, allez, viens. Mmh. Et donc.
10: Et comme si t'as pas une Rolex à 50 ans, vous me laissez sur ce ton-là. Tu connais pas la Grande Motte ?
11: Tu connais pas la Grande Motte ? Attends, viens. Et donc, on a passé un moment absolument divin. Et du coup, ben, maintenant, j'y retourne régulièrement. Et j'ai plein de copains qui s'y sont installés. Donc,
10: pour Camargue ? Les Spiguettes ?
11: Oui, ben, toute cette région. Et alors, moi, j'adore les Salins.
10: Eh oui.
11: J'ai fait du cheval
10: il y a une morte qui me vient là.
11: Et alors moi j'ai une passion pour Sainte-Marie de la Mer.
10: Eh bien sûr.
11: Voilà, c'est-à-dire que j'adore y aller, j'adore aller voir la Vierge Noire qui se trouve dans l'église, qui est absolument sublime.
10: Ah, ça sent bon, ça.
11: Je vais chercher mon petit encens de la famille, justement, de Sainte-Sarin. Mmh. Enfin, voilà, j'ai mes petits rituels quand je vais dans le sud.
10: On se balade pas mal, hein, le sud, on est plutôt bien. Est-ce qu'on aurait un peu de plage, là, pour essayer de s'éloigner et aller faire un petit tour au bord de l'eau ? Parce que tout à l'heure, on m'a dit, je parle pas de plage, mais vous qui avez vécu au bord de l'océan Indien, il y a forcément, vous avez recherché l'eau et la mer quand vous êtes arrivé ici.
11: Bah, pas tant que ça, bizarrement, mais j'aime bien la voir. J'adore,
10: par exemple, des bateaux,
11: Sanary-sur-Mer. Bon, j'adore le petit port de Sanary. J'adore évidemment, j'adore tout ce qui est Cap Ferret, Arcachon.
10: On est parti ailleurs.
11: Mais vous voulez du sable, je vous en donne sable.
10: Oui, du Pilat.
11: La plage, alors si on parle aussi, la plage de Nice, évidemment, qui est sublime. Enfin voilà, j'aime voir l'eau, et alors pas que, parce que j'adore aussi forcément aller du côté de Trouville, Villerville,
10: là
11: on est remonté vers la Normandie.
10: N'en dites pas plus, on va aller en Normandie dans un instant, ça y est, le sud, Bordeaux, la Gironde, on salue d'ailleurs tous les habitants de la Gironde et toutes
11: et
10: les
11: on
10: difficultés,
11: pense très fort,
10: bien sûr. On a vécu des semaines compliquées, et justement il en est un peu question dès à présent dans cette émission, parce que depuis le mois de juin dernier, la sécheresse des sols s'est installée sur l'ensemble du pays, il y a des conséquences conséquences aussi de plusieurs restrictions d'eau qui ont été prises dans certains départements. Alors c'est difficile par endroit de pouvoir par exemple arroser son jardin. Alors une commune en Bretagne a décidé à son tour de prendre les devants, Séverine, et ainsi anticiper les futurs manques d'eau. Et c'est Robin Bernou qui nous dit tout.
7: Et si les récupérateurs d'eau faisaient partie des solutions pour faire face à la sécheresse?
11: Je pense que c'est une excellente idée.
7: En Bretagne, pour permettre aux habitants de continuer à arroser potagers et jardins, la mairie de Plourivaux, dans les Côtes d'Armor, a lancé un achat groupé de plusieurs dizaines de récupérateurs d'eau de pluie, comme l'explique Véronique Cadudal, la maire de la commune, à notre journaliste Delphine Gocho.
8: L'idée, c'était aussi de ne pas continuer à arroser avec de l'eau potable, parce que c'est quand même un peu aussi un peu une incohérence, et de se dire que récupérer l'eau quand il pleut et de pouvoir s'en servir quand on n'en a plus assez, notamment pour nos potagers, nos fleurs, etc., c'est quand même une très bonne idée.
7: Aujourd'hui, l'élu est persuadé que chacun peut à son niveau faire quelque chose.
8: Si chacun y met un peu de bonne volonté, alors sans doute qu'on ne réglera pas tous les problèmes de cette façon, mais en tout état de cause, si personne ne fait rien, il ne se passera rien. Donc en fait, chacun peut à son niveau faire quelque chose.
7: Alors ici, ça marche, mais vous, qu'en pensez-vous?
12: Moi, j'ai toujours été militant pour ces choses-là, donc il n'y a pas de souci.
7: Pour Alain, c'est une bonne initiative, mais pour lui, aujourd'hui, il faut d'abord passer par de la sensibilisation.
12: On est dans une société de consommation à tout va, et puis on voit bien aussi qu'un changement climatique, on a beau fermer les yeux, mais non, elle est là. Il faut sensibiliser toute la population, mais c'est à la municipalité d'abord de le faire, mettre en avant ces choses. C'est primordial pour l'avenir de nos enfants.
7: Une prise de conscience qui a gagné du terrain, selon Corinne, surtout après l'été que nous venons de connaître.
11: Je pense que les gens prennent vraiment très très fortement conscience, et notamment cette année, parce qu'on a tous été victimes de la sécheresse, alors qu'auparavant on n'en avait pas, et effectivement c'est très inquiétant.
7: Mais alors est-ce qu'on ne se réveille pas un petit peu trop tard? J'ai posé la question à Corinne.
11: Je pense que c'était prévisible, et que malheureusement il faut qu'on soit devant le fait accompli pour en prendre conscience. C'est dommage.
7: Oui, parce que Corinne, comme vous peut-être, elle s'est directement retrouvée impactée par la sécheresse.
11: Je ne pouvais pas arroser mon jardin et là je me suis dit bon, il faut faire quelque chose. Donc si je peux récupérer l'eau de pluie pendant l'hiver, ce sera parfait.
7: Au total, cet achat groupé de récupérateurs d'eau proposé par la mairie de Plourivaux dans les Côtes d'Armor a permis de réduire les coûts. Plus d'une cinquantaine de foyers ont ainsi pu s'équiper d'une cuve de 1000 litres pour moins de 130 euros.
10: Et en juillet dernier, merci Robin Bernaud, d'après Météo France, il n'est tombé qu'un tiers des précipitations habituelles en moyenne sur la France, un déficit de 67% qui fait de juillet cet été, hein, Séverine Ferrer, le troisième mois de juillet le plus sec depuis que vous n'étiez pas né, 1959.
11: Ah oui, quand même.
10: Vous avez souffert, on parlait de sécheresse, on parlait de l'été compliqué, la canicule, ça a été pas évident aussi?
11: C'est-à-dire que moi qui ai l'habitude de la chaleur, ouais, avec la Réunion, eh bien j'ai quand même eu très très chaud, donc forcément, oui, c'était assez éprouvant.
10: On va aller se rafraîchir en Normandie, qui est une des destinations...
11: Mais il a fait très beau.
10: Il a fait très beau en Normandie. Et je sais que vous aimez la Normandie, mais on parlera de votre actualité chargée aussi. Il est bientôt 21h, mais on a encore quelques minutes pour profiter voilà, de notre invité, Séverine Ferrer. Il n'y a pas de Paris dans la vie. Il y a la Normandie aussi. Tout de suite.

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2: De la Réunion à la métropole, de Montpellier à Paris, en passant par la Grande Motte, sa vie est extraordinaire. C'est Séverine Ferrer, elle est avec vous depuis 20h. Alors il y a quelques minutes, pour ceux qui nous rejoignent, on a beaucoup parlé du sud de la France, on a été aussi en Gironde. Vous avez évoqué la Normandie rapidement, on a parlé en début d'émission des origines normandes, me semble-t-il, oui. De votre maman. Vous avez évoqué quelques villes, on peut y revenir. Il y a des villes comme ça qui vous plaisent, dans lesquelles vous allez souvent en Normandie?
3: Alors, j'adore Villers-sur-Mer aussi, Cabourg, forcément, alors le Mont-Saint-Michel, c'est un petit peu juste à la limite, mais je trouve cet endroit absolument fascinant. Bizarrement, j'aime bien Lisieux.
2: C'est dans les terres, mais on va pas se le dire, vous y êtes passé cet été.
3: J'y étais cet été, oui. J'ai un petit garçon qui adore la Normandie. Et en effet, on a passé une grande partie du Covid, enfin, entre deux confinements, beaucoup en Normandie, puisqu'on avait besoin de s'aérer. Et c'est vrai qu'on a fait beaucoup de villes de Normandie, mais j'ai un gros coup de cœur pour Villers-Ville,
2: ouais.
3: Parce que je trouve que c'est absolument charmant. Et d'ailleurs, on pense à Laurent Ruquier, hein, qui a une très belle maison là-bas, on l'embrasse. Et j'adore aller y jouer, parce qu'en fait, voilà, c'est la côte normande, c'est le cidre, les marchés, Trouville, les vapeurs, où on mange des moules frites.
2: Ouistriam, Houlgate.
3: Houlgate, j'adore Houlgate.
2: Hein.
3: Je vais souvent jouer à Houlgate d'ailleurs.
2: Mais oui, parce que vous jouez à Paris, vous jouez en province en ce moment.
3: Alors les deux en ce moment, en effet.
2: Allons-y, on va s'arrêter sur Paris rapidement, parce qu'il n'y a pas que Paris dans la vie. Vous jouez à Paris.
3: Alors je joue en ce moment une comédie qui est absolument géniale, qui s'appelle La soirée avait si bien commencé.
2: Oula.
3: Donc c'est la deuxième saison. La première saison a été jouée par Enora Malagré, qui vient vous rejoindre.
2: Bien sûr, Enora, tous les jours à midi sur votre radio.
3: Voilà, et donc moi je partage l'affiche avec Delphine Chanéac, donc une copine de longue date, hein, puisque nous avons tourné ensemble il y a bien longtemps.
2: Elle a des beaux yeux bleus de mémoire, Delphine.
3: Oh,
2: des yeux bleus très...
3: Des beaux yeux bleus. Enfin, toujours aussi.
2: Beaucoup de talent, mais je me souviens qu'elle
3: avait... Voilà, avec Thibaut de Lucie et Nicolas Hautebourg. Un peu moins beau, mais... Donc une comédie de Sophie de Potter et de Thibaut de Lucie. Et nous sommes en ce moment au Théâtre de Passy, donc du mercredi au dimanche.
2: Ah, c'est à deux pas de la maison de la radio et de la musique.
3: C'est vraiment à côté. Et parallèlement à tout ça, j'ai été déjà en tournée, moi, avec une autre pièce, une autre comédie qui s'appelle Partenaire particulier au pluriel, avec Alex Good et Laurent Mestret, une pièce d'Annabelle Millot.
2: Et, ça continue.
3: Et j'ai encore quelques dates, là, entre septembre et octobre.
2: Mais alors, vous êtes comme tous les artistes, arrivés quelques heures avant,
3: mais
2: vous répétez,
3: horrible, en fait.
2: Vous jouez l'hôtel, la petite salade qui va bien jusqu'à minuit, et vous repartez le lendemain.
3: C'est terrible, parce que je parcours la France, on arrive, on fait tous les transports inimaginables, on passe des heures dans les trains et dans les avions, on arrive, on nous dépose à la salle, on joue, on nous ramène et on voit rien.
2: Vous ne voyez pas grand-chose.
3: Donc quand on joue deux jours sur place, c'est le top. Parce que là, moi, dès que j'arrive, je pose mes valises et je vais faire un petit tour du village, du centre historique vite fait. Et puis ramener quelques spécialités. Oui, c'est mon grand truc. Je suis capable d'arriver à Lyon, je joue à Lyon, je vais au hall, au marché Bocuse, je vais récupérer mes saucissons à la pistache et je rentre. Ah non, mais je suis une grande malade, moi. Je prends des Uber même pour y aller, quoi. C'est, voilà, donc c'est vraiment...
2: Il y a des villes qui vous ont marqué parmi toutes les tournées, que ce soit avec le théâtre ou les tournées avec les souvenirs des années 90, 2000, on va en parler.
3: Oui.
2: Il y a des villes comme ça, vous êtes dit, bon, j'ai très peu découvert, mais il faut absolument que je revienne.
3: Récemment, j'ai découvert Rouen. C'est très bête, hein, mais c'est à côté.
2: Pourquoi c'est bête?
3: Mais non, mais parce qu'on y passe souvent, mais sans s'arrêter, mais c'est une ville magnifique. Le Mans, c'est super joli. Enfin, c'est des villes comme ça, Tours, on s'y arrête jamais, on joue, on repart, mais c'est hyper
2: chouette. Qu'est-ce qu'il y a de joli à Tours et au Mans? Je ne connais pas, moi, par exemple, Tours.
3: Tours, il y a plein de châteaux autour, déjà. Pas mal.
2: Très bien.
3: Et puis la petite ville de Tours, elle est chouette. Le théâtre est absolument génial. Enfin non, j'adore, c'est des petits endroits comme ça où j'aime bien. Donc je reviens après. Après coup, je reviens, je me dis, ah tiens, en souvenir, c'était pas mal. Ah bah tiens, si on y passe. Et donc, je m'organise pour m'arrêter quand je vais à droite, à gauche, mais à titre personnel.
2: Alors, il y a eu la tournée à Gosling, ça c'est voilà, les années 2000.
3: Ça revient, ça continue, ça y est, ça repart. Septembre 2027,
2: oui. Ok, donc là, les artistes, allez, on va aller donner quelques-uns des artistes.
3: Alors, sur la nouvelle série, sur la nouvelle saison en tout cas, on a Lucenzo. qui arrive avec nous. On a Emma Domas, Evangélie, les Poetic Lovers, Najwa Belizel. On en a plein.
2: Vous avez des tenues de dingue, hein. Des costumes de dingue.
3: Oui, c'est hyper chouette. Ça continue. Puis ça continue.
2: Combien de dates en France
3: Alors, combien de dates? Il y en a 30 là, qui arrivent. Mais alors, il y a encore plein de choses. J'ai ma série que j'ai tournée à La Réunion cet hiver qui sort au mois de septembre, qui s'appelle Marimar et les cœurs brisés, qui sera diffusée dans tous les dom-toms et sur la plateforme de France Télé.
2: Ok.
3: Voilà, donc c'est hâte. Je continue le livre qui est en préparation, donc pour le printemps prochain. Je continue aussi ce spectacle, ce très beau spectacle que je fais autour de la libération de la parole des femmes, qui s'appelle La Voix des Femmes, VOIE. Oui. Et nous serons donc à Taverny le 20 novembre. Et donc voilà, tout plein de choses. Et puis, je fais aussi de la radio, moi, de une autre radio.
2: On ne va pas en parler très longtemps, mais effectivement, vous êtes sur FM.
3: Je fais aussi des podcasts maintenant. Je fais des interviews qui est devenu très 2000. Et donc, c'est tout à fait tout ce que j'aime. Excusez-moi, je m'éclate.
2: Vous avez 5 minutes pour vous, des fois?
3: Oui.
2: Déjà, je vous remercie de nous avoir accordé une heure. Je ne sais pas comment vous avez fait pour trouver dans cet emploi du temps.
3: C'est parce que c'était vous, Eric.
2: Ça fait plaisir.
3: Mais c'est vrai que j'essaie quand même. Alors même, évidemment, j'ai beaucoup de boulot, mais j'essaie aussi de m'autoriser des petites plages horaires dédiées à mes enfants, parce que pour moi, la famille est essentielle.
2: Séverine Ferrer, votre invitée ce soir jusqu'à 21h. Vivez où aujourd'hui?
3: Aujourd'hui, je vis dans les Yvelines.
2: De 78.
3: Et ouais.
2: Vous voulez en dire un petit mot? Vous voulez dire la ville ou,
3: Non, moi je dis rien, moi.
2: C'est là où vous êtes engagé politiquement?
3: C'était. Non, j'ai fait qu'un mandat.
2: Vous êtes quand même engagée.
3: Je me suis engagée.
2: Donc c'est public,
3: une très belle expérience. Oui, c'était une très belle expérience. Mais c'est vrai qu'il faut beaucoup de temps et je n'en ai plus beaucoup, malheureusement.
2: C'est sympa, Château?
3: C'est très sympa. Alors moi j'adore. Alors il y a tout. Il y a Rueil-Malmaison, il y a Marly-le-Roi, il y a vraiment toute cette. C'est vraiment à côté de Paris. Il y a les quais de Seine. C'est l'île des impressionnistes aussi.
2: Bien sûr.
3: Il y a tout plein de choses à découvrir et j'adore cette région.
2: Est-ce qu'il y a un lieu où vous aimez vous retrouver pour vous apaiser, pour vous se retrouver? Ça peut être une forêt, par exemple.
3: Alors, je ne suis pas très forêt, moi. J'aime pas trop. En fait, j'aime les forêts, mais pas chez moi.
2: D'accord.
3: J'aime me balader quand je ne suis pas à la maison.
2: Okay.
3: Voilà, quand je suis à la maison.
2: Comment pour se ressourcer?
3: Pour me ressourcer.
2: Parce que quand on a un emploi du temps que vous avez, à un moment donné, il faut bien se poser.
3: Oui, c'est vrai. Alors, non, par exemple, là, pour me ressourcer, ça va vous paraître complètement étrange, mais je vais à un lieu que j'adore, à Valenciennes.
2: Ah ben voilà.
3: Alors, il y a un hôpital, un ancien hôpital général qui a été complètement réhabilité en hôtel. Et à chaque fois que j'y vais, je m'enferme dans cet hôtel et je me ressource et ça me fait du bien. Voilà, donc j'en reviens là. C'est pour ça que je suis aussi détendue.
2: Et quels sont les lieux que vous ne connaissez pas encore en France et vous dites absolument que j'allais, c'est les prochains, quoi, en gros. Hein.
3: Alors, j'ai envie de vous dire, il en reste pas beaucoup, hein. Il en reste pas beaucoup
2: Toulouse,
3: parce que.
2: Toulouse, ça peut être l'Alsace.
3: Oui, Toulouse, je connais pas bien. Toute cette région de Collioure, tout ça, je connaissais pas. Et j'aimerais bien découvrir un peu Perpignan et tout ça, monter. Juste la frontière entre l'Espagne et la France, j'aimerais bien découvrir cette région-là, un peu plus.
2: Où est-ce qu'on mange bien en France?
3: Partout. Partout. Je vous jure, je suis une telle bonne vivante, je suis épicurienne, mais moi, c'est comme je vous disais, je suis capable de faire des kilomètres pour aller chercher un saucisson à la pistache chez Gast au marché des Albocuse, quoi. Et manger une soca à Nice, et manger un poulet au cidre en Normandie, un cassoulet.
2: C'est épicurien.
3: À la Toupina à Bordeaux.
2: Bah, monsieur, c'est génial. Franchement, vous nous avez emmené partout, Séverine. Difficile de résumer toute votre actualité. La radio, on l'a dit, le livre qui va arriver, la série avec France Télévisions, la pièce de théâtre partenaire particulier, l'autre pièce de théâtre qui se joue à Paris au théâtre.
3: La soirée avait si bien commencé au théâtre de Paris.
2: La tournée à God of Feeling. À un moment donné, il faudra que cette émission dure 2 heures pour que je parle de l'actualité de Séverine Ferrer.
3: Je reviendrai.
2: On va se quitter avec un quiz.
3: Oh, avec
2: vous ne pouvez répondre que La Réunion ou la métropole.
3: Okay.
2: Alors, on va forcément trouver des choses.
3: Oui, mais La Réunion, la métropole, oui, d'accord.
2: Okay. Non, c'est soit l'île de La Réunion, vous avez vécu.
3: Oui, d'accord. Bon, ça promet d'être déjà très difficile.
2: Allons-y. Mais non. Votre enfance?
3: La Réunion.
2: Votre premier souvenir TV?
3: Eh bien, La Réunion.
2: Votre premier amour?
3: La Réunion.
2: Votre meilleure rougaille saucisse.
3: La Réunion, sans aucun doute.
2: Ouais, la meilleure France aussi. Le plus beau coucher de soleil.
3: Oh, bah, la Réunion.
2: Les premiers pas sur scène.
3: La Réunion.
2: Premier casting.
3: La Réunion.
2: Un dimanche en famille, c'est où?
3: La Réunion.
2: Prendre votre retraite.
3: La métropole.
2: Et ben voilà, on va terminer sur la métropole et ce sera du côté de Montpellier, j'en suis sûr.
3: Probablement.
2: Parce que vous, à mon avis, vous irez pas du tout dans le sud tellement vous êtes en suractivité ici. Mais peut-être à la retraite, si vous la prenez un jour, vous irez peut-être là-bas.
3: Vous savez quoi? Moi, j'ai décidé de mourir sur scène.
2: Eh bien, je crois que c'était Dalida, ça. Hein. Et on va terminer sur Dalida, je vous écoute.
3: Eh bien, écoute, en tout cas, j'étais très heureuse d'être avec vous.
2: Merci, Séverine. Franchement, c'était un plaisir. On a fait un joli tour.
3: Et j'adore votre concept. Bah, je vous le dis, c'est très agréable.
2: Ça fait plaisir. Il vous ressemble aussi. C'est spontané, bienveillant, et puis à l'image de toutes les villes que vous avez fréquentées.
3: Et puis, comme je vous le disais, vraiment, les voyages sont la richesse. Donc, continuez, surtout, on est tellement bien en France, il y a tellement de choses à voir.
2: Merci.
3: Donc, n'allons pas très loin.
2: Mais oui.
3: Au final.
2: Moi, j'irai avec vous.
3: Ah oui, avec plaisir.
2: Séverine Ferrer était votre invité sur ici.fr pour écouter cette émission. N'oublie pas qu'il n'y a pas de Paris dans la vie. On vous le trouvera à nouveau demain avec d'autres invités. On vous embrasse et on vous souhaite une très belle soirée ici.fr
3: belle soirée.
2: Pour nous suivre et réécouter l'émission. Ciao.

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2: Et à 20h sur votre radio ici, c'est l'heure de Décibel, petite originalité du samedi. La programmation musicale est assurée par un invité. Ce soir, c'est un invité chanteur, auteur, compositeur, accordéoniste. Ça vous donne quand même un bon indice, hein. En tout cas, ça réduit le champ des possibles dans nos invités. Son petit nom, c'est Claudio. Vous avez découvert il y a une dizaine d'années dans The Voice avec ce premier tube Un homme debout et ce soir l'invité de Décibel. Les chansons préférées de Claudio Capeo. Vous vous demandez ce que c'est et vous avez raison de vous poser la question parce que j'ai rarement vu une sélection aussi éclectique. Salut Claudio.
3: Salut, tu vas bien?
2: Très très bien, merci.
3: C'est vrai que c'est un foutoir hein, quand je revois voilà. La liste. Mais je voulais vraiment donner un peu de tout. C'est un peu toute ma vie en fait, tout ça quoi.
2: Alors c'est ça qui est super, c'est quand on demande à un artiste de choisir une dizaine de chansons, au début il nous dit ah bon c'est difficile d'en choisir que 10.
3: Après on peut plus s'arrêter quoi.
2: Voilà, mais après ça permet aussi quand même de te raconter et voilà, et de raconter aussi ton parcours. C'est super éclectique et on va vraiment se régaler ce soir jusqu'à 21h. Claudio, je rappelle tout de même que ton album Nouveau Souffle est disponible et que j'ai choisi des petites chansons à toi qu'on pourra écouter aussi pendant l'émission, parce qu'il n'y a pas de raison, tu es là, donc on a envie de t'entendre chanter quand même. Voilà, c'est important. Alors, parlons peu mais parlons bien. On commence par un classique rock français. C'est Téléphone. Ça, c'est vraiment toi. C'est quoi ton souvenir avec cette chanson?
3: Mais écoute, tout simplement, comme tu l'as dit, c'est un classique. C'est le patron, voilà. Ah oui, tu sais, quand on se retrouve aux enfoirés et tout, quand tu penses à la guitare, ben genre lui, c'est le patron pour moi, quoi. Tu sais, il pose son truc, il pose le décor, il y a tout le monde qui se lève. C'est un joyeux bordel. Et puis même nous, les artistes, tu sais, pendant ces interludes, donc c'est entre ce que tu vois à la télé pendant le show, ben nous, tous les artistes, on monte sur scène et on chante pour voilà, pour faire passer le temps aux gens et pour passer du bon temps avec eux. Et voilà, et puis Jean-Louis, il arrive avec sa guitare, et il claque le premier accord, et puis voilà, ça part en...
2: C'est fou, hein.
3: Ouais, c'est fou furieux, quoi. c'est juste énormissime. Donc voilà, il devait commencer par ça, en fait, quoi. C'est le rock français, parce que c'est fort, parce que ça fait du bien, parce que c'est dans l'ADN, quoi. Voilà.
2: Je l'entendais. Il a envie de l'écouter, cette chanson.
3: Eh oui.
2: Alors, ça, c'est vraiment quoi? Téléphone sur votre radio ici, premier choix de la soirée pour notre invité Claudio Capeo.

0: ben voilà, ça pose le décor. C'est le départ, ça, c'est vraiment toi. Téléphone, ça y est, vous êtes chaud, les amis. On passe une heure en compagnie de Claudio Capeo, qui choisit la musique. Et comme vous l'entendez, Claudio est suédois. Non, c'est pas ça. Ah. Il est italien, évidemment.
1: Hey, buongiorno a tutti. Ah. Voilà, le Claudio, l'italiano.
0: Non, c'est pas ça, c'est una bella canzone. Évidemment, t'allais nous mettre un Italian lover.
1: Ah, mais oui, oui.
0: Eros Ramazzotti.
1: Ouais. Voilà. Tu sais, ouais, parce que il y a cette partie en moi qui est en Italie, qui reste en Italie. Mais tu sais, il y a ce voyage qui est constant, c'est tout le temps comme ça. Ouais. Tu sais, c'est la pasta, c'est la mama, c'est la France avec moi en Alsace, la choucroute. Mais c'est juste que voilà, parce que ça fait partie intégrante de ma vie. C'est toutes mes vacances, encore une fois, c'est le sang qui coule dans mes veines, c'est quelque chose que je ne pouvais pas passer à côté de ça, et puis voilà, c'est des moments de... je ne sais même pas quoi dire, en fait.
0: Non, mais
1: quoi.
0: C'est de la nostalgie.
1: C'est totalement naturel, en fait.
0: Quand tu grandis dans une famille italienne, c'est sûr, et Eros Ramazzotti, enfin, tous les Italiens, on a tous une maman ou une tati, déjà, qui est amoureuse de Eros.
1: Eh ben oui.
0: Déjà, c'est géré. C'est toi C'est qui, c'est toi, Claudio, qui est
1: amoureux? Tout le monde, on est tous amoureux
0: d'Eros Ramazzotti.
1: Bien sûr.
0: Non, en plus, c'est vrai, il est beau, il est classe, il a cette voix et tout. Mais au-delà de la nostalgie, est-ce qu'il y a des... Ils ont une façon de chanter quand même, les chanteurs italiens, avec la voix rauque et tout. Et il y a quelque chose chez toi comme ça aussi.
1: Ah, je sais pas, en tout cas, tu sais, ils prêchent l'amour, ça parle énormément d'amour, et puis ils le font tellement bien, ça, faut leur laisser, quoi. Ouais. C'est les champions du monde pour tout ça. Et puis, tu te laisses toujours transporter par tout ça. Et puis moi, je continue, tu sais, le matin, quand j'ai envie d'être un peu frais, sous la douche, je me tire des chansons italiennes, je sais pas pourquoi, mais c'est un truc, tu vois, c'est ça, c'est...
0: Tu chantes des chansons italiennes sous la douche?
1: Mais totalement. Ouais, parce que j'aime ça, parce que ça fait du bien. Après, tu vois, on va continuer la liste. Oui. Ouais, je peux mettre du rap comme je peux mettre du métal. Hein, tu
0: d'accord.
1: Vois.
0: Mais.
1: Et voilà, quand il y a un beau soleil, on a envie de se pimper un peu pour sortir et se trouver beau, tu sais. Moi, c'est Italia, tu vois, ça me fait du bien.
0: Alors, c'est parti, Eros Ramazzotti, pour toutes celles et tous ceux qui sont amoureux. C'est pas ça, c'est la canto.

0: Ça se passe très très bien, hein, cette soirée avec Claudio Capéo. On te demande des fois de faire le DJ comme ça, de choisir des chansons, tu fais ça bien. Hein.
1: Oh, non, pas, non, en fait, pas si bien que ça au final. Hein, tu vois. Ça, c'est parce qu'on est ensemble, tu m'accompagnes. Tu vois, du coup, voilà, c'est un travail de groupe. Du coup, c'est vachement plus simple, parce qu'à deux, on est plus fort. Mais...
0: C'est vrai.
1: Mais voilà, mais pour vous, pourtant, on s'en sort plutôt pas mal, je trouve.
0: Carrément. Alors après deux énormes tubes, Téléphone et Eros Ramazzotti, là c'est une découverte que tu nous proposes, ouais. Claudio. Mima, ça s'écrit M-I-M-A-A, et la chanson VFC, là il va falloir décoder pour celles et ceux qui en entendent parler pour la première fois.
1: Tu peux le dire ou pas?
0: Tu dis tout ce que tu veux.
1: C'est vachement cool. Tu vois, c'est tout simplement, on est encore dans un truc italien, tu vois. C'est vrai que c'est une découverte.
0: C'est la culture italienne.
1: Ouais, bah c'est comme ça.
0: On
1: peut le dire avec un grand sourire et puis tout va bien.
0: C'est vrai.
1: Et c'est ce qu'elle fait dans sa chanson. Et c'est vrai que c'est une découverte. J'ai envie de te dire que c'est un jeune talent alors que je me suis un peu renseigné. Ça fait comme très très longtemps qu'Albert est artiste, qu'elle fait de la musique.
0: Je la connaissais pas, moi.
1: Ouais, ben tu vois, moi je la connais depuis pas longtemps. Et je suis tombé amoureux de sa musique, de la personne, de ses potes qu'on voit sur les clips, les trucs. Parce qu'en fait, tu sais, je trouve qu'il y a une belle énergie. Il y a un renouveau, quelque chose qui fait du bien. Et il me devait de faire en sorte qu'elle soit présente dans cette playlist aujourd'hui,
0: bah,
1: parce que tu sais, des fois, les jeunes talents, ça... j'aurais aimé qu'on me lance, moi, à l'époque, comme ça, personne ne l'a fait ou pas, je ne sais pas, mais en tout cas, je n'oublie pas tout ça, dès que je peux aider un peu, je le fais. Voilà, tu sais, on ne se connaît pas du tout, mais moi, je vais de l'avant.
0: Comment tu découvres, toi, la musique? Là, par exemple, Mima, tu as découvert quoi, sur Spotify?
1: Instagram, en scrollant,
0: sur
1: Mongolito, hein, tu vois, comme ça, et je suis tombé dessus, ensuite, à force de regarder, je fais un peu de partage d'amis, de trucs qu'elle m'a écrit, elle m'a dit, c'est incroyable. Non, c'est moi qui lui ai écrit en disant, ouais, j'adore ce que tu fais, très cool et tout. Non, c'est dingue, yo, non, vraiment, yo, voilà.

0: Ça fait du bien.
1: Elle s'appelle Mima, et ça c'est la découverte du jour. Il y en aura d'autres d'ici à 21h, puisque Claudio Capeo vous a fait une playlist absolument formidable. Alors là, ce début d'émission ne serait pas complet sans un grand classique de la chanson française, puisque là on a eu de l'italien, de la variété, du rock, tout ça, ça se retrouve dans ta musique. Mmh. Mais il y a aussi la chanson avec un grand C, et donc tu as choisi Charles Aznavour.
2: Oui.
1: C'est une référence pour toi, Aznavour, Claudio ?
2: Ah, c'est, tu sais, on a eu le patron, on a eu le taulier, ça c'est vraiment toi, avec téléphone, et puis là, cette fois-ci, on a le monument, quoi, avec un grand M. C'est, voilà, on a juste le droit de faire une seule chose, c'est l'écouter, et puis se taire, et puis parce que tout est beau, parce que ces chansons sont des peintures, parce que t'arrives à te projeter dans sa cuisine quand il chante dans n'importe quelle chanson, tu sais exactement où est-ce qu'il va.
1: Oui.
2: Tu fermes les yeux et tu comprends tout, quoi.
1: C'est comme des petits films.
2: C'est assez merveilleux, quoi. Ouais. Tu sais, je dis, putain, il s'en est donné de la peine et il l'a bien fait parce que on continue à rêver en écoutant ses chansons. Ça nous fait du bien.
1: C'est intéressant ce que tu dis. Il s'est donné de la peine parce que il a toujours été là, Aznavour. Ouais, quand on était petit, il était déjà vieux. Et donc, on s'est jamais. Non, mais voilà.
2: Ouais.
1: Et en fait, en regardant, alors notamment le film de Grand Corps Malade, qui raconte la vie de Charles Aznavour, qui est génial, avec Taha Rahim dans le rôle d'Aznavour, on se rend compte à quel point il a galéré au début.
2: Bien sûr. C'est vrai qu'il arrive assez tard. Hein.
1: Mais oui.
2: Tu vois,
1: et que l'on lui disait qu'il était trop moche, et puis qu'il avait une voix pas possible. Enfin, il prenait vraiment des critiques terribles et tout. Le mec n'a rien lâché. Donc ça aussi, c'est inspirant. Mine de rien, de se dire qu'un mec est devenu une légende.
2: Ouais.
1: Au début, il n'était pas très bien traité, quoi.
2: Bah ouais. Mais après, tu sais, c'est la vie de chaque artiste. Et puis, c'est par ces moments-là, c'est ça qui l'a rendu plus fort.
1: Ouais.
2: Mais quand même, pour la petite histoire, il a toujours été presque incapable, non, c'est pas comme ça que j'ai envie de le dire, mais de chanter deux fois la même chanson de la même façon, quoi. Tu sais, ça a toujours été. Tu vois, quand il ne le sentait pas, en fait, en répétition et tout, il arrêtait, quoi. C'était pas on va réessayer pour un titre, c'était du one shot. Donc la chanson, elle enregistrait, c'était tout d'un coup, quoi. C'est pas comme aujourd'hui où on coupe le petit mot, là, on va récupérer celui-ci, de la prise d'avant, et tu sais, on triche un peu, quoi. Tu vois, on est devenu un peu.
1: Oui, peut-être on est devenu un peu paresseux, on se dit, voilà, tiens, le premier couplet, là, dans mon premier enregistrement, il était bien, si on prend le refrain ailleurs.
2: Voilà, et tout, exactement. Ouais. Peut-être de ce que je sais de lui, c'est que lui, quand ça marchait pas, c'était pas d'un coup, ben,
1: il s'en allait. La chanson que tu as choisie, c'est pas n'importe laquelle, c'est comme

0: 2010, et c'est une chanson qui était courageuse à l'époque, puisque l'homosexualité était considérée comme une maladie par l'Organisation Mondiale de la Santé, elle était illégale dans plein d'endroits, et donc il dit cette phrase « Je suis un homo », comme ils disent. Ouais. Alors, il ne l'était pas, mais n'empêche, il a pris position pour un groupe qui était opprimé, ça aussi, ça te touche.
1: Ouais, tout à fait, parce que j'ai beaucoup d'amis, puis après, aujourd'hui, ça va mieux, on peut en parler ouvertement, oui. tout se passe bien, mais ça reste compliqué pour d'autres personnes, d'autres amis à moi, et puis en fait, c'est pas une maladie, quoi, hein, tu vois. Celui qui l'accepte pas, qu'il aille se faire foutre, en fait, hein, dans un coup, là, tu vois.
0: On n'a pas appris ce mot pour rien tout à l'heure dans notre cours d'italien. Voilà, non, mais c'est pas là, c'est... Charles Aznavour, comme ils disent, merci, Claudio Capéo. 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

Rouge. Et comme l'a dit Claudio Capéo, un monument de la chanson française avec un grand M à l'instant, Charles Aznavour. J'en profite pour vous dire que le film sur sa vie réalisé par Grand Corps Malade et Mehdi Idir est disponible sur Netflix. Elle est la suite des choix musicaux éclectiques et réjouissants de notre invité Claudio Capéo. C'est dans quelques secondes. Vous écoutez ici Décibel jusqu'à 21h.

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3: Cap sur Lisbonne. 1991, Étienne Dao y vit une passion amoureuse incandescente. C'est là, entre les pavés humides et les embruns de l'Atlantique, qu'est né un morceau culte, Saoudade.
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3: Saoudade, ce mot portugais presque intraduisible, c'est ce mélange unique entre la joie et la tristesse. C'est le cœur qui bat un peu trop fort pour un souvenir.

0: ce titre est si viscéral qu'il en fait un test ultime. À l'époque, chaque musicien qui souhaite l'accompagner sur scène doit passer l'épreuve, c'est ça au dame. S'il ne capte pas l'âme du morceau, il ne fait pas partie du voyage. 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
1: Ce soir, c'est Claudio Capeo qui est l'invité de Décibel et qui choisit toutes les musiques jusqu'à 21h. Tu vas piquer mon boulot, tu vas devenir animateur radio.
2: Ah, je ne pourrais pas, tu es trop proposé. Et même, il faut même être mathématicien, je ne le savais pas. Ça, pour les personnes qui ne le voient pas, tu as quand même des chiffres partout. Elle compte toutes les microsecondes entre chaque moment de chanson, des trucs. Elle n'a pas besoin de calculatrice en plus.
1: Sur mes doigts et tout.
2: En fait, je me suis dit dans la radio, je pensais pas que les mathématiques étaient aussi importantes, mais franchement, bravo, félicitations.
1: Merci.
2: Quel génie, quoi.
1: Claudio, puisqu'on en est aux félicitations, félicitations pour ton nouvel album.
2: Oh, c'est gentil, merci.
1: Qui cartonne. Là, pour le moment, tu prépares ton retour sur scène. Il y aura les festivals d'été, puis cette énorme tournée de Zénith et d'Arena à partir du mois de novembre 2026. Je me suis dit que ce serait chouette qu'on écoute Speranza, qui est vraiment un grand moment de ce nouvel album. Tu peux nous en dire plus sur cette chanson?
2: Bah, quoi dire, assez rapidement, tout ça, simplement, c'est une chanson qui vient d'un artiste que j'adore, qui s'appelle Pétrole Brut, tu vois, que je ne connaissais pas, et c'est la seule chanson qui est venue d'ailleurs, c'est un peu qu'on m'a proposé avec le texte, avec tout ça, et...
1: Toi, d'habitude, c'est toi qui écris.
2: Bah, habituellement, voilà, nous, on compose, ouais. Ça m'arrivait à l'époque de prendre aussi des titres comme ça, mais cette fois-ci, on a changé, tu sais, avec ces nouveaux souffles, on compose, on est réellement, c'est nous qui faisons toute la popote, hein, tout le temps, tu vois.
1: D'accord.
2: Et là, cette fois-ci, c'est juste un gros coup de cœur, parce que c'est tellement bien dit, parce que j'ai trouvé ça beau, parce que le mec est merveilleux, parce qu'il y a du cœur, parce qu'il y a de l'action, parce que ça parle de vérité, à la fois c'est droit, c'est juste, c'est dur, c'est profond. Je ne pouvais pas passer à côté de ce titre-là, et vu qu'il est, en plus il est artiste, et puis je lui ai dit l'autre jour, je lui ai dit, mais c'est quand même marrant, quoi, tu vois, t'as fait une pépite, t'as fait une chanson qui est juste merveilleuse, pourquoi tu l'as pas gardée pour toi?
1: Très bonne question, qu'est-ce qu'il a dit?
2: Bah, il m'a dit non, qu'il n'était pas, qu'elle était pour moi, qu'elle n'était pas pour lui. Je disais, mais quand même, putain, t'as fait, c'est un gros titre, quoi, pour moi, c'est mon petit chef-d'œuvre de l'album, quand même, tu vois, ce truc, enfin, c'était le nôtre, tu vois, avec Pétrole, et puis, non, c'était, pour lui, c'était comme ça, fallait que je prenne la main dessus, et c'est super beau, et. Ouais, je trouve que c'est courageux de sa part, et à la fois, bon, ça reste une chanson, tu sais, mais les chansons, voilà, passent des messages qui sont tellement forts, et
1: ça t'a touché.
2: Et je le remercie encore une fois, voilà, ça m'a énormément touché, ouais, vraiment, c'est pris dans les bras, ça fait des gros câlins, et, voilà, et puis,
1: merci, voilà. Monsieur Pétrole Brut, à qui, en plus, Claudio Capeo donne de la force, ça fait toujours plaisir. Voici Speranza, donc, sur le nouvel album de Claudio Capeo, Nous le souffle.
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0: Claudio Capeo, Speranza, vous connaissez la chanson, mais connaissez-vous les goûts musicaux de Claudio Capeo? Ça vous intéresse, vous êtes au bon endroit puisque c'est lui qui choisit les disques jusqu'à 21h dans Décibel. Alors je dois dire, Claudio, que dans ta liste, au début, il y avait un peu plus que 10 chansons. Il y avait du rap. Vous connaissez Assassin, les amis? Écoutez quelques secondes.
1: Pourquoi on a appelé notre album Tous les soirs? Pour que les hip-hop français fortifient ses remparts. Pour ceux qui croient en nous, n'est pas le cas pas. Pour prouver qu'on les aime pour nous, ils sont des stars. Pourquoi
0: on a appelé notre Assassin, c'est parti des pionniers du rap français, époque début d'NTM et compagnie. C'est, bon. C'est important pour toi le rap?
2: C'est mes 14 ans, c'est des moments qui sont super forts. C'est du rap bien lourd, quelque chose qui dégaine bien, ouais, c'est important, ça l'est toujours. C'est tout ça fait partie de périodes de vie, tu sais, entre ce métal qu'on
0: oui, il arrive. Ouais.
2: C'est des moments où ouais, qu'on n'oublie pas, et puis voilà, c'est ça reste des pionniers, quoi. Donc il me devait de les citer.
0: Exactement. Assassin, donc Tous d'espoir, et le fameux métal dont nous parlions, c'est celui de System of a Down.

0: métal, pareil, Claudio, c'est associé à ton adolescence comme le rap ou c'est encore une autre période?
1: Ouais, c'est le moment où tu grandis, puis t'as 14 ans, et puis l'accordéon, c'est pas forcément ce qu'il y a de plus chouette, hein, tu vois, avant l'adolescence, donc du coup, ben, tu le remets dans ta petite boîte, tu la fermes pendant 2 ans, et t'achètes des platines, et puis tu vas faire du métal avec tes potes, et puis ça a duré 2 ans, tu vois, 2 ans de scène où c'était les guitares à fond, on poussait tout, d'ailleurs ça m'a apporté mes acouphènes aussi, tu vois.
0: Ouais, mais
1: c'est des moments qui sont merveilleux. Ma soeur faisait de la basse dans un autre groupe de métal, moi j'étais au platine, enfin, ouais, c'est...
0: Et j'en écoute toujours autant. T'avais le look?
1: Ah, j'avais les dreadlocks, j'avais la petite veste Adidas, tu sais, le truc des années 60,
0: ouais.
1: Je piquais les pulls à mon père, les trucs, tu sais, c'était, voilà, et ensuite je m'étais rasé les cheveux, enfin, c'était un peu, tu sais, il fallait en débattre un peu avec la vie, quoi. C'était un combat, quoi, c'était permanent.
0: Commençons une pétition, les amis, pour que sur la tournée de Claudio Capeo sur les écrans géants, il y ait des photos de ses looks d'ado.
1: Eh ben, pourquoi pas.
0: Ah ouais, j'aimerais bien, franchement. Et en attendant, on écoute, alors pas du rap ni du métal, mais la musique de Calypso Rose, qui est une artiste absolument merveilleuse, qui vient d'où Calypso Rose d'ailleurs, je crois que c'est les Antilles, mais c'est à côté des Antilles, c'est pas les Antilles françaises, c'est ce coin-là.
1: Elle vient de la vie,
0: c'est ça.
1: Elle vient du soleil, quoi.
0: Oui.
1: Oh là là,
0: je crois que c'est Trinidad et Tobago, Calypso Rose, et la chanson s'appelle Abakina. Tu l'as choisie pour nous, et croyez-moi, les amis, ça s'écoute bien.

0: Tobago dans vos oreilles sur votre radio ici. Franchement, on remercie Claudio Capeo pour le voyage. Ça va, Claudio?
1: Ouais, ça, écoute, ça va très très bien. Très, très bien.
0: Tant mieux. Dis-moi, Christophe Maé est dans ta sélection de chansons. Oui. Est-ce à dire que c'est ton pote, par exemple?
1: Oui. Ouais. Mais tu sais, je pensais du coup, ça c'est vraiment je pensais à Jean-Louis, tu vois, je me dis, voilà, on a le taulier, on a commencé par le taulier, par, oui. Tu vois, et puis là, on arrive par l'excellence scénique, en fait, tout simplement, et puis encore une fois, les enfoirés, pendant ces interludes-là, les moments où on chante notre chanson, bah lui, il prend son harmonica, il va se balader dans la foule, il fait des câlins à tout le monde, il met de la joie.
0: Il est hyper à l'aise, hein,
1: c'est complètement fou, quoi, tu sais, tu prends du plaisir à regarder, même si tous les soirs, il fait la même chanson, bah tous les soirs, moi, je suis comme ça dans la salle, je regarde, je dis, ah, putain, il est bon. Ça fait du bien. Et puis le jour, il dit, comment il va le patron? Il me dit, oh, écoute-moi bien, quel patron? Non, mais franchement, il est d'une excellence pure. Et ça fait du bien à voir. Tu sais, autant dans ses chansons, autant sur scène, autant dans la vie. Il a ce comportement de poule, de, je sais pas, un fou furieux, quoi. Il apporte que du bonheur.
0: Voilà. Il s'appelle Christophe Maé, justement, parlant de bonheur, t'as choisi, Claudio, la chanson « Il est où ?» Le bonheur, eh bien, je crois qu'il est ici. Tout simplement. C'est des si belles avec Claudio Capeo.
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1: C'est Christophe Maé qu'on vient d'écouter à l'instant, choisi par Claudio Capéo. Bon camarade, donc vraiment dans cette playlist, Claudio, t'as mis plein, plein de gens, soit qui avaient besoin d'un petit coup de projecteur, hein, comme Mima tout à l'heure, ou alors voilà des artistes confirmés mais que tu aimes beaucoup comme Christophe Maé. Anis, qu'on va écouter maintenant avec la chanson Mon Métro. Alors c'est encore un autre profil, c'est-à-dire c'est un artiste qui est reconnu par ceux qui connaissent.
2: Ouais, tout à fait.
1: Tu vois ce que je veux dire? Ouais, alors, c'est un peu nu.
2: C'est un peu sorti aussi du monde, hein.
1: Oui,
2: voilà. Il a décidé de se mettre de côté. Après, je ne pourrais pas en dire beaucoup plus. C'est juste que moi, en fait, j'ai tous ces albums dans mon téléphone. Et ça fait 20 ans que je l'écoute, tu vois. C'est quelque chose, en fait, qui me fait du bien.
1: Tu comprends?
2: Sa voix me fait du bien. Bah, je sais pas, c'est juste. T'es attiré par par quelque chose, et ben, faut y aller, en fait, tout simplement.
1: Mais tu comprends sa démarche à lui d'avoir sorti des albums et puis finalement de dire non, mais je vais arrêter, en fait, je fais autre chose.
2: Je pourrais pas dire, j'ai pas envie de me prononcer, mais il me semble qu'en soi, ça l'a un peu gonflé, et puis système, et puis c'est rangé, quoi, c'est mis de côté. Je comprends totalement. Parce que tu sais, je vais pas commencer à me plaindre, hein, mais c'est pas forcément toujours évident, tu sais.
1: Mais c'est intéressant de le dire, quand même.
2: Autant pour moi que pour toi, tu sais, ça reste, on est dans le public, on est dans tout ça, c'est tout le temps. Quand tu lâches ta baguette, faut être un peu coiffé, quoi, tu vois.
1: Ah, tu peux pas sortir en pyjama, hein.
2: Ah ouais, mais moi, parfois, je sors avec le jogging et la petite paire de claquettes, je dis que ma femme, elle kiffe pas trop, quoi. Mais bon, on fait ce qu'on peut. Non, mais ouais, tout simplement, je l'adore. J'adore ce qu'il fait, j'adore sa voix, j'adore ses compositions, ses textes. Il me devait de le faire passer aujourd'hui.
1: Alors, il s'appelle Anis, comme les pics, là, l'Anis étoilé. Et la chanson, c'est Mon Métro.
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0: 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Dites donc, ce serait pas l'heure de se refaire un petit Claudio Capéo? Je l'ai sous la main en plus. Ça va, Claudio? Merci de passer la soirée avec nous.
1: Avec toi, non, c'est génial, super, on est bien.
0: Et puis de partager avec nous toutes ces chansons qui te plaisent, qui t'animent, qui t'inspirent. Claudio, je rappelle que Nouveau Souffle est disponible et qu'il cartonne évidemment, d'où l'énorme tournée, quelques festivals cet été, et puis ensuite à partir du mois de novembre jusqu'en février 2027, tous les Zéniths de France et de Navarre, ça va être formidable. Et est-ce que tu chanteras Qu'est-ce qu'il me restera?
2: Bien sûr. Bon. Bien sûr. En tout cas, on attend ce moment-là très très fort. Ça va être une régalade. Ça va être, tu vois, on va pouvoir se revoir. On va pouvoir partager des choses exceptionnelles sur scène. On va pouvoir se faire des câlins et puis se dire toute la vérité, rien que la vérité. C'est le moment qu'on attend.
0: Tu sais, qu'est-ce que tu fais après les concerts quand c'est fini? Parce que t'es super excité, à la fois fatigué, mais il doit falloir du temps quand même pour redescendre. Comment ça se passe l'après-concert pour les artistes?
2: Mais, je sais pas. L'après-concert est simple. Hein. Déjà, il faut. Enfin, pour ma part, pour notre part, à KPO, c'est nous, on s'enferme. En fait, on se met à huis clos vraiment dans une pièce, juste entre
0: nous. Que ceux qui étaient sur scène.
2: Et puis, ouais, et puis on, voilà, on fait ce petit débrief musique, tu vois.
0: D'accord. Voilà, c'est tout de suite en sortant.
2: Ouais, tout de suite directement. Wow. On part, c'est comme on est des animaux, quoi.
0: Ouais, ouais,
2: ah, allez, on est rangés, tu sais, les poules au poulailler. Et puis on y va, c'est de temps à nous, on débrief, on fait tout de suite toutes nos listes, les trucs pour le lendemain, pour essayer de rattraper les choses, pour essayer de trouver la playlist, des chansons, des trucs. Et puis ensuite, on ouvre la porte, et puis là on partage avec tout le monde,
0: parce
2: que là où ça fait du bien.
0: Ouais.
2: Et ça permet de descendre aussi, parce que tu sais, on se prend des grosses charges d'amour, de force quand même. Donc voilà, là, après, il faut revenir à la vraie vie assez rapidement, parce que sinon tu peux perdre la tête et ensuite on dort pas, quoi, tout simplement, parce que tu sais, ça part dans tous les sens, quoi. Ouais, donc,
0: drôle de vie,
2: ouais, drôle de vie quand même. Tiens.
0: Claudio Capéo, qu'est-ce qu'il me restera? On l'écoute avec joie sur votre radio ici, c'est Décibels.

0: Claudio Capeo, invité de Décibel ce soir. Nouveau souffle, c'est son nouvel album. Et les amis, la billetterie est ouverte donc pour la tournée des Zéniths. Claudio Capeo, ça commence le 19 novembre 2026 à Montbéliard. Rendez-vous à Bordeaux le 3 décembre ou encore à Pau le 5 décembre. Une tournée qui continue évidemment en 2027. Montpellier le 15 janvier, Paris le Zénith le 23 janvier ou encore Dijon le Zénith le 6 février.
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1: Bonjour, bon dimanche, sous vos applaudissements, c'est Willy vient déjeuner chez vous, numéro 1084. Oh là là,
2: la piloche.
1: Bonjour la tribu.
2: Bonjour.
1: Alors, qui est là aujourd'hui? Nicolas Malabeuf, notre enfant de la télé. Bonjour mon bon Nicolas.
3: Bonjour Willy, bonjour tout le monde.
1: Et Fabien Imo, notre geek. Bonjour mon Fabien.
4: Bonjour Willy, bonjour à tous.
1: Et bienvenue à tous mes amis. Merci d'avoir choisi votre émission utile sur votre radio utile. Cette saison encore avec Nicolas, avec mon Fabien, on vous propose chaque week-end un talk show d'actu pas comme les autres, des infos avec nos invités, des sourires, avec nos chroniques, de la musique, des cadeaux. Ici, on apprend et on se détend. Et la nouveauté de cette saison, c'est que depuis hier, vous l'avez entendu, nous sommes en direct de midi à 13h30. Midi, 13h30, donc midi, 13h, nos invités, et 13h, 13h30, nos auditeurs, car c'est vous qui prenez les commandes de votre radio. Alors d'abord, notez bien les deux dossiers du jour. Dans un instant, niveau météo, cette semaine aura été marquée par des orages très violents, comme je le dis, dans le Val-de-Marne, et même pire, comme avec cette tornade qui a quand même blessé le village de Pomas dans l'eau. Des vents jusqu'à 240 km/h. Alors, est-on devenu un pays à tornades comme les États-Unis? Doit-on craindre des orages violents tout cet automne après cet été caniculaire? On en parle dans une minute. Et à 12h30, attention, nouveau rendez-vous que nous avons appelé le gigot du dimanche. Alors, le gigot, c'est un plat star du dimanche. Hein. Et bien, de temps en temps, comme ça, juste pour le plaisir, on recevra une star à votre table du dimanche. Une personnalité qu'on aime bien, qu'on a envie de déguster. Et pour introniser ce nouveau rendez-vous, alors Léon XIV, le pape catholique, sera là en septembre. Et bien lui, c'est le pape catholique qui fera sa 63e rentrée dans quelques jours. Michel Ier Drucker sera notre gigot du dimanche dans 20 minutes. Et puis, nouveauté donc depuis hier, dorénavant entre 13h et 13h30, c'est vous qui avez les clés de cette émission. C'est 30 minutes 100% rien qu'avec vous. Venez à l'antenne donc nous raconter vos youpis, vos moments heureux de l'été ou de la semaine, la belle rencontre, la jolie histoire. Venez nous faire un petit coucou, venez réagir sur les thèmes du jour. Si vous voulez dire un petit mot à Michel Drucker, profitez-en. Si vous voulez nous parler des orages, voilà, est-ce que tout ça, ça vous inquiète un petit peu? 0810 055 056, plus que jamais, ici, c'est chez vous. 0810 055 056. Il y a aussi le groupe Facebook.
4: Oui,
1: Fabinou.
4: Si vous nous aimez, vous pouvez nous suivre sur le groupe Facebook.
1: Oui, venez.
4: C'est gratuit. On y partage uniquement des choses qui nous rendent heureux. Voilà. Aujourd'hui, la question du jour tourne autour de notre invité, Michel Drucker. Quelle émission vous a marqué? Si vous souhaitez lui laisser un petit mot, faites-vous plaisir. Tout se passe sur le groupe Facebook Youpi la vie avec Willy Aurobelli et c'est gratuit.
1: Et c'est gratuit. Il y a aussi le WhatsApp. Hein, vous faites 0810 055 056 aussi sur WhatsApp.
4: À tout moment, vous pouvez nous envoyer des messages, des photos ou des vocaux sur WhatsApp. C'est gratuit. 0810 055.
3: C'est moderne. 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
1: C'est moderne. Quand vous passez à l'antenne tout à l'heure pour les youpis, vous repartirez avec.
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1: Tout à l'heure, vers 13h20. Voilà, on a tout dit. Allez, ouvrons notre premier dossier. Bonjour Stéphane Schmitt.
5: Bonjour.
1: Bienvenue ici mon cher Stéphane. Vous êtes expert météo-orage, filiale de Météo France, spécialiste des orages. Alors depuis 10 jours maintenant, là, j'ai l'impression que la France est balayée par des orages de dingue. L'autre jour, parce que nous on est à Paris, je vais au cinéma, je sors du cinéma, c'était le chaos. Mais je n'ai plus rien compris, je n'ai plus reconnu la ville. Est-ce que, déjà là, pour faire un point météo mon cher Stéphane, comment ça va se passer là ces prochains jours? C'est terminé un petit peu ces gros orages? Ou c'est la tendance du moment?
5: On a toujours. Alors il y a toujours on a des séquences orageuses en France depuis quelques temps. Et tout ça c'est parce que on a emmagasiné du carburant, notamment avec avec la canicule.
1: Ah,
5: et donc il suffit pas grand chose. C'est-à-dire que on a ce carburant beaucoup de chaleur emmagasinée, et il suffit à un moment donné, eh bien en fait, qu'on ait une dépression, par exemple typiquement qui arrive de l'ouest, ouais, pour que, eh ben derrière, ça régénère en fait une salve de d'orage, et c'est ce qu'on vit ici en France, et c'est ce qu'on risque de vivre. Vous le disiez tout à l'heure au départ, ben ouais, même encore jusqu'à l'automne et la fin de l'automne, même bon, dans certaines parties de la France.
1: Donc ça, c'est à cause de la canicule. Vous nous dites, voilà, on a emmagasiné un petit peu de chaleur, même beaucoup de chaleur, oui, et donc voilà. Et c'est ça aussi la tornade, quand même, une tornade dans l'Aude. Non, mais ces images étaient démentielles. Ça aussi, c'est à cause, oui, de la canicule. Ça, c'est...
5: Alors, à cause, en fait, c'est pas uniquement à cause de la, ouais, canicule. Il y a plein de mécanismes, hein, ouais, mais effectivement, le fait d'avoir, en fait, les mécanismes pour créer des orages, c'est il faut en fait toujours un conflit de masse d'air. Alors, qu'est-ce que ça veut dire? Ça veut dire que à partir du moment où on va avoir de l'air chaud qui arrive, si au même moment, eh bien, on a un air frais, un air froid qui est toujours quelque part, hein, qui typiquement sous nos latitudes, il redescend de l'Arctique, le Nord, l'Atlantique Nord, etc. Et ben là, en fait, ça va générer des orages. Ah ouais. Voilà. Donc ça, en fait, ce sont les mécanismes classiques. Ouais. Alors ces dernières années, on voit que ça peut commencer tôt. Typiquement, on a eu des records de foudroiement pour des mois de mars, des mois de mai, en 2018-2022, parce que on a cet afflux qui vient de typiquement d'Espagne, en fait, du sud, même parce que d'Espagne. Et voilà. Donc ça, c'est pour les mécanismes. Et pour les tornades, voilà, eh ben en fait, on a, alors, de temps en temps, quand vraiment toutes les conditions, parce que le problème des orages, c'est qu'il y a énormément de conditions qui peuvent s'accélérer, qui peuvent être renforcées sur le plan local et qui peuvent générer en fait des formes différentes d'orages. Hein. C'est-à-dire que l'orage, c'est un cumulonimbus, c'est le même nuage, effectivement, pour tous les orages, mais dans certains cas, eh bien, on peut avoir tout d'un coup, en fait, des phénomènes accélérés de cisaillement de vent. Ça a été le cas dans l'Aude. Alors, cisaillement de vent, alors c'est vrai que le terme comme ça, oui, il peut être un peu abscond. En fait, imaginez, c'est comme si vous aviez des assiettes que vous empilez, et en fait, vous en avez, elles tournent, celle du bas, elle tourne dans un sens, l'autre, elle tourne dans l'autre sens, et en fait, c'est ça qui génère, en fait.
1: On peut les prévoir, les tornades, ou malheureusement non?
5: Non.
1: Non,
5: hein. Non. Non, c'est très difficile. Alors déjà, les orages, les orages, c'est le phénomène le plus compliqué, un des phénomènes les plus compliqués à prévoir en termes météorologiques. Ouais. C'est-à-dire que même si on a fait d'énormes progrès sur plein d'autres phénomènes, sur la prévision de température, sur les prévisions de phénomènes, même sur les orages, en fait, c'est encore très difficile de déterminer où ils vont se produire. C'est-à-dire que... Exactement, c'est ça. C'est-à-dire qu'en fait, tout simplement parce que les orages, on voit des marqueurs d'instabilité et on se dit, là, effectivement, on a une zone propice où il ne faut pas grand-chose. Et donc, il ne se fait pas grand-chose, parfois il n'arrive pas. Voilà. C'est-à-dire que, comme je le disais, on a du carburant, mais à un moment, il manque l'étincelle. Bon. Et l'étincelle, c'est quoi? Eh bien, c'est par exemple des vents qui vont propulser l'air et qui vont générer des orages.
1: Mon cher Stéphane, nous sommes dans la période des orages. Donnez-nous quelques petits conseils là. Quand il y a un orage fort, là, comme il y a eu l'autre soir à Paris, un petit peu dans plein de régions en France, quand il y a l'orage, je fais quoi? Je peux rester au téléphone? Je prends un bain? Je fais ma vaisselle?
4: Ouais. Non,
1: si j'ai envie de faire une imitation de Claude François, je peux un soir.
5: Voilà. C'est ça, exactement.
1: Pour éviter tout ça.
5: Moi, je n'aurais pas osé.
1: Tu peux y aller. Donc, non, mais on évite vraiment tout ça. Alors, c'est toujours bon de le rappeler quand même. Voilà.
5: Non, mais c'est super important de le rappeler. Ouais. La première chose, en fait, il faut retenir qu'une chose. Quand on est à l'extérieur, c'est de jamais rester à l'extérieur. Alors, on prend des portes ouvertes. On le voit encore aujourd'hui. Jamais. Alors, dès que vous entendez l'orage, dès que vous pouvez, allez vous réfugier dans un bâtiment en béton, en ciment, en dur. Ne restez jamais à l'extérieur.
1: Dans la voiture, c'est bien.
4: Dans une voiture, c'est bien parce que moi, quand j'étais petit, on me disait avec les pneus, ça nous protège. Est-ce que c'est vrai ou c'est faux?
5: Alors, c'est pas les pneus, c'est mais c'est la, pneus. C'est la, en fait, c'est ce qu'on appelle la cage de Faraday que constitue la voiture. Voilà, c'est-à-dire que elle, exactement, le courant va s'écouler le long de, à l'extérieur de la paroi métallique et ensuite, effectivement,
1: mais à l'intérieur. Mais Stéphane, vous nous confirmez qu'on joue pas avec l'eau, c'est-à-dire on fait pas laver, on se prend pas un bain, une douche, tout ça, je savais pas, moi.
5: Non, non, en fait, alors, exactement. Non, mais c'est effectivement ce que disait Willy sur l'effet Claude François, c'est horrible comme humour noir, mais en tout cas, c'est vrai que le problème avec l'électricité, parce que la poudre, c'est de l'électricité, et donc ce qui fait que quand vous prenez un bain, alors même si aujourd'hui on a de moins, ou une douche, aujourd'hui il y a de moins en moins de canalisations qui sont métalliques, hein, on a de plus en plus de flexibles, mais pour, voilà, mais typiquement si votre maison est constituée de canalisations, même en cuivre, ben, le risque c'est que la foudre frappe votre maison ou les alentours, que le courant se propage dans vos installations et dans tous vos, dans tous vos réseaux. Bon. Et donc c'est pour ça qu'on dit ça
1: on
5: peut frapper
1: tout.
5: Le réseau électrique.
1: Bon, ben, on arrête tout. Dès qu'il y a de l'orage de Stéphane, on arrête tout. Voilà, on ne fait plus la vaisselle, on laisse tout tomber, on ne se lave pas, on se planque.
5: Non, mais tout à fait.
1: Ben, voilà. Ben, c'était beau, c'était bon de le rappeler, mon cher Stéphane. Merci infiniment d'être passé nous voir. Expert météo-orage, filiale de Météo France, spécialiste des orages. Merci mon cher Stéphane, passez un bon dimanche. Et donc soyez prudents les amis, dès que ça tonne on se planque. Dans un instant c'est vous que je veux entendre, hein. C'est la libre antenne du week-end qui commence à 13h. Si vous voulez réagir là-dessus, nous faire un petit coucou, vous n'hésitez pas. 0810 055 056. On parle de quoi avec toi mon Fabinou?
4: La tornade, Fabien. L'actu web, on va évoquer les affiches créées par des intelligences artificielles qui ont énervé les Français tout l'été.
1: Ah bon, tout l'été?
4: Ah oui, ça tout dans un instant.
1: On sent que les Français s'énervent tout le temps.
4: Oui,
1: rien. Moi, le premier. Donc on peut gagner, y allumer des roses, oh là là,
4: ta gueule.
1: C'est vrai, hein.

0: C'était Toi mon toi, bien sûr, avec Unlimited Rose.
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0: Allez, dans un instant, on va vous présenter un invité pas banal, parce que cette saison encore, on aime vous présenter des invités pas banaux. Mais d'abord, lui aussi, il n'est pas banal. C'est notre Fabien Imo, notre geek. Alors, mon Fabien, nous.
3: C'est parti pour toute l'actu web. En moins de deux minutes, on démarre avec un gros dossier qui a énervé de nombreux internautes cet été, les affiches créées par des intelligences artificielles.
4: Les affiches d'IA, là. On arrête, hein. C'est fini. C'est terminé.
3: Non, mais vous les avez sans doute repérés cet été. Ces affiches générées par l'intelligence artificielle étaient partout. Pour annoncer un tournoi de pétanque, IA. Pour annoncer une fête de village, IA. Pour un menu de restaurant, IA également. Bref, vous en avez forcément vu pendant vos vacances. Et bizarrement, notre œil s'est habitué et les repère très vite finalement. Car ces affiches ont toute une teinte jaunâtre pour le côté chaleureux et ancien. La police d'écriture est toujours la même, avec un style plutôt manuscrit pour le titre. Et surtout, il y a des anomalies. Bah oui, parce que l'intelligence certifiée se trompe parfois. J'ai vu une affiche pour un tournoi de pétanque avec un joueur qui avait une main à 6 doigts.
0: Ah bah oui, ah bah
3: non, c'est normal. C'est plus pratique pour dire ça boule.
5: Ça arrive.
3: Bref, l'IA s'est tapé l'affiche tout l'été, mais les graphistes et les illustrateurs ne désespèrent pas et pensent que c'est juste un effet de mode.
6: J'espère qu'on va retrouver finalement des affiches faites à la main, limite en noir sur blanc avec un petit dessin et tout.
3: Oui.
6: Parce que au final, c'est celle-ci qui sera vue en premier, vu qu'elle sera différente de tous les autres.
3: Fin du dossier affiche IA.

0: en une liste de produits réels. En quelques minutes, le panier est prêt en click and collect dans le magasin le plus proche de chez vous. Comme quoi, l'IA n'a pas que des défauts et peut vous faire gagner du temps parfois. On termine l'actu web de ce dimanche avec une histoire qui vous a beaucoup fait rire sur les réseaux. Écoutez-moi bien, ça fait 17 ans qu'une professeure allemande est en arrêt maladie. Histoire vraie, 17 ans, histoire vraie, cette prof de 62 ans a loupé 17 rentrées scolaires. Petit détail, pendant toutes ces années, elle touchait quand même son salaire complet, un salaire estimé entre 5 000 et 6 000 euros par mois.
1: Ah oui, quand même.
0: Une situation confortable qui a pris fin en cette rentrée. La sexagénaire a été mise en retraite forcée. Le proviseur en fait de son lycée ignorait son nom et même son existence. Et bien voilà, une prof qui n'avait pas le blues de rentrer. En revanche, elle avait du flouze qui rentrait.
2: Bravo, oh là, mais quel talent. Bravo, merci beaucoup, mon cher Fabien. Je crois qu'on a des messages sur le WhatsApp.
0: Oui, bonjour Willy, tiens, Sylvie, bonjour Willy, toute l'équipe. J'étais en Touraine la semaine dernière et l'orage dans un chalet en bois était impressionnant. Tonnerre, vent, éclair et même la foudre.
2: Bon, bah, soyez prudents les amis et continuez à réagir. 0810 055 056. Si vous êtes timide, vous laissez un petit message écrit voilà, sur le WhatsApp. Mais appelez-nous parce que moi je veux vous entendre, on veut vous entendre. Il y a la libre antenne qui démarre tout à l'heure à 13h, 0810 055 056. L'émission est à vous, vous avez les clés entre 13h et 13h30. C'est nouveau, le samedi c'est Youpi la vie, le dimanche c'est Youpi aussi. 0810 055 056. Appelez-nous pour tout ce que vous voulez, réagir sur les thèmes, nous faire un petit coucou, nous donner des bonnes nouvelles, quelqu'un de super que vous avez rencontré cette semaine, mettre en avant une association,
1: que du positif,
2: ce que vous voulez. 0810 055 056, on vous attend.
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2: Et comme promis, place à la personne Tabanao du dimanche. Bonjour Isabelle Diron. Bonjour Willy,
5: Isabelle Diron.
2: Eh ben voilà, je savais très bien que j'avais écorché votre nom. Ne vous inquiétez pas, Isabelle. C'est pour savoir si vous vous souvenez de votre nom. Et apparemment, vous êtes designeuse, c'est ça. Est-ce que pour l'instant ça va, Isabelle? Je ne me suis pas trompée.
5: Tout à fait.
2: Oui, allez-y. Oui, et vous?
5: Et je me permets, je dirige le studio IDAE, qui est une agence de création pluridisciplinaire.
2: Exactement. Vous avez la petite trentaine, vous êtes du côté de Ivry-sur-Seine, dans le Val-de-Marne. Et peut-être que bientôt toute l'Europe connaîtra vos œuvres. Pourquoi, ma chère Isabelle ?
5: Eh bien, on a répondu à une consultation organisée par la Banque Centrale Européenne pour concevoir les futurs billets d'euro.
2: Voilà.
5: Et on est finaliste, on est dans les 10 équipes finalistes.
2: Voilà. Pas mal. Donc, vous allez peut-être dessiner les nouveaux billets en euros.
1: Incroyable.
2: Voilà, incroyable. Vous faites donc partie des 10 finalistes. C'est la seule Française en lice.
1: Trop bien.
2: Alors, comment ça s'est passé? Alors, vous avez envoyé votre CV à la Banque Centrale Européenne en disant « Je veux dessiner les billets ». Comment ça se passe?
5: Oui, c'est un peu ça. Il y a un an, on a répondu. On a répondu à ce concours. Donc, il fallait forcément justifier d'une expérience en France, en Europe et à l'international à travers des réalisations, des prix, des publications. Ensuite, donc il y a eu plus de 1200 candidatures à ce moment-là.
2: 1200. Et vous êtes plus que 10. Voilà, et plus que 10. Là. Donc ça a été 6 mois de boulot. Hein. 6 mois. Je crois que vous aviez le choix entre deux thèmes, c'est ça, Isabelle?
5: Exactement. Premier thème, culture européenne à travers des personnages historiques.
2: Ouais.
5: Et nous, on a répondu sur fleuve et oiseaux.
1: Deuxième
5: thème qui nous a tout à fait, enfin complètement convaincus de répondre à ce concours.
2: Voilà, donc parce qu'il paraît que la nature, l'eau, voilà, c'est des thèmes qui vous parlent, Isabelle. Hein. Déjà là.
5: Oui, on travaille beaucoup. Ouais. On travaille beaucoup sur ces sujets-là au sein du studio IDAE.
2: Ouais.
5: Et pour nous, c'est vrai que c'était une évidence. Les fleuves, les oiseaux, ce sont des entités qui dépassent en fait les frontières des pays d'Europe.
2: Exact.
5: Et qui les unissent par leur parcours, par leur vol.
2: Exactement.
5: Et par rapport aux enjeux de la transition écologique, ça nous semblait aussi extrêmement important d'aborder ces sujets-là.
2: Très bien. Alors, il paraît que vous avez opté pour un format vertical. Expliquez-nous. C'est-à-dire que le billet, habituellement, les dessins, ils sont à l'horizontale. Et vous, c'est en vertical, dans l'autre sens.
5: Le format vertical, en fait, est vraiment plus cohérent par rapport à l'usage des billets. On s'échange rarement des billets à l'horizontale.
2: Elle a raison, Isabelle.
5: Et puis, deuxième raison, en termes de composition, le format vertical, en fait, permettait d'incarner des

0: notion de dynamisme et de mouvement beaucoup plus, en tout cas, convaincant que le format horizontal.
1: Voilà. Alors Isabelle, maintenant, donc, vous l'avez dit, vous êtes donc dans les 10 finalistes. Comment ça se passe? Je crois qu'on peut voter.
2: Oui, on peut voter.
1: Ça, on peut voter pour vous, Isabelle, c'est ça.
0: Oui, notre proposition, c'est la I, comme Isabelle, Idae.
3: Bien vu.
0: La Banque Centrale Européenne propose une consultation publique ouverte jusqu'au 21 septembre. Ouais. Donc il y a un lien, j'imagine que peut-être que vous le
1: on va le partager sur les réseaux.
0: Super. Voilà. Et donc, n'hésitez pas à donner votre avis jusqu'au 21 septembre.
1: Voilà, jusqu'au 21 septembre. Si vous gagnez, ma chère Isabelle, est-ce que vous m'offrez un billet? Mais je veux un billet de 200, pas un billet de 5, hein, Isabelle. Hein, on ne va pas faire...
2: une valise de billets, plutôt.
1: Hein, voilà, ils comptent sur vous, Isabelle. Hein. C'est une petite dédicace.
0: Okay, on en reparle.
1: On en reparle, Isabelle.
0: Ah oui, avec plaisir. Avec plaisir, oui.
1: Franchement, peut-être qu'Isabelle va vacciner. Quand même, c'est la classe. C'est quand même un truc qui arrive qu'une seule fois dans sa vie.
2: Mais c'est à nous de décider. Donc, allez sur le site du gouvernement. Vous pouvez voter jusqu'au 21 septembre.
1: Voilà, il faut voter pour que Isabelle Dayron, vous n'y arriverez jamais. On n'est pas en direct. Isabelle Dayron, bravo Isabelle en tout cas.
2: Bravo.
1: Finaliste, peut-être qu'on verra donc ses créations sur tous les billets de banque en Europe. Bravo Isabelle, bravo. On va vous soutenir évidemment. Merci infiniment, passez un bon dimanche.

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3: Allez, partons gaiement vers la deuxième demi-heure de votre grand talk show du dimanche. Alors ici, c'est comme la messe du dimanche.
4: Mais en pas pareil.
3: Bien, dans un instant, Michel Drucker sera notre gigot du dimanche, notre premier gigot. Il arrive et votre tribu est là, notre enfant de la télé, Nicolas Malabeuf, et notre spécialiste web, Fabien Hénemo. Et bien sûr, vous faites tous partie de cette tribu, mes amis. On fait l'émission ensemble cette année, mais plus que tout, on est ensemble. Vous êtes vraiment avec nous, puisque c'est nouveau, dorénavant, le samedi et le dimanche, entre 13h et 13h30, c'est vous qui avez les clés de cette émission. Vous intervenez pour nous parler de ce que vous voulez, 30 minutes, rien qu'avec vous, 0810 055 056, ici, on vous écoute, c'est la libre antenne du week-end, et quand vous passez à l'antenne, vous repartez.
5: Et en plus, vous pouvez repartir avec un séjour dans un club bel embras, d'une valeur de 2000 euros, qui rage dans moins d'une heure, donc c'est marrant.
3: Alors appelez-nous, il y a le groupe Facebook aussi, mon Fabien.
5: Qui est gratuit. Pour nous retrouver, vous tapez sur la barre de recherche Youpi la vie avec Willy Rovelli, vous tombez sur nous. Et tiens, si vous avez un petit message pour Michel Drucker, vous pouvez poser.
3: Bien sûr, profitez-en.
5: Il y a Christophe, tiens, qui a écrit, je voudrais le retour au moins d'une fois d'un Champs-Élysées en direct.
3: Ah, c'est tellement cool.
5: Eh bien, on va lui demander. Donc continuez à réagir, c'est gratuit. Facebook, Youpi la vie avec Willy Rovelli.
3: Merci beaucoup, mais d'abord, si vous n'avez pas suivi l'actu, pas de panique. L'actu vous suit, il est temps pour moi de mettre
6: les points sur les i.
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3: Et on commence avec un point Patrick Bruel. Ma bille, à Liège, en Belgique, une dalle portant le nom de Patrick Bruel a été vandalisée. Après, s'il y en a bien un qui manifestement avait la dalle, c'est bien Patrick Bruel. Emmanuel Macron annonce officiellement que l'Arabie Saoudite va créer 3 parcs d'attractions près de Paris, dont un sur l'univers, l'univers des mangas. Bruno Retailleau aurait préféré un parc Pokémon avec une attraction Attrapez-la tous, où tu dois essayer de capturer des migrants en situation illégale. Alors, c'est trop marrant, Tim Curry, le légendaire et terrifiant clown dans le film Ça, est décédé à l'âge de 80 ans. Et oui, plus de curry, d'habitude, cette phrase, on l'entend dans les restos indiens. Alors, ne pas confondre Ça, c'est le clown qui fait peur aux enfants, et Ronald McDonald, c'est celui qui les fait grossir. On rappelle que la peur des clowns, c'est la coulrophobie, à ne pas confondre avec la peur de grandir dans un congélateur, ça c'est la courgeophobie. Pris d'une envie pressante, un randonneur met le feu à son papier toilette pour faire disparaître les traces et il provoque un incendie de 5000 mètres carrés dans le Jura. Eh oui, une idée vraiment de merde. D'où l'expression essuyer un échec. Force est de constater en tout cas que contrairement au papier toilette, le cerveau de ce randonneur n'était pas triple épaisseur. Son QI n'est même pas à la hauteur de son PQ. Selon le Canard enchaîné, le conseiller agriculture du Premier ministre a été viré pour consommation de cocaïne. Pardon, mais enfin, tester la qualité de la farine, moi j'appelle ça de la conscience professionnelle, désolé. De nombreux touristes à Paris, marqués par l'insalubrité, oulala, la saleté de la capitale française. Au cinéma, à Paris, c'est Amélie Poulain. Dans la réalité, c'est Amélie Poubelle. À Toulouse, un garagiste tombe nez à nez avec un boa caché dans le moteur d'une voiture. Ah bah oui, boa ou conduire, il faut choisir. Philippe Bouvard est mort lundi, Dolly Parton mardi. C'est un petit peu Madame Belle-Père de Loche qui s'en est allée. Philippe Bouvard qui a lancé plein d'humoristes, hein, dont Mimi Mati, mais lancé au sens figuré. Hein, parce que...
4: Non.
3: Enfin, la question du jour. Aujourd'hui, c'est l'anniversaire de Laurent Delahousse. Est-ce que chaque dimanche, il va à la mèche? Vous avez deux heures. Alors, heureusement, dans 123 jours, c'est fini 2026.
4: Bravo.
3: Bah, écoutez, c'était un récap de l'actu. Et puis, c'est tout. Hein, et puis, c'est tout. Et puis, c'est tout. Ah, mes amis. Ah.
2: Petit local.
3: Allez, avec moi. Non, moi, je préfère dans l'émission. Voici Céline Dion et dans un instant, notre gigot du dimanche.

0: Évidemment, c'était Céline Dion sur votre radio ici.
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0: Car comme promis, place à notre nouvelle séquence que nous avons appelée le gigot du dimanche.
3: Le gigot.
0: Eh oui, parce que le gigot, c'est un plat star servi sur toutes les bonnes tables populaires. Alors de temps en temps, on recevra quelqu'un de star et de populaire à notre table. Et notre parrain, notre premier gigot servi à point, c'est Michel Drucker.
3: Wow. Le vrai.
0: Le vrai Michel Drucker. Et Michel, attendez, vous me confirmez vraiment que là, la semaine prochaine sur France 3, quasiment à cette heure-ci, à 13h30, vous allez faire votre 63e rentrée.
3: Oui, avec un spécial Céline Dion qui va durer 1h40. Tous les souvenirs que j'ai avec Céline Dion sur mes plateaux.
0: Mais 63 ans, mais vous mentez pas, Michel.
3: En réalité, c'est 64.
0: Ah, voilà. Non, mais vous rendez compte, je sais qu'on vous a posé 1000 fois la question, Michel, mais 63 ans, mais ça n'arrivera plus jamais, une carrière comme celle-là.
3: Bon. Je sais pas, la médecine se penche sur mon cas.
0: Et donc, hors de question d'arrêter, il y aura une 64e, une 65e, une 66e.
3: Je sors un livre le 15 octobre.
0: Ouais.
3: Pour marquer mes 60 ans de prime time.
0: Ouais. Wow.
3: Il va s'appeler « Je vous ai tant aimé ».
0: Ouais.
3: Il s'adresse aux artistes
0: ouais.
3: que j'aime,
0: ouais.
3: et vous le savez,
0: ouais.
3: et qui s'adresse également au public.
0: Au public, voilà.
3: Au public d'ici.
0: Au public d'ici. On est vraiment très contents de vous voir, mon cher Michel. Vous savez, regardez cette photo. Alors, bon, pour ceux qui verront la vidéo un jour, parce que cet entretien est filmé, il y a tout pile 3 ans, quasiment à la même date, hein, il y a 3 ans, vous faisiez la une de TV Magazine et vous disiez Michel Drucker, chaque jour est un bonus, parce que vous avez fait cette couverture quelques jours après votre deuxième opération du cœur. Comment ça va, Michel? C'est la petite question qu'on a envie de vous poser, ça va?
3: Ça va bien. Je salue les infirmières et les cardiologues qui vous écoutent, à Georges Pompidou, parce qu'ils m'ont sauvé la vie.
0: Bah, ils vous ont sauvé la
3: Donc,
0: vie.
3: Donc, mes vraies stars à moi, ce n'est pas les chanteurs, c'est le chirurgien. Ouais. Et ce sont les équipes de cardiologie de Pompidou qui m'ont sauvé la vie.
0: Ouais.
3: Parce que je ne devrais pas être là. Enfin, je devrais être là, mais avec un déambulateur.
0: Bien sûr. Et donc, vous dites vraiment, là, tous les jours, depuis 3 ans, que c'est un bonus?
3: Ah oui, alors. Il y a un avant et un après.
0: Oui.
3: Évidemment, tous ceux qui nous écoutent et qui ont eu ces pépins de santé, qui s'en sont sortis, ils se disent, voilà, merci d'être là.
0: Ouais, c'est ça.
3: Et les plus belles années d'une vie sont celles qu'on n'a pas encore vécues.
0: Exactement, voilà. Mon Michel, donc vous en avez encore pas mal à vivre.
4: Et vous avez toujours la passion pour ce métier, là, de continuer vraiment.
3: Mais quand on m'a dit, Willy, t'invites à déjeuner ici, j'ai dit, mais il n'y a pas de dimanche pour moi.
0: Bah voilà.
3: Willy, c'est Willy.
0: Bah
3: vous avez la seule angoisse que j'ai. J'avais l'angoisse qu'il me fasse manger ce qu'il fait manger.
0: Jamais je ne pourrais vous faire ça.
3: Oh,
0: vous savez à quel point je vous aime et je vous respecte. Est-ce qu'en 63 ans de métier, on vous a déjà traité de gigot? Vous êtes le gigot.
3: Ni gigolo. Et c'est bon le gigot.
0: Ah, c'est bon le gigot. Ah, bah, je vous ai dit, c'est un plat.
3: Il faut que ça soit cuit à point.
0: Ah, bah, alors apparemment, vous êtes cuit à point, mon cher Michel. Donc là, c'est très très bien. Vivement dimanche, on revient dans une semaine. Un spécial cinéma. Céline Dion, c'est ça. Mais sans Céline Dion, elle sera pas là?
3: Il y aura tout ce que j'ai vécu avec elle depuis qu'elle est là, depuis l'âge de 13 ans. Et il y aura des gens qui sont complètement légitimes, Robert Charlebois évidemment.
0: Ouais.
3: Il y a Vincent Niclot qui a chanté avec elle, Danny Briand qui a chanté avec elle, Jacques Vénérouzo, qui est l'arrangeur et le co-compositeur avec Jean-Jacques Goldman, et puis Icard,
4: qui a composé pour elle.
3: Qui a composé pour elle une nouvelle chanson.
0: La nouvelle chanson,
3: il ne le croit pas. Il ne le croit pas.
0: Bonjour, pardon, au revoir. Merci de rien.
4: Adieu.
0: Adieu, c'est comme c'est bonjour, pardon, merci. C'est ça. Voilà. C'est la nouvelle chanson.
3: Mais on peut faire ciao, mais c'est trop court.
0: Oui, c'était trop court. Donc là, c'était bonjour, pardon, merci. Donc écrit par Icard, que vous recevrez donc dimanche. Est-ce que vous avez eu vos places pour Céline Dion, vous, Michel?
3: Oui.
0: Comment vous avez fait?
3: J'ai appelé les producteurs directement.
4: Je suis un ami de Willy Rebelli. C'est autre chose. Vous êtes un ami de Willy Rebelli, c'est autre chose.
0: Évidemment. Donc vous avez la chance d'aller
3: voir. C'est drôle parce que j'y vais le 12 ou 13 septembre,
0: ouais.
3: Le jour de mon
0: anniversaire. Oui. Voilà.
5: Voilà. Exactement.
0: Vous aurez quel âge là? Non, on le dit.
3: J'aurai plus de 80, c'est sûr.
0: Ouais.
3: Plus ou moins plus.
0: Ouais.
3: 80, plus.
0: Ouais.
3: 82, plus. 83, plus. 84. On va s'arrêter là.
0: Bon, ouais, c'est ouais. 84 ans.
3: L'année prochaine, je reviendrai pour 85.
0: Bah, oui. Il y a la forme, Michel. Hein. Franchement, ah, oui. Ça nous fait tellement plaisir de vous voir, mon cher Michel.
3: D'abord, moi, je voudrais savoir comment va votre maman.
0: Comment va Anna? Anna Rovelli, elle va très bien. Là, elle écoute. Hein. Donc, faut pas dire de
3: Anna, je vous embrasse. Je vous ai eu au téléphone il y a quelques années.
0: C'est vrai.
3: Je vous rappellerai tout à l'heure.
0: Oui, ouais, rappelez-la.
3: Parce que j'ai pas reçu les pâtes.
0: Rappelez-la. Mettez-lui un petit peu la pression, maman Rovelli, parce que sinon.
3: Il a une chance formidable. D'abord, il a un physique.
5: Alors,
3: je pense qu'on lui a dit qu'avec cette voix, il ne va jamais réussir.
5: Ouais,
3: c'est un cadeau de la vie d'avoir cette voix.
0: Voilà, merci beaucoup,
3: et ce corps. Mais oui.
0: Ce corps de rêve.
3: Ce corps de rêve, on peut le dire.
0: Michel, ça fait combien Vivement Dimanche, ça fait combien d'années là?
3: Ça va être la 26e rentrée.
5: Depuis 1998.
0: Depuis 1998. Oui, c'est vrai, Nicolas Malanoff, c'est l'encyclopédie de la télévision française. Donc, depuis combien de temps, Nicolas?
5: Depuis 1998, 28 ans.
0: Alors, la star de Vivement Dimanche, c'est pas vous, mon cher Michel, c'est plutôt votre canapé.
3: Oui.
0: Le canapé rouge, c'est la vraie star de cette émission. Bah, alors, du coup.
3: Vous revenez sur le canapé.
0: Ah, bah, moi, j'ai adoré venir. Je reviens quand, d'ailleurs, Michel?
5: Il négocie son contrat.
3: Il faut que vous veniez parce que.
0: Ah, moi, je veux revenir.
3: Et je suis pas venu de ma vie.
0: Ah, bah, alors, moi, je reviens, moi.
3: J'ai des dates de vos prochains concerts.
0: C'est vrai, j'ai les dates. Ah, vous avez les dates.
5: Oh là là.
0: Ouais. Il a les dates de ma prochaine tournée.
5: Ouais.
0: Ah, c'est gentil.
5: Ouais. C'est bien d'avoir comme producteur Michel Drucker.
0: Je joue et quand alors?
3: Oui, vous êtes avec le spectacle Heureux à Fréming Merlebach, on vous écoute.
0: En Moselle.
3: À Billancourt, Haute-Selle. Le 14 novembre, vous êtes à Amiens, dans la Somme.
0: Ouais.
3: Et le 4 juin prochain, vous avez même dit, ça va me faire du bien de retrouver un peu le public, parce qu'il faut savoir que William Robbie est aussi un homme de One Man Show.
0: Exactement.
3: Il n'aime pas être pris dans les cases, c'est bizarre.
0: Michel, donc la star, c'est pas que vous dans cette émission, c'est le canapé rouge. On va donc faire une entrevue rouge.
6: Comme les joues d'un enfant quand il a trop joué.
0: Michel Sardou, bien évidemment. Qu'est-ce qui vous met rouge de colère, Michel? Parce que moi, j'ai bossé avec vous pendant quelques années.
3: Oui.
0: Je ne vous ai jamais vu en colère. Est-ce qu'il y a quelque chose qui vous met rouge de colère, Michel?
3: Moi, je suis en colère après moi souvent.
0: Parce que jamais satisfait?
3: Non, je ne me trouve jamais vraiment très bon.
0: Encore au bout de 63 ans?
3: Oh là là, c'est même
0: pire.
3: Oui, parce que comme les gens sont habitués à moi et ils sont habitués à ce que je fasse une télévision populaire mais plutôt digne, et j'ai peur d'un jour d'être indigne.
0: Ah ouais. Ça, de donc il y a toujours cette angoisse, imagine, au bout de 63 ans.
3: Et c'est ça qui fait durer. Hein.
0: Le moment rouge de honte, est-ce qu'une fois vous avez eu un truc de honte avec un invité, le truc vous devez dire, mais quelle honte? Jamais.
3: Si, m'est arrivé de dire à quelqu'un comment va votre épouse.
0: Elle était plus là.
3: Décédée.
0: Ah ben.
3: J'ai vu votre mari, il est décédé aussi.
0: Voilà. Tout le monde était bien mort. Bon, très bien. Quand est-ce que vous avez écouté En Rouge et Noir de Jeanne Mas pour la dernière fois? Jamais.
3: Ah,
0: c'est un petit moment.
3: Ben, je l'écoute pas mal en ce moment, parce qu'on l'entend beaucoup.
0: Oui, ah, ben voilà.
5: Elle est revenue sur scène.
0: Voilà. Niveau vin, plutôt rouge ou blanc? Alors, vous ne buvez pas?
3: Non.
0: Mais jamais, jamais?
3: Ben, si, j'ai découvert une eau minérale.
0: Ah bon?
3: D'une année. Une eau minérale, je crois, de 83.
0: Ouais.
3: Celle-là, je la garde.
0: Elle est bonne, celle-là.
3: Oh là là.
0: Non, mais jamais d'alcool, hein, Michel. Hein, jamais, non, jamais. Mais... Comme nous, on est pareil. Quand on va au resto, on prend une eau plate.
3: Oui.
0: Et puis voilà.
3: Même pas pétillante.
0: Même pas pétillante. Non, mais nous, on est simple. Michel et moi, simple. Oui. Même pas pétillante. Cette semaine, Michel, nous ont quitté Philippe Bouvard, Dolly Parton et Dodo La Saumure.
3: Oui.
0: Si vous deviez les recevoir tous les trois dans Vivement Dimanche, vous les introduiriez comment?
3: Ah ben, Dodo La Saumure, je l'ai croisé une fois, c'est un personnage extraordinaire.
0: Ah, ouais.
3: Extraordinaire, Dodo La Saumure. Dolly Parton, j'aurais bien voulu raconter.
0: Ah, jamais vu?
3: Non, mais je vois tous les documents qui passent en ce moment. Et puis, en ce moment, je ne me lasse pas de revoir les extraits des théâtres de Bouvard.
0: Oui. Ah, bah,
3: partager le studio avec lui.
0: Ouais.
3: Et puis Bouvard, quel monument sans diplôme.
0: Disons, c'est marrant, c'est un monument qui dit ça d'un autre monument.
3: Vous savez pourquoi Bouvard a réussi à 16 ans? Il était coursier au Figaro.
0: Ouais.
3: Et il découvre qu'après la conférence du matin à 11h30, M. Brisson, le grand patron du Figaro, va soulager sa vessie après la conférence du matin. Qu'est-ce que fait Bouvard?
0: il y va.
3: J'ai dit, je vais y aller aussi. Donc il est allé pendant des mois soulager sa vessie. On imagine les deux en position verticale, le patron, qui se prend, et bon, petit bonhomme dans la position que vous imaginez. Et un jour, le patron lui dit, mais dites donc, je vous connais, un jeune homme. Il dit, voilà, je vais vous voir, parce que j'ai remarqué que vous allez faire pipi à 11h après la conférence.
0: Vous allez pisser après, Michel, après l'émission?
5: Oui, on va toujours après.
3: Après l'émission de Willy, je vais toujours... Eh bien, le patron a dit, il a appelé la DRH, il a dit, il y a un membre de 16 ans, c'est un journaliste, il est engagé immédiatement.
0: Voilà. Comme quoi, la vie, hein, la vie.
5: Et Bouvard qui a pris sa retraite à 95 ans, donc vous suivez cette trace.
0: Vous voyez, vous avez encore du temps, mon cher. Eh bien, j'ai recruté Nicolas pareil, il me suivait tout le temps. Tout le temps, dès que je me retourne, il y a Nicolas Malabar. Ouais. Et alors Nicolas, vous le connaissez, Michel, c'est parce que tout à l'heure, vous l'avez vu, Nicolas, vous avez dit...
3: Non, mais oui, parce qu'on m'a parlé de lui, et maintenant je sais qui il est, parce que je sais qu'il travaille ici avec Cyril Ferrand.
5: Exactement.
3: Et ce qui est fantastique, tu as quel âge?
5: 26 ans. Je suis né en 2000.
3: Et tu connais la télévision?
0: Mieux que nous.
3: Alors,
0: t'étais pas né. Et là, ça va être son moment. Et croyez-moi, il est très ému d'être face à vous.
5: Ému, et j'ai quand même la pression, car je vais parler de Michel Drucker. Devant Michel Drucker, nous recevons le pape du PAF. Michel Drucker est avec nous. Je n'en crois pas mes yeux. Dès la fin de l'émission, je pourrais mourir tranquille. Alors, Michel, je vous le dis quand même, grâce aux archives de l'INA, j'aurais pu faire 12 000 chroniques sur vous, je vous le jure. Et dimanche prochain, on l'a dit, vous présenterez un numéro de Vivement Dimanche consacré à Céline Dion. On a passé et on va passer sa première télé, mais on passe rarement la deuxième fois que vous l'avez reçu, ça, on la voit jamais. C'était 2 ans plus tard, février 85, Céline annonce une bonne nouvelle aux téléspectateurs et vous la taquinez sur son accent.
7: Je suis un petit peu nerveuse.
3: Vous êtes nerveuse?
7: Non, je suis nerveuse parce que, je veux vous dire, mon impresario, il a rencontré l'impresario de Patrick Sébastien.
3: Oui.
7: Et on s'est rencontrés.
3: Rien à voir avec l'impresario de Patrick Sébastien, c'est pas le même, oui.
7: Sébastien.
3: Oui, j'ai compris, oui. Et vous allez faire l'émission?
7: Présentement, je serais supposée de faire l'Olympia, j'espère. Je me croise les doigts parce que ça se peut que je fasse l'Olympia, la première partie.
5: Et Céline, ensuite, avait fait la première partie de Patrick Sébastien à l'Olympia. 20 ans après, vous la recevez à nouveau au studio Gabriel et elle n'a pas oublié, elle vous remercie chaleureusement.
8: Mais il faut quand même que je vous dise que vous avez quand même été extraordinaire avec moi. J'étais toute petite et vous m'avez toujours encouragée, vous avez toujours été là pour moi. Tu vas voir, Michel est extraordinaire, il va pas te mettre au piège, là. Il va t'aider, tu vas voir, tu lui fais confiance. C'est la plus grande émission là-bas, c'est le mec le plus extraordinaire.
5: Le mec le plus extraordinaire, ouais, on le pense aussi. Une pensée maintenant, on en a parlé à Philippe Bouvard qui nous a quitté en début de semaine à 96 ans. Michel, c'est grâce à vous que les grosses têtes ont eu une version télévisée. À l'époque, vous animiez Star 90 depuis le Pavillon Baltard sur TF1.
3: Il y a peu de gens qui savent ça.
5: Et vous recevez l'équipe des grosses têtes, j'ai retrouvé l'archive.
3: Oui.
9: Parce que c'est une occasion de visualiser quelque chose qui,
3: absolument,
9: avant que vous vous en mêliez, était strictement sonore. On ne voyait rien. Bon, vous me direz, parfois ça valait mieux, mais enfin.
10: Je suis venu avec quelques questions, car les grosses têtes ont aussi des questions.
11: De monsieur, qu'as-tu fait de ta queue?
12: Ne riez pas!
11: Ta queue est à côté de Reims.
12: Mais je sais,
11: qu'as-tu fait de ta queue?
5: Monsieur, qu'as-tu fait de ta queue?
3: C'est de la famille de monsieur Belle-Père de Loche.
5: Oui, voilà, c'est ça, c'est les. Et donc, suite au carton de cette émission, c'est vous, Michel, qui avez glissé à Étienne Moujotte, qui était le patron de TF1, de continuer l'aventure des grosses têtes sur la Une. Et alors, dans cette émission, deux sociétaires, Léon Zitrone et Jacques Martin, se chamaillaient à propos de la reine d'Angleterre.
13: Alors, Léon, avez-vous été reçu à la cour d'Angleterre?
14: Je n'ai pas été reçu à la cour d'Angleterre, mais je viens de faire un palais royal avec la cousine Germaine, l'une des cousines Germaines.
13: La cousine Germaine.
14: De la reine, et d'un plusier. Vous m'avez encore reçu avec la reine, vous m'avez une fois dans la galerie des glaces. Elle était dans la galerie de Paris, elle m'a dit, est-ce que ça marche? J'ai dit oui, madame.
3: À vous, Fagnac.
14: Ça, c'est de l'histoire, en deux dieux.
13: Voilà. Comment, vous ne l'avez pas interviewé?
14: Absolument.
13: Allez, continuez.
14: Pas cette fois-ci. Ne m'interrompez pas tout.
13: Vas-y.
14: Présente à la reine. Tu ne vois pas sur l'antenne, je rends de ça.
13: Vas-y, ma grosse.
14: Oui, madame.
13: Comment, ma grosse?
14: À toi, tu ma grosse.
13: Ah bon, pardon, c'est vrai que vous dites la vraie.
14: Oui. Alors, la reine vous dit.
13: Elle m'a dit, est-ce que ça va?
14: Et vous avez répondu?
13: Oui, madame.
14: Vous vous rendez compte?
13: Il faudrait répondre, oui, monsieur.
5: Que de souvenirs, souvenirs. Et pour terminer, monsieur Drucker, je vous demande une seule chose, n'arrêtez jamais.
3: Oh, qu'est-ce que c'est gentil, mais je n'ai pas l'intention de m'arrêter.
5: Eh bien, tant mieux.
3: Moi, c'est la chanson de Dalida.
0: Voilà,
3: moi, sur scène. Animé
5: jusqu'au bout.
0: Mais c'est vrai, Michel, si vous arrêtez, vous mourrez.
3: Ah, Ah oui.
0: Oui. Non mais oui, mais je comprends.
3: Cela dit, mourir en direct sur ici, c'est pas
0: mal.
3: C'est
0: pas mal.
3: Il vous reste 10 minutes. Cédric Kerr s'éteint devant Willy Revelli en direct sur ici.
0: Écoutez, bon, on va...
3: Peut-être que sur ici.
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0: De retour ici, c'est Willy vient déjeuner chez vous. On passe à table tous ensemble le samedi et le dimanche en direct entre midi et 13h30. Mais vite, ce sont les 5 dernières minutes avant le journal de 13h. Alors, place à la bonne initiative du jour. Michel Drucker est notre gigot du dimanche.
3: Ouais, bravo.
0: Ouais, notre premier gigot.
3: Il est vraiment cuit à point.
0: Ah, il est cuit à point. Mon cher Michel, restez là parce que d'habitude, à ce on fait toujours une belle initiative et là, elle va un petit peu vous intéresser, j'en suis sûr. Bonjour Arnaud Muchamblé.
27: Oui, bonjour.
0: Bonjour Arnaud. Bienvenue ici. Vous êtes chargé des familles d'accueil à la Fondation Frédéric Guélan à Lille-sur-la-Sorge. Guéane à Lille-sur-la-Sorge. Voilà.
27: Exactement.
0: Pas très loin où aime se reposer de temps en temps notre cher Michel Drucker.
27: Ah oui.
0: Et votre fondation, Arnaud, est chargée de placer des chiens guides pour enfants malvoyants. Alors allez-y, expliquez-nous, parce que là je sais que vous êtes en train de rechercher des familles d'accueil, alors allez-y, expliquez-nous.
27: Oui, alors donc la fondation Frédéric Guélan donne des chiens pour des enfants malvoyants ou aveugles, de 12 à 18 ans, et aujourd'hui nous avons des femelles qui mettent bas, et avec beaucoup de chiots. Et nous sommes en manque de familles d'accueil.
0: Voilà.
27: Donc, capables de prendre un chiot de 2 mois jusqu'à temps qu'on les donne aux enfants.
0: Il reste combien de temps à peu près en moyenne chez les familles de chiots?
27: Ils vont rester à peu près 1 an et demi, 2 ans chez les familles d'accueil. Voilà. Ouais, quand même.
0: Et donc, ils restent chez les familles d'accueil et de temps en temps, ils viennent dans votre centre, c'est ça, pour que vous leur appreniez.
27: Voilà.
0: C'est ça, hein.
27: De temps en temps, pendant un an, ils viennent au centre une fois par mois pour faire des cours d'éducation primaire, on va dire, la pré-éducation. Et après, ils rentrent dans le centre de formation à la Fondation Frédéric Guélan, à l'âge d'un an et demi à peu près, pour 6 mois de formation pour être
0: suivi. Voilà. Donc là, donc vous êtes en train de rechercher des familles d'accueil, au moins une petite vingtaine, je crois. Hein. C'est ça,
27: une famille. C'est ça, au moins une vingtaine pour la fin de l'année.
0: Bon, alors, allez-y, passez votre annonce si ça intéresse des gens. Comment on peut faire alors?
27: Alors, si vous êtes intéressé pour devenir famille d'accueil, vous allez sur le site de la Fondation et dans la rubrique famille d'accueil, vous allez voir, il y a un formulaire à remplir pour proposer sa candidature.
0: Voilà.
27: Et moi, je vous recontacterai quand j'aurai les coordonnées de la personne.
0: Voilà, on redonne le nom de la Fondation, mon cher Arnaud.
27: Donc, c'est Fondation Frédéric Guélan.
0: Voilà, à
27: Lille-sur-la-Sorge.
0: À Lille-sur-la-Sorge. Restez avec nous, Arnaud, encore une petite seconde. Michel, d'où vient cet amour pour les chiens?
3: Ah, j'ai toujours été.
0: Toujours, toujours. Mais pourquoi?
3: Pas loin de Lille-sur-la-Sorge, parce que je vais souvent en Provence.
0: Ouais.
3: J'ai la chance d'avoir un terrain très grand. Et avec ma femme, on a décidé de sauver des chiens. Pour l'instant, j'ai à peu près une quinzaine de chiens. J'ai 23 chats, j'ai 3 ânes.
0: Wow, ils sont là.
3: C'est nous. Et ma femme me dit, ils sont vraiment bien, ils ont des cages climatisées, ils ont toutes les chaînes, etc. Je me demande si je n'ai pas terminé ma vie, moi,
0: dans une case,
3: tellement ils sont bien. Non, je suis fou des chiens.
0: Ouais.
3: La mienne n'est pas venue aujourd'hui parce qu'elle vieillit un peu.
0: Elle
3: voit moins, elle entend moins bien comme son maître. mètres. Et contrairement à son maître, elle mord.
0: Ah oui, alors que vous, non.
27: Pas encore.
0: Vous, non.
3: Donc j'ai pas encore une muselière. Elle a une muselière, maître.
0: Vous avez le poil beaucoup plus poilu. Oui. Beaucoup plus. Arnaud, merci beaucoup d'être passé nous voir. Arnaud, nous semblait, voilà.
27: À vous,
0: et puis tenez-nous au courant. S'il y a besoin de repasser un petit coup d'annonce, on le fait. Hein, d'accord, vous n'hésitez pas à nous le redemander. Merci infiniment. Michel, il nous reste 2 minutes. Non, mais c'est terrible.
5: C'est passé trop vite.
0: Michel, si vous aviez les clés là pour être le patron d'une chaîne.
3: Oui.
0: Quels sont les animateurs là, que vous mettriez dans votre grille des programmes?
3: Willy Rovelli. D'abord Willy, ensuite Rovelli.
0: Ouais. Voilà, c'est déjà deux. Après,
3: ça fait deux. Hein.
0: Après, Willy Rovelli, ça fait trois.
3: And Friends.
0: Ben, c'est qui les gens là, que vous aimez bien dans ce métier qui a tellement changé?
3: Il y en a un que j'aime beaucoup, mais et il mérite qu'on l'aime, c'est Cyril Ferraud.
0: Ah bah oui, mais...
3: Parce que Cyril, c'est quand même extraordinaire. Ce qu'il fait.
0: Oui. Il bosse, c'est un bosseur, Cyril.
3: Oh là là.
0: Je dis tout le temps, il bosse avant, pendant, après. C'est ça le secret.
3: Oui, il faut bosser le travail.
27: C'est Bouvard.
3: Mais la passion fatigue pas, Willy.
0: Ouais. C'est ça.
3: Moi, je vous suis. Parce que il faut vous suivre souvent en province.
0: Ouais.
3: Et puis il y a Fort-Bayard.
0: Bah, oui.
3: Et puis il y a la radio.
0: Mais la radio.
3: Et puis il y a le One Man Show.
0: Ouais. Faut bosser un petit peu. Après, vous dites voilà, c'est une passion, donc on a même pas l'impression de travailler, mon cher Michel.
3: Ouais.
0: Donc on vous voit encore là pour toutes ces prochaines années, et je suis bien heureux.
3: Et je passerai peut-être vous voir quand mon livre sera sorti.
0: Revenez, je vais vous
3: l'offrir directement. Ça s'appelle Je vous ai tenté.
5: Le 15 octobre, chez Michel Lafon.
0: Octobre, voilà. Et donc dès la semaine prochaine, donc sur France 3, rappelez-nous, donc c'est le dimanche à quelle heure France 3? Qui sont les invités la semaine prochaine?
3: La semaine prochaine, donc c'est Dion. Robert Charles Lebois, Vincent Niclot, Danny Briand, Jacques Vénéruzo, Ica. Je prépare aussi une émission sur De Gaulle.
0: Oh, c'est pas vrai.
3: Oui.
0: Vous avez vu ces deux films-là qui sont exceptionnels.
3: Ça. Et Simon Apkarian qui joue De Gaulle.
0: Ouais.
3: Mon papa, dans l'adaptation de Maurice, qu'est-ce qu'on va faire de toi, c'était lui qui jouait mon papa.
0: Allez voir les films de Gaulle qui seront d'ailleurs diffusés dans les écoles, il paraît, parce que le film est incroyable. Quand vous m'avez appelé mercredi, j'étais en train de regarder les De Gaulle au cinéma, justement, mon cher Michel. Michel Drucker,
27: bravo!
0: Ouais.
3: Merci Willy.
0: Ouais.
3: Et on déjeune ensemble, le gigot va refroidir.
0: Restez là jusqu'à 13h30 si vous voulez, on partira déjeuner après. Merci infiniment Michel d'avoir été le
3: parrain. Embrasse votre maman.
0: Mais évidemment, merci d'avoir été le parrain de ce gigot du dimanche.
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0: Et on s'applaudit. Savions, on s'aime tellement qu'on s'applaudit. Merci mes amis d'être avec nous. Merci d'être encore avec nous. Partons gaiement dans la troisième demi-heure de votre talk show du samedi. Du dimanche, pardon. Oui. En direct, excusez-moi, avec votre tribu, Nicolas Malabeuf, notre enfant de la télé, Fabien Aymeau, notre geek.
4: Bonjour.
0: Et surtout avec vous, puisque le samedi, c'est Youpi la vie. Certes, mais le dimanche, c'est Youpi aussi. Voilà, pendant 30 minutes, on vous donne les clés de cette émission. C'est la libre antenne du week-end. Plus que jamais, ici, c'est votre radio. Alors, rappelez-nous, si vous voulez réagir sur les thèmes qu'on a développés aujourd'hui. On a développé qui Michel Drucker.
4: On a bien développé, Michel.
0: Et on a eu un bon gigot.
4: Ça a été incroyable.
0: Et on va vous dire la vérité. Michel est là, il est encore dans les couloirs, là. Et il a dit à Nicolas, il a dit à Fabien, venez, on va tous déjeuner ensemble après. Tu te rends compte?
4: Franchement, ça, c'est quand même classe.
0: Écoutez-moi bien. Dans le métier, je vous promets qu'il n'y a que Michel Drucker qui fait ça.
4: Voilà,
0: il n'est pas là à dire, lui, il n'est pas connu, donc non, voilà.
4: Oui. Et il paye l'addition?
0: J'espère,
4: parce que c'est pas Willy qui paiera.
0: Oui, voilà. Moi, je ne paye pas.
4: Ah, d'accord.
0: Vous êtes sûr. Après, on négociera avec Michel Drucker. Pour nous appeler 0810 055 056. Il y a le groupe Facebook.
4: Les groupes Facebook, bien sûr, c'est complètement gratuit pour nous laisser des messages. Il y a aussi le groupe WhatsApp avec le même numéro. Et nous avons reçu là à l'instant un message de Yannick. Elle fait coucou. On est Suisse. Et en fait, on est chez vous en vacances dans votre belle Ardèche. Et on découvre votre émission.
0: Oh, c'est trop bien. Bienvenue.
4: Donc, bienvenue, Yannick. Donc, continuez à nous rejoindre. rejoindre sur le groupe WhatsApp avec le même numéro 0810 055 056 et sur le groupe Facebook qui est complètement gratuit. Pour nous retrouver, vous tapez Youpi la vie avec Willy Rosely. Jeannie,
0: qu'est-ce que tu as fait? J'ai un petit peu de pognon à planquer en ce moment. Je la mets de côté.
4: Eh bien, j'ai son numéro.
0: Allez, dans un instant, on prend votre premier Youpi. Mais d'abord, on va écouter Marine avec Cœur Maladroit. Merci d'être avec nous. C'est votre talk show jusqu'à 13h30. À tout de suite.
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0: Le cœur maladroit de Marine sur votre radio ici, bien sûr.
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0: Eh oui, j'adore ce jingle. Le dimanche, c'est Youpi aussi. C'est votre émission. Là, vous avez les clés. Regardez, il est 13h10. Jusqu'à 13h30, il n'y aura plus que vous.
3: Pas de façon, on n'a rien préparé.
0: Ah bah non, on n'a rien foutu.
3: Alors appelez-nous.
0: 0810 055 056, on discute de ce que vous voulez. Et vous repartirez tout à l'heure, parce qu'il y a le tirage vers 13h25 à peu près. Hein. Et vous repartirez, tenez-vous bien.
3: Avec un séjour dans un club Bellambra. Alors déjà, Bellambra, c'est le numéro 1 des clubs de vacances en France. Et en plus, le séjour vaut 2000 euros.
0: 2000 euros.
3: Donc c'est pas une blague.
0: Et voilà, si vous êtes
3: tirage dans 15 minutes. Voilà. On prolonge les vacances.
0: C'est pas mal. Voilà, super. Vous pouvez repartir en vacances. Qui est là en premier? Je ne sais plus. Allô, allô. C'est Jessica. Ça va, allô Jessica?
4: Oui. Oui, bonjour.
0: Comment vas-tu, ma Jessica?
4: Ben ça va.
0: Tu nous appelles d'où?
4: La fin du week-end.
0: Reprise
3: demain.
0: Demain il y a le boulot.
4: Oui, demain matin, oui, bonne heure.
0: Aïe, c'est quoi comme travail?
4: Maroquinerie.
0: Maroquinerie, d'accord. C'est des portefeuilles, des sacs à main.
4: Des sacs à main.
0: Ah, il y a que des sacs à main ou il y a des portefeuilles, parce que j'ai des galères de portefeuilles.
4: Non,
0: Que sac à main. Très bien. Ils sont jolis, c'est en croco. J'aime bien le croco. Tuer des crocos. Sinon, on peut tuer des
4: non,
0: animaux.
4: Non.
0: T'as vu, on peut plus dire ça maintenant.
3: Mais non, c'est fini.
0: Donc, ils sont faits en quoi, tes sacs à main, ils sont faits en quoi, Jessica?
4: Pardon?
0: Tes sacs à main, ils sont faits en quoi? C'est quoi la matière?
4: En cuir.
0: Ah, en cuir quand même.
4: En cuir ou aussi un peu de textile aussi.
0: Ah, le textile. Un petit peu de textile. Ça, oui. Bon, tu voulais réagir sur quoi, ma Jessica? Nous faire un petit coucou? C'est quoi le truc?
4: Parler justement de toutes ces catastrophes.
3: On parlait des orages.
0: Ah ouais, les orages et tout. Ouais.
4: Voilà, les orages, ouais. Que ce soit orages cellulaires, ouais. Tornades. Ouais. Enfin, ouais, c'est un petit peu... ou même inondation, hein, parce que... malheureusement, tout s'enchaîne.
0: Ouais, bah de toute façon, je pense que là, voilà, on va avoir droit à tout. Toi, tu es dans quelle région, Jessica? Je t'ai pas demandé, tu es dans quelle ville?
4: Dans l'Indre.
0: Dans l'Indre.
4: Je suis à Zéphiron.
0: D'accord. Et ça, c'est bien tombé, là, ces jours-ci? Je sais pas, t'as eu des trucs de grêle, de foudre?
4: Alors, on a vu, justement, en fait, ce qui n'est pas du tout rassurant, c'est que régulièrement, on reçoit des SMS de nos assurances.
0: Ah oui,
4: c'est vrai. Pour nous prévenir de ce genre de choses.
0: Ah oui, c'est vrai.
4: Par exemple,
0: on a ça maintenant.
4: Ouais, et par exemple, moi, j'habite pas sur place et j'ai reçu déjà 3 SMS en 3 semaines.
0: Et ça angoisse.
3: T'as dû avoir peur.
4: Oui, c'est ça. C'est un peu l'angoisse. Mais dans quel état on va retrouver notre maison ou...
0: Enfin, voilà, t'as raison. C'est vrai qu'on a essayé. Moi aussi, maintenant, effectivement, depuis quelques temps, toi, Nicolas, non, t'as l'air de pas comprendre ce qu'on raconte. Non,
3: c'est même pas que c'est une assurance.
0: Ah oui, non, j'ai rien. J'ai envie là.
4: Croyez-moi, c'est pas très bien. C'est pas eux parce qu'on a une petite catastrophe.
0: Ah bah voilà, tu vois. Donc, t'as vraiment eu. Donc, t'as un peu peur à chaque fois qu'on reçoit ces SMS. Mais enfin, normalement, ils sont là pour nous rassurer. Mais effectivement,
3: ça peut inquiéter.
0: Donc effectivement, bah voilà, ça t'inquiète un petit peu tout ça. T'es partie un petit peu en vacances, Jessica, cet été?
4: Malheureusement, pas du tout, puisque j'ai acheté cette maison à Zéphiron. Mes 3 semaines de vacances, je les ai passées à faire des travaux.
3: Peut-être qu'en fin d'émission, on va te rappeler, tu vas peut-être remporter un séjour de 2000 euros.
0: Ça serait pas mal. Reste avec nous, ma Jessica, d'accord? Enfin, tu peux raccrocher, tu raccroches.
3: Oui,
0: peut-être qu'on te rappellera tout à l'heure.
3: Il y a un tirage.
0: Vers 13h25 pour le tirage de cette semaine. D'accord, ma Jessica?
4: D'accord, merci.
0: Merci beaucoup de ta fidélité. Tu es fidèle au moins à l'émission, déjà, à l'émission. Est-ce que tu es fidèle à ton mec et à l'émission? Alors déjà, à l'émission. Tu es fidèle à l'émission?
4: Oui, je suis fidèle à mon chéri et évidemment, je suis fidèle à ici, Gary.
0: Bravo, elle est formidable, Jessica. On t'embrasse fort. Merci d'être passé nous voir. Ciao, ciao.
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0: Ah oui, le dimanche, c'est Youpi aussi. Alors, hier, on avait un petit peu abrégé Annie.
3: Oui, Annie.
0: Elle nous avait appelé, elle voulait parler des pompiers. Et je lui ai dit, écoute, on va te rappeler demain, Annie, parce qu'on veut pas bâcler ça.
3: Et on a failli ne pas la rappeler.
0: Ah non.
3: C'est là qu'il est déjà 13h14.
0: Annie, ça va? Tu es là, Annie?
5: Oui, je suis là, je vous attendais. Un grand, grand, grand merci.
0: Bah, c'est normal, Annie. Attends, hier, on t'a promis. Et
3: on va se rappeler samedi plutôt.
0: Oui, mais c'était juste pour te dire qu'on allait se rappeler, d'accord? Au revoir, Annie.
3: Non, arrêtez.
0: Non, Annie, tu es là, Annie?
5: Oui.
0: Ah, Annie, dis-moi, j'ai une petite question à poser que je pense qu'on ne t'a jamais posée. Est-ce que tu aimes les sucettes à la vie?
3: Ah non, mais c'est la pauvre.
5: Mais attendez, toute ma vie, on m'a posé ça.
3: Ah, ben oui.
5: La chanson, oh là là. Voilà.
0: Ça veut dire quoi que je ne suis pas originale? Franchement, je le prends très mal.
5: Non, pardon.
0: Mais
5: non,
0: c'est
5: rigolo.
0: Mais oui, je rigole, Mani. Donc, tu voulais nous parler des pompiers hier, c'est ça?
5: Oui. Alors, oui, vas-y. Je voulais les mettre. On les a un petit peu mis à l'honneur, c'est vrai, mais quand c'est même, vrai. Il faut se souvenir de tout ce qu'ils ont fait.
0: Oui.
5: Et dans toute la France, là, parce que ça brûlait partout. Mais moi, je suis dans le sud, ça brûlait énormément dans le sud. Et ce petit village de Courance qui m'a tellement interpellée dans le Var, et j'ai envoyé un chèque, carrément.
6: Ah, ah oui, j'ai envoyé un chèque.
0: Bravo.
6: Bah, pour les soutenir.
5: Et ils m'ont répondu, madame la maire, m'a répondu des remerciements. Elle m'a dit qu'elle mettrait ça sur les pompiers, etc., pour aider.
0: Ah bah franchement.
5: Franchement, il faut penser aux pompiers. Hein. Il y en a qui sont décédés dans les
0: incendies.
5: Les familles restent sans le papa, c'était terrible.
0: Tu as raison. Nous, cet été, on en a beaucoup parlé, parce que moi, je suis restée ici tous les week-ends de cet été. On en a parlé, on a eu plein de pompiers.
6: Voilà, on a été en Gironde également,
0: parce que là-bas, ils ont pas mal souffert aussi. Et c'est vrai que les sapeurs-pompiers volontaires, t'imagines. Et en fait, j'ai appris, parce que je ne savais pas, quand tu es donc sapeur-pompier volontaire, donc que tu travailles dans une entreprise, la plupart du temps, tu bosses, il faut un milliard de trucs pour que ton employeur te laisse partir.
6: Ah,
0: parce que tu ne peux pas partir tous les 4 matins, tu vois. Mais du coup, tu dis, te rends compte, le gars, il veut être volontaire, il veut y aller.
6: Ça peut démotiver.
0: Mais ça peut démotiver. Donc voilà, c'est un truc. Mais effectivement, j'allais dire, je mets plein de guillemets, je vais mettre plein de guillemets, mais c'est vrai que grâce aux incendies, je mets plein de guillemets à cause des incendies, on va dire, mais au moins, on en parle.
6: On en parle, c'est vrai.
0: Donc bravo, Annie. Tu voulais redire quelque chose?
5: Oui, et rajouter, en parlant des volontaires et des bénévoles qui existent, qui font des vigiles dans les collines, là autour de chez moi, autour de Septembre, il y a des personnes très âgées. Hein.
0: Ah, oui.
5: Ils ont passé 70 ans, ils sont encore dans les vigiles. Et féliciter aussi les Scouts de France que j'ai vu à la télé la semaine dernière. Les Scouts de France sont dans les Calanques et ils font également des vigiles dans le Parc National des Calanques. Des gamins de 14 ans à 17 ans. Alors bravo les scouts.
0: Bravo Annie, voilà Annie.
6: Bravo.
0: Voilà, merci infiniment Annie d'avoir passé ce message. Je suis sûre que ça va toucher toutes celles et ceux qui sont volontaires et qui prennent soin, j'allais dire d'abord de la nature, mais de nous
6: aussi. Hein.
0: Mon cher Fabien. Annie, merci beaucoup, on t'embrasse très très fort. Si tu veux, on te rappelle
6: samedi prochain.
0: Dimanche prochain, on peut t'appeler toutes les semaines, Annie. Il n'y a aucun problème.
5: Je vous adore.
6: Nous aussi. On t'embrasse fort.
5: J'ai passé l'été à la maison, alors bon, pas trop chaud. On fait une horreur. Pas de soucis pour les
0: vacances. Du côté d'Aix-en-Provence, Annie. Merci de nous avoir appelés. Je t'embrasse très très fort. Merci beaucoup. Allez, hop là, jingle, tac.
6: Le dimanche, au suivant.
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6: C'est la salle d'attente. C'est le docteur.
0: On est chez le docteur.
2: C'est à qui?
0: Et bien sûr, on a oublié de dire à Annie qu'elle repart avec sa sélection.
6: Pour le séjour.
0: Et le tirage, là, il est 13h10.
6: Dans 10 minutes.
0: Voilà, dans 10 minutes à peine. Qui est là? C'est Dominique? Ça va Dominique?
7: Ça va très bien.
0: Ah, on est très contents. De quelle forme Dominique? Tu nous appelles d'où?
7: De Mercelles-les-Bains.
0: Mercelles-les-Bains, c'est où?
7: Pas très loin d'Abbeville.
0: D'Abbeville. Et Abbeville, c'est à côté d'où? Abbeville, c'est pas très loin d'où Abbeville?
7: Alors, Abbeville, Saint-Riquier.
6: J'ai fait un spectacle à Saint-Riquier.
7: C'est là où on s'est vu, Willy.
0: Vous à Saint-Riquier.
7: Oui, je vais à Saint-Riquier presque toutes les semaines.
0: Alors, attends, Dominique, on va expliquer un petit peu la salle de Saint-Riquier parce qu'en fait, c'est un endroit qui est unique. En fait, c'est une ancienne école.
7: Voilà.
6: Qu'ils ont aménagé en café-théâtre.
0: Voilà.
7: Tout à fait.
0: Voilà.
6: On peut voir un coup, il y a des spectacles.
0: Exactement.
6: Super.
0: Et donc, ils ont une programmation qui est géniale tout au long de l'année parce que quand tu lances, comme on dit, quand on lance son spectacle, on rôde.
6: Votre œuvre.
0: Voilà, on rôde. Donc là, je vais rôder mon œuvre à Saint-Riquier. Et donc, Saint-Riquier, c'est en Picardie.
7: Oui, et c'est là qu'on s'est vu.
0: Exactement.
7: Et l'avantage avec Saint-Riquier, c'est que la salle, elle est plate.
0: Elle est plate.
7: Moi, je suis allée voir Céline Dion au Stade de France.
0: Ah oui, c'est pas pareil.
6: Elle n'est pas passée à Saint-Riquier, Céline, non?
7: Non, et à la rigueur, c'est pas grave, parce que moi, Céline Dion, je l'ai vue derrière un grillage
0: toilette.
6: En prison?
0: Ah oui.
7: Mais non, mais parce que j'ai le vertige, je ne savais pas qu'on était placé à l'avant-dernier rang.
0: Ah oui.
7: Je suis arrivée en haut et que je me suis retournée, pas bien. J'ai redescendu tout le Stade de France. sur les fesses dans les escaliers.
0: Ah bah quand t'es tout en haut au Stade de France, c'est à Orléans en fait. Hein, c'est
7: j'ai pas pu me relever. J'ai fini à côté des toilettes. Hein.
0: Ah bah
7: bon, j'avais pas la petite soucoupe de Dame Pipi hein, quand même. Ah,
0: t'aurais dû, t'aurais gagné un peu d'argent.
6: Ça t'aurait remboursé la place.
7: Ça m'aurait remboursé la place à l'époque. Bon, c'est vieux. Hein.
0: Je te remercie d'avoir vraiment bien incité auprès de toute la France entière pour dire que moi je joue dans des petites salles.
6: Oui, mais bientôt le Stade de France.
7: Au moins dans les petites salles, on a la chance de pouvoir discuter avec Willy, de boire un coup éventuellement. Mmh. Bon, si on lui paye, hein, parce que c'est pas lui qui nous paye. Hein.
6: Je connais bien.
0: Effectivement, elle m'a vu. Je confirme qu'elle m'a vu.
6: Même si elle a payé, c'est vrai.
0: Elle parle bien de moi. Tu voulais passer à l'antenne juste pour dire que j'étais radin. C'est pas la fin, mais je pense pas,
7: non. Juste pour dire que j'adorais Michel Drucker et que je l'avais vu aussi en spectacle.
0: Ah ouais,
6: oui. C'est vrai. Et monté sur scène tardivement.
7: Avec le seul avec vous.
0: Ouais,
7: donc,
0: très
7: à Forges-les-Eaux. Et à l'époque, je l'avais gagné avec Ici. À l'époque, c'était France Bleu.
0: T'as vu, on est toujours là. Dès qu'il y a des beaux cadeaux à offrir, nous, on est là.
7: Je croise les doigts pour dans 5 minutes.
0: Et ben voilà, dans 5 minutes, peut-être qu'on va attraper, ma Dominique, d'accord?
7: Oh, ce serait génial.
0: Oui, oui.
7: Une petite retraitée.
0: Oh, ça y a devenu... Alors, tu sais, tu peux gagner, tu sais, il suffit d'un petit chèque, un petit peu,
7: ça, quel ordre
6: hein. Oui, Willy Rovelli.
0: Ah, mon nom, ne casse pas la tête,
6: Dominique. Vous pouvez pas vous tromper.
0: Merci beaucoup, Dom, on t'embrasse très très fort, d'accord? Tu prends bien soin de toi, et puis peut-être qu'on te rappelle là, dans 5 minutes, d'accord? Merci beaucoup. Ciao Bella, ciao, ciao. Qu'est-ce qu'on fait, mon filoche, le réalisateur? Tu veux... Ah, il veut le jingle.
6: Ah oui.
0: Il est payé.
6: Bah oui.
2: C'est youpi aussi.
6: En même temps, ce sont des nouveaux jingles, faut bien les rentabiliser.
0: Filoche, il est payé au jingle, j'en suis sûr. C'est pas possible. C'est toutes les 5 minutes, il dit jingle. Je pense que les gens savent que nous sommes sur la radio ici, mais tu as raison, mon filoche, il faut le dire encore et encore. Qui est là? C'est Émilie? Émilie.
8: Oui, c'est moi, c'est Émilie.
0: Comment vas-tu, Émilie?
8: Oui, bonjour.
0: Ça va, Émilie?
8: Bah, ça va, et toi, et vous trois, ça va?
6: Ça va.
0: Très bien, Émilie. Tu nous appelles d'où, Émilie?
8: De Ramatuel.
0: De Ramatuel.
6: C'est magnifique, là-bas.
0: Attends, Émilie. Tu habites, quoi, dans une maison à Ramatuel?
8: Alors, en fait, on est gardien de propriété dans une ville, là.
0: Ah, waouh. Alors, dis-moi, comment ça se passe? Alors, tu vas pas...

0: Ils sont pas sympas, sympas.
1: Ben ça va, mais là ça tire un peu. Cet été, ce fut difficile.
0: Ah merde. Genre, ils étaient là tout le temps.
1: Faire les courses, à manger.
2: Exigeant.
0: Dis donc, tu sais,
1: oui.
0: T'imagines si tu bossais pour moi, Émilie, mais tu me ferais des gnocchi à poulet tous les jours de
2: l'hôpital. Ah, bah c'est pratique, au moins.
0: C'est tout.
2: 3 minutes à la poêle, gnocchi
0: à poulet,
2: c'est prêt.
0: Le sucré, basta. Moi, je te demande rien d'autre, moi.
1: Bah, je veux bien. J'aurais moins de courses à faire pour une
0: Puis bien, puis moi, tu viens dans mon appart à Paris, je te loge dans une cave merveilleuse que je peux t'aménager.
1: Ah oui.
0: Ah là là là là, c'est dur vraiment, parce que sans parler de tes patrons à toi, hein, mais c'est vraiment un métier où genre faut être disponible tout le temps.
1: Oui, mais ça fait 17 ans qu'on fait ça, là ça fait 17 ans qu'on est là, au même endroit, donc on tient le coup quand même. Ouais. Mais avant, oui, ce fut dur. Oui, il y a des gens qui vous prennent vraiment de la merde.
0: Ah, non,
2: ça c'est pas cool.
0: Quand
2: ça,
0: tu dis on, c'est parce que c'est avec ton chéri?
1: Oui, c'est ça.
0: D'accord, ok, très bien. Bon,
1: lui, il s'occupe de l'extérieur, la cuisine, etc. J'ai quand même un youpi.
0: On va y arriver, Mais donc voilà, c'est juste, je voulais savoir par rapport à ton boulot, parce que, effectivement, on a rarement eu des personnes qui font ton job, donc c'était intéressant. Quel est ton youpi?
1: Alors, le premier youpi, c'est qu'on part en vacances enfin samedi prochain à Majorque.
0: Ouais, Majorque, très bien. Ah, très bien, là, c'est vos vacances d'été qui démarrent, là.
1: Voilà, c'est ça.
0: Voilà, très bien.
1: Et ensuite, on revient 3 jours et on part en Charente-Maritime pour les 40 ans de ma meilleure amie.
0: Trop bien. Tu sais quoi, tu vas partir après tout le monde. T'auras la paix.
2: Personne.
3: Les 7 ans,
1: ouais, c'est clair.
0: Et t'auras la paix, mais tellement tranquille. Tu verras pas tout. Normalement, tu verras pas tous ces comptes parisiens. Ça, c'est pas mal.
1: Oh, ben, surtout à Ramatuel, il n'y a pas que ça. Il y a Allemand, Suisse, Belge.
0: Il y a de tout. Il y avait Johnny avant.
2: Ah, c'est vrai.
1: Oui, aussi. Oui.
0: Tu l'avais vu, Johnny, ou pas?
1: Non, pas du tout.
0: Il n'y a pas vu Johnny. Est-ce que tu veux une imitation de Johnny? Ça fait longtemps que Fabien et moi, on n'a pas fait une imitation de Johnny. Je te rappelle, c'est bon, voilà, c'est à peu près.
2: Après,
0: c'est
2: la petite phrase. Hein,
1: allez, je veux bien.
0: Alors, vas-y.
4: Bonjour, c'est Johnny.
0: C'est pas mal. Nicolas, vas-y.
4: Bonjour, c'est Johnny.
2: C'est Johnny qui parle du nez, qui est enrhumé, quoi. Et vous faites le malin. Alors là, il peut faire Johnny, mais qui...
0: Ah ouais, moi, je fais... Oh.
2: Voilà, c'est tout. Voilà. Il s'est coincé l'orteil de pied sur le coin de meuble.
0: Bah écoute, Émilie, merci beaucoup. Peut-être qu'on te rappelle dans... Mais,
2: maintenant.
0: Oui, Émilie, oui.
1: Attendez, j'ai une question. Est-ce que vous voulez un cadeau de Majorque?
0: Bien sûr.
2: Ah bah oui, bah
0: ah
2: quand
0: oui,
2: même.
0: Bien sûr, bien
1: alors,
0: sûr.
1: Alors, il faudra me dire quoi et me donner l'adresse de Radio France.
0: Eh bah écoute, alors, c'est très simple. Si tu mets la maison de la radio, Paris, tu verras. Alors, tu mets maison de la radio, Paris, ça arrive.
2: Oui, Willy Revelli.
0: Sinon, c'est Nagui qui va récupérer le cadeau.
2: Non.
0: Tu mets Willy Revelli, radio ici, tout ça.
2: Tu surlignes bien
0: et t'envoies le cadeau.
1: Qu'est-ce que tu veux?
0: C'est un truc cher.
2: Un truc cher
0: que je peux revendre. D'accord, je compte sur toi. Je t'adore, Émilie. Merci beaucoup.
2: Mais
0: franchement, mais
2: on n'a pas les meilleurs.
3: C'est les meilleurs.
0: On a les meilleurs. Non, mais franchement, Fabinou.
2: Bah oui, vrai ou pas? Je sais que vous alliez dire ça.
0: Non, mais on a les meilleurs du monde, mais c'est fou. Mais pourquoi on n'a pas fait cette émission depuis 8 ans? Pourquoi on t'embête à créer...
2: On pourrait durer des heures comme ça.
0: Mais des heures? Parce que là, il est 13h26, bientôt qu'on arrête.
2: Non, pas déjà.
0: On a le gagnant, là.
2: D'accord,
0: il va un jingle.
2: Oh là là. Mais non,
3: c'est une manie.
2: Ah non, mais oui, là.
0: C'est
2: maladif.
0: Bon.
2: Alors, on appelle, alors là.
0: Je sais même pas qui on appelle.
2: Bah non, mais c'est pirage.
0: On va voir.
3: On rappelle un séjour Benambra.
0: Oui.
3: 2000 euros de vacances.
0: Alors, qui est là? Allô?
5: Oui, allô, c'est Jessica.
0: Oh, Jessica, qu'on a appelé tout à l'heure?
5: Oui.
0: Oh là là.
3: En plus, c'est incroyable. Jessica qui nous disait qu'elle n'était pas partie en vacances cet été, en plus.
0: C'est vrai? Bah écoute, moi, Jessica...
5: Ah oui, c'est la première année où je pars pas parce que, bah voilà, avec faut faire un choix.
2: Bon, Jessica vient d'acheter une maison.
0: Ah, voilà, tu viens d'acheter ta maison, il y a plein de travaux. Eh bah écoute, ma Jessica, écoute-moi. Tu es où, là? Physiquement, tu es où?
5: Je suis à Zelferon, là, je fais mes travaux.
0: Donc, t'es à la maison? T'es à la maison?
5: Oui.
0: Et il y a ton chéri qui est pas loin?
5: Oui, il est en train de bricoler, je ne sais pas où.
0: Alors, il faut que tu le trouves. Vas-y, trouve-le. Écoute-moi, Jessica. Il faut que tu le trouves. Dès que tu l'as trouvé, je veux que tu lui susurres à l'oreille, mais vraiment un truc très érotique. Je veux que tu lui dises « Oh, ici !»
5: Ah bah, si je commence comme ça, ça va finir mal. Hein.
0: Je veux que tu lui susurres « Oh, ici !» Ici, le nom de ta radio, bien évidemment. Vas-y, Jessica.
5: Alors, où il est?
3: Il est où, le mari?
0: Alors, vas-y, c'est ça d'habiter dans des grandes maisons.
2: Il fait des travaux.
5: Alors, c'est pas une grande maison, mais...
0: On a appelé un Paris.

0: Bien, elle aurait vécu dans 9 mètres carrés, elle aurait bien trouvé son mec.
1: Chérie,
0: faut qu'on a... Ah, ça y est, ça y est, trouvé.
1: C'est ici, Berry.
0: Ah, tu lui as susurré ici. Vas-y, vas-y, ici. Oh, ici.
1: Berry.
0: Vas-y, vas-y, je veux entendre. Oh, ici.
1: Attendez, attendez.
0: Vas-y, vas-y. Vas-y. Vas-y.
1: Ici.
2: Oh, oh. C'est un dimanche qui commence bien.
0: C'est pas mal, hein. Eh, hey, c'est pas mal, Jessica, hein. Normalement, là, vous allez vite finir les travaux. Là, il va passer au
2: ah ben là, oui. Il va jeter le marteau, ah, il va dire, allez hop.
1: Il y a des chances.
0: Voilà. Jessica, bravo, ma chérie. Ouais, bravo, gagné. Bravo. Tu repars donc avec ton séjour
3: Bellambra.
2: Qui vaut 2000 euros.
0: 2000 euros. D'une valeur de 2000 euros. Les parents, les enfants, tout le monde sera heureux et détendu grâce à Bellambra.
2: Tu vas pouvoir partir en vacances.
0: Numéro 1 des clubs et élu destination préférée des familles en 2025. Disons, c'est quand même pas mal.
1: Bravo,
0: je crois que
1: merci pas... beaucoup, merci pour votre bonne humeur.
0: Mais je t'en prie, ma Jessica. Bon, on est très heureux que vous puissiez partir en vacances. Disons, c'est chouette. Hein. Tu sais où tu vas aller? Plutôt mer, campagne, montagne? Qu'est-ce que tu te... A priori, comme ça.
1: Aucune idée. Il va falloir que je prenne le temps de réfléchir.
0: Ouais, tu verras. Tu vas t'éclater. Tu vas être extrêmement bien reçu parce que Bellambra, ils sont vraiment formidables. Ils sont très heureux et on est très heureux de te permettre de partir en vacances. Merci infiniment, Jessica. On t'embrasse très très fort. Voilà mes amis, c'est fini.
2: Oh, bah, déjà,
0: on en a marre. Ça passe trop vite. On a une demi-heure de plus. On a l'impression qu'on a une demi-heure
2: en moins.
0: C'est scandaleux. Je vais me plaindre à la direction. Il en a marre. Rendez-vous le week-end prochain, mes amis.
3: On sera à la braderie de Lille grâce aux amis de Lille.
0: Voilà, grâce à nos amis de Lille-Nord. Samedi prochain en direct. Venez nous voir. On fera l'émission d'heure en public.
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2: Bonjour à tous, j'espère que vous passez une belle journée à l'écoute d'ici et de votre émission cinéma. Ça tourne, qui vous dévoile les métiers de l'ombre du cinéma. Toutes ces personnes, vous savez, dont on voit défiler le nom sur les génériques de fin des films, mais qu'on ne voit pas, qu'on n'entend jamais. Nous, on leur donne la parole sur ici. Et aujourd'hui, j'ai le plaisir de recevoir Justine Rey Le Soliec, dont vous voyez le travail un peu partout au cinéma et dans les séries, puisqu'elle a cofondé CinéBB, une société qui fournit quasiment tous les tournages en faux ventre, en faux bébé. Pour le cinéma, Justine est notre invitée en compagnie de la comédienne Anouk Grimbert et du réalisateur Rémi Bassalé. Mais d'abord, votre rendez-vous rétro-ciné.
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2: Et c'est à revoir. Et aujourd'hui, dans ce premier ciné rétro, je vous conseille un retour en 1985 avec un film qui a marqué les années 80. Vous avez peut-être la ref, le premier film avec Madonna, Recherche Suzanne désespérément, réalisé par une Suzanne, justement, Suzanne Seidelmann. Recherche Suzanne désespérément, c'est une histoire d'émancipation. Pas vraiment de la Suzanne en question, interprétée par Madonna, mais de Roberta, qui est la véritable héroïne du film. Roberta, incarnée par Rosanna Arquette, c'est une bourgeoise à la vie étriquée qui se prend de passion pour une mystérieuse Suzanne, dont le nom est évoqué à la page Petites Annonces d'un journal, avec pour message, Recherche Suzanne désespérément.
3: Waouh, ça y est, un message de Jim, hein? Recherche Suzanne désespérément et confiance mardi à 10h au Battery Park, c'est numéro 1. Je t'aime, Jim.
4: Qui est Jim?
3: Oh mon Dieu, mais c'est demain?
4: Qui est Suzanne? Tu la connais, cette femme?
3: Non, écoute, Jim poursuit Suzanne à travers les États-Unis. En janvier, elle était à Mexico et ensuite à Seattle.
2: Mais qui est cette Suzanne? Roberta va mener son enquête et développer une obsession pour cette fille qui, elle le découvrira plus tard, est son exact opposé. Niveau vestimentaire, Madonna a le même style que dans ses clips de l'époque, grunge, sexy, anticonformiste et un style de vie qui fait valser l'image de la femme au foyer. Mais ce qui est fou, c'est qu'au moment du tournage, Madonna n'est pas encore la star mondiale qu'on connaît aujourd'hui. Suzanne Seidelmann l'a recrutée dans son film parce qu'elles habitaient à deux rues l'une de l'autre et qu'elles avaient des amis en commun. Et c'est seulement au bout d'un mois de tournage que la notoriété de la Madonna s'envole.
5: Gary, t'aurais dû me le dire qu'elle disait les petites annonces. Toute cette histoire aurait été réglée hier.
6: Mais elle n'arrêtait pas de dire ces bêtises. Je croyais que c'était...
5: Ouais, bon, enfin, heureusement pour vous que je suis là, moi. Je suis pas aussi givré que vous.
2: À travers ce film qui sent bon le New York des années 80, on célèbre la promesse d'une société à réinventer, où les hommes ne sont plus les symboles d'une toute-puissance, mais des êtres un peu paumés et désarçonnés par les femmes qui s'émancipent. Recherche Suzanne désespérément est donc bien plus qu'un simple divertissement, mais un film qui questionne les rôles imposés aux femmes.
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2: 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Bonjour à tous et bienvenue dans votre émission cinéma, la seule à vous mettre en avant les secrets de fabrication du cinéma et ceux qui le font. Et aujourd'hui, je suis ravie d'accueillir un métier de l'ombre passionnant, assez récent dans l'histoire du cinéma, je crois, mais ça on va voir avec Justine Rey Le Soliec. Bonjour Justine.
7: Bonjour.
2: Co-directrice de CinéBB, société qui fabrique artisanalement des bébés de cinéma. À vos côtés, la comédienne Anouk Grimbert et le réalisateur Rémi Bassalaire, avec qui vous avez travaillé sur le film La Dernière Patiente. C'était en 2025, le tournage. Anouk Grimbert, est-ce que avant de travailler avec Justine sur ce film, vous connaissiez la société CinéBB qui fabrique tous les faux bébés? Non, c'est la première fois.
7: Ouais.
2: Justine, vous êtes une société entièrement composée de femmes. C'est une petite structure. Et votre spécialité, donc, c'est donc vraiment de fabriquer des bébés et des nourrissons hyper réalistes pour le cinéma. C'est comme ça qu'on dit.
7: C'est exactement ça, oui. Alors, nourrisson est un petit peu plus grand. Mais oui, on est en fait un atelier d'effets spéciaux avec les mêmes techniques que d'autres ateliers d'effets spéciaux. Et on s'est spécialisé dans tout ce qui est bébé, maternité, donc la grossesse aussi, donc toutes les étapes de grossesse, les accouchements, le postpartum. Et on essaye de coller au plus juste à tout ce que les femmes vivent pendant ces étapes-là de vie.
2: Waouh. La société existe depuis 2008, vous avez repris le flambeau en 2020. Avant 2008, ça veut dire quoi? Qu'on faisait tourner de vrais bébés au cinéma?
7: Alors, plusieurs solutions qui existent encore. Hein. C'est pas parce qu'on est là qu'on a arrêté de tourner avec de vrais bébés. Mais soit on tourne avec des vrais bébés, soit après, on peut aller sur des faux bébés, mais plutôt plastiques qu'on va avoir tendance à un peu cacher dans des draps ou des choses comme ça.
2: Ouais. Il y a donc une vraie demande dans le secteur. C'est aussi pour ça que vous vous êtes lancé là-dedans. Vous travaillez pour combien de projets par mois, par année ?
7: Par année, entre 100 et 110 projets, à peu près.
2: Ah ouais.
7: Quand même, il y a, ouais, les bébés sont demandés, ouais.
2: Et parmi eux, il y a donc eu un faux bébé sur le film La Dernière Patiente, dans lequel vous avez joué Anne Grimbert, dans lequel vous avez manipulé le bébé. Est-ce qu'on peut voir, justement, ce bébé, même si ça va être compliqué à la radio, mais on va quand même le montrer à nos invités. Oh là là, c'est incroyable. Anne Grimbert, ça vous fait quel effet de voir ce faux bébé?
0: Ben, c'est celui que j'ai accouché.
2: Oui.
0: Il n'a pas grandi hein, depuis. Non, mais c'était assez merveilleux de travailler avec un enfant faux qui ressemble, qui a tellement de vérité. Il a la petite gueule toute fripée. Voilà. Et puis, nous, ce qu'il faut dire, c'est que dans le film, il y a une scène. Vraiment importante d'accouchement et c'était comme un peu comme une transe à jouer parce que un accouchement est pour la femme qui accouche et pour celle qui la sage-femme quoi que je me suis improvisée, c'est comme une transe hein, c'est une scène, c'est vraiment on n'y va pas facilement quoi dans ce genre de scène et mais c'était pas rien quoi de j'avais vraiment l'impression de sortir un bébé de son ventre.
2: Oui, parce que tout est travaillé, Justine Rey-Le-Solier, c'est-à-dire que vous travaillez aussi sur le poids. Alors déjà la texture texture est assez incroyable, on a vraiment l'impression de toucher de la peau. C'est quoi?
7: Alors tout est fait en silicone, c'est ce qui se rapproche le plus de la peau et c'est ce qu'on utilise beaucoup en effets spéciaux. Et avec le silicone, le gros avantage, c'est qu'on peut reproduire la peau, mais aussi changer un peu la souplesse, la dureté du silicone, ajouter du poids, de l'articulation. En fait, on fait un peu ce qu'on veut, ce qui nous permet, nous, d'arriver à quelque chose qui soit assez proche d'un vrai bébé. Par exemple, quand on leur tient pas la tête, bah, la tête bascule en arrière. Donc, ça oblige, en fait, quand on les manipule, à les tenir comme des vrais.
2: Ouais. Et il a un prénom, elle s'appelle Athéna. Vous leur donnez tous des prénoms, pourquoi ?
7: Oui, tous nos modèles ont des prénoms pour simplement les reconnaître en fait. Hein.
2: Mmh. Et vous en avez combien au placard des faux bébés ?
7: Alors j'ai refait un petit compte hier exprès, on en a 57 aujourd'hui. Ah,
2: est-ce que je peux le prendre ?
7: Bien sûr.
2: Dans les bras, ouais, c'est vraiment très très impressionnant. Ah là là, ah oui, c'est vrai qu'il est très lourd. Il est très lourd. Ah oui, il faut tenir la tête. Oh, ouais, c'est vraiment très... Et c'est votre best-seller, hein, vous nous l'avez confié.
7: Athéna. Athéna tourne beaucoup quand même. Hein.
2: Elle a tourné dans combien de films, Athéna?
7: Plus d'une dizaine, c'est sûr.
2: Ah, pas autant qu'Anouk Grimbert, alors. Quand
7: même. Non, on n'en est pas encore là.
2: Alors, Justine, je vous propose qu'on passe à la phase recette. Est-ce que vous pouvez nous dire comment on fabrique un faux bébé pour le cinéma? Ça commence par, pour la fabrication d'un gâteau, je crois.
7: Oui, un petit peu. Alors, on commence par sculpter tout le bébé, la tête, l'expression, en faisant bien attention à la position des membres, etc. Une fois qu'on a une sculpture, donc tout ça est fait à la main, hein, donc ça prend beaucoup de temps de sculpter. Une fois qu'on a une sculpture, on va faire le négatif, donc le moule de ça, et là, en effet, c'est un peu comme un moule à gâteau. Une fois qu'on a ce moule qui est en résine, on le réutilise, on fait des tirages en silicone, et une fois passé en silicone, on peut peindre et implanter les cheveux. Et tout est à la main, il y a zéro machine.
2: Tout est à la main ?
7: Tout est à la main.
2: Là, la couleur, c'est de la peinture à la main, la petite veine et tout, sous la peau ?
7: Tout est à la main, et la peinture, c'est de la peinture au silicone. Donc on fait à l'aérographe, donc c'est un petit spray. Mmh. Et après, on utilise des pinceaux pour les détails, des éponges, choses comme ça.
2: Ah, c'est incroyable. Et ça coûte combien un bébé comme ça ?
7: Ça dépend. On les loue, la plupart du temps, on les loue, c'est pour ça qu'on a un stock. Donc sur 3 jours de location, on est autour de 700-720 euros.
2: Mmh. Voilà. Mais vous les vendez pas?
7: Ça nous arrive très peu de les vendre. On les vend plutôt quand c'est du médical. On travaille avec des hôpitaux comme Necker, par exemple, ou des CHU qui ont besoin de faire de l'éducation thérapeutique. Dans ce cas-là, vu qu'ils s'en servent tous les jours et pendant plusieurs années, on leur vend. Mais les tournages, non, en général, on les loue.
2: Est-ce que vous voulez le porter à nos grimbères? Allez-y, vous nous dites.
8: Les retrouvailles.
2: Les retrouvailles, ben oui, parce que vous avez tourné avec Athéna.
0: Pour moi, façon. C'était pas Athéna, mais oui. Ce qui est, en tout cas pour le film, ce qui est je trouve émouvant, c'est que c'est une petite fille qui naît. Mmh. C'est une future femme. Donc c'est quelqu'un qui va sans doute endurer. Parce que voilà, depuis des milliards d'années ou milliers d'années, la vie des femmes est rendue plus difficile que celle des hommes. Et quand ce bébé, quand on apprend que c'est une petite fille, c'est comme s'il y avait une lignée interminable de femmes qui à la fois vont endurer et à la fois vont bagarrer pour avoir une vie digne, quoi. Donc c'est ce bébé, il a une...
7: Vous le prenez, vous le caressez vraiment comme si c'était un vrai bébé.
0: Ah, il y a même les petits doigts qui bougent.
7: Oui.
0: Oh. Et puis pour jouer la scène, par exemple, de l'accouchement, on me demandait à moi qui prenais le bébé de faire bouger son bras, parce que si moi je fais bouger le bras, après Justine, elle peut animer le bras comme si c'était vraiment le bébé. Donc moi j'étais un peu comme un marionnettiste qui devait voilà. Mais c'est ma petite fille, quoi. Enfin pas la mienne, mais c'est une petite, c'est l'héroïne du film. Mais j'espère qu'elle n'aura pas une vie trop dure.
7: Ouais. Voilà. Justine Rey-Le-Soliec, est-ce que vous assistez au tournage quand vous confiez vos faux bébés? Pour les films.
9: Alors la plupart du temps non, ils sont très indépendants ces bébés, ils partent sans nous en tournage.
0: Nous sur le tournage.
9: Mais par contre quand il s'agit de scènes d'accouchement comme là c'était le cas sur le film, là en effet on envoie quelqu'un, donc on a une équipe en atelier de techniciennes qui est la même équipe qui va en plateau, donc elles fabriquent et ensuite elles vont en plateau et elles sont là pour guider comme Anouk Grimbert vient de dire sur comment le tenir, comment l'animer, quel est le bon geste médical, mais aussi comment on l'anime parce que c'est un objet en fait et que si on l'anime pas il va pas prendre vie. Donc on est là pour ça, on est là pour maquiller aussi, mais ça dépend des scènes.
7: Pour maquiller, c'est-à-dire
10: avec un cordon ombilical, les fluides,
0: du corps et tout ça. Ouais. J'étais pleine de liquide moi quand.
7: Ah ouais. Ouais.
0: Ah ouais. Ouais. Et alors c'était Rémi, il avait fait un truc intelligent, c'est que Loana que j'accouche donc.
7: Loana Bazrami,
0: elle était sur le lit. Et pour vraiment donner la sensation que le bébé sort du corps et même du bas-ventre de Loana, ils ont fait un trou dans le matelas, ce qui fait que j'avais les mains qui allaient chercher vraiment le bébé comme si j'allais le chercher dans le je sais pas quoi, le vagin,
7: l'utérus.
0: Voilà, l'utérus. Et c'est moi aussi, même ce trou là m'a aidé à jouer parce que moi c'était un matelas un peu éventré, mais il y avait vraiment les gestes de la sage-femme parce que moi j'ai appris ce que j'ai pu apprendre d'une sage-femme pour apprendre les gestes
7: spécifiquement pour ce personnage dans la dernière
0: partie. Ah oui, bah sinon j'apprends pas à coucher moi.
7: On va y revenir. Vous écoutez Saturne sur votre radio ici et on se retrouve dans quelques instants pour la séquence Nostalgie avec nos trois invités, la comédienne Anouk Grimbert, le réalisateur Rémi Bassalaire et la co-directrice de Ciné Bébé, Justine Rey-Le-Soliec.
2: Avec Sigolène Amini,
1: ça tourne
7: à la suite. Toujours en compagnie d'Anouk Grimbert et du réalisateur Rémi Bassalaire et notre métier de l'ombre du jour qui fabrique de faux bébés pour le cinéma, Justine Rey-Le-Soliec, qui est venue donc avec Athéna, qui est une comédienne inanimée pour le coup, mais à laquelle Anouk Grimbert donne vie. On dirait
0: c'est vraiment incroyable.
7: C'est incroyable. Ça vous fascine, ça aussi, Anouk Grimbert, la magie du cinéma, de l'aspect technique qui se cache derrière ce genre de création.
0: J'adore quand la technique ouvre la voie de la vérité humaine. Et là, vous avez compris ce que j'ai dit ou pas?
7: Oui, c'était très profond, il faut se concentrer un peu, mais...
0: quand la technique nous rend vrai, quand la technique... Alors ça, c'est génial, c'est comme quand on ouvre une porte et que le son n'est pas juste, on n'a pas envie de passer la porte. Alors que si c'est une vraie porte, c'est bien, quoi.
7: Mais par exemple, en ce qui concerne les faux bébés, vous préférez, vous, tourner avec un faux bébé de ciné-bébé ou avec un vrai bébé?
0: Honnêtement, quand j'ai eu ce bébé, là, je me suis dit, ça va être super dur de faire croire que c'est vrai et que moi, je veux dire, c'est quand même un objet. J'aurais mieux aimé... accoucher un vrai bébé, mais on peut pas accoucher comme ça, fastoche.
7: Pour le cinéma,
0: ben ouais, non, c'est surtout on fait les prises et la fille, elle peut pas réaccoucher, tout ça, quoi. Mais finalement, l'accouchement était faux, mais on s'est tellement, on a tellement plongé dans ce moment, Loana et moi, que, en fait, on y croyait, quoi. Quand j'avais Loana en face de moi, vraiment, j'avais l'impression quoi, qu'elle accouchait vraiment, et elle m'a dit hier que elle avait vraiment l'impression que je l'accouchais.
7: C'est
0: dingue. Et le bébé, quand je lui ai donné sur le ventre, elle avait un visage tellement chaviré d'émotion, et moi, je me souviens que à un moment, juste après lui mettre le bébé sur le ventre, je lui dis, elle était comme enfin, elle était sonnée de...
7: par la situation.
0: Voilà, et je l'étais vraiment. J'étais sonnée d'avoir vécu ça, quoi. C'était une scène forte, quoi. Ouais.
7: Rémi Bassalaire, vous êtes donc le réalisateur du film La Dernière Patiente, qui a utilisé donc Ciné Bébé avec la petite Athéna que tient Anouk Grimbert dans ses bras. C'est aussi plus intéressant pour vous en tant que réalisateur de tourner avec un faux bébé, parce qu'il y a des contraintes quand on a des bébés ou des nourrissons sur un plateau.
10: Oui, déjà, tourner avec un bébé de moins de 6 mois, c'est pas autorisé.
7: Ouais,
10: quand ça se passe dans les films de cinéma, c'est beaucoup, du coup, dans des hôpitaux. Et c'est avec la magie du montage, un peu, qu'on peut passer du visage de l'actrice qui fait semblant d'accoucher à un vrai accouchement qui se situe dans un hôpital sous contrôle. Là, nous, c'est dans une tour, au 20e étage. Donc c'est
0: la nuit.
10: Donc, c'est des contraintes différentes. Mais moi, ce que j'ai adoré dans cette expérience, en fait, c'est que c'est vraiment le mélange d'un artisanat, tout ce qu'il y a de plus beau dans l'artisanat du cinéma, et avec une couche ensuite en post-production, d'effets spéciaux aussi pour participer à animer le visage du bébé.
7: Ah oui, c'est retouché après en post-production pour l'animer, ouais. Parce que le visage ne bouge pas, en l'occurrence.
0: Oui, mais il l'a fait bouger. Il pleure, il fait des mimiques,
10: avec les effets spéciaux,
7: avec
10: du coup,
7: qu'on
10: rajoute en post-production. Ouais. Et ce qui est fou, c'est que c'était une scène tellement importante, et je trouve que c'est celle qui apporte le plus de lumière dans le film, et donc c'est un enjeu, quoi.
7: Justine Rey-Le-Solliec, ça c'est l'un des meilleurs compliments qu'on puisse vous faire sur vos bébés, justement.
9: Ah bah, vraiment, oui. Enfin, là, je vais le mettre dans ma petite réserve, puis je vais ramener à l'équipe après
7: le reflet de
9: tout ça. Mais oui, ça c'est évidemment pour ça ce que disait Anouk Grimbert tout à l'heure, ce truc de rendre la vérité sur un tournage ou dans un film, c'est hyper important pour nous, et c'est clairement pour ça qu'on est là.
7: Hein. Et c'est entre 2 et 3 semaines de fabrication pour un bébé comme ça. Enfin, c'est plusieurs mois quand on part de zéro, hein,
9: c'est ça,
7: le moule, etc.
9: En fait, ça dépend d'où on part. Ça peut prendre plusieurs mois, voire un an. Là, on est en train de développer des choses complètement nouvelles, des yeux ouverts, très grands bébés avec des squelettes et tout.
7: Ah oui, parce que là, ce bébé ferme les yeux.
9: Ce bébé ferme les yeux. Jusqu'ici, tous nos bébés ferment les yeux, parce que c'est très compliqué de rendre vivant un œil, un regard. Donc, on est en train de développer ça, mais ça nous prend un an et demi. Donc, ça peut être très long, et après, ça peut être aussi très rapide. Si on veut refaire Athéna, je pense qu'en 3 semaines, allez, c'est fait.
7: Ah ouais. Ah, ça va plus vite qu'un accouchement, quoi, du coup.
9: C'est quand même plus...
7: Qu'une grossesse, voilà, c'est ça que je voulais dire. Et du coup, combien de personnes derrière? C'est une quinzaine de personnes qui travaillent artisanalement sur...
9: Ça dépend. Alors on a une équipe en atelier de techniciennes, et en général elles sont entre 3 et 4 pour faire complètement un bébé selon les étapes. Il y en a qui sont plus sur de la sculpture, plutôt sur de la peinture, plutôt sur les cheveux. Et après, elles savent un peu toutes les étapes, mais elles sont chacune spécialisées.
7: Pour rester dans les métiers de l'ombre, Anouk Grimbert, quel autre métier de l'ombre vous fascine sur un plateau de tournage? Ce auquel on ne donne pas forcément la parole.
0: Alors, les accessoiristes, parce que je suis une folle dingue des objets.
7: Ouais.
0: C'est comme si j'étais animiste. C'est-à-dire, un objet, c'est quelqu'un, quoi.
7: Pour d'autant plus là, votre attrait pour le bébé que vous avez toujours dans les bras.
0: Ouais. Donc, les gens qui manipulent les objets et qui, là encore, apportent de la vérité à un décor à travers des petits détails comme ça me passionne vraiment. Et d'ailleurs, Rémi, quand je suis arrivée dans le décor, je me suis mêlée des objets. J'ai bougé, je lui ai dit non, ça. J'étais chez moi quand même.
7: Bah oui,
0: chez moi, donc il fallait que ce soit vrai, quoi. Et il fallait pas que ce soit un décor. Mais sinon, j'aime beaucoup regarder les gens qui travaillent le son. Parce que je sais pas pourquoi, mais je trouve que c'est la caméra suprême, un micro. Quand on est vrai au son, c'est imparable, alors qu'on peut trafiquer l'image. Ouais. Enfin, on peut trafiquer, un acteur peut trafiquer son jeu à l'image, mais au son, non.
2: Merci beaucoup, Anouk Grimbert. Merci, Rémi Bassalaire, d'avoir été avec nous dans sa tourne. Je rappelle que votre film, La dernière patiente, sera en salle mercredi prochain et que c'est un magnifique film sur l'entraide féminine. Pour nous dire que ça, bravo à tous les deux. Et merci, Justine Rey Le Soliec, d'être venue avec Athéna, le faux bébé, qui a joué aussi dans le film. Je rappelle que vous êtes co-directrice de Cinébébé, société qui rassemble des artisans qui travaillent à l'élaboration de faux ventres et de faux bébés pour le cinéma. Ça tourne, ça revient la semaine prochaine. Nous serons avec Marie Gillin, Élie Chouraqui et notre métier de l'ombre, Antonio Correa, qui est repéreur pour le cinéma. Très bon dimanche à tous.

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2: C'est dimanche, nous sommes le 6 septembre. Merci d'avoir choisi ici. J'espère que vous avez passé une bonne nuit. Et pour bien démarrer votre matinée, beaucoup d'actu de vos régions, de la musique bien entendu, avec notamment Maxime Le Forestier qu'on écoutera juste après le journal que vous allez présenter dans un instant. Féline Ledouard-Duo, bonjour.
3: Bonjour Christopher, bonjour à tous.
2: Et l'info du jour, Féline, c'est bien sûr la chaleur.
3: Et ces records de température enregistrés ce week-end, 36 degrés à Montpellier, 39 à Perpignan ou encore 40 degrés dans l'Aude. 7 départements du Sud sont en vigilance orange canicule aujourd'hui. Une chaleur qui devrait baisser en intensité dès la semaine prochaine.
2: Et nous ferons un point complet sur la météo de votre dimanche, juste après le journal sur ICI.
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2: Un grand bonjour à vous, bon réveil à l'écoute d'ICI, il est 6h. Le journal Féline Ledouard-Duo avec 6 départements toujours en vigilance orange canicule aujourd'hui.
3: L'Ardèche, la Drôme, le Vaucluse, l'Aude, le Gard et l'Hérault, les Pyrénées-Orientales viennent de repasser en jaune ce matin. Dans l'Hérault, on a enregistré des records de température hier. 36 degrés à Montpellier et même 40 degrés à Béziers. Difficile alors de trouver un peu d'air frais avec ces fortes chaleurs. Alors pour se rafraîchir, certains ont trouvé la solution, se réfugier dans les grottes comme celle de Clamouse à Saint-Jean-de-Fosse. Clémentine Proutot.
4: Il n'y a pas photo, à 100 mètres de profondeur, le thermomètre affiche 16 degrés. Nadine, une Vendéenne, a même enfilé une petite veste.
5: C'est très bien, on est au frais.
6: Vous pensez qu'il fera aussi chaud quand vous avez réservé vos vacances ?
5: Non.
4: Dehors, les vacanciers font la queue. Stéphane et sa famille attendent leur tour avec impatience.
7: We did a hiking this morning.
8: On a fait une randonnée ce matin, mais il fait vraiment trop chaud. On n'est pas habitué à des températures pareilles, c'est pour ça qu'on est venu.
9: 4 personnes dont une valise.
4: Face à l'affluence, Corinne Delage, l'assistante de direction de la grotte, est obligée d'ajouter des créneaux.
10: 14h30 était complet, 15h30 l'était aussi. Là, on a l'impression d'être un peu comme mi-août, là où il faisait très chaud.
4: Et cet engouement ne l'étonne pas vraiment.
10: Oui, il y a plus de 20 degrés d'écart. Pendant une heure et demie, ils vont être vraiment au frais et ça requinque vraiment.
4: Cet été, le site glacier a parfois dû refuser du monde, jusqu'à 150 personnes par jour. Et cela pourrait se reproduire s'il continue de faire aussi chaud.
3: Et de nouveaux records sont attendus aujourd'hui. Jusqu'à 40 degrés attendus dans le sud de la France. Les pompiers luttent toujours contre 2 incendies ce matin. Le premier dans l'Aude, il est toujours actif mais ne progresse plus. 225 hectares parcourus. Le second est en cours depuis mercredi sur les hauteurs de la vallée d'Aspe dans les Pyrénées-Atlantiques. 105 hectares parcourus sur un terrain escarpé. Les pompiers ont donc décidé d'allumer des contre-feux pour maîtriser l'incendie.
2: Un nouveau candidat à gauche pour la présidentielle.
3: Fabien Roussel, le chef du Parti communiste, doit annoncer sa candidature ce soir aux 20h de TF1. Une candidature autonome qui risque d'accentuer la division de la gauche, Elia Bergel.
11: Fabien Roussel s'ajoute à la longue liste des prétendants à l'Élysée à gauche, par exemple Marine Tondelier pour les écologistes, François Ruffin, sans oublier celui ou celle qui gagnera la primaire PS Place Publique, et Jean-Luc Mélenchon. On porte une voix singulière sur le travail ou l'industrie, défend un proche du communiste. Je pense que Fabien ira jusqu'au bout. Fabien Roussel se lance après avoir fait seulement un peu plus de 2% en 2022. Pour beaucoup d'insoumis, les voix du communiste manquaient, entre autres à Jean-Luc Mélenchon pour arriver au second tour. À l'époque, il fait 22% au coude à coude avec Marine Le Pen. Mais le PCF assume sa stratégie autonome. La gauche n'a jamais gagné une présidentielle avec un candidat unique, rappelle un cadre. Selon lui, le problème de la gauche, ce n'est pas le nombre de candidats, mais le nombre d'électeurs.
3: Explication signée Élie Abergel. De nouvelles accusations à l'encontre de l'ancien député maire d'Alençon dans l'Orne. Deux hommes l'accusent d'agression sexuelle lorsqu'ils avaient 14 et 15 ans. Des révélations de la cellule investigation de Radio France, âgée aujourd'hui de 47 et 59 ans. Ils ont décidé de porter plainte malgré la prescription. De nouveaux témoignages qui s'ajoutent à celui du journaliste Frédéric Pommier. Sa plainte avait été classée sans suite, là aussi à cause de la prescription. De son côté, l'ancien député maire Joachim Vuillot conteste les faits.
2: 6h03, c'est le rendez-vous chaque rentrée partout en France.
3: Les forums des associations, l'occasion pour petits et grands de choisir leurs activités de l'année, football, théâtre ou encore danse. Il y en a pour tous les goûts et comme chaque année, c'est la course pour s'inscrire à temps, vous l'avez constaté, à Saint-Pierre-des-Corps, Pauline Aubel.
0: Corentin est venu inscrire ses deux enfants, l'une à la danse, l'autre au basket. Un vrai casse-tête d'organisation pour réussir à trouver les bons créneaux.
12: C'est un petit peu la course, c'est surtout le jeu des emplois du temps, de trouver les activités qui vont tomber sur les bons créneaux et qui vont être compatibles avec la garde des enfants, avec nos emplois du temps à nous, de parents.
0: Alors lui a finalement trouvé la solution. Ses deux enfants feront leurs activités en même temps le mercredi. Mais encore faut-il arriver à décrocher une place.
12: On était sur la dernière place, a priori sur la danse, pour le cours d'essai quand même, mais non, ça a l'air d'être encore bon pour cette année.
0: Pas question de louper le coche, c'est ce que constate aussi Sophie, venue avec sa fille.
13: C'est vrai qu'il y a des activités qui sont très prisées et qui vont vite complètes, donc c'est bien d'être là dès la première semaine de septembre, de se décider assez rapidement.
0: Effectivement, certains clubs n'ont pas besoin de beaucoup insister pour attirer du monde, c'est le cas de la gymnastique où Robin Baudard est entraîneur.
14: Ça paraît extrêmement vite, donc le forum c'est histoire de se montrer, de ne pas oublier qu'il y a la gymnastique dans la ville, mais non, c'est souvent très, très complet. Donc il y a souvent où il n'y a plus de place. Là il en reste cette année, mais ça faisait 3 ans de suite où il n'y avait plus de place.
0: Et pour d'autres sports comme le foot ou le tennis, c'est pareil. En milieu d'après-midi, presque tous les créneaux étaient déjà complets. Pour les entraîneurs, ce qui empêche d'accueillir plus de monde, c'est surtout un gros manque de bénévoles dans les associations.
3: Alors n'hésitez pas à vous renseigner, les forums des associations s'étalent sur tout le mois de septembre dans plusieurs villes. Coup de maître pour les basketteuses françaises en Coupe du Monde. Elles se sont qualifiées hier pour les quarts de finale. Après une large victoire contre la Corée du Sud, 95-69, les vice-championnes olympiques sont donc certaines de terminer première de leur poule avant le match contre le Nigeria demain.
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3: Et nous, Christopher, on s'intéresse à la météo et c'est encore une belle journée aujourd'hui.
2: Oui, avec beaucoup de soleil un peu partout, mais aussi des nuages, notamment ce matin sur la Gironde, la Touraine ou encore les Pays de la Loire. Ailleurs, vous aurez de belles éclaircies dès le début de matinée. Cet après-midi, le ciel sera assez voilé hein, sur la moitié nord, tandis qu'au sud, vous aurez du très beau temps. Soyez tout de même vigilants si vous habitez sur la côte basque. Météo France annonce un risque d'orage sur les Pyrénées Atlantiques. Les températures ce matin, 18 à Lille ainsi qu'à Metz, 21 à Paris, Auxerre, Brest et Rennes, 24 à La Rochelle, 26 à Bordeaux, 29 à Toulouse, 26 à Marseille et dans l'après-midi sur la moitié nord entre 26 et 28 degrés et de fortes chaleurs donc attendues sur la moitié sud avec des pointes supérieures à 38 degrés, notamment à Toulouse, Aurillac ou encore Valence. Bon dimanche avec ICI.
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2: Bienvenue à tous, Céline. Si je vous dis le professionnel, le marginal ou encore Borsalino, vous me dites ?
3: Jean-Paul Belmondo, bien sûr.
2: Bien entendu, et c'est en 6 septembre 2021 que nous quitta le monstre sacré du cinéma, Jean-Paul Belmondo, avec une très belle filmographie. Personnellement, mon préféré, c'est Peur sur la ville, qui est sorti à la fin des années 70. Allez, tout de suite, Maxime Le Forestier avec En Balaba, tout de suite.

0: belle chanson ensoleillée en bas là-bas, Maxime Le Forestier. Merci d'être avec nous ce dimanche. Nous sommes le 6 septembre.
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0: Et une belle histoire à 6h10, Féline Lenoir-Duo, qu'on a envie de vous raconter ce matin. Direction l'Alsace avec la mairie d'Eckwersheim, dans le Bas-Rhin, qui a décidé d'adopter un petit chat.
3: Et oui, ce petit chat a été abandonné fin août dans un sac. C'est un coureur du week-end qui l'a récupéré au bord d'une piste cyclable. Après avoir lancé un appel sur les réseaux sociaux pour identifier son propriétaire, cet ange gardien de ce petit chat a contacté la mairie d'Eckwersheim pour relayer l'appel. Malheureusement, ça n'a rien donné, alors c'est donc lors d'une réunion municipale que la décision d'adopter ce petit chat a été prise.
0: Et donc normalement, c'est à partir de mardi prochain que ce petit chat découvrira sa nouvelle maison avec la mairie d'Eckwersheim et toute l'équipe municipale qui va donc s'occuper de lui. 6h11, ça va être le moment de sortir son petit jogging, Céline.
3: Et oui, parce que notre coach sportive Nordine Attab va nous montrer comment renforcer les muscles de nos jambes avec un exercice très simple. Vous pourrez même le réaliser ce week-end devant un film.
0: Et vous aviez 3 minutes pour mettre votre tenue. On fait du sport juste après Pierre Demar sur ici.
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0: 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C'était Pierre Demar qui va sortir son nouvel album prochainement. Son album s'intitulera Ave Demar et il sortira le 25 septembre prochain. Tous les week-ends, faites du sport sans effort avec notre coach sportif Nordine Attab qui va vous aider à faire du bien à votre corps. Et en cette période de rentrée, Nordine, avant de pousser les portes d'une salle ou d'un club, vous nous partagez avec nous deux exercices simples pour nous remettre en forme ce matin.
1: À la rentrée, inutile de chercher des exercices compliqués. L'idéal est de choisir des mouvements qui sollicitent plusieurs groupes musculaires en même temps, ce qu'on appelle les exercices fonctionnels. Et surtout, ne cherchez pas à rattraper en quelques jours ce que vous n'avez pas fait pendant les vacances. On débute par les fentes arrière. Debout, les pieds écartés de la largeur du bassin. Reculez un pied et posez la pointe des pieds au sol. À partir de cette position, fléchissez progressivement les deux jambes en descendant le genou arrière vers le sol. Et ensuite, vous poussez sur la jambe avant pour revenir en position initiale. Bien entendu, vous gardez le buste droit et vous effectuez le mouvement lentement. Et si vous manquez d'équilibre, n'hésitez pas à prendre appui sur le dossier d'une chaise ou une barrière. Vous allez solliciter les cuisses, les fessiers et renforcer votre équilibre. Et vous pouvez effectuer deux séries de 10 répétitions de chaque jambe.
0: Et dans cette période de reprise Nordine, est-ce qu'il faut obligatoirement ajouter un exercice cardiovasculaire ?
1: C'est une très bonne question et une excellente idée. Et puisqu'avec ICI et le ministère des Sports, on se met encore plus en mouvement pendant septembre en bouge, je vous propose justement un exercice cardiovasculaire très simple. Les montées de genoux de manière dynamique. On débute debout, le dos droit, et de manière alternative, vous allez relever le genou gauche, puis la jambe droite. Et bien entendu, vous n'hésitez pas à y mettre les bras. Et si vous êtes facile, vous accélérez un petit peu le rythme. Allez, on y va. Et grâce à cet exercice, vous allez renforcer les muscles des jambes, la sangle abdominale et le système cardiovasculaire. Vous l'aurez compris, pour cette rentrée, ne cherchez pas forcément le programme parfait. Quelques exercices simples réalisés régulièrement peuvent déjà vous permettre de retrouver progressivement de bonnes sensations. La meilleure activité physique pour la rentrée, c'est avant tout celle que vous continuerez à pratiquer. Allez, à vous de jouer.
0: Et c'est le principal message à retenir et qui sera partagé tout au long de ce mois durant lequel vous avez l'opération Septembre Bouge avec de nombreux événements qui seront organisés tout près de chez vous jusqu'à la fin du mois. Rendez-vous sur le site sport.gouv.fr pour retrouver tout le programme de cette opération nationale.
2: Bon réveil sur votre radio ici, il est 6h17 et dans 3 minutes, un programme TV qu'on vous conseillera de voir, un documentaire qui vous plongera dans les coulisses des services secrets américains.
0: Mais d'abord, Céline Dion qui prépare aussi dans le plus grand des secrets ses concerts qui vont débuter samedi prochain.

0: Parce que tu m'aimes encore, la chanson emblématique de l'album 2, Féline, bien sûr, 1995, avec Jean-Jacques Goldman qui a totalement orchestré la production, la réalisation de ce titre, qui sera forcément interprété par Céline Dion à partir de samedi prochain, avec la longue série de concerts du côté de la Défense pour Céline Dion qu'on écoutait à 6h20. Bienvenue, c'est ici.
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0: Les coulisses télé avec vous, Patrice Gascoin. Et ce soir, vous nous conseillez de regarder France 5 qui diffusera un documentaire avec des témoignages rares d'agents de la CIA.
2: Il y a des événements dramatiques qui ont profondément marqué la planète entière, mais concernant les attentats du 11 septembre aux États-Unis, ça a encore plus marqué au fer rouge le personnel de la CIA.
3: Nous nous souvenons tous précisément où nous étions. Le matin du 11 septembre, je travaillais au siège de la CIA à Langley, en Virginie. Et il y avait une télé au-dessus de la porte, au-dessus de ma tête, qui diffusait les informations. L'après-midi du 11 septembre, nous savions tous que le monde avait changé à jamais. Nous étions en guerre.
2: La guerre contre la terreur, c'est notamment ce que vont nous raconter les nombreux témoins présents dans cette série documentaire en 3 épisodes à découvrir ce soir sur France 5. Série intitulée CIA, les guerres secrètes de l'après 11 septembre. Parce qu'après le 11 septembre, la CIA est devenue le bras armé d'une Maison Blanche terrorisée par la perspective d'une nouvelle attaque et animée d'un désir de vengeance. C'est pour ça qu'après, elle a multiplié les opérations paramilitaires, les éliminations, les changements de régime. Cette série documentaire nous en ouvre les coulisses à travers le récit de ceux qui ont mené cette guerre dans l'ombre. Mais comment sont accueillis des journalistes français lorsqu'ils arrivent aux États-Unis pour interviewer des officiers, des espions, des enquêteurs sur un sujet aussi sensible? Écoutez la réponse d'Antoine Mariotti, le réalisateur avec Manuel Guillaume de CIA, les guerres secrètes de l'après 11 septembre.
4: Ça fait des années que je travaille sur ces sujets-là, et du coup je commence à connaître beaucoup d'anciens de la CIA, et du coup qui ont toujours beaucoup de contacts à l'intérieur, mais qui ont surtout, parce que tout est très compartimenté, on parle du renseignement, on parle de l'espionnage, donc au sein même de la CIA, tout le monde ne sait pas tout. Il y en a qui connaissent des points extrêmement précis, et l'objectif c'est d'avoir les bonnes personnes sur chaque point précis qui nous intéresse. Et concrètement, à la fois pour certains c'est plus dur de les approcher parce qu'ils se disent, moi ce qui m'intéresse c'est de parler aux grands médias américains de mon pays, et pour d'autres c'est parfois peut-être presque plus simple parce que justement on est étranger, qu'ils disent que c'est peut-être

0: peut-être moins problématique de nous parler.
1: Antoine Mariotti, réalisateur avec Manuel Guillon de CIA, les guerres secrètes de l'après 11 septembre, à voir ce soir sur France 5. Et c'est beaucoup plus pacifique que je reviens demain pour de nouvelles coulisses télé.
0: Eh ben c'est noté, merci beaucoup Patrice Gascoigne, 6h23. Et ce n'est pas une télé qu'on vous offrira dans la prochaine demi-heure, Céline, mais un poste de radio.
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0: 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On va jouer ensemble tout à l'heure à 6h40. Bienvenue à tous, bon réveil avec votre radio ici. Et voici Toto tout de suite avec Africa.

0: Vous écoutez ici Bon Réveil, Bon Dimanche, avec le groupe Toto qui fête cette année ses 50 ans. Et on s'écoutait bien sûr leur titre emblématique, Africa. À suivre dans moins de 5 minutes, Céline, l'info du jour viendra sur ces records de température.
1: Et oui, qui ont été enregistrés hier, 36 degrés à Avignon, 37 à Narbonne, 38 degrés à Nîmes ou encore 39 à Perpignan. Départements du sud sont en vigilance orange canicule aujourd'hui. Une chaleur qui devrait baisser en intensité dès la semaine prochaine.
0: 6h28, l'horoscope tout d'abord avec vous Catherine Viguet. Bonjour, avec des natifs qui sont en lutte aujourd'hui, hein. Ce sont les cancers. Hein.
2: Natifs du cancer, vous êtes enthousiastes, battants comme jamais.
3: Bélier, le foyer requiert toute votre attention, il y aura à faire.
4: Taureau, surtout ne vous arrêtez pas à ce que l'on pense de vous, faites votre vie.
5: Gémeaux, journée fructueuse au sujet de vos moyens en vue d'améliorer votre situation.
6: Cancer, Mars ne vous quitte pas. Résultat, vous menez un combat avec ardeur et ça ira.
7: Lion, restez à l'abri en vrai et psychiquement. Mardi, ce sera à vous de jouer.
8: Vierge, belle journée. Vous avez tout intérêt à vous laisser aller au farniente.
9: Balance, entre responsabilité professionnelle et familiale et aussi du divertissement.
10: Scorpion, vous mettez les voiles pour ailleurs et c'est tant mieux, vous en avez besoin.
11: Sagittaire, encore des échanges avec un ou une autre qui compte pour vous.
12: Capricorne, des plaisirs partagés avec quelqu'un que vous aimez fort, très fort.
13: Verseau, où que vous soyez, vous devez prendre soin de vous absolument.
14: Poisson, grâce ou à cause d'une relation, vous allez vous remettre en question.
15: Et pour nous tous, on s'accomplit avec, pour addiction, le plaisir d'être soi.
0: Merci beaucoup Catherine Viguet. À tout moment, retrouvez bien sûr l'horoscope sur l'application ici. Nous sommes le dimanche 6 septembre, 249e jour de l'année. Et on souhaite une bonne fête aujourd'hui au Bertrand. Il est 6h30, toute l'actu en français dans le monde en 90 secondes. C'est avec vous, Féline Lenoir-Duo.
1: Les pompiers encore en lutte contre les incendies ce matin. Un feu de végétation dans la vallée d'Aspe, dans les Pyrénées-Atlantiques, a parcouru 105 hectares depuis mercredi sur un terrain escarpé. Dans l'Aude, 350 pompiers toujours mobilisés contre l'incendie dans le sud du département qui a démarré vendredi. Le feu toujours actif ne progresse plus. Il s'est stabilisé à 225 hectares parcourus. Une explosion mortelle dans un pavillon à Aubervilliers en région parisienne hier soir. D'après le maire de la commune, Sofiane Karoumi, un enfant est décédé. 7 autres personnes sont blessées, dont 2 gravement. Une explosion liée à une fuite de gaz. Un périmètre de sécurité avait été mis en place hier autour de la maison par la préfecture de Seine-Saint-Denis. Leur bateau a fait naufrage le week-end dernier au large des côtes anglaises. Les corps des 2 pêcheurs bretons disparus ont été retrouvés hier, annonce le parquet de Saint-Brieuc. L'épave du chalutier avait été localisée en milieu de semaine, mais les recherches des disparus avaient été interrompues à cause des conditions météo. C'est une première depuis 29 ans. Le pilote français Pierre Gasly partira cet après-midi en pole position du Grand Prix d'Italie. Il a terminé premier des qualifications et partira devant ses concurrents George Russell et Oscar Piastri. Départ de la course à 15h. Et puis, l'aventure américaine continue pour Arthur Géa. Le tennisman français s'est qualifié hier pour les 8e de finale de l'US Open en battant l'américain Michael Zenn. C'est une première pour lui en grand chelem. Arthur Géa est désormais le dernier français en liste dans le tournoi.
0: Et un reportage maintenant, Céline, pour l'info d'ici. Ce sont ces records de température enregistrés ce week-end.
1: Notamment dans l'Aude, la commune de Fitou a avoisiné les 40 degrés hier. Un record pour le mois de septembre. À Narbonne, le thermomètre a grimpé jusqu'à 37 degrés. Alors pour faire face aux canicules à répétition, les commerçants ont décidé de s'adapter et ils changent leurs horaires d'ouverture, Lou Bourdi.
16: Sur la terrasse de ce café au pied de l'église, les clients arrivent de plus en plus tôt.
17: À partir de 7h, ils sont là. Donc
16: pour profiter de la fraîcheur matinale.
17: Moi, je viens le matin, oui. On vient tôt à boire le café, discuter, passer du temps. Et puis voilà, l'après-midi, c'est impossible. Là, aujourd'hui, il va faire une chaleur insoutenable.
16: Et alors, le gérant de l'établissement, Geoffrey Mascarel, a décidé de changer les horaires de son café. Il ouvre dès 7h et ne ferme plus à 19h, mais à 21h.
17: On s'organise le matin, on dit d'être deux, on se retrouve à 3 et l'après-midi, ben, c'est pareil, on décale sur le soir quoi, à partir de 17h jusqu'à 21h.
16: Ça fait combien de temps que vous faites ça du coup?
17: Là, depuis le mois d'août, parce que depuis qu'il y a fait grosse chaleur, là, qui perdure depuis un petit moment, ouais, ça commence à traîner. Parce que d'habitude, ici, bon, on est connu pour avoir la tramontane. vannes. Et c'est vrai que plus ça va, plus il fait chaud, et moins il y a de vannes. Donc du coup, le matin, ça va. Le matin, ça va. Après, c'est à partir de 11h à midi que ça commence à chauffer. Puis il y avait les bâtiments, les monuments historiques, ça chauffe, c'est pas la même.
16: Et oui, ouvrir plus tôt son commerce. Et c'est aussi ce que fait désormais la responsable de ce salon de coiffure,
18: Isabelle,
16: en train de rincer les cheveux du client.
18: Nous avons ouvert plus tôt le matin, vers 8h, pour que les gens puissent venir plus tôt, pour qu'il y ait moins chaud l'après-midi, parce que les gens ne sortent pas l'après-midi.
16: Vous aviez une demande de gens qui voulaient plus tôt ?
18: Oui, on nous demandait souvent si on ouvrait à 9h, si on n'avait pas plus tôt, voilà. Oh, ça va faire depuis mi-juillet par là ? Ben, jusqu'à que ça se calme un petit peu, peut-être jusqu'au mois d'octobre, fin début octobre, je pense, ça va se calmer un peu quand même la chaleur, j'espère.
16: Bon, ouvrir plus tôt et fermer plus tard, le Haut Commissariat au Plan a proposé cet été que cette mesure soit généralisée à tous les commerces en cas de canicule. Reportage signé Lou Bourdi. Aujourd'hui, 6 départements sont en vigilance orange canicule, l'Aude ainsi que l'Ardèche, la Drôme, le Gard, l'Hérault et le Vaucluse. Et justement, Christopher, c'est encore une belle journée qui nous attend.
0: Avec du soleil un peu partout. Alors, des nuages, c'est vrai, hein, notamment si vous habitez en Gironde, en Touraine, sur les Pays de la Loire ce matin. Ailleurs, vous aurez de belles éclaircies dès le début de la matinée. Ça, c'est pas mal. Cet après-midi, le ciel sera assez voilé sur la moitié nord, hein, tandis qu'au sud, vous aurez du très beau temps. Et puis, attention, une petite vigilance, hein, notamment si vous êtes sur la côte basque. Météo France annonce un risque d'orage, notamment sur les Pyrénées. Les températures, 6h34, 18 à Lille, à Metz, 21 durant la matinée à Paris, Auxerre, Brest et Rennes, 24 à La Rochelle, 26 à Bordeaux, 29 à Toulouse, 26 à Marseille, dans l'après-midi entre 26 et 28 pour la moitié nord, et puis de fortes chaleurs donc attendues sur la moitié sud, avec des pointes supérieures à 38 degrés, notamment sur Toulouse, Aurillac ou encore Valence.
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0: Et de la détente. D'ailleurs, je pense que ce serait le bon mot à utiliser aujourd'hui pour votre dimanche. Détendez-vous, 6h34 avec les frérots de la Viga. Voici Sweet Darling. Bon week-end.

0: Denis, dans son set avec les frérots de La Viga, qui pourrait se refermer, hein. C'est ce qu'avait déclaré Flo de La Viga dans une interview avant l'été. Pas de date de prévu, pas de projet en cours, mais voilà, en tout cas, c'est dans les tuyaux.
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0: Avec un magnifique cadeau à gagner maintenant, joins avec nous Céline.
3: Et oui, parce qu'on aime vous faire plaisir et ce matin, on vous offre un magnifique poste radio.
0: 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Pour jouer avec nous maintenant, vous nous appelez et vous serez avec nous dans 10 minutes. Vie numérique, vie privée. Tous les matins, Valentine Le Test, vous nous aidez à mieux vivre dans ce monde numérique et ce matin, vous alertez les parents d'enfants scolarisés sur les données qui peuvent être demandées ou pas par les cantines.
4: Pour adapter les menus au régime alimentaire de votre enfant, c'est du bon sens, quelques infos sont nécessaires. Mais ces renseignements ne doivent pas inclure de données relatives à la religion, à l'ethnie ou à la santé. Je vous donne un exemple, votre famille est de confession musulmane ou juive, le questionnaire doit vous proposer de choisir une option sans porc, mais pas vous demander si vous mangez halal ou kasher, puisqu'avec ces données, on peut déduire la religion de l'enfant. Et la cantine n'a pas besoin de connaître la raison pour laquelle l'enfant ne mange pas de porc. C'est l'un des grands principes du règlement européen sur la protection des données, la minimisation de la collecte. Les organismes doivent uniquement récupérer les données nécessaires. Pareil pour les aliments non tolérés par votre enfant. Vous n'avez pas expliqué pourquoi, sur le plan médical, il ne peut pas manger de fraises, par exemple.
0: Et pour les autres types de documents, Valentine, on donne pas ?
4: Il faut l'avouer, avec les restaurants collectifs, on ne comprend pas toujours le rapport entre les infos réclamées et le menu du déjeuner. On peut par exemple vous demander une autorisation de droit à l'image pour votre enfant. Certains services périscolaires ont des blogs et souhaitent l'alimenter avec des photos prises à la cantine. Vous avez parfaitement le droit de vous y opposer. Plus classique, un avis d'imposition. Une grande majorité des restaurants scolaires proposent des tarifs en fonction des revenus des parents. D'où cette demande pour calculer votre quotient familial. Attention aux abus, vous n'avez pas à fournir de bulletin de salaire. En revanche, vous devrez justifier de l'état de vaccination de votre enfant avec une attestation. C'est la loi et une question de santé publique pour éviter les épidémies.
0: Merci beaucoup Valentine Le Test et allez faire un petit tour sur notre site ici.fr. On vous dit tout également sur les documents que vous devez fournir ou non à l'établissement scolaire de votre enfant. Rendez-vous sur la page vie numérique, vie privée sur notre site ici.fr. Bon réveil, bon début de dimanche. Il est à 7h20, Féline Loirdio.
3: Et dans un instant, nous allons remonter le temps avec Stéphane Bern. Il nous transportera en 1940, à l'époque où le château de Chenonceau dans le Cher était un point de passage stratégique pour rejoindre la France libre.
0: A tout de suite.
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0: 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Appelez-nous maintenant à 6h42 pour jouer avec nous en ce dimanche matin pour tenter de gagner votre poste radio ici, qui est même doté d'ailleurs d'une magnifique lampe, hein, qui vous permettra d'ailleurs de vous éclairer. Hein. Donc c'est vraiment un poste radio multifonction que l'on vous offre ce matin. 0810 055 056. 6h43, tous les matins, votre radio ici vous offre un voyage dans le temps grâce à Stéphane Bern qui partage avec vous chaque week-end le meilleur de ses histoires. Et ce matin, Stéphane, vous nous faites voyager au temps de l'occupation dans une France coupée en deux.
11: Aujourd'hui, il est l'un des châteaux les plus visités de France. Non pas celui de la Belle au Bois Dormant à Disneyland, non, mais celui de Chenonceau. Juillet 1940, le jeune adolescent Hubert Tessier, fils de l'épicière de la ville, traverse le château de Chenonceau pourtant surveillé par les Allemands. Il rejoint à plusieurs reprises la zone libre et achète des provisions pour le commerce familial. Comme Hubert, ils sont nombreux à prendre d'immenses risques pour se nourrir, transmettre des informations ou encore faire passer en toute illégalité des Français qui veulent fuir la zone occupée. Et le château de Chenonceau, situé précisément sur la ligne de démarcation, devient un lieu de passage autant convoité que redouté. Car depuis quelques mois, les Allemands se sont installés dans la galerie des Dômes, aujourd'hui transformée en cafétéria, ou si vous préférez, en... à une cantine. À Chenonceau, les Allemands et les Français jouent donc au jeu du chat et de la souris. Sauf que les chats allemands ont des mitraillettes et tirent sur tous ceux qui tentent de traverser le Cher. Quand les Boches patrouillent dans le parc, à quelques dizaines de mètres de là, dans la galerie du château, le régisseur, M. Bauger, fait passer clandestinement et au pas de course les Français en fuite. Grâce à son courage, de nombreuses vies furent épargnées. En revanche, le fidèle employé n'a pas pu tout sauver, car les Allemands ont non seulement bombardé les jardins du château, mais ils ont aussi descendu une grande partie de la cave à vin. Rassurez-vous désormais, le million de visiteurs annuels ne risque plus sa vie pour traverser le Cher.
0: Le Cher dont la préfecture, Philippe Ledoir du Haut, c'est
3: Bourges, bien sûr.
0: Bien entendu, vous pouvez même écouter Sibérie si vous passez, si vous traversez le Cher, ou encore l'Indre également, le département 36. On vous emmène dans 3 minutes faire un petit peu de jardinage avec les citronniers, les orangers, qui vont vous offrir de jolis fruits durant les prochaines semaines, à condition bien sûr de bien s'occuper d'eux. C'est ce que nous expliquera Alain Delaville du magazine Rustica, mais d'abord aussi Shakira.

0: Vous écoutez ici Shakira Burna Boy avec Die Die. Et vous savez quoi, Céline? Shakira a un point commun avec Céline Dion.
1: Ah, et lequel?
0: Alors, outre le fait que toutes les deux ce sont de grandes stars mondiales,
1: évidemment,
0: Shakira va démarrer une résidence comme Céline Dion. Alors, Céline Dion, ça sera à Paris, bien sûr, à partir de samedi prochain. Et Shakira, ça sera en Espagne avec 11 concerts prévus à Madrid à partir du 18 septembre.
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0: 7 ans moins 10, chaque dimanche on jardine ensemble sur ICI, et que vous ayez un grand jardin ou un petit espace sur votre balcon, un conseil, pensez aux agrumes. Bonjour Alain Delavie.
3: Bonjour.
0: Vous êtes le directeur des rédactions de Rustica et vous proposez dans votre dernier numéro un dossier rempli de conseils pour faire pousser tout plein de jolis agrumes dans son jardin. Quels sont les types de fruits que l'on peut espérer récolter en ce début du mois de septembre?
3: Alors, en fin d'été, on va plutôt se diriger vers les clémentines et puis des mandarines japonaises, les fameuses satsuma. C'est principalement elles. Et puis les citrons, parce qu'il y a des citrons qui en fait donnent tout au long de l'année, même en hiver. Et puis bien sûr, forcément en hiver, on pense aux citrons de menton. Mais en fait, les citrons donnent aussi à peu près pendant tout l'hiver. Voilà, c'est les principaux. Bien sûr, vous trouvez, quand vous achetez des arbustes, des agrumes en ce moment, vous allez trouver des kumquats, donc des petits agrumes qui vont aussi donner tout au long de l'hiver.
0: Et si ces arbres fruitiers nous donneront de bons fruits en automne et en hiver, c'est parce que contrairement aux idées reçues, les agrumes ont besoin de beaucoup de soleil, mais également aussi de beaucoup d'eau, Alain.
3: Oui, oui, bien sûr, parce qu'en fait, alors ce sont des plantes qui aiment la chaleur, mais ce sont des plantes qui ont besoin d'eau, et plus les arbres sont chargés de fruits, plus il faut de l'eau. Alors, c'est bien sûr pas de l'eau en permanence. Ceux qui sont en pot, vous allez pas laisser de l'eau dans la soucoupe en permanence, il faut faire attention. Ça, c'est une première chose. Vous allez surveiller les maladies, et oui, parce que on aime les agrumes, mais on n'est pas les seuls à les aimer. Et il y a plein de petites bêtes et de maladies, en particulier des cochenilles. Ce sont des animaux qui se collent sur les tiges ou au revers des feuilles. Il peut y avoir des pucerons aussi. Donc voilà, surveillez vos agrumes. Quand vous venez les arroser, ou donc là on va plus donner d'engrais pour l'instant, mais on va les arroser, regarder, soulever les feuilles, regarder les tiges pour agir et supprimer bien sûr tous ces ravageurs avec des produits bio qui existent dans le commerce sans aucun problème.
0: Et si on suit bien tous vos conseils ainsi que l'ensemble des conseils qui sont à retrouver dans ce dossier ce week-end, Alain, on peut espérer avoir des agrumes jusqu'à quand? Novembre, décembre?
3: Même au-delà, si vous avez un citronnier, en fait, vous allez en commencer à les récolter. Donc, on parlait des clémentines, elles, oui, vous allez les récolter pendant tout l'automne, voire début d'hiver, si vous êtes dans une région à climat doux, ou si vous avez rentré votre clémentinier sous abri. Mais les citrons, eux, vont prendre la relève. Bon, bien sûr, c'est des citrons qui sont abrités du froid. Ça, c'est impératif, parce que même si maintenant on vous propose des agrumes qui sont greffés sur des porte-greffes qui les rendent plus résistants au froid, c'est quand même pas des plantes qui supportent des fortes gelées. Il faut vraiment qu'elles soient protégées. Mais voilà, les agrumes, c'est le début de la grande saison des agrumes pour nous tous. Et bien sûr, ceux que vous cultivez, si vous pouvez les protéger, eh bien vous allez en profiter et faites-vous plaisir. C'est des fruits pleins de vitamines et ça fait du bien quand le soleil commence à décliner.
0: Mais bien sûr, bon soin aux agrumes. C'est le titre de ce dossier vitaminé que vous proposez dans le nouveau numéro de Rustica, disponible bien sûr chez nos amis marchands de journaux. Et je vous remercie, Alain Delavie, directeur des rédactions de Rustica, d'avoir été avec nous ce dimanche matin. Bon week-end.
3: Bon week-end.
0: Il est 6h53.

0: Vous écoutez ici À toi, Jo Dassin. Soyez les bienvenus et partons maintenant à 7h-5 à Tours. Retrouvez Josette qui se réveille avec nous ce matin. Bonjour Josette.
1: Bonjour Christophe et toute l'équipe.
2: Bonjour Josette.
0: On est ravis de vous recevoir, Josette, parce que apparemment on m'a dit qu'à Tours, vous faites un petit peu de la concurrence avec Lille avec une braderie qui aura lieu aujourd'hui.
1: Absolument. Alors aujourd'hui, c'est génial parce que chaque année, début septembre, il y a une braderie qui existe depuis maintenant une trentaine d'années. Et moi, j'aime bien aller chiner, j'aime bien la brocante,
0: wow,
1: où il y a des fois des objets anciens ou de la vieille vaisselle ou des choses assez rigolotes. Bon, alors voilà, ça passe une belle journée.
0: Et bon, puis après,
1: voilà, puis après je retrouve des copines pour aller manger vers midi. Bon, allez hop.
0: Et ben voilà, ça c'est un bon dimanche en perspective. Et en plus, vous le commencez avec un poste radio ici que l'on vous offre maintenant. Je vous aide, bravo.
1: Ah ben c'est génial, je vous remercie.
0: Et on vous fait tout plein de bisous. Plein de bisous.
2: Au revoir Josette.
0: Un bon dimanche.
1: Bisous à tous, au revoir.
0: Merci d'avoir joué avec nous. 6h57, comme chaque week-end, la revue de presse décalée, avant les infos de 7h avec Willy Rovelli qui, hier, était donc à la braderie de Lille. Bonjour Willy.
3: Bonjour, bonjour. Et comme nous sommes en direct de la braderie de Lille, on commence avec cette info. Jean-Luc Mélenchon sera aujourd'hui en balade sur la braderie. Faut dire qu'on se souvient tous de sa sortie fracassante il y a quelques années face à un policier. Hein. La boule frite, c'est moi. Notre ancien Premier ministre Michel Barnier sera également en visite sur la braderie. L'autre, quand il va être devant un stand, les gens vont plus savoir c'est quoi qui est le vieux truc à vendre entre les
0: deux. Oh non.
3: Ne confondez pas Vieil Article et Michel Barnier. Hein. Je sais que les deux prennent la poussière, mais c'est facile à ne pas confondre. Barnier, c'est celui qui fonctionne le moins bien des deux. Voilà. La braderie et Michel Barnier, la friperie et le fripé. Marine Tondelier, la patronne des écolos, sera elle aussi dans les allées de la braderie. Si les vendeurs font la même ristourne à Marine Tondelier que ses intentions de vote actuelle, elle n'aura pas plus de 4%. Gabriel Attal sera aussi en visite sur la braderie. Alors bon, mes amis, vous faites pas avoir. Hein. Ils vont tous essayer de vous refourguer leur vieillerie de programme. Alors négociez bien avant d'acheter leur merdouille. Tous ces politiques hein, qui ont un point commun avec les moules, ils s'accrochent à leur poste comme une moule à son rocher. Léa Salamé tiendra un stand à la braderie. Elle viendra refourguer tous ces lancements de journaux télévisés qui nous servent plus. Patrick Bruel aussi est annoncé à la braderie. Donc il a dit qu'il y avait des moules.
0: Alors,
3: puisque nous sommes sur la grande place de Lille, pile face au Carlton, une pensée pour Dodo La Saumure, décédé il y a une semaine. En sa mémoire, DSK porte un brassard noir autour de la bite. On va peut-être voir d'ailleurs DSK qui va nous faire un petit coucou par la fenêtre du Carlton. Coucou, DSK, coucou. C'est la Vendée-Noire. Carlton, hein, le seul hôtel où sur l'affiche du room service, on pouvait cocher la case de la fille qui vous montait le petit-déj. Et comme pour les petits-déj, t'avais le choix entre la continentale, l'anglaise ou l'américaine. Voilà, pareil que les cendres de Dodo La Saumure ont été dispersées sur les draps de la suite junior. En marge de la braderie de Lille, ne manquez pas le Lille Tattoo Market. Alors, faut faire gaffe avec les tatouages, hein, parce que quand t'es jeune, tu as un tatouage sous le sein, et avec l'âge, tu as le sein sur le tatouage. Hein. Comme on est dans le Nord, tiens, une info musicale. Le maire d'Arleux, dans les Hauts-de-France, annule la venue de Jean-Luc Ley, qui devait chanter pendant la fête de l'ail. Il l'a dans l'oignon. Enfin, la question du jour. On parlait de Michel Barnier. Est-ce que quand il se fait raser en Espagne, il va chez le Barnier de Séville? Un petit peu de culture. Eh bien, vous avez deux. Allez, passez un bon dimanche. Et à tout à l'heure midi.
0: Bien entendu, Willy qui viendra déjeuner chez vous avec Fabien, avec Nicolas, avec toute l'équipe, bien entendu, entre midi et 13h. Céline Leloir du Haut, 7h30, le 90 secondes.
2: Exactement, on se retrouve tout à l'heure.
0: À tout à l'heure, bien entendu. Et puis, je laisse la place à l'équipe d'ici matin dans votre région. Et vous allez poursuivre la matinée, bien sûr, avec votre radio ici.
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5: Bonjour la Normandie, merci d'avoir choisi notre radio pour démarrer votre dimanche au programme de l'actu locale, de la musique et de la bonne humeur. Si vous voulez gagner des cadeaux ce matin, eh bien c'est Sylvie qui vous attend, 02 31 44 48 44. À la réalisation, c'est Gwendoline et pour les infos, c'est avec Paul Floroquin. Bonjour Paul.
6: Bonjour Alex, bonjour à tous.
5: Comment ça va ce matin, ce dimanche matin?
6: Ça va très bien, j'ai un café, je suis en forme, tout va bien.
5: Vous êtes en forme? Bon bah un petit peu plus que moi, il lui en faut bien l'un des deux qui soit plus en forme que l'autre. Bon bah très bien. Eh bien alors c'est parti pour Ici Matin.
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5: Dimanche 6 septembre, vous écoutez Ici Normandie. Bon réveil, il est 7h.
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5: Le journal avec Paul Florequin et on démarre avec Joachim Pueyo, ancien député maire d'Alençon, ciblé par de nouvelles accusations.
8: Oui, plusieurs mois après le témoignage du journaliste Frédéric Pommier dans un livre publié en avril qui dénonçait un viol à l'âge de 7 ans et dont la plainte a été classée sans suite pour cause de prescription. C'est une nouvelle révélation exclusive de la cellule investigation de Radio France que l'on vous dévoile ce matin. Deux nouveaux témoins accusent l'ancien maire socialiste d'Alençon de les avoir, selon leur dire, agressés sexuellement quand ils avaient 14 et 15 ans. Ces deux hommes, aujourd'hui âgés de 59 et 47 ans, souhaitent porter plainte contre Joachim Pueyo, bien que les faits soient prescrits, Stéphane Père.
9: Le premier témoignage contre Joachim Pueyo, c'est celui de Patrick. Il affirme qu'adolescent, il est pris en stop au sud d'Alençon, devant son foyer pour jeunes orphelins. Il a alors 14 ans. Il nous raconte que le conducteur gagne sa confiance, l'invite au restaurant et au cinéma dans la ville du Mans, avant de lui proposer de l'héberger pour éviter de retourner dans son foyer. Dans la nuit, Patrick dit avoir été rejoint par cet homme qui lui impose des caresses.
10: Il s'est collé à moi. Et quand il a commencé à me tripoter, j'ai essayé de le repousser, mais il a essayé de me calmer en faisant des... dans mon oreille, quoi. Je n'avais pas dit que c'était possible, donc j'ai laissé faire sa besogne, là. C'est un truc que j'entendrai malheureusement toute ma vie. Et c'est bien Joachim Pueyo qui m'a fait ça.
9: L'autre témoin, c'est Tony. Il affirme avoir été agressé dans l'appartement de fonction de Joachim Pueyo, dans la maison d'arrêt de Nanterre, prison dont Joachim Pueyo est le directeur en 1994. Tony affirme que durant ce séjour, où ses frères et sa mère sont invités, Joachim Pueyo a tenté de le masturber dans son sommeil, mais la réaction de l'adolescent l'aurait empêché d'aller plus loin. Contacté, l'avocat de Joachim Pueyo nous dit que si nécessaire, son client réservera ses déclarations à la justice.
8: Les explications de Stéphane Père et vous pouvez retrouver l'intégralité de l'enquête de la cellule investigation de Radio France en ligne. C'est à lire sur l'application ICI et sur notre site ici.fr. Pour rappel, Joachim Pueyo est toujours présumé innocent dans cette affaire.
5: Un grave accident de la route hier dans l'Orne.
8: Deux voitures se sont percutées en début d'après-midi vers 13h30 à Domfront au sud de Flers. Parmi les quatre personnes présentes dans les deux véhicules, trois souffrent de graves blessures. Tous les passagers ont été transportés en urgence à l'hôpital par les pompiers. Les pompiers mobilisés également pour un incendie dans l'Orne à Comblot, à l'est d'Alençon hier soir. Un feu de cuisine s'est déclaré dans une maison un peu avant 19h. Au total, 19 pompiers sont intervenus car l'incendie a fait deux victimes, sans précision sur leur état de santé pour le moment.
5: Après beaucoup d'accidents de baignade cet été, certaines mairies développent des formations aux gestes de premier secours.
8: Ça peut s'avérer très utile dans le Calvados. Il y a eu cet été au moins 40 noyades, dont 6 mortelles. Des accidents qui se sont multipliés par 6 par rapport à l'an passé, selon la préfecture. À Bernières-sur-Mer, près de Courseul, la mairie a organisé hier un atelier gratuit pour apprendre ces gestes qui peuvent sauver une vie. C'est à lire sur ici.fr et on y revient en longueur dans le journal de 8h.
5: Du sport et une bonne nouvelle, première victoire à l'extérieur pour le Stade Malherbe hier après-midi.
8: Les footballeurs canets se sont imposés 2-0 sur la pelouse de Bourg-en-Bresse pour la 5e journée de Ligue 3. Une victoire qui fait du bien après la défaite 1-0 semaine dernière face à Bastia. L'homme du match s'appelle encore Fedel Koumisti, auteur des deux seuls buts de la rencontre. Grâce à cette victoire, Malherbe pointe à la 4e place du classement. Et le premier satisfait, c'est le coach canet Gaël Clichy.
11: Chaque victoire, que ce soit à domicile ou à l'extérieur, que ce soit la première, la deuxième, la troisième, une victoire, ça reste une victoire. Donc voilà, le contenu était très bon. Vraiment satisfait de la victoire, de mes joueurs forcément. Et on tourne la page, on fait la semaine prochaine, on passe à quelque chose de nouveau. L'idée, c'est vraiment de continuer à progresser parce qu'on sait que si on arrive à reproduire ce qu'on essaie de trouver et qu'on travaille la semaine, on sait qu'on ira, on ira de l'avant et qu'on arrivera à faire des performances. Donc forcément, les trois points sont importants, mais le scénario du match fait que, et puis le club où on est fait qu'on a besoin de gagner des points sur l'ensemble du match. Je pense qu'on est quand même méritant. On aurait pu avoir un score encore un peu plus large, mais oui, quand les joueurs quand les joueurs arrivent à trouver cette magie, on fera de belles choses. Encore une fois, content de la combativité des garçons, content du courage des garçons, parce que c'est pas facile, et content finalement de la performance.
8: Mais grâce à son doublé face à Bourg-en-Bresse, Fadel Koumisti est désormais seul en tête du classement des buteurs de Ligue 3 avec 7 réalisations. Et notez qu'une bonne nouvelle en cache parfois une mauvaise pour le SMC, puisque le club a annoncé hier soir que le milieu Mohamed Hamid El Idrissi souffre d'une rupture des ligaments croisés. Le joueur sera éloigné des terrains pendant plusieurs mois. Et puis c'est un jour historique pour le handball canet. Les Vikings de Caen font leur début aujourd'hui en Star League, la première division, l'élite du handball français. Les handballeurs affrontent Dunkerque à 17h au Palais des Sports de Caen-la-Mer. La rencontre se jouera à guichet fermé. Match important pour bien entamer la saison, d'autant que les Nordistes seront des concurrents directs dans la course au maintien.
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8: Alex, la météo et le soleil va prendre un peu de temps avant de se montrer aujourd'hui.
5: Oui, la journée commence sous un ciel nuageux, mais pas d'inquiétude. Le soleil sera bien de retour à la mi-journée et brillera jusqu'à son coucher, fin de journée, fin de ce dimanche. Et côté température, il va faire chaud. Aujourd'hui, il fera entre 13 et 15 degrés au réveil. Cet après-midi, ça va grimper jusqu'à 27 degrés sur la côte et à Granville, 28 à L'Aigle et Avranches, 29 à Caen, Bayeux, Vire, Pont-l'Évêque et Flers, 30 à Domfront et Mortagne-au-Perche, 31 à Lisieux et Argentan et 32 degrés maximum à Alençon. Demain, ce sera gris globalement sur toute la région avec quelques légères éclaircies par moment mais qui ne dureront pas longtemps. Il fera toujours chaud avec 30 degrés au maximum demain, notamment dans l'Orne. Le point sur les conditions en mer et les marées, le vent souffle d'est à sud-est entre 5 et 10 nœuds, la mer est belle avec une eau à 21 degrés. Et côté marée, eh bien, le coefficient est de 40 ce matin, plus de 41 ce soir. La mer est haute depuis 6h30 ce matin sur toute la côte. Elle sera au plus bas entre 12h30 et 13h15. Puis elle remontera dans l'après-midi avec une pleine mer ce soir à 18h40 à Port-en-Bessin, 18h55 à Ouistreham et 19h15 à Deauville. Merci Paul, on se retrouve à 7h30.
8: À 7h30 pour l'info d'ici.
5: À tout à l'heure.
8: À tout à l'heure.
5: Ici Normandie, on fait la route ensemble, c'est calme en ce dimanche matin, 7h07, il n'y a pas beaucoup de monde sur les routes, de légers ralentissements près du stade Jean Toquet à Caen, près du lycée Jules Verne, mais sinon vraiment pas beaucoup de circulation. Si vous avez une info route à nous signaler, vous nous appelez au 02 31 44 48 44.
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5: 7h07, bon réveil avec Ici Normandie. On vous réveille avec toutes vos chansons préférées et on démarre ce dimanche avec Daniel Balavoine et une chanson sortie en 1981, inspirée notamment du film oscarisé Kramer contre Kramer avec Dustin Hoffman et Meryl Streep. C'est Mon fils ma bataille tout de suite.

0: Daniel Balavoine avec Mon fils, ma bataille à l'instant.
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0: Merci de démarrer ce dimanche avec Ici Normandie. Dans moins de 10 minutes, vous allez pouvoir gagner plein de cadeaux avec une question. Franchement, la question que je vous ai préparée ce matin, elle est très très facile. Préparez, mettez votre téléphone à côté de vous, soyez au taquet. Dans moins de 10 minutes, on joue ensemble. Mais avant ça, eh bien, on va retrouver Jérôme Prodhomme qui va nous expliquer l'origine d'une expression française très connue. Et ça, c'est dans moins de 2 minutes. À tout de suite.
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0: 7h13 et grâce à Jérôme Prodhomme, chaque matin, les mots prennent sens et même les expressions les plus étranges deviennent limpides. Bonjour Jérôme.
10: Bonjour à tous.
0: Alors vous avez choisi quelle expression ce matin ?
10: Pourquoi on dit une vie de bâton de chaise ?
11: Non mais sérieusement là, une vie de bâton, je m'en fous de la vie d'un bâton de chaise moi. Pourquoi l'amour, je veux bien, pourquoi la vie, pourquoi la mort, qui suis-je, où vais-je, dans quelle étagère, mais pourquoi je me demanderais ce que c'est la vie d'un bâton de chaise ?
10: Oh là là, ben c'est une expression. Une vie de bâton de chaise, c'est une vie déréglée. Autrefois, pour se déplacer, il y avait les pieds.
11: Non.
10: Oui, bon, eh ben les pieds, les chevaux, les mulets, les carrosses...
11: Les trottinettes aussi, par exemple.
10: Non, pas encore. Et les chaises à porteurs. Des boîtes dans lesquelles la personne transportée était assise. Pour la déplacer, on plaçait un bâton de chaque côté avec un homme à l'avant et un homme à l'arrière qui soulevait la boîte et on allait où on voulait. Quand on arrivait, les deux transporteurs posaient les bâtons contre un mur et attendaient que le ou la transportée revienne. Les transporteurs ont fini par prendre le nom de leur matériel, les bâtons de chaise. Et l'expression est née du fait qu'ils avaient une vie compliquée, sans horaire, qui terminait souvent tard, puisqu'ils devaient attendre le bon vouloir de la personne transportée, souvent riche, et qui s'en fichait pas mal de vos horaires de travail originaux. Voilà pourquoi on dit une vie de bâton de chaise, alors qu'on ne sait plus vraiment pourquoi. Encore que vous maintenant, vous savez.
0: Merci beaucoup Jérôme et tous les pourquoi on dit de Jérôme Prodhomme sont à retrouver sur ici.fr et sur l'application ici. Il est 7h15 et c'est l'heure de jouer ensemble tout de suite. 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
0: Alors, parmi ces deux chansons, laquelle n'est pas interprétée par les Bee Gees ? Staying Alive ou ABC ? 02 31 44 48 44. La réponse juste après Teddy Swims. Tout de suite, bon réveil.

0: Midterm Idol de Teddy Swims à l'instant. J'aime beaucoup cette chanson. Je sais pas ce que vous en pensez, Paul.
1: Elle est super.
0: Vous avez bien aimé.
1: J'ai un petit peu dansé. Je sais pas si vous avez.
0: Oui, en écrivant votre journal, j'ai vu que vous dansiez un petit peu. D'abord, d'ailleurs, très beau pas de danse. Hein.
1: Merci, vous
0: devriez faire danser avec les stars.
1: Oh là, c'est beaucoup de choses.
0: Un peu trop de compliments, peut-être.
1: Ouais, là, tout de suite, un peu.
0: On va jouer. Alors, à la place de faire des compliments tout de suite, on joue ensemble pour gagner un magnifique sac collector ici Normandie, Eula, en toile de jute, pour fêter les 40 ans de votre radio locale. 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Et on joue tout de suite avec Magali de Livaro. Bonjour Magali.
2: Bonjour.
0: Comment ça va ce matin Magali?
2: Ça va très bien et vous?
0: Mais ça va très bien, en pleine forme. Magali, quoi de prévu ce dimanche?
2: Il y a une brocante à l'école de mon fils.
0: D'accord.
2: On ira sûrement faire un tour et puis sinon ça va être un dimanche tranquille.
0: Un petit dimanche tranquille, un petit tour à la brocante, oui. Et puis ensuite repos. Très bien, et ben, c'est un bon dimanche ça. Et en plus de ça, un bon dimanche qui peut s'accompagner avec des cadeaux si vous me donnez la bonne réponse à cette question. Parmi ces deux chansons, laquelle n'est pas interprétée par les Bee Gees? Staying Alive ou ABC?
2: C'est ABC.
0: C'est ABC, évidemment, puisque ABC, c'est un titre de quel groupe, Magali?
2: Excusez-moi, je sais pas.
0: Le piège.
2: Oui, le piège.
0: Les Jackson 5.
2: Merci beaucoup.
0: Et oui, ABC. Et Staying Alive, c'est bien les Bee Gees.
2: Voilà.
0: Chanson qui sert aussi si on a besoin de réanimer quelqu'un qui est en crise cardiaque.
1: Absolument.
0: Avec ça. C'est pas une blague, hein.
1: C'est vrai.
0: On suit le rythme du AAA des Bee Gees de Staying Alive et c'est le rythme qu'il faut pour essayer de refaire battre un cœur. C'est vraiment une vraie info que je vous donne. Voilà. Si vous y pensez un jour, si malheureusement ça doit arriver, il faut penser à cette chanson. Et oui, des infos utiles aussi. En même temps, on joue et on a des infos utiles. Bon, Magali, en tout cas, bravo, c'est la bonne réponse. Vous gagnez donc le sac collector, les 4 invitations pour la soirée du 26 septembre à la foire de Caen et le concert Night Fever. Donc, pour les Bee Gees au Zénith de Caen jeudi. Bravo Magali. Magali? Ah, on a perdu Magali. Je pense que... Ah non, c'est bon. On vous réentend Magali. C'est bon, vous êtes là.
2: Oui, c'est bon. Ouais. Merci.
0: Bon, bonne journée, bonne brocante.
2: Merci beaucoup, bonne journée aussi à vous.
0: Merci et encore bravo Magali. Bonne journée du côté de Livaro. 7h22, eh bien on rejoue ensemble dans une heure. Les Innocents arrivent pour vos musiques, pour vos chansons préférées, mais tout de suite, eh bien il est temps d'apprendre à parler normand. Chaque week-end, on parle normand avec Stéphane Lenné dans la chronique Boujou, Isha Normandie. Bonjour Stéphane.
3: Bonjour Alexandre.
0: Alors, vous allez nous parler de quoi aujourd'hui?
3: Après la plage, je vous propose d'évoquer la dune.
0: Oui, ça paraît logique, oui. Alors, c'est un mot normand, la dune?
3: Non, mais avant d'aborder l'étymologie du mot dune, je rappelle que les noms employés sur les côtes normandes dépendent de la configuration des lieux. Dune ne se rencontre donc que sur les côtes sableuses, ce qui veut dire qu'il est absent du vocabulaire de la Seine-Maritime.
0: Où il était question plutôt de galets, hein, c'est ce que vous nous avez expliqué hier.
3: Exactement. Dune est en revanche bien présent depuis l'embouchure de la Seine jusqu'à la baie du Mont-Saint-Michel. Dans les parlers normands, on prononce dune, comme en français standard, depuis Trouville jusqu'à Port-en-Bessin. Au-delà, plus à l'ouest, sur les côtes du Bessin et dans le Cotentin, la voyelle s'est ouverte et l'on dit dune. À partir du pays Grand-Villet et jusqu'en Bretagne, on retrouve la prononciation standard d'une.
0: D'accord. Alors donc, quelle est l'origine de ce mot?
3: Les dictionnaires spécialisés estiment que le mot dune est un emprunt vers 1195 dans l'estuaire de la Guerre Sainte, d'Ambroise, à l'ancien ou au moyen néerlandais, avec une origine gauloise. En réalité, une forme latinisée plurielle dunas apparaît dans les annales de Saint-Bertin dès 838.
0: Et donc ça veut dire que vos collègues linguistes écriraient des bêtises?
3: Cela peut arriver, comme à tout le monde. Le gaulois possédait

0: un mot masculin dounon, qui avait le sens de hauteur, mont, et par métonymie de citadelle, enceinte fortifiée. Ce terme s'est perpétué en français comme composé toponymique, essentiellement sous les formes d'un don, comme dans d'un, verdun, ou d'un, hollandon, ou sous la forme de finale on, un, comme par exemple dans Lyon, l'an, au Lausin, meun. La version latinisée dounus a été intégrée à la deuxième déclinaison. Il semble que ce masculin gaulois ait eu une version féminine, duna, au sens aussi de hauteur, colline, mais qui a été réservée à un emploi géographique et qui s'est spécialisé au sens de colline de sable, sablon. La version latinisée s'est naturellement déclinée en suivant le modèle de la première déclinaison. C'est l'origine de notre mot dune. Précisons que l'on emploie encore un autre mot dans l'ouest du Cotentin, depuis la Hague jusqu'à Saint-Germain-sur-Aix, la Hougue. Ce terme est issu du nom commun scandinave haugr, colline, hauteur, cumulus, qui deviendra en ancien français hog, puis hug au XIIe siècle, et formera le diminutif hoguette, hougette. De nombreux noms de communes sont issus de ce terme. Les Hogues dans l'Eure, Saint-Valahougue dans la Manche, la Hoguette dans le Calvados.
1: Ouais, j'en connais quelques-uns, en effet.
0: Enfin, pour conclure, il faut dire que nous avons aussi un mot d'origine scandinave pour désigner les terres sableuses situées derrière les dunes. Ce sont les miels, qu'on prononce aussi les milles, du côté de Barneville-Cartré. Ce mot vient de melur, banc ou dune de sable où pousse l'herbe. Il est resté en norvégien sous les formes mielé et mielé, et en suédois sous la forme miela. Miel est attesté en Normandie depuis 1325 environ, dans le comte du Mont-Saint-Michel.
1: Merci beaucoup Stéphane, à la prochaine et bonjour.
0: Bonjour Alexandre.
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0: Il est 7h30, merci d'écouter Ici Normandie. De quoi vous allez nous parler, Paul, dans le journal de 8h?
4: Des révélations exclusives de la cellule investigation de Radio France ce matin concernant Joachim Feuillot, ancien maire d'Alençon. Deux nouveaux témoins accusent aujourd'hui l'ancien maire socialiste de les avoir, selon leur dire, agressés sexuellement quand ils étaient enfants. Rendez-vous à 8h, mais d'abord à 7h30, on va parler du succès touristique de la Normandie cet été.
0: Ce sera juste après le 90 secondes tout de suite, et c'est avec Féline Leloir Duo.
5: Un enfant de 2 ans mort, 7 personnes blessées, dont 2 gravement, après l'explosion d'un pavillon hier soir à Aubervilliers, en Seine-Saint-Denis, annonce du maire de la ville sur Facebook. L'explosion est liée à une fuite de gaz. De nouvelles accusations à l'encontre de Joachim Feuillot, l'ancien député maire d'Alençon dans l'Orne. 2 hommes l'accusent d'agression sexuelle lorsqu'ils avaient 14 et 15 ans. Des révélations de la cellule investigation de Radio France. Ce matin, de nouveaux témoignages qui s'ajoutent à celui du journaliste Frédéric Pommier. Sa plainte avait été classée sans suite à cause de la prescription. 6 départements en vigilance orange canicule ce matin. L'Ardèche, l'Aude, la Drôme, le Gard, l'Hérault et le Vaucluse. Les Pyrénées-Orientales repassent en jaune. Hier, des records de température ont été atteints. 36 degrés à Montpellier, 38 à Nîmes, 39 à Perpignan ou encore 40 à Béziers. En football, suite et fin de la 3e journée de Ligue 1 aujourd'hui. 3 matchs au programme. 3 reçoit Strasbourg, Rennes se déplace à Angers. Et puis le choc en conclusion, Marseille-Paris FC à 20h45. Hier, 2 victoires à l'extérieur, celle de Lorient à Lens 1-0 et celle de Brest au Havre 2-1. Nice et Le Mans ont chacun fait match nul, 1 partout. Coup de maître pour les basketteuses françaises au Mondial. Elles se sont qualifiées pour les quarts de finale hier après une large victoire contre la Corée du Sud 95-69. Les vice-championnes olympiques sont donc certaines de terminer première de leur poule avant le match contre le Nigeria demain.
4: Merci Féline Leloir Duo. Dans l'info d'ici ce matin, imaginez une foule de plusieurs milliers de personnes qui s'amassent au même endroit pour profiter tous ensemble d'un bon moment, le sourire aux lèvres. Non, je ne vous parle pas du concert de votre chanteur ou de votre chanteuse préférée, mais bien tout simplement du littoral normand, superstar de cet été caniculaire. Même si la région a elle aussi vécu les vagues de chaleur, Nolwenn Lejeune, la relative fraîcheur du Calvados a attiré beaucoup de monde.
6: Route de Cabourg à Merville-Franceville, Isabelle Lamarre-Vautrin n'a pas chômé cet été.
7: On est complet quasi depuis début juin, jusqu'à là, le week-end dernier.
6: Elle gère le camping L'Oasis depuis 39 ans, c'est du jamais vu pour elle.
7: Généralement, on est complet qu'à partir du 10-12 juillet jusqu'au 15 août. On a eu des remontées des gens du sud, Montpellier, le Gard, l'Isère, l'Ardèche, etc. J'ai eu des étrangers, oui, des Allemands en l'occurrence, qui étaient censés partir pour le sud et qui avaient peur des feux aussi. Malheureusement, on dit toujours le malheur des uns fait le bonheur des autres. Hein. Donc voilà.
6: Et des réservations de dernière minute.
7: La veille pour le lendemain, quoi.
8: Et vous aviez de la place
7: hein? Ben non. C'est le problème.
6: Autant dire que sa retraite qui approche est bienvenue.
8: Vous êtes un peu fatiguée, là, j'imagine.
7: Au contraire.
6: Alors, depuis le 15 août, les emplacements dans le camping se sont un peu clairsemés. Les bungalows se sont vidés, mais il reste quand même des vacanciers.
9: Gisèle.
10: Gérard.
9: De Soumigny-en-Sologne.
6: Installés sur leur terrasse en train de déjeuner.
10: C'est bien, là. C'est bien.
6: Les vacances dans le sud, très peu pour eux.
9: Ah, l'année dernière, on a été dans le sud. Ah, oui, bon, à Saint-Trope, oui. Saint-Trope, Nice, on y a été.
10: téléphone.
9: Et alors ? C'est trop chaud là.
10: Il y a trop de monde et puis non, c'est trop chaud, c'est pas agréable.
6: Près de la plage de Merville, Franceville, la pizzeria Le Nouveau Lit de Cédric Lemoine, elle fait le plein tout l'été.
11: Comme on dit en Normandie, on respirera les derniers. Réchauffement climatique, c'est le soleil qui nous a maintenus par rapport aux crises économiques actuelles, ce qui nous a permis qu'on s'en sorte vraiment dans le meilleur.
6: Mais l'engouement pour la Normandie n'est pas uniforme. Caen en a moins profité, constate Emmanuelle Ardouin, directrice de l'Office du tourisme de Caen-la-Mer.
12: On est dans nos bureaux d'information à plus 32% à Ouistreham, mais à l'inverse, ça a desservi Caen puisqu'on accuse un moins 18%. Attendre maintenant la fin août, je pense qu'on sera sur quelque chose de plus équilibré.
6: Et preuve que la saison n'est pas terminée.
13: Vous connaissez pas du tout Caen. On y passe tout le temps, mais on s'arrête pas.
6: José, venu de Dunkerque.
13: Donc, balade à vélo, balade à pied, un peu de magasin, un peu de monument.
6: Il fera donc remonter un peu le nombre de visiteurs à Caen dans une saison qui s'annonce de toute façon exceptionnelle.
4: Le reportage de Nolwenn Lejeune est à réécouter sur ici.fr. On fait un point météo avec vous Alex, le soleil va prendre un peu de temps avant de se montrer aujourd'hui.
0: Oui, la journée commence sous un ciel nuageux mais pas d'inquiétude, le soleil sera de retour à la mi-journée. Et on le voit déjà là dans le ciel, on regarde un peu le ciel, on le voit déjà.
4: Ici à Caen en tout cas,
0: enfin en tout cas à Caen effectivement. Côté température, il va faire chaud cet après-midi, il fait entre 13 et 15 degrés ce matin. Et cet après-midi ça va grimper jusqu'à 27 sur la côte et à Granville, 28 à L'Aigle et Avranches, 29 à Caen, Bayeux, Vire, Pont-l'Évêque et Flers, 30 à Domfront et Mortagne-au-Perche, 31 à Lisieux et Argentan et 32 degrés maximum à Alençon. Du côté de la mer, eh bien, le vent souffle d'est à sud-est entre 5 et 10 nœuds. La mer est belle avec une eau à 21 degrés. Côté marée, eh bien, le coefficient sera de 41 cet après-midi. La mer est basse actuellement. Elle va remonter dans l'après-midi avec une pleine mer ce soir à 18h40 à Port-en-Bessin, 18h55 à Ouistreham et 19h15 à Deauville. Merci Paul, on se retrouve à 8h pour le journal.
4: Pour le journal, absolument, à tout à l'heure.
0: À tout à l'heure.
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0: On fait la route ensemble sur votre radio ici Normandie et c'est calme hein, pour l'instant sur les routes à 7h36. Ça circule quand même à Caen, notamment sur la rue Saint-Martin. Si vous avez des infos à nous signaler, des infos routes, vous nous appelez au 02 31 44 48 44. Ici Normandie, la radio qui vous facilite la mobilité pendant les travaux du tramway de Caen-la-Mer. Et je vous rappelle que la rue d'Amozane reste perturbée jusqu'à fin octobre. Pour contourner le secteur, privilégiez le boulevard d'Étole, les rues Eugène Maïs et Caponnière. Et en montant, passez plutôt par les rues Charles-Léandre et la rue La Hévigné. Vous pouvez retrouver toutes les infos sur ici.fr et sur le fil d'actu sur WhatsApp intitulé « Projet tramway Caen-la-Mer ».
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0: Merci de démarrer ce dimanche avec Ici Normandie. Il y a toutes vos chansons préférées qui sont là, tous vos artistes préférés. Et voici tout de suite Michel Polnareff avec Tam Tam.

0: Palmarès avec Tam Tam, ça fait très musique de dessin animé.
1: Un petit peu, les années 90.
0: Les années 80-90, exactement, on est d'accord. 7h43.
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0: Bon réveil avec Ici Normandie. Dans un instant, on va parler d'une application qui permet de prendre soin de son dos grâce à des exercices physiques proposés sur cette application. On en parle dans moins de 10 minutes, mais pour l'heure, il est temps de s'ouvrir l'appétit. Et oui, déjà 7h43 avec Michel Bruno. Les chroniques gourmandes avec Michel Bruno. Bonjour Michel.
4: Bonjour Alexandre.
0: Alors aujourd'hui, on va parler d'un monument de la gastronomie normande, un fromage connu dans le monde entier.
4: Oui, le camembert. Mais alors, pas n'importe quel camembert, hein. Le véritable camembert AOP de Normandie.
0: Bien sûr.
4: Et j'y tiens.
0: Évidemment. Et on parle aujourd'hui d'un grand concours autour du camembert.
4: 8e édition du concours de camembert qui se passe à Vimoutier au musée du camembert. 8e édition et 41e année que la confrérie du véritable camembert de Normandie est née. Je dis ça parce que moi je vais donner un petit coup de cœur à toutes les confréries qui défendent nos produits normands.
0: Alors dites-nous en plus, c'est pas un concours qui est réservé uniquement aux spécialistes, le public participe aussi.
4: Et ça c'est nouveau. Avant c'était un concours qui était réservé aux spécialistes, aux métiers de bouche si tu veux, aux crémiers, aux charcutiers, aux volaillers, à tous les gens, aux cuisiniers bien évidemment. Eh bien non, ils ont décidé samedi prochain d'ouvrir ça aux jurys comme toi, comme moi, enfin peut-être pas comme moi,
0: oui.
4: mais de l'ouvrir à tout le monde. Et c'est vous, auditeurs, qui allez venir et pouvoir goûter dans l'après-midi tous ces fromages et leur donner des notes, des critères en fonction de différents aspects. Est-ce qu'il est bio? Est-ce qu'il est tendre? Est-ce qu'il est bon? Est-ce qu'il est goût? Est-ce qu'il mérite le trophée Marie Larelle, qui est le grand trophée un petit peu de cette édition?
0: Alors déguster le camembert tel quel, c'est une chose, mais le cuisiner, c'en est une autre. Et visiblement, il peut réserver quelques surprises.
4: Ben oui, et pour ça, il y aura Jerry Bonheur, qui a un cuisinier talentueux, qui était à Cambremer, et il sera là le samedi et le dimanche, le samedi dans l'après-midi, le dimanche en fin d'après-midi, pour faire non seulement des dégustations, mais faire des cours de cuisine.
0: Ah oui.
4: Des cours de cuisine où il va vous faire voir comment transformer le camembert. Oui, parce que le camembert, ça se cuisine aussi. Il n'y a pas que gruyère râpée pour mettre dans la cuisine. Et vous allez voir, il va vous faire des recettes sucrées, salées, acides, amères, avec les entrées, avec même avec les desserts, il est capable d'en faire.
0: Ah
4: avec
0: oui.
4: Du végétal, avec de l'animal. Ça va être bon, ça va être bien. Et vous allez pouvoir lui poser toutes les questions que vous voulez. Et dans le jury qui va goûter les camemberts, cette année aussi, il y a une très belle initiative, c'est de faire un jury des jeunes. Mmh. Des jeunes de moins de 15 ans vont pouvoir goûter le camembert. Oui, parce qu'on s'est aperçu que le fromage pour les jeunes, ben, ça portait des noms de marques,
0: oui.
4: Mais ça portait pas une identité. Alors ils vont goûter, ils vont aimer ou pas aimer, mais au moins ils vont se familiariser avec le véritable camembert de Normandie. Une très très belle initiative que ces deux jours.
0: Et sans oublier évidemment, il y aura aussi le concours des professionnels.
4: Le concours des professionnels le dimanche. Alors là, attention, avec comme présidente du jury, la plus jeune meilleure ouvrière de France, professionnelle, une femme adorable, qui va dicter un petit peu quels sont les critères, qui va dire un peu, mais il y aura aussi des grands chefs, il y aura aussi des pâtissiers, je pense, il y aura aussi bien évidemment des crémiers, il y aura aussi des fromagers qui vont goûter et mettre des récompenses à tous ces fromages merveilleux que renferme la Normandie, le véritable camembert de Normandie, AOP.
0: La plus jeune ouvrière de France, c'est Laetitia Gabory.
4: Laetitia Gabory, c'est ça, j'ai oublié de le dire, excuse-moi.
0: Mais y a pas de
4: oh là là là là.
0: Je suis là pour ça. On
4: une
0: la
4: jeune
0: salue.
4: Femme adorable.
0: Merci beaucoup, Michel.
4: C'est
0: bon
4: moi.
0: Week-end.
4: Je peux dire bon appétit, bon déjeuner, bon petit déjeuner,
0: bien
4: bon
0: sûr,
4: dîner.
0: Bien sûr.
4: Autour du camembert.
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5: Un travail délicat de fourmis, voilà ce qu'ont réalisé hier des agents de la SNCF dans le secteur d'Argentan après le vol de 300 mètres de câbles le long des voies de chemin de fer.
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0: à l'instant avec Gimme Love sur votre radio ici Normandie. Bon réveil, 7h50. La rentrée, c'était la rentrée en début de semaine, on a repris le boulot et ce mois de septembre nous invite à bouger avec la première édition de Septembre Bouge partout en France. Alors Louis, ce dimanche dans Ici Pratique, vous avez trouvé l'application parfaite pour faire quelques exercices et surtout prendre soin de notre dos.
1: Oui, cette application, elle nous vient directement de l'assurance maladie. Elle s'appelle Active Dos et elle vient justement d'être entièrement modernisée. L'idée, c'est d'avoir un véritable petit coach de sport directement dans votre téléphone, que vous ayez déjà quelques douleurs au dos, ou justement pour essayer de les éviter. Dans l'application, vous allez trouver trois types d'exercices différents. Des exercices de mobilité, de renforcement, et même des exercices de relaxation. Et tout ça sans transformer votre salon en salle de sport. Plusieurs types d'exercices s'offrent à vous. Debout, assis et allongé. Et pour chaque exercice, vous allez apercevoir le niveau de difficulté. Facile, moyen ou difficile. L'application vous indique ensuite le matériel nécessaire. La plupart du temps, une chaise suffit, mais vous pouvez aussi travailler avec quelques poids à la maison. Et il n'y a plus qu'à lancer la première vidéo, et chaque mouvement est montré de façon simple et précise directement par un kinésithérapeute. Et il y a également le son qui va vous expliquer comment vous positionner correctement.
0: Bon alors Louis, vous, est-ce que vous l'avez testé cette application ?
1: Oui, je l'ai testé et j'ai trouvé le démarrage plutôt bien pensé. Quand vous ouvrez Active Dos pour la première fois, l'application vous pose 6 questions pour mieux comprendre votre situation. Elle vous demande votre taille, votre âge, votre sexe, et est-ce que oui ou non vous avez déjà des douleurs. Vous répondez, et l'application vous montre une liste d'exercices les plus adaptés à votre situation. Et ce qui est plutôt pas mal, c'est que les séances sont assez courtes, on peut vraiment piocher quelques exercices sans se lancer dans une séance de sport d'une heure. Et puis il n'y a pas que ça. Il y a toute une rubrique pour mieux comprendre son dos, quand consulter, pourquoi il faut continuer à bouger, et même un petit quiz de 3 minutes pour tester vos connaissances. L'application permet ensuite de suivre sa régularité et son activité au fil des jours. Autre bon point, la qualité des vidéos et des explications. Prendre quelques minutes pour votre dos dans la semaine devient vraiment agréable, mais ça, je vous laisserai le découvrir par vous-même, puisque l'application est gratuite, disponible sur iPhone et Android. Retenez bien son nom, Active Dos.
0: Eh bien, merci Louis pour ce test. Ça y est, de mon côté, je viens de l'installer sur mon téléphone. Voilà, parce que j'ai des petites douleurs au dos.
2: Eh ben, vous êtes bien intelligent sur ça.
0: Exactement. Ben, c'est grâce à Louis et qu'on retrouvera d'ailleurs dimanche prochain Louis dans Ici Pratique avec une nouvelle application pour vous simplifier le quotidien. 7h53, bon réveil. Les 3 plus de ce dimanche arrivent. Ce sera juste après Powwow avec Le Chat. Merci de vous réveiller. Merci d'être là.

0: avec le chat à 7h55.
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0: Et on démarre avec le recrutement d'une nouvelle promotion de volontaires en service civique. Le réseau de confiance de Flair recherche des jeunes pour un début de mission le 1er octobre prochain avec un objectif, lutter contre l'isolement des personnes âgées dans l'Orne, à Flair et à Briouze. Alors comment faire pour postuler? Quelle est la rémunération de cette mission? On écoute Clara Pichard, chargée de projet au réseau de confiance de Flair.
3: Alors, ils peuvent se rendre directement sur le site du service civique ou alors le site d'unicité pour postuler. Il y a toutes les offres de service civique qui sont dessus, ou alors directement en nous contactant. Et on recrute actuellement pour début octobre jusqu'à fin juin.
4: Pour cette nouvelle promotion de volontaire en service civique, on peut préciser qu'il y a une indemnité qui est versée donc à ces jeunes qui vont travailler 28 heures semaine.
3: Exactement. En fait, quand on fait un service civique, on touche donc une indemnité qui s'élève à 620 € par mois. Et donc, effectivement, chez Unicité, c'est 28 heures par semaine. Après, ça dépend de l'unité de service civique. Unicité, c'est 28 heures.
0: Et la prochaine promotion débutera donc le 1er octobre. Si cette mission vous intéresse et que vous avez entre 16 et 25 ans, n'hésitez pas à vous renseigner sur les sites du service civique ou d'Unicité. Et on continue justement avec les engagements, puisqu'après les violents incendies de cet été dans le sud de la France, les candidatures pour devenir sapeurs-pompiers volontaires augmentent dans le Calvados. Le SDIS 14 a reçu une quarantaine de candidatures supplémentaires cet été. Un engagement accessible dès 16 ans qui demande du temps et de la disponibilité. Si vous voulez les rejoindre, n'hésitez pas à contacter le SDIS 14. Et puis les 3 et 4 octobre prochains, rendez-vous pour la deuxième édition de la Running Rose au profit de la Ligue contre le cancer du Calvados. Le défi, une boucle de 7 km à parcourir pendant 24 heures, seul ou en équipe. Les plus courageux pourront tenter 24 boucles, soit 168 km. Les places sont limitées. Pensez à vous inscrire rapidement. Vous voulez participer? On y va ensemble? On
5: va avec tous plaisir, les deux. Soyons fous.
0: Ah ben allez, on est parti, c'est validé.
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0: 7h58, toute l'actu revient dans moins de 2 minutes, mais tout de suite, il est temps de rire avec Fred Ballard et ses humoristes. Bonjour Fred.
6: Bonjour à tous.
0: Alors il y a deux moments dans l'année où on prend de bonnes résolutions, au mois de janvier et à la rentrée de septembre. Alors si vous cherchez des idées de bonnes résolutions, eh bien Fred, vous en avez trouvé dans l'humour en tube.
6: Je ne vais pas y aller par quatre chemins. J'hésite à me faire recoller les oreilles. Non, ne fais pas ça, t'es trop belle.
7: Voilà, parce que c'est une personne qui fait preuve d'une grande crédibilité hein, en matière de bonnes résolutions. C'est vrai qu'on n'y pense pas toujours, mais le recollage d'oreilles, c'est pas mal. Surtout si on a les oreilles décollées, ce qui semble être le cas de Marine Léodardi.
6: La dernière fois, j'étais assise chez moi sur mon canapé avec mes deux grandes oreilles qui dépassent. Et la blague n'était pas encore là. J'étais assise chez moi et il y a ma fille aînée qui me voit et qui me dit « Maman, tes deux oreilles, on dirait les deux parties d'un cœur. » Mon mari a répondu, un cœur prêt à s'envoler.
7: C'est fou, hein, comme les papas sont capables de sublimer la parole poétique de l'enfant et de transformer un cœur d'oreille en Dumbo l'éléphant volant. Mais bon, ça veut dire que le recollage d'oreilles peut être une bonne résolution de cette rentrée pour certaines. Pour d'autres, on sera plus sur une transformation globale en salle.
8: Le coach m'a dit, monsieur, vous voulez muscler le haut ou le bas? J'ai dit, monsieur, je vous avoue que je connais mon corps et je pense que je ne peux pas me permettre de faire une sélection. Je veux muscler tout ce qui est musclable.
7: Mais oui, c'est une très bonne résolution de rentrée que Paul Mirabel pourra également réutiliser hein, le 1er janvier, vu qu'entre septembre et janvier, il ne devrait pas s'être étoffé 20 mm, alors que nous, on se sera grave étouffé de rire, parce que rire au moins une fois par jour, ben, c'est la seule bonne résolution qu'on arrivera à tenir.
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0: Bon réveil et bon dimanche avec Ici Normandie, il est 8h.
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0: Le journal tout de suite avec Paul Floroquin. Et se former aux gestes de premier secours, c'est nécessaire après beaucoup d'accidents de baignade dans le Calvados.
5: Oui, les chiffres sont lourds. Il y a eu au moins 40 noyades, dont 6 mortelles cet été dans le département. C'est 6 fois plus que l'an passé selon la préfecture. Alors certaines mairies du littoral tentent de prendre le problème à bras-le-corps. Par exemple, à Bernières-sur-Mer, près de Courseulles, la municipalité et les sauveteurs en mer ont proposé hier aux habitants un atelier gratuit pour apprendre ces gestes de premier secours. Parmi les participants, Jules Jouet, c'était important d'être là après les drames de cet été.
0: Paul, 12 ans, est tout content de recevoir son diplôme.
9: On a appris beaucoup de choses et ça peut servir dans la vie de tous les jours, donc c'est très intéressant.
0: Cette initiation sert à réagir face à des situations d'urgence de la vie quotidienne, étouffement, malaise ou encore arrêt cardiaque.
10: On avance les épaules au-dessus des poignets et on comprend.
9: Par exemple, le massage cardiaque, je ne savais pas comment le faire ni à quoi ça servait vraiment, et j'ai appris à le faire.
0: Après avoir loupé la première session fin août, la mère de Paul, Aurélie, les a tout de suite inscrits pour celle-ci.
11: Parce qu'on a été choqués quand même par les noyades qui ont eu lieu cet été.
0: C'est aussi ce qui a poussé Séverine, employée de banque de 48 ans, à venir.
12: Comment vous ressortez de cette formation ?
11: Je suis plus rassurée, plus apte à aider à faire les premiers gestes. Noyades, accidents ou même des accidents domestiques à la maison, c'est très important de connaître ces gestes.
0: 14 personnes ont écouté les instructions de Mathieu Barré, formateur à la SNSM. Il constate que ces initiations intéressent de plus en plus.
12: On se rend compte que y a beaucoup de personnes qui ont été un jour face à une situation et qui ne savaient pas forcément quoi faire. C'est pour ça que ces formations ont vraiment un intérêt pour que le grand public soit formé le plus possible aux gestes qui sautent.
0: Mathieu Ballet espère ainsi que d'autres communes comme Bernières-sur-Mer proposeront ce type de formation à leurs habitants afin qu'un maximum de gens puissent réagir en cas d'urgence, notamment lors d'une noyade.
5: Et la mairie de Bernières-sur-Mer pense déjà à reprogrammer ses initiations dès l'année prochaine avant les grandes vacances. Pourquoi pas proposer aussi une formation complète afin d'obtenir un certificat officiel de premier secours citoyen.
0: 8h02 dans l'actualité également, de nouvelles accusations envers l'ancien maire d'Alençon, Joachim Peillot.
5: Ce sont de nouvelles révélations de la cellule investigation de Radio France que l'on vous partage ce matin sur Ici Normandie. Plusieurs semaines après une première accusation du journaliste Frédéric Pommier dans un livre publié en avril, dans lequel il dénonçait un viol à l'âge de 7 ans et dont la plainte a été classée sans suite. De nouveaux témoins accusent aujourd'hui Joachim Peillot, selon leur dire, d'agression sexuelle pendant leur adolescence. Ces deux hommes souhaitent porter plainte bien que les faits soient prescrits. Leurs témoignages sont à lire en longueur sur notre site ici.fr et on y revient dans le journal de 9h. 3 blessés graves dans un accident de la route à Domfront au sud de Flers dans l'Orne hier après-midi. 2 voitures se sont percutées vers 13h30 rue du Maréchal Foch. Une 4e victime impliquée dans le choc souffre de blessures plus légères selon les pompiers. Tous les passagers ont été transportés en urgence à l'hôpital. Les pompiers de l'Orne sont également intervenus hier soir à Comblot, à l'est d'Alençon, pour un incident dans la cuisine d'une maison un peu avant 19h. Les flammes ont fait 2 victimes selon les secours, sans précision sur leur état de santé pour le moment. Au total, 19 pompiers se sont rendus sur place.
0: Du sport et la pression monte pour les Vikings de Caen aujourd'hui.
5: C'est un peu comme entrer pour la première fois au collège ou au lycée. Les handballeurs cannais vont entrer dans la cour des grands et jouer leur tout premier match de Star League de leur histoire, la première division française. Les Canets reçoivent Dunkerque à 17h au Palais des Sports dans une rencontre à guichet fermé. Le capitaine des Vikings, Jordan Allais, est content de débuter à la maison, fier du public et de l'ambiance du Palais des Sports.
13: Avec le Media Day que j'ai vécu mardi dernier avec tous les capitaines de la NH, de la Star League, je me suis rendu compte aussi de l'attente qu'avaient les autres joueurs par rapport à cette salle, à cet engouement. J'ai ressenti beaucoup de fierté des messages que les capitaines m'ont transmis. En soi et en clair, ils étaient tous un peu supporters des Vikings pendant les playoffs parce que voilà, l'engouement, la salle, les gens sont furieux dans les tribunes tout au long de la saison, c'est quelque chose d'incroyable. C'est une super pub pour le handball français et je remercierai jamais assez le public canet pour ça, c'est juste énorme. Après nous, en tant que joueurs, on va avoir envie de rendre fiers ces supporters. Cet engouement est incroyable, plus de 1500 abonnés, qui nous fait devenir le deuxième club avec le plus d'abonnés en Star League dès notre première saison. Donc c'est une pression, mais une pression positive. On va vouloir rendre fiers tout le monde et se donner à 100% sur chaque ballon pour rendre fiers ce public.
5: Et ce premier match est déjà important dans la course au maintien. Dunkerque fait partie des équipes contre lesquelles les handballeurs canets devront rivaliser. On y revient en longueur dans une demi-heure pour votre Normandie. Sport Weekend. Première victoire à l'extérieur pour le Stade Malherbe Caen hier sur la pelouse de Bourg-Perona dans l'Ain hier. Les joueurs de Galaxy se sont imposés 2-0 grâce à un doublé de Fadel Koumisti. L'attaquant a inscrit 9 buts en 10 matchs depuis le début de la saison. Grâce à cette victoire, les Canets pointent à la 4e place du classement de Ligue 3.
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5: Le soleil, Alex, va prendre un peu de temps avant de se montrer aujourd'hui.
0: Oui, alors finalement, il se montre plutôt que prévu. Parce qu'il y a des nuages dans le ciel, mais on voit quand même que le soleil va dominer pendant tout ce dimanche. Et côté température, eh bien, il va faire chaud. Il fera entre 13 et 15 degrés au réveil. Il fait actuellement même 14, voire 15. Voire 16 degrés dans l'Orne, et cet après-midi, ça va grimper jusqu'à 27 sur la côte et à Granville, 28 à L'Aigle et Avranches, 29 à Caen, Bayeux, Vire, Pont-l'Évêque et Flers, 30 à Domfront et Mortagne-au-Perche, 31 à Lisieux et Argentan, et 32 degrés maximum à Alençon. Demain, ce sera gris globalement sur toute la région, avec quelques légères éclaircies par moment, mais qui ne dureront pas longtemps. Mais par contre, il fera toujours chaud avec 30 degrés au maximum demain, notamment dans l'Orne. On fait un point sur les conditions en mer avec un vent qui souffle d'est à sud-est. 5 à 10 nœuds aujourd'hui. La mer est belle avec une eau à 21 degrés côté marée. Le coefficient est de 40 à 2,41 ce soir. La mer est au plus bas en ce moment. Sera au plus bas entre 12h30 et 13h15 et puis elle remontera dans l'après-midi avec une pleine mer ce soir à 18h40 à Port-en-Bessin, 18h55 à Ouistreham et 19h15 à Deauville. Paul, on se retrouve donc dans moins de 30 minutes pour Normandie Sport Weekend.
5: Absolument, à tout à l'heure.
0: À tout à l'heure. Ici Normandie, on fait la route ensemble. Je vous signale un accident à Bayeux sur la départementale 613, route de Sully. Si vous avez des infos, route à nous signaler, n'hésitez pas à nous appeler 02 31 44 48 44.
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0: 8h07, bon début de journée avec Ici Normandie. On se réveille tranquillement ensemble avec vos chansons préférées pour bien démarrer ce dimanche. Et cette chanson, je sais que vous la connaissez par cœur, c'est l'un des plus gros tubes de l'artiste préféré des Français. Voici Envole-moi de Jean-Jacques Goldman. 8h07, merci de démarrer ce dimanche avec Ici Normandie.

0: Jean-Jacques Goldman avec Envole-moi sur votre radio Ici Normandie.
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0: Bon réveil avec Ici Normandie. Avant 9h, on parlera d'un festival qui met en avant les nouveaux artistes de la scène normande. Et pas que, plus de détails tout à l'heure. Et puis avant 8h30, on jouera ensemble pour gagner de beaux cadeaux. Et dans un instant, Valentine Letès va nous alerter sur les données personnelles qui pourraient être demandées pour la cantine de l'école de vos enfants. Et il y a des choses qui doivent rester privées. On en parle dans Vie numérique, vie privée dans un instant.
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0: Et à 8h14, c'est Vie numérique, vie privée, tout de suite avec Valentine Letès. Bonjour Valentine.
9: Bonjour à tous.
0: On passe en revue aujourd'hui les données personnelles demandées par les cantines.
9: Pour adapter les menus au régime alimentaire de votre enfant, c'est du bon sens, quelques infos sont nécessaires. Mais ces renseignements ne doivent pas inclure de données relatives à la religion, à l'ethnie ou à la santé. Je vous donne un exemple, votre famille est de confession musulmane ou juive, le questionnaire doit vous proposer de choisir une option sans porc, mais pas vous demander si vous mangez halal ou kasher, puisqu'avec ces données, on peut déduire la religion de l'enfant. Et la cantine n'a pas besoin de connaître la raison pour laquelle l'enfant ne mange pas de porc. C'est l'un des grands principes du règlement européen sur la protection des données, la minimisation de la collecte. Les organismes doivent uniquement récupérer les données nécessaires. Pareil pour les aliments non tolérés par votre enfant. Vous n'avez pas expliqué pourquoi, sur le plan médical, il ne peut pas manger de fraises, par exemple.
0: Et pour les autres documents demandés, Valentine, comment ça se passe ?
9: Il faut l'avouer, avec les restaurants collectifs, on ne comprend pas toujours le rapport entre les infos réclamées et le menu du déjeuner. On peut par exemple vous demander une autorisation de droit à l'image pour votre enfant. Certains services périscolaires ont des blogs et souhaitent l'alimenter avec des photos prises à la cantine. Vous avez parfaitement le droit de vous y opposer. Plus classique, un avis d'imposition. Une grande majorité des restaurants scolaires proposent des tarifs en fonction des revenus des parents. D'où cette demande pour calculer votre quotient familial. Attention aux abus, vous n'avez pas à fournir de bulletin de salaire. En revanche, vous devrez justifier de l'état de vaccination de votre enfant avec une attestation. C'est la loi et une question de santé publique pour éviter les épidémies.
0: On vous dit tout aussi sur les documents que vous devez fournir ou non à l'établissement scolaire de votre enfant sur notre site ici.fr, page vie numérique, vie privée. 8h16, on joue ensemble tout de suite pour gagner le magnifique sac collector Ici Normandie. 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
0: Et le temps de nous appeler, on écoute The Way We Touch tout de suite de Charlotte Cardin, 8h17. Vous écoutez Ici Normandie, bon réveil.

0: Charlotte Carvin.
1: À l'instant, avec The Way We Touch, vous écoutez ici Normandie, il est 8h19 et je vous ai posé une question il y a quelques instants pour remporter de beaux cadeaux. Le magnifique sac collector ici Normandie, Eula, en toile de jute pour fêter les 40 ans de votre radio locale. Les 4 invitations pour la grande soirée anniversaire de votre radio ici Normandie lors de la foire de Caen. Ce sera le 26 septembre prochain. Et en plus de tout ça, le nouveau roman de Michel Bussy, Code Yesterday, une enquête au cœur du plus grand secret des Beatles. Le roman de l'auteur normand est sorti jeudi dernier. Vous pouvez le gagner tout de suite. C'est ce que va tenter de faire Pascal de Caen. Bonjour Pascal.
2: Bonjour.
1: Comment ça va ce matin Pascal?
2: Ça va et vous?
1: Mais écoutez, ça va, t'es en très très enfant, mais ça va aller encore mieux si vous me donnez la bonne réponse à la question que j'ai posée il y a quelques instants. Mais juste avant, Pascal, quand même, j'ai envie de savoir quel est votre programme pour ce dimanche.
2: Là, je me prépare et puis je vais aller au marché de Saint-Pierre, au bassin de Saint-Pierre. Voilà.
1: Bien sûr, le marché du dimanche matin, évidemment.
2: Voilà, oui.
1: Oui. Eh bien, vous faites bien. Mais avant, Pascal, j'ai une question quand même à vous poser. Lequel de ces deux artistes était membre des Beatles, George Harrison ou Mick Jagger?
2: George Harrison.
1: Bien sûr.
2: Mick Jagger, c'est les Stones.
1: Évidemment, voilà. C'était les Stones, bien sûr. Vous n'êtes pas tombé dans le piège. Bon, il n'y en avait pas vraiment, évidemment.
2: Non.
1: Pascal, bravo, vous gagnez donc le roman de Michel Bussy. Les 4 invitations pour la soirée d'ici Normandie à la foire de Caen, 26 septembre, et le sac collector ici Normandie. Bravo, Pascal.
2: Merci.
1: Comme ça, avec le sac collector, vous allez pouvoir aller faire vos courses sur le marché. C'est utile, voilà.
2: C'est trop bien.
1: Merci d'avoir joué, Pascal. Merci. Passez un bon dimanche.
2: À vous aussi, puis à toute l'équipe aussi. Merci.
1: C'est gentil, merci. J'ai une dernière question, Pascal. Quelle est votre radio locale en Normandie?
2: C'est Normandie.
1: Bien évidemment. Merci, Pascal. Bonne journée.
2: Merci. Allez, au revoir.
1: Allez, c'est l'heure d'ici Millennium, tout de suite. Ici Millennium 2027, chaque week-end, nos historiens nous racontent 1000 ans d'histoire de la Normandie à l'occasion du millénaire de la naissance de Guillaume le Conquérant. Et ce matin, c'est avec Stéphane Simonet.
3: Aujourd'hui, je vous emmène dans une chocolaterie, la chocolaterie Charles Tordet, rue Saint-Jean, à Caen.
4: Un bon chocolat doit être simple, brut et sans complications.
3: Après, je ne suis pas certain de vous donner faim avec l'histoire de cette canaise qui a provoqué un bain de sang en assassinant le grand révolutionnaire Jean-Paul Marat. Marianne Charlotte de Corday-Larmont est ornaise, née près de Vimoutiers dans le Pays d'Auge en 1768. Dès ses 13 ans, elle est pensionnaire à l'abbaye aux Dames à Caen, abbaye qui est saisie par les révolutionnaires en 1791. Charlotte vient alors habiter chez sa tante, rue Saint-Jean. Elle se range du côté de la Révolution, ce qui vaut d'être montrée du doigt dans sa famille issue de la noblesse. Mais voilà, cette révolution se durcit, le régime de terreur s'impose, Charlotte ne veut pas rester simple spectatrice. 2 ans plus tard, le 9 juillet 1793, dans l'après-midi, Charlotte quitte son appartement du 148 rue Saint-Jean et prend la diligence pour Paris. Charlotte arrive à Paris le 11 juillet et se rend directement dans un hôtel du 1er arrondissement où elle loue une chambre pour 5 nuits. Au passage, elle achète aussi un couteau. Le 13 juillet, elle réussit à obtenir l'adresse de Marat. Elle s'y rend dans la matinée, certaine de le trouver chez lui. Le député montagnard passe en effet des heures dans sa baignoire à soigner une vilaine maladie de peau. Mais la gardienne fait barrage. Deuxième tentative en fin de matinée, nouvel échec. Autre tentative vers 19h, cette troisième visite sera la bonne. Marat accepte de la rencontrer. Après 20 minutes d'une discussion politique mouvementée, Charlotte sort alors son couteau et le poignard dans sa baignoire. Bien oui, elle était venue pour ça, Charlotte. Le moins qu'on puisse dire, c'est que son acte était prémédité. Difficile donc de plaider de la légitime défense. Ensuite, tout s'accélère. Charlotte est arrêtée sur le champ et conduite au comité de santé générale aux Tuileries pour être interrogée. Un tribunal révolutionnaire la condamne à la peine de mort. Charles Corday est guillotiné publiquement, place de la Concorde, le 17 juillet 1793, à 17h. Sa vie s'arrête brutalement à 25 ans. Vous ne trouverez pas de sépulture de Charles Corday, ni à Caen, ni à Paris. Juste son portrait peint sur la devanture de la chocolaterie du 114 rue Saint-Jean, à quelques dizaines de mètres de son ancienne demeure. Alors aujourd'hui, si vous allez du côté de la rue Saint-Jean à Caen, à Noël, à Pâques ou à un autre moment pour acheter vos chocolats, ayez une pensée pour cette jeune femme. Elle est l'héroïne qui incarne le mieux cette forme de résistance régionaliste face à l'absolue domination parisienne. Un peu plus donc qu'une simple boîte de chocolat.
1: Merci beaucoup Stéphane. 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Merci de vous réveiller avec ici Normandie.

0: Woolsey avec Le Pouvoir des Fleurs. Laurent Woolsey qui sera en concert dans 1 mois et 3 jours pour être précis au Zénith de Caen. Ce sera le 9 octobre prochain à 20h30. Il reste quelques places, il n'en reste pas beaucoup, mais il en reste. Donc dépêchez-vous si vous avez envie de le voir, parce que ça part quand même assez vite. 8h28, merci de démarrer ce dimanche avec Ici Normandie. Toute l'actu locale revient dans moins de 2 minutes.
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0: 8h29, merci de démarrer ce dimanche avec Ici Normandie. Au programme de la prochaine demi-heure qui arrive, on va partir à Caen dans un instant pour la 6e édition du Déclic Festival. C'est un festival de découvertes, d'expériences artistiques et de musique indépendante. Ça va se passer pendant 5 jours. On aura l'organisateur de ce festival tout à l'heure en direct sur votre radio Ici. Ce sera juste avant 9h. Mais pour l'heure, il est 8h30. Paul Floroquin, de quoi vous allez nous parler dans le journal de 9h?
5: Des révélations exclusives de la cellule investigation de Radio France concernant Joachim Pueyo, ancien maire d'Alençon. Après une première accusation classée sans suite de la part de notre collègue de France Inter, Frédéric Pommier, de nouveaux témoins accusent aujourd'hui l'ancien maire socialiste d'Alençon de les avoir, selon leur dire, agressés sexuellement quand ils étaient adolescents. Ces deux hommes souhaitent porter plainte malgré la prescription des faits. En sport, il y a aussi eu la belle victoire du Stade Malherbe Caen hier à Bourg-Perona, avec un homme particulièrement en forme, Fadel Koumisti, auteur d'un doublé. L'attaquant réalise un début de saison quasi parfait. Rendez-vous dans une demi-heure pour le journal. Mais avant ça, dans quelques instants, c'est aujourd'hui un grand jour pour les Vikings du Caen Handball. Les handballeurs canets jouent ce soir leur premier match de Star League de leur histoire, première division française. Alors, est-ce qu'ils subissent la pression? Réponse dans quelques secondes.
0: Ce sera juste après le 90 secondes. Tout de suite, le tour de l'actu avec Féline Loire du Haut.
6: Un drame cette nuit à Aubervilliers, en Seine-Saint-Denis. Un enfant est mort, 7 personnes blessées, dont 2 gravement, après l'explosion d'un pavillon. Une explosion liée à une fuite de gaz, selon le maire de la ville, qui a ouvert une salle municipale pour les familles sinistrées. Le parquet de Bobigny a ouvert une enquête. Leur bateau a fait naufrage le week-end dernier au large des côtes anglaises. Les corps des 2 pêcheurs bretons disparus ont été retrouvés hier, annonce le parquet de Saint-Brieuc. L'épave du chalutier avait été localisée en milieu de semaine, mais les recherches des disparus avaient été interrompues à cause des conditions météo. 7 départements classés en risque élevé pour les feux de forêt aujourd'hui, parmi eux l'Aude, où 350 pompiers restent mobilisés contre l'incendie qui a démarré vendredi dans le sud du département. Le feu ne progresse plus, il s'est stabilisé à 225 hectares parcourus. Un autre incendie, lui, est toujours en cours dans la vallée d'Aspe, dans les Pyrénées-Atlantiques. Il a parcouru 105 hectares depuis mercredi sur un terrain escarpé. Un nouveau candidat se lance à la course à l'Élysée. Fabien Roussel doit annoncer sa candidature à la présidentielle ce soir aux 20h de TF1. Le chef du Parti communiste s'ajoute donc à la longue liste des candidats de gauche, avec Marine Tondelier, François Ruffin, Jean-Luc Mélenchon, sans oublier la primaire entre le Parti socialiste et Place publique. Et puis c'est une première depuis 29 ans. Le pilote français Pierre Gasly partira cet après-midi en pole position du Grand Prix d'Italie. Il a terminé premier des qualifications et partira devant ses concurrents Georges Russell et Oscar Piastri.
5: Merci Féline Leloir Duo, 8h32, l'heure de votre Normandie Sport Weekend. Et c'est aujourd'hui une journée historique pour les Vikings du camp de balle. Premier match en Star League de leur histoire, la première division française. Les Canets reçoivent Dunkerque en fin d'après-midi au Palais des Sports. Et s'ils ont de quoi être impressionnés par cette grande aventure qui les attend, Olivier Duc, les Vikings se sont préparés pour relever ce défi.
7: 4 mois après avoir arraché la montée sur une séance de tir au but, les Vikings du camp de balle vont donc s'immerger dans la Star League. Leur président Thomas Lamora pense que son club a bien travaillé à l'intersaison.
8: Globalement, on n'a pas fait une prépa où on s'est fait démonter, on est ridicule, on se dit voilà, mais ça, on est complètement aux fraises, donc pas du tout. Donc, faut juste gagner ce match-là et puis ça va nous permettre d'enclencher et de continuer. Et le public a besoin de ça. Les gens sont venus ici, les Vikings ont explosé en billetterie parce que les gens venaient gagner, voir des équipes qui se battaient, qui gagnaient. Donc au moins, faut continuer à se battre et puis on gagnera ce qu'on peut gagner. Et puis tout se passera bien.
7: Car la Star League, c'est le championnat plus de talent, plus d'intensité et plus de combats physiques. Pour l'affronter, les partenaires du capitaine Jordan Allais veulent s'appuyer sur leur identité.
9: Justement, avec l'équipe, on a un peu essayé de définir ce qu'était et ce que devait être un Viking, avec toute la partie conquête que ça représente, la partie fierté, la partie famille. Il va falloir qu'on s'appuie sur tout ça dans les bons comme dans les mauvais moments, parce qu'on sait qu'on ne revivra pas 75% de victoires cette année. On sait qu'il y a des équipes qui vont arriver là avec une expérience qui est dingue, avec du talent à chaque poste. Et doublé à chaque poste, donc ça va être très compliqué, on le sait. Mais avec cet engouement, les 3700 spectateurs qui seront présents à chaque match, je pense qu'on va attaquer cette saison avec, comme le Campbell a toujours fait, avec de l'ambition, la volonté de pas être ridicule, c'est pas assez fort, de vraiment être là en Star League, d'être partie prenante de cette Star League et essayer de devenir une place forte du handball français avec cet écrin qu'est le Palais des Sports et ce public de malade.
7: Et dès ce premier rendez-vous face à Dunkerque, il ne faudra pas jouer les timides, car après les nordistes, le calendrier des Vikings leur réservera sur les 6 prochains matchs 3 clubs européens, plus Nantes et le PSG, le coach Sébastien Quintanet.
10: Cette première journée est déjà vraiment très importante parce que Dunkerque, c'est une très bonne équipe historique de Star League et qui est très disciplinée, très forte, très rude. Mais effectivement, l'an passé, ils ont eu une saison un petit peu difficile où ils ont joué le maintien jusqu'à la fin. Donc, a priori, on identifie ça comme un potentiel adversaire dans la lutte au maintien. Maintenant, c'est vrai qu'avant le championnat, tu ne sais pas qui va faire quoi et ce que vont produire les équipes. Mais en tout cas, voilà, si on se réfère un peu à l'an passé, c'est une équipe qu'il faut qu'on soit capable de battre à domicile. Ça va être évidemment un sacré combat.
7: Un premier match à très gros enjeu donc face à Dunkerque pour se mettre dans le bain. Ce n'est pas pour déplaire à nos Vikings.
5: Les Vikings de Caen contre Dunkerque, coup d'envoi 17h au Palais des Sports. Et le reportage d'Olivier Duc à réécouter sur ici.fr. On fait un petit point météo avec vous Alex. On attendait des nuages ce matin, mais finalement le soleil est déjà là dans la région.
0: Oui, et le soleil va briller jusqu'à la fin de la journée, même si on peut voir quelques nuages dans le ciel. Finalement, ils ne sont pas méchants et c'est bien le soleil qui domine aujourd'hui pour ce dimanche 6 septembre. Côté température, il va faire chaud cet après-midi. Il fait déjà entre 14 et 16 degrés ce matin. Cet après-midi, ça va grimper jusqu'à 27 sur la côte et à Granville, 28 à L'Aigle et à Branche, 29 à Caen, Bayeux, Vire, Pont-l'Évêque et Flair, 30 à Domfront et Mortagne-au-Perche, 31 à Lisieux et Argentan et 32 degrés maximum à Alençon. Du côté des conditions en mer, eh bien, le vent souffle d'est à sud-est entre 5 et 10 nœuds. La mer est belle avec une eau à 21 degrés. Côté marée, le coefficient est de 40 ce matin puis sera de 41 ce soir. La mer est haute en ce moment, elle sera au plus bas entre 12h30 et 13h15, puis elle remontera dans l'après-midi avec une pleine mer ce soir à 18h40 à Port-en-Bessin, 18h55 à Ouistreham et 19h15 à Deauville. Merci Paul, on se retrouve à 9h pour le journal.
5: Pour le journal, à tout à l'heure.
0: À tout à l'heure.
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0: Ici Normandie, on fait la route ensemble. Ça circule en ce moment à Caen sur le boulevard Jean Moulin. Ça peut créer quelques ralentissements, de légers ralentissements. Même chose dans l'Orne à Mortrée sur la Grande Rue. Si vous avez des infos routes à nous signaler, appelez-nous 02 31 44 48 44.
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0: Merci de démarrer ce dimanche avec Ici Normandie et vos chansons préférées. Voici tout de suite de George McRae avec Rock Your Baby.

0: Merci d'écouter Ici Normandie, 8h40, c'était George Macrae avec Rock Your Baby.
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0: Juste avant 9h, on retrouvera Catherine Viguier pour l'horoscope de ce dimanche 6 septembre. Et puis, on retrouvera aussi votre chronique Normandie Accessible. On va s'intéresser aujourd'hui à l'association Suzy Handicap Animal. Ça se passe dans l'Orne à Montreuil-aux-Noulmes. On aura tous les détails parce qu'ils recherchent des bénévoles. Toutes les infos dans un instant. Mais tout de suite, l'événement d'ici. Du 9 au 13 septembre, le Déclic Festival revient à Caen pour une 6e édition. 5 jours de musique indépendante, de découvertes et d'expériences artistiques dans plusieurs lieux de la ville. Et pour nous présenter cette édition, Adrien, l'organisateur, est avec nous. Bonjour Adrien.
3: Bonjour.
0: Alors c'est la 6e édition cette année. C'est quoi aujourd'hui l'esprit du Déclic Festival?
3: Ben, je dirais principalement la découverte artistique d'artistes locaux et nationaux, la découverte aussi de lieux cannés et de patrimoine, parce qu'il y a un parcours dans la ville avec 6 lieux, et tout ça sur 5 jours avec à la fois de la musique et aussi des créations originales. Donc il y a plein de choses assez inédites qui vont se passer dans le festival, qui n'existeront qu'une seule fois, je pense.
0: Et j'ai vu le petit flyer, il y a beaucoup d'artistes. Il y en a combien qui sont programmés là pendant ces 5 jours?
3: Une trentaine.
0: On est sur une trentaine d'artistes. On retrouve notamment Superpose, mais aussi beaucoup d'autres artistes que le public connaît peut-être moins. C'est l'objectif de Déclic, c'est de provoquer la découverte, d'où le nom Déclic Festival, c'est de provoquer un déclic.
3: Ouais, c'est ça, c'est de... En fait, on met un peu le public, les artistes et nous, l'équipe, un peu dans le même bateau, avec des lieux qui sont pas forcément adaptés pour les concerts, mais c'est aussi ça, essayer de créer des nouvelles formes de diffusion de la musique et de nouveaux, des moments assez forts d'émotion, parce qu'il y a une sorte de proximité avec les artistes et ouais, les artistes jouent vraiment le jeu de jouer, par exemple, dans l'église du Vieux Saint-Sauveur où il y a une acoustique assez particulière. Et donc, les artistes se mettent, voilà, ils créent quelque chose de nouveau par rapport à ce qu'ils ont l'habitude de faire et c'est un peu ça tout le long du festival.
0: Alors, vous l'avez dit, il y aura donc notamment des concerts à l'église du Vieux Saint-Sauveur, mais il y a aussi donc plusieurs endroits. Vous pouvez nous dire un petit peu, voilà, ce sera quoi les différents lieux de la ville?
3: On va commencer le 9 aux écuries à l'Ogre, un nouveau lieu qui a été réhabilité il y a quelques années par la ville de Caen, avec deux créations justement inédites du festival, plutôt musique et vidéo. Donc voilà, on a une exposition qui s'appelle La scène normande vue par ses photographes, aussi qui ouvrira le 9 à l'église du Vieux Saint-Sauveur. Puis à l'église, il y aura deux autres soirées, les 10 et 11. On a le Jardin des Plantes, là c'est un des temps forts du festival, avec un fil rouge dans l'orangerie, avec un peintre et une peintre et un musicien, un pianiste qui vont être là pendant 3 jours, et le public est invité à venir les voir travailler. Eux ils se connaissent pas, ils vont se découvrir sur place. Et ensuite, le samedi on a l'Hôtel d'Escoville, le Bazar Naum, et le dimanche on finit à la coopérative chorégraphique Le Sépulcre, voilà, pour une après-midi plutôt familiale.
0: Gros programme donc pour ces 5 jours. Comment ça se passe? Est-ce que c'est gratuit? Est-ce que c'est payant? Comment on fait? Quelles sont les infos?
3: Alors, on a un site internet qui est le déclic-festival.fr où il y a la billetterie pour les soirées. Et sinon, on a quelques événements gratuits comme à l'Orangerie du Jardin des Plantes où c'est en accès libre. À l'Hôtel d'Escoville aussi, le samedi après-midi, plutôt les temps d'après-midi. Puis on a plusieurs tarifs. Il y a aussi des tarifs étudiants avec un partenariat avec le CROUS où les tarifs sont à demi, enfin c'est demi-tarif pour les étudiants, donc qui n'hésitent pas. Et voilà, il y a tout est à retrouver sur le site internet.
0: Le site internet, donc déclic-festival.fr, le festival qui donc se déroule à partir de mercredi et jusqu'au 13 septembre dans plusieurs lieux à Caen. Merci beaucoup Adrien d'avoir été avec nous.
3: Merci à vous, bonne journée.
0: Merci de même, bonne journée, bon dimanche. Il est 8h44, vous écoutez ici Normandie et dans un instant, eh bien, direction Montreux-Noulme pour de connaître un petit peu, faire plus en plus connaissance avec Suzy Handicap Animal qui recherche des bénévoles. Des infos dans un instant, juste après avoir écouté Jacques Higelin avec Tombé du ciel qui arrive dans moins d'une minute.
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0: Jacques Higelin avec Tombé du ciel sur votre radio ici Normandie, 8h50, c'est l'heure tout de suite de votre chronique Normandie accessible. Il recueille des chiens, des chats, mais aussi des chevaux ou encore des animaux de ferme. Avec une particularité, Suzy Handicap Animal est un refuge et centre de soins spécialisé dans la prise en charge d'animaux handicapés. L'association normande lance aujourd'hui un appel aux bénévoles pour l'aider lors d'une collecte de dons organisée les 12 et 13 septembre prochains au magasin botanique de Louvigny. Et pour nous en parler, je suis avec Michèle Lizicki, cofondatrice de l'association Suzy Handicap Animal. Bonjour Michèle.
1: Bonjour.
0: Alors, avant de parler de la collecte, pour ceux qui ne connaîtraient pas encore l'association, est-ce que vous pouvez nous en dire plus sur Suzy Handicap Animal ?
1: Oui, donc c'est une association qui recueille des animaux majoritairement maltraités par l'être humain, malheureusement, donc avec des handicaps plus ou moins lourds. Donc c'est vrai qu'on est toujours à la recherche des bénévoles pour des collectes alimentaires comme le week-end prochain ou pour nous aider directement au refuge. Il y a plein d'aides possibles en fait. Hein. Ça peut être du bricolage, ça peut être de la peinture, ça peut être de brosser les chiens. Ça. Enfin, il y a plein de choses qu'on peut faire pour nous aider.
0: Oui, alors ça se passe donc les 12 et 13 septembre prochains. Vous cherchez combien de bénévoles idéalement ?
1: Alors idéalement, il nous en faudrait, ça serait super d'en avoir une dizaine en fait pour faire des créneaux de deux par deux personnes.
0: D'accord, des créneaux de deux personnes. Donc ça se passe donc à Louvigny, hein, c'est ça, la collecte les 12 et 13 septembre prochains. Ça va consister à quoi cette journée ?
1: Alors en fait, on essaye de collecter des aliments pour nos animaux. Donc en fait, les bénévoles seront là avec des flyers pour accueillir les clients. Et en fait, présenter notre association pour leur expliquer le pourquoi des choses, en fait, pourquoi on est là.
0: Alors, votre refuge indique dépendre à 97% des dons des particuliers et avoir besoin d'environ 700 000 euros par an. Est-ce qu'aujourd'hui, la situation financière devient préoccupante ?
1: Même plus que ça, en fait.
0: Même plus.
1: Au million, voilà. Oui, tout à fait. Oui, les besoins sont énormes. Là, pour l'instant, on s'en sort relativement bien. Mais il nous faut toujours des dons, puisqu'en fait, on ne vit que grâce à ça, en fait.
0: Oui. Alors justement, si on n'est pas disponible pour les 12 et 13 septembre prochains, mais qu'on a envie de vous aider, comment ça se passe ? Comment on vous contacte ?
1: Alors, sur le site de l'association, Suzy Handicap Animal Outlook.fr, là, vous pouvez soit faire un don financier, soit après faire des dons de matériel, hein, quel qu'il soit, ça peut être des couvertures, ça peut être du matériel médical. Et après, une aide présentielle au niveau du refuge, si les personnes ont un peu de temps à nous consacrer.
0: L'appel est donc lancé. Suzy Handicap Animal recherche des bénévoles pour participer à sa collecte de dons au Botanique de Louvigny. Ça se passe donc le week-end prochain. Si vous avez envie de faire un don, pouvoir les aider pendant ce week-end, n'hésitez pas à les contacter sur le site de Suzy Handicap Animal. Merci beaucoup, Michèle, d'avoir été avec nous.
1: Merci à vous. Une bonne journée.
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0: C'était Zaz avec Mon Sourire, 8h56. Toute l'actu locale revient dans moins de 4 minutes. Mais juste avant, on va retrouver Catherine Béguier pour l'horoscope de ce dimanche 6 septembre. Alors que vous réservez les astres? Réponse dans une minute.
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0: 8h57, merci de vous réveiller avec Ici Normandie. C'est l'heure tout de suite à 7h de retrouver Catherine Viguier pour l'horoscope de ce dimanche. Bonjour Catherine.
5: Bonjour à tous.
0: Alors, aujourd'hui, les natifs du cancer sont en lutte.
5: Natifs du cancer, vous êtes enthousiastes, battants comme jamais. Bélier, le foyer requiert toute votre attention, il y aura à faire. Taureau, surtout ne vous arrêtez pas à ce que l'on pense de vous, faites votre vie. Gémeaux, journée fructueuse au sujet de vos moyens en vue d'améliorer votre situation. Cancer, Mars ne vous quitte pas. Résultat, vous menez un combat avec ardeur et ça ira. Lion, restez à l'abri en vrai et psychiquement. Mardi, ce sera à vous de jouer. Vierge, belle journée. Vous avez tout intérêt à vous laisser aller au farniente. Balance, entre responsabilité professionnelle et familiale et aussi du divertissement. Scorpion, vous mettez les voiles pour ailleurs et c'est tant mieux, vous en avez besoin. Sagittaire, encore des échanges avec un ou une autre qui compte pour vous. Capricorne, des plaisirs partagés avec quelqu'un que vous aimez fort, très fort. Verseau, où que vous soyez, vous devez prendre soin de vous absolument. Poisson, grâce ou à cause d'une relation, vous allez vous remettre en question. Et pour nous tous, on s'accomplit avec, pour addiction, le plaisir d'être soi.
0: Merci beaucoup Catherine. Donc Paul, hein, vous êtes Verseau, hein, si je me souviens bien. Donc prenez soin de vous ce dimanche.
6: Oui. Et vous?
0: D'accord, moi je suis Cancer justement. Vous avez le signe du jour. Voilà.
6: Ah, donc,
0: Cancer, je vais mener un combat avec ardeur, mais ça ira.
6: Bon bah tant mieux pour vous alors.
0: C'est la bonne nouvelle. À 8h59, dans un instant c'est le retour de l'actu. Mais juste avant ça, eh bien, je vais vous parler du sujet de Ici c'est vous qui démarre juste après les infos de 9h jusqu'à 10h. Est-ce que Paul, vous lisez beaucoup?
6: Ça m'arrive.
0: Ça vous arrive?
6: Un peu moins en ce moment, mais c'est, dans mon adolescence, beaucoup.
0: Et j'imagine que vous avez dans votre bibliothèque des livres que vous ne lisez plus, qui stagnent
6: beaucoup trop.
0: Mais en fait quoi, vous en faites rien?
6: Rien du tout.
0: Bon, et ben justement ce matin on va parler d'une association qui offre une seconde vie à vos livres que vous ne voulez plus, tout en portant un projet solidaire et inclusif, c'est Saperlotte. Comment fonctionne Saperlotte? Eh bien, on en parle entre 9h et 10h, et vous allez pouvoir nous dire que deviennent vos livres dont vous ne fonctionnez plus. Qu'est-ce que vous faites de ces livres-là? Est-ce que vous en profitez pour aller les donner aussi également? Appelez-nous pour partager vos habitudes au 02 31 44 48 44. On en parle juste après les infos de 9h.
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0: Merci de passer ce dimanche 6 septembre avec Ici Normandie, il est 9h. Le journal avec Paul Florequin et on démarre avec Joachim Pueyo, ancien député maire d'Alençon, ciblé par de nouvelles accusations.
7: Plusieurs mois après le témoignage du journaliste Frédéric Pommier dans un livre publié en avril qui dénonçait un viol à l'âge de 7 ans et dont la plainte a été classée sans suite pour cause de prescription, c'est une nouvelle révélation exclusive de la cellule investigation de Radio France que l'on vous dévoile ce matin. Deux nouveaux témoins accusent l'ancien maire socialiste d'Alençon de les avoir, selon leur dire, agressé sexuellement quand ils avaient 14 et 15 ans. Ces deux hommes, aujourd'hui âgés de 59 et 47 ans, souhaitent porter plainte contre Joachim Pueyo, bien que les faits soient prescrits, Stéphane Père.
8: Le premier témoignage contre Joachim Pueyo, c'est celui de Patrick. Il affirme qu'adolescent, il est pris en stop au sud d'Alençon, devant son foyer pour jeunes orphelins. Il a alors 14 ans. Il nous raconte que le conducteur gagne sa confiance, l'invite au restaurant et au cinéma dans la ville du Mans, avant de lui proposer de l'héberger. pour éviter de retourner dans son foyer. Dans la nuit, Patrick dit avoir été rejoint par cet homme qui lui impose des caresses.
9: Il s'est collé à moi et quand il a commencé à me chupoter, j'ai essayé de le repousser, mais il a essayé de me calmer en faisant des... dans mon oreille, quoi. Je n'avais pas dit que c'était possible, donc j'ai laissé faire sa besogne, là. Et c'est un truc que j'entendrai malheureusement toute ma vie. Malheureusement toute ma vie. Et c'est bien Joaquim Puello qui m'a fait ça.
8: L'autre témoin, c'est Tony. Il affirme avoir été agressé dans l'appartement de fonction de Joaquim Puello, dans la maison d'arrêt de Nanterre, prison dont Joaquim Puello est le directeur en 1994. Tony affirme que durant ce séjour, où ses frères et sa mère sont invités, Joaquim Puello a tenté de le masturber dans son sommeil, mais la réaction de l'adolescent l'aurait empêché d'aller plus loin. Contacté, l'avocat de Joaquim Puello nous dit que si nécessaire, son client réservera ses déclarations à la justice.
7: Les explications de Stéphane Père, vous pouvez retrouver l'intégralité de l'enquête de la cellule investigation de Radio France en ligne, c'est à lire sur l'application ICI et sur notre site ICI.fr. Pour rappel, Joaquim Puello est présumé innocent dans cette affaire.
0: Un grave accident de la route hier dans l'Orne.
7: Deux voitures se sont percutées en début d'après-midi vers 13h30 à Donfront au sud de Flers. Parmi les quatre personnes présentes dans les deux véhicules, trois souffrent de graves blessures. Tous les passagers ont été transportés en urgence à l'hôpital par les pompiers. Les pompiers mobilisés également pour un incendie dans l'Orne à Comblot, à l'est d'Alençon hier soir. Un feu de cuisine s'est déclaré dans une maison un peu avant 19h. Au total, 19 pompiers sont intervenus car l'incendie a fait deux victimes, sans précision sur leur état de santé pour le moment.
0: Après beaucoup d'accidents de baignade cet été, certaines mairies développent des formations aux gestes de premier secours.
7: Ça peut s'avérer très utile. Dans le Calvados, il y a eu cet été au moins 40 noyades, dont 6 mortelles. Des accidents qui se sont multipliés par 6 par rapport à l'an passé, selon la préfecture. À Bernières-sur-Mer, près de Courseul, la mairie a organisé hier un atelier gratuit pour apprendre ces gestes qui peuvent sauver une vie. C'est à lire sur ici.fr et on y revient dans le journal de 10h.
0: On passe au sport tout de suite avec la première victoire à l'extérieur pour le Stade Malherbe hier après-midi.
7: Les footballeurs canets se sont imposés 2-0 sur la pelouse de Bourg-en-Bresse pour la 5e journée de Ligue 3. Une victoire qui fait du bien après leur défaite 1-0 semaine dernière face à Bastia. L'homme du match s'appelle encore Fadel Koumisti, auteur des deux seuls buts de la rencontre inscrits juste avant et juste après la mi-temps. L'attaquant, arrivé cet été au SMC, est en forme olympique, dit-on David.
10: Il est l'homme de ce début de saison du Stade Malherbe. Fed El Koumisti a encore marqué les esprits hier après-midi et son entraîneur Gaël Clichy est conscient de la chance qu'il a d'avoir un tel buteur dans son effectif.
11: Bah, ça change tout et comme je dis, le fait d'avoir un joueur comme Fed, c'est important. C'est important parce que c'est un joueur qui a marqué des buts dans sa carrière, c'est un joueur qui continue jusqu'à aujourd'hui à marquer des buts.
10: Avec 7 buts en 5 rencontres cette saison, l'avant-centre de Malherbe figure seul en tête du classement des buteurs du championnat et pour son coéquipier dans les buts, Yanis Clemencia, ces chiffres sont aussi le fruit d'un secteur offensif bien huilé.
12: Ouais, ça change, mais après comme je l'ai dit, on a une ligne d'attaque qui est très très forte, très performante. Il y a Ivan, il y a Kylian, il y a Momo, et tu rajoutes Fred avec tout ça, c'est quelque chose d'exceptionnel.
10: Mais c'est loin d'être tout, le gardien du SM Camp pense même savoir ce qui fait la réussite de Fed El Koumisti dans les surfaces de réparation adverses.
12: On travaille beaucoup devant le but, surtout Fred, il travaille beaucoup devant le but. On est là pour l'aider aussi les gardiens, et c'est pour ça qu'au final, le week-end, il arrive à mettre des buts parce qu'il travaille beaucoup, beaucoup devant le but.
10: Grâce à son doublé, Fed El Koumisti compte désormais 92 réalisations en Ligue 3, le plus haut total dans l'histoire du championnat. L'insatiable attaquant canet se rapproche grandement du cap des 100 buts.
7: Et le prochain rendez-vous pour le SMC, ce sera samedi prochain face à Paris 13 Atlético au stade d'Ornano. C'est un jour historique aussi pour le handball canet. Les Vikings de Caen font leur début aujourd'hui en Star League, première division élite du handball français. Les handballeurs affrontent Dunkerque à 17h au Palais des Sports de Caen-la-Mer. La rencontre se jouera à guichet fermé, match important pour bien entamer la saison, d'autant que les nordistes seront des concurrents directs dans la course au maintien.
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7: Alex, on attendait des nuages aujourd'hui, mais finalement le soleil est déjà là dans la région.
0: Oui, il va briller jusqu'à la fin de la journée pour bien profiter de ce dimanche. Côté température, il va faire chaud. Il fait déjà entre 15 et 17 degrés ce matin. Et cet après-midi, ça va grimper jusqu'à 27 sur la côte et à Granville, 28 à L'Aigle et Avranches, 29 à Caen, Bayeux, Vire, Pont-l'Évêque et Flers, 30 à Domfront et Mortagne-au-Perche, 31 à Lisieux et Argentan et 32 degrés maximum à Alençon. Demain, ce sera gris globalement sur toute la région avec quelques légères éclaircies par moment, mais qui ne dureront pas longtemps. Et par contre, il fera toujours chaud avec 30 degrés au maximum demain, notamment dans l'Orne. Et puis on fait un point sur les conditions en mer. Tout de suite, le vent souffle d'est à sud-est entre 5 et 10 nœuds. La mer est belle avec une eau à 21 degrés. Côté marée, le coefficient est 40 ce matin, puis 41 ce soir. Elle est en train de se retirer doucement en ce moment, la mer. Elle sera au plus bas entre 12h30 et 13h15. Puis elle remontera dans l'après-midi avec une pleine mer ce soir à 18h40 à Port-en-Bessin, 18h55 à Ouistreham et 19h15 à Deauville. Merci Paul, on se retrouve à 10h.
7: À 10h pour un autre journal.
0: À tout à l'heure. À tout à l'heure. Ici Normandie, on fait la route ensemble. Il y a quelques ralentissements en ce moment à Verson sur la rue du Général Leclerc. Même chose dans l'Orne, à la Ferté-Massé sur la rue Armand-Massé. Si vous avez des infos routes à nous signaler, eh bien appelez-nous 02 31 44 48 44.
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0: Que faites-vous des livres que vous ne lisez plus? Vous les gardez précieusement? Vous les donnez? Vous les revendez? C'est notre question ce matin. Appelez-nous au 02 31 44 48 44 pour nous raconter ce que vous en faites de vos livres. Et puis, ce qui m'intéresse aussi, j'ai envie de savoir, quel est le livre que vous avez lu dernièrement, par exemple, le dernier livre? Appelez-nous tout de suite, dites-nous tout. 02 31 44 48 44. Et on va découvrir ce matin, jusqu'à 10h, une association qui offre une seconde vie aux livres, justement. Mettez-les de côté et vous allez pouvoir leur en donner. Ça s'appelle Saperlotte. Ça porte un projet à la fois culturel, solidaire et inclusif. Et pour nous en parler, je reçois son fondateur Baptiste Davout qui sera avec nous dans un instant. Si vous voulez lui poser des questions, par exemple, ou nous raconter vos expériences, les livres que vous avez lus ou ce que vous en faites, dites-nous tout. 02 31 44 48 44. Ici, c'est vous jusqu'à 10h.
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0: Et à 9h08, on écoute tout de suite pour démarrer cette nouvelle heure, Mylène Farmer avec Désenchanté. Bonne matinée, vous écoutez Ici Normandie.

0: Mylène Farmer avec Désenchanté. Vous écoutez Ici Normandie, 9h13.
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0: Alors, est-ce que vous êtes plutôt du genre à garder tous vos livres ou à vous en débarrasser une fois qu'ils sont lus? Et surtout, qu'est-ce que vous en faites une fois que vous avez lu vos livres? Eh bien, appelez-nous et racontez-nous tout ça. 02 31 44 48 44. On attend vos témoignages. On en aura un d'ici quelques minutes. Mais juste avant, il est temps de découvrir quand même sa perlotte. C'est un projet à la fois culturel, solidaire et inclusif. Et jusqu'à 10h, je suis avec Baptiste Davoux, le fondateur de sa perlotte. Bonjour Baptiste.
2: Bonjour Alex.
0: Alors, ce projet, il est né pendant l'été 2025.
2: Ouais,
0: c'est bien ça. C'était quoi, comment c'est né cette envie de créer sa perlotte?
2: Alors, il faut remonter un peu plus loin. En fait, moi, dans le cours de mes études, j'ai été amené à faire un stage. Bon, j'avais loupé une année d'études, mais qui m'avait donné l'occasion de faire un stage. Et je l'avais fait dans une librairie que je fréquentais déjà, qui s'appelle All Livre à Flers,
0: okay.
2: Qui est une librairie entreprise adaptée. Et j'avais fait ce stage un peu au pif, et en fait, ça a été une vraie révélation pour moi d'exercer dans un secteur qui lie à la fois la solidarité, la culture, l'écologie et le partage. Et en fait, de cette révélation est née entre guillemets une vocation, et je me suis promis un jour de monter un projet similaire, ou de participer à un projet similaire d'ailleurs.
0: Et c'est arrivé donc en juillet 2025.
2: Alors c'est arrivé à Brest auparavant, parce que j'ai déjà monté une association à Brest en 2019 qui s'appelle Le Projet Sapristi.
0: D'accord.
2: Donc tu vois, j'ai fait 7 ans à Brest, et en effet, quand je suis rentré en novembre 2024, j'ai créé sa perlotte, et voilà, la suite...
0: Et la suite, c'est d'être déjà une première boutique, j'ai envie de dire, ouverte. Et puis maintenant, il y a 3 points de collecte qui sont ouverts là dans Caen.
2: Exact. Enfin, donc, on a une première librairie qui a ouvert, qui s'appelle La Hutte, qui est dans le quartier de la Pierreuse, qui est une librairie isolée mais très charmante, qui a ouvert en juillet 2025. On a ouvert une seconde librairie dans la galerie commerciale d'Hérouville-Saint-Clair le 3 novembre. Et là, le 13 mai, on vient d'ouvrir une troisième librairie au sein du centre commercial des Rives de l'Orne.
0: Et c'était important pour vous que ce soit un modèle associatif?
2: Ah oui, c'est clairement dans la lignée de ce projet-là. Nous, je pense qu'on en reparlera, mais on a quand même des objectifs d'inclusion sociale. Pour moi, l'inclusion sociale se fait aussi essentiellement à travers le bénévolat. Dans l'associatif, c'est clairement dans le courant et la philosophie du projet.
0: Et alors, aujourd'hui, qui vient chez cette période? C'est des gros lecteurs, des familles, des étudiants, un peu de tout ça
2: En fait, c'est ça qui est intéressant, c'est que dans la même lignée que l'inclusion se fait dans notre équipe, l'inclusion, elle se fait aussi à travers les gens qui participent ou qui visitent ce projet-là. Ce qui fait que je vous invite à passer une journée avec moi en librairie. On va avoir des gens de tous horizons, on va avoir des personnes qui n'ont pas les moyens, parce que les livres sont vendus avec une politique d'accessibilité.
0: Ouais.
2: On est aussi sur un gros territoire de lecteurs, donc il y a des collectionneurs, des lecteurs qui viennent nous voir fréquemment. On va avoir des étudiants, des retraités, des familles, puisque c'est des projets... On va essayer d'avoir des livres pour toute la famille, pour tous les goûts, pour tous les âges. Donc en fait, il y a de tout à sa perlotte.
0: Il y a de tout. Eh bien, on va continuer de faire connaissance avec sa perlotte jusqu'à 10h. Et puis vous, chers auditeurs, qu'est-ce que vous faites des livres que vous avez terminés? Est-ce que vous les gardez? Est-ce que vous les donnez? Est-ce que vous les revendez? Appelez-nous pour nous dire tout ça. 02 31 44 48 44. Et puis, par la même occasion, appelez-nous pour nous dire quel est le dernier livre que vous avez lu. Ou alors, s'il y a un livre que vous recherchez, peut-être qu'il est chez sa perlotte. Eh bien, appelez-nous pour le savoir. 02 31 44 48 44. On continue d'en parler juste après Boulevard des Airs et Carbone avec C'est pas si facile. 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
2: On parle livres ce matin. Qu'est-ce que vous faites des livres que vous ne lisez plus? Est-ce que vous les gardez précieusement? Est-ce que vous les donnez? Ou est-ce que vous les revendez? C'est la question du jour. Appelez-nous 02 31 44 48 44 pour nous raconter votre histoire. Et en même temps, on découvre une association qui offre une seconde vie aux livres, justement, mais pas seulement. C'est Saperlotte, un projet à la fois culturel, solidaire et inclusif. Nous sommes avec Baptiste Davou jusqu'à 10h, le fondateur de Saperlotte, qui nous a donné un petit peu les détails de la création de Saperlotte. Mais autour des livres eux-mêmes, d'où ils viennent les livres que vous proposez?
3: Alors, on a la chance que y a plusieurs sources entre guillemets d'approvisionnement. L'essentiel, c'est quand même les particuliers, parce qu'on offre une solution de valorisation leurs objets. Et puis surtout que nos boutiques sont chaleureuses, donc les particuliers aiment bien offrir une seconde vie et retrouver leurs livres dans nos beaux espaces. Et à côté de ça, on va avoir des conventions de partenariat avec par exemple les bibliothèques du territoire de Caen-la-Mer. Okay. On va avoir aussi d'autres bibliothèques du territoire. Et puis même, on va travailler sur des actions plus ponctuelles. On a fait une semaine de collecte à la CAF, une semaine de collecte à l'assurance maladie. Enfin voilà, ça vient de à la fois des particuliers, à la fois des professionnels, mais c'est sûr que ça manque pas.
2: Et alors moi, si je viens avec mes livres, comment ça se passe? Comment vous m'accueillez?
3: Alors déjà, c'est important de préciser qu'on a des critères de sélection. On va pas collecter tout type de livres. On va collecter entre guillemets les livres qui sont vendables, donc les livres qui sont en mauvais état on va pas prendre, les livres qui sont déchirés on va pas prendre.
2: Vous les vérifiez avant?
3: Ouais, et surtout on va faire de la pédagogie en amont. Par exemple aussi on va refuser les livres scolaires qui vont être datés ou les livres obsolètes. Oui. Voilà, ça on va pas pouvoir leur offrir une seconde vie. Et aussi, même si ça fait mal au cœur à certains, on va refuser les séries encyclopédiques qui vont évidemment prendre beaucoup d'espace.
2: Et là, c'est dans l'encyclopédie, c'est assez gros, effectivement.
3: Ouais, mais les gens, ils sont attachés et veulent absolument trouver une seconde vie, mais ça, malheureusement, on va pas pouvoir. Donc, c'est vrai qu'en amont, il y a une pédagogie à faire, et autrement, si les livres correspondent à nos critères de sélection, les personnes peuvent les déposer sur nos horaires d'ouverture dans les deux grosses librairies, y a pas de souci.
2: Alors là, en moyenne, par mois, vous recevez combien de livres, à peu près?
3: Moi, je suis plus à la semaine, on est sur 3000 livres par semaine.
2: 3000 livres par semaine?
3: Ouais.
2: Et, sur les 3000, il y en a combien qui se retrouvent vraiment à la vente?
3: Je dirais la moitié.
2: La moitié?
3: Ouais, mine de rien, il y a la moitié. Ouais.
2: Et alors, vous en faites quoi des autres livres?
3: Là, actuellement, on a la chance de collaborer avec une association qui est sur Wistram, qui fait de l'humanitaire, qui va revendre ces livres-là à un recycleur.
2: Okay.
3: Voilà, donc en fait, nos rebuts, entre guillemets, financent un projet humanitaire.
2: 02 31 44 48 44, c'est le numéro à composer si vous voulez nous parler de vos expériences avec les livres. Est-ce que vous voulez donner les livres une fois que vous les avez lus? Qu'est-ce que vous en faites? Dites-nous tout. On a Xavier de Deauville qui va nous raconter tout ça dans un instant, mais avant ça...
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2: On nous signale une voiture en panne juste avant le viaduc de Calix, après le radar en direction donc de Cherbourg, dans le sens direction Cherbourg. Ça se passe juste avant la sortie de Mondeville. Merci à Céline de Bernières-sur-Mer qui nous a appelé au 02 31 44 48 44. Vous pouvez faire pareil si vous avez une inforoute. 02 31 44 48 44.
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0: retour en 1984 avec Jermaine Jackson et Piazzadora avec When the Rain Begins to Fall.
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0: On parle de livres ce matin. Vous en avez combien chez vous des livres qui prennent la poussière et dont vous ne rouvrirez probablement jamais les pages? Qu'est-ce que vous en faites? Appelez-nous au 02 31 44 48 44 pour nous raconter tout ça. Et jusqu'à 10h, nous sommes avec Baptiste Davoux, le fondateur de Saperlotte, un projet à la fois culturel, solidaire et inclusif. Une association qui offre une seconde vie aux livres, mais pas seulement. On aura plus les détails aussi dans un instant. Je voulais juste revenir sur ce qu'on disait tout à l'heure, sur les livres qui sont du coup passés sélectionnés pour les mettre en boutique. Vous travaillez avec une organisation pour tout ça.
3: Oui, c'est ça. En fait, on va transmettre nos rebuts, enfin les livres qu'on va pas vendre, on va les transmettre à Acacia, qui est une association humanitaire à Ouistreham qui agit depuis 1985 pour soutenir les populations en difficulté en Thaïlande et au Cambodge. Donc le circuit est plutôt relativement sain.
0: Très bien, oui, effectivement, c'est clair, mais c'est bien de préciser. On a Xavier qui nous a appelé au 02 31 44 48 44. Bonjour Xavier.
4: Bonjour Alexandre, bonjour Baptiste.
0: Xavier, vous mettez vos livres que vous avez lus dans une boîte à livres, oui. Hein, c'est ça?
4: Oui, dans les boîtes à livres qui sont mises dans les villes, hein, par souvent le Lions Club, voilà.
0: Ouais.
4: Comme ça, ça permet tout à chacun de pouvoir le prendre, le lire et le remettre, hein. C'est aussi le principe, c'est le remettre dans la boîte à livres. On ne sait pas le garder chez soi, sinon ça sert à rien.
0: Effectivement. Voilà. Vous en faites souvent, voilà. Vous en mettez souvent?
4: Oui, assez régulièrement. Là, les deux derniers que j'ai mis, c'est 1984 de Orwell.
0: Ouais, genre Orwell, ouais.
4: Que j'ai bien aimé. Et aussi Sous les eaux d'Avalon. C'est Michael Corneli, si je ne me trompe pas. Je les ai mis il n'y a pas si longtemps que ça. C'est un polar, hein, lui.
0: Mais c'est un polar. Voilà. Ok. Et alors, vous êtes à Deauville, il y a des boîtes à livres à Deauville?
4: Oui, oui, à Deauville, un peu partout, hein, autour de Deauville, il y en a un peu partout.
0: Ouais, et vous les mettez dans Deauville, ou est-ce que justement, quand vous essayez d'alterner les endroits, de pas tout le temps mettre les livres au même endroit?
4: Alors, j'en mets un peu à Deauville, j'en mets un peu sur Villers-sur-Mer aussi, voilà, et puis si je passe dans une petite campagne, un petit village, je vois qu'une boîte à livres et que j'ai un livre dans la voiture, ben, je le mets dedans, voilà. Je mets pas que mes livres à Deauville.
0: Ouais.
4: Bon. Ce qui permet à tout un chacun de pouvoir, voilà, en profiter.
0: Eh ben, c'est un beau geste solidaire, Xavier, un beau réflexe, oui, que vous avez. Merci beaucoup de nous avoir appelé.
4: Alors, juste le livre que je lis à l'heure actuelle, ça s'appelle Blessure d'un âme d'un soldat de feu, écrit par Éric Gouvernet, un pompier professionnel. Et ça regarde vraiment tous les secours, peu importe l'étiquette qu'on porte, hein, sur le secours. Et je pense que c'est intéressant de bien le lire, mais il faut le lire plusieurs fois pour bien le comprendre. Voilà.
0: Eh ben merci pour la recommandation, c'est un sujet important, effectivement. Vous avez raison, Xavier. Et vous, du coup, vous le déposerez dans une boîte à livres?
4: Alors, je ne sais pas celui-là, parce que c'est tellement intéressant.
0: Vous allez pouvoir le lire plusieurs fois.
4: Oui, voilà, ou je transmettrai à quelqu'un qui est dans les secours, peut-être.
0: Voilà, et puis sinon, une fois que vous l'aurez lu 3-4 fois, vous pourrez aussi le déposer à Saperlotte. Pourquoi pas, ça pourrait intéresser des gens.
4: Eh ben, voilà, pourquoi pas. Allez, bon dimanche à vous.
0: Merci Xavier, de même. Bon dimanche du côté de Deauville. Au revoir. Il est 9h32. Si vous aussi, vous voulez nous dire quel livre vous lisez actuellement, est-ce que vous faites une fois que vous les avez lus, si vous les gardez, si vous aussi vous faites collection, ou si vous les redonnez, si vous les revendez, dites-nous tout. 02 31 44 48 44.
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0: On continue de parler de tout ça jusqu'à 10h. Il y a l'agenda aussi qui arrive juste après Maxime Le Forestier tout de suite. Direction San Francisco, 9h33.

0: Maxime Le Forestier avec San Francisco sur votre radio ici Normandie. 9h35, Julien Clerc arrive, mais tout de suite voici quelques idées de sorties à faire près de chez vous.
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0: Dans le Calvados, Catherine Deneuve sera l'invitée des Franciscaines de Deauville à l'occasion du Festival du cinéma américain. Pour cette carte blanche intitulée Mon cinéma américain, l'actrice dévoilera ses films coup de cœur et partagera sa vision du cinéma américain au cours d'une conversation animée par le journaliste Loïc Prigent. La rencontre est prévue pour le samedi 12 septembre à 14h30 et durera 1h. Toutes les infos sont à retrouver sur le site lesfranciscaines.fr. Dans l'Orne, la semaine prochaine, le Jeudi du Pain tirera sa révérence pour cette saison au Haras National du Pain. Pour cette dernière représentation, retrouvez les grandes disciplines de l'art équestre, démonstration de traction avec les percherons et les coms normands, mais aussi dressage, voltige, saut d'obstacle et attelage de tradition. Un spectacle qui met à l'honneur les chevaux et le savoir-faire des équipes du Haras. Je rappelle que c'est la toute dernière représentation jeudi prochain à 15h. Infos et réservations sur le site du Haras.
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0: Julien Clerc avec Quand je joue.
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0: Jusqu'à 10h, on parle d'une association qui offre une seconde vie aux livres, mais pas seulement. Ça s'appelle Saperlotte. C'est un projet à la fois culturel, solidaire et inclusif. Je suis avec Baptiste Davout, son fondateur. On est ensemble jusqu'à 10h. Et puis, vous, venez nous raconter à l'antenne ce que vous faites des livres que vous ne lisez plus. Dites-nous si vous les gardez précieusement, si vous en faites collection. Et si vous en faites collection, dites-nous combien vous en avez. Est-ce que vous les donnez? Est-ce que vous les revendez? Qu'est-ce que vous en faites? Dites-nous tout. Appelez-nous 02 31 44 48 44. Baptiste, pour Saperlotte, l'un des objectifs de Saperlotte, c'est de rendre la culture plus accessible. J'imagine que ça passe notamment par les prix.
3: C'est ça. Ouais, nous on parle d'accessibilité à la culture pour toutes et tous parce que l'ensemble de nos livres, le prix moyen de vente, c'est entre 1 et 3 euros. Par exemple, tous les livres jeunesse sont vendus à 1 euro, tous les poches sont à 2 euros, les romans sont à 3 euros, les BD sont à 3 euros. Enfin voilà, on a vraiment à cœur que chacun puisse accéder à la culture. Mais on va parler aussi d'accessibilité à la culture pour toutes et tous, parce que tout au long de l'année, on va proposer des événements, des rendez-vous, des ateliers d'écriture qui sont à prix libre ou gratuits, enfin qui sont essentiellement gratuits, pardon. Enfin voilà, on a un café littéraire, un club de lecture, il y a de quoi faire, il y en a évidemment pour tous les âges et pour tous les goûts.
0: Vous allez faire une braderie là, prochainement?
3: Tout à fait, le 12 et le 13 septembre à la Hutte, qui est au 95 bis rue d'Hérouville, là, tous les livres seront à 50 centimes.
0: D'accord.
3: Peu importe la catégorie, peu importe.
0: Peu importe, les livres qui sont d'habitude à 3 euros, là on pourra les retrouver à 50 centimes.
3: 50 centimes pour toute la boutique, ouais.
0: Très bien, eh bien, on continue d'en parler jusqu'à 10h. Vous continuez de nous appeler au 02 31 44 48 44. Mais tout de suite, voici Ray Parker Jr. Oh, quel accent incroyable. Avec Ghostbusters, film culte, évidemment, avec Bill Murray. Bon, écoute la bande originale tout de suite, 9h42, bonne matinée.

0: Guy Packer Junior avec Ghostbuster à l'instant.
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0: Toujours avec Baptiste Davout de Saperlotte, cette association qui offre une seconde vie au livre, un projet à la fois culturel, solidaire et inclusif. Vous dites-nous ce que vous faites des livres que vous ne lisez plus. Est-ce que vous les gardez précieusement en collection? Est-ce que vous les donnez? Est-ce que vous les revendez? 02 31 44 48 44, c'est ce qu'a fait André de Langrune-sur-Mer. Bonjour André.
3: Bonjour.
0: Alors André, vous aimez tellement les livres que vous les gardez pour vous.
3: Eh oui.
0: Eh ben vous avez bien raison. Vous en faites collection, oui. Du coup?
3: Eh bien, écoutez, une grande partie, oui. C'est-à-dire ce qui me touche vraiment de près. Parce que j'aime beaucoup Nicolas Delefal. C'est un journaliste de reporter de guerre et qui a écrit pas mal de livres, dont les derniers, ben, c'est Valse Russe, que j'ai lu en deux fois. L'art du ricochet, ben, c'est le tout dernier, l'art du ricochet, c'est pareil. Il a plein de petits livres comme Le goût du large, Un parfum d'herbe coupée, qu'est-ce qu'il y a d'autre encore le parfum d'herbe coupée et les autres, c'est lui qui me les a prêtés lui-même.
0: Ah oui, alors, vous connaissez personnellement.
3: Oui.
0: Ah oui.
3: Alors ceux-là, je les ai gardés. Et puis, il y a une autre que j'aime beaucoup aussi, c'est Colline Renaud, qui a écrit Pêcheur d'hommes. Alors c'est une histoire d'un prêtre sur un bateau qui travaille et puis qui raconte la vie du bateau. C'est pareil, je l'ai gardé aussi parce que je connais bien aussi Colline Renaud. Voilà. Et son tout dernier, c'est Tant qu'il vient l'océan. Alors, ça raconte l'histoire de personnes âgées qui vivent sur un paquebot. Hein. Elles passent une partie de leur vie là-dessus parce qu'elles ne veulent pas rester seules chez elles. Et puis, et en même temps, elle a passé quelque temps sur le bateau avec eux pour voir, raconter l'histoire. Et elle est partie en même temps avec sa grand-mère.
0: On sent que vous êtes passionné par les livres que vous avez, leur grosse collection. André, vous en avez combien à peu près de chez vous des livres?
3: Oh, j'en ai peut-être une petite dizaine. Il y en a aussi qui étaient à mon mari, hein, mais bon, lui c'était des histoires de France, tout ça, moi ça me passionnait pas.
0: Ben alors, les livres qui vous passionnent un peu moins, justement, est-ce que vous les mettez dans des boîtes à livres? Est-ce que vous pourriez aller par exemple à Saperlotte pour en donner, ou voir aller à Saperlotte pour en acheter aussi, puisque c'est à petit prix?
3: Oui, non, moi j'aime beaucoup, là je vais en avoir un nouveau bientôt, je me rappelle plus le titre qu'on m'a dit qu'on allait me donner, hein, mais ouais. C'est-à-dire donner, prêter.
0: Oui, prêter entre amis.
3: Que je rendrai, voilà.
0: D'accord, ouais, très bien.
3: Mais moi, j'ai du mal à les prêter parce que j'aime pas voir un livre où on corde les pages ou qu'on fait des petites pliures pour... Ah, je supporte pas.
0: Vous, faut que le livre, il soit nickel. Faut que ce soit bien,
3: ah, ouais.
0: bien ah, neuf, ouais. comme s'il était encore neuf.
3: Voilà, c'est peut-être égoïste, mais...
0: Mais chacun sa vision des choses et chacun son envie, hein, y a pas de problème. Ouais. Si vous voulez faire des collections, alors là, André, ne vous privez pas. Merci de nous avoir appelé, merci beaucoup André. Oui,
3: mais surtout les livres de Colline Renaud, Tant qu'il y a l'océan, c'est vraiment, vraiment, vraiment super à lire. C'est facile, c'est véritable en plus, hein. C'est même pas du romancé, c'est véritable.
0: Bon, ben c'est noté, merci pour la recommandation.
3: Et même Nicolas Delefal, hein, je trouve sincèrement, c'est vraiment des très très bons livres.
0: Très bien, c'est noté. Voilà. Merci André, passez une bonne journée du côté de Langrune. Au revoir. Il est 9h50, c'est bientôt la fin de l'émission déjà, Baptiste. On va parler des bénévoles qui vont vivre cette période juste avant la fin de l'émission. Ce sera juste après avoir écouté Marine avec Escroc dans un instant.
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0: Marine, un instant avec Escro, vous écoutez ici Normandie.
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0: Ici c'est vous, touche à sa fin, on était avec Baptiste Davoux, le fondateur de Saperlotte, une association qui offre une seconde vie aux livres, mais pas seulement, c'est aussi un projet à la fois culturel, solidaire, inclusif, et qui dit... Association dit forcément bénévoles. Vous en avez combien pour les trois boutiques que vous avez?
2: Alors théoriquement, on est à 150 bénévoles répartis sur les trois boutiques. Après, le bénévolat, c'est à Perlotte, c'est le bénévole à la liberté d'implication. Donc ce qui fait qu'il y a des personnes qui sont là plusieurs fois par semaine, il y a des personnes qui sont là une fois par mois.
0: Et est-ce que vous en recherchez encore?
2: La porte est grande ouverte pour tout le monde et je me permets aussi de relever le caractère inclusif. Nous, l'inclusion, c'est permettre à des personnes qui sont isolées, qui sont... en situation de handicap, qui sont sans emploi, permettre à ces personnes de reprendre confiance en soi, de tisser du lien social, retrouver une activité et se faire plaisir. Donc la porte est grande ouverte à tout le monde.
0: Et alors, et c'est le moment de rappeler, vous êtes donc sur trois lieux différents, où est-ce qu'on peut vous retrouver?
2: On nous retrouve, on a une boutique, on est voisin au Rives de l'Orne, au centre commercial des Rives de l'Orne, on va nous retrouver aussi à la galerie Hyper Ruche d'Hérouville-Saint-Clair et la petite hutte qui est dans le quartier de la Pierreusée va rouvrir ses portes le 3 octobre à 11h avec un nouveau fonctionnement, donc plein de surprises.
0: Et sur internet, on peut vous retrouver
2: les réseaux sociaux.
0: Les réseaux sociaux de Saperlotte. Donc merci beaucoup Baptiste d'avoir été avec nous.
2: Merci Alex.
0: Bon dimanche, merci d'avoir été là.
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0: 9h56, toute l'actu locale revient dans moins de 4 minutes. Mais tout de suite, voici Bailamos d'Enrique Iglesias.

0: Enrique Iglesias avec Bailamos à l'instant. Merci d'écouter ici Normandie. Juste après les infos de 10h, on va retrouver Julia pour Histoire et Patrimoine consacré au bain de mer. Julia avec votre invité. Bonjour.
1: Bonjour Alex, bonjour à tous.
0: Votre invité aujourd'hui, donc autour des bains de mer.
1: Marc-Henri Louvel, il publie aux éditions Bonance un ouvrage intitulé L'appel au bain de mer sur la côte fleurie, côte de Nacre et littoral du Bessin. L'histoire des débuts des bains de mer et de la vie dans les stations balnéaires normandes. Un ouvrage richement illustré avec plus de 800 documents. Et c'est le support de notre émission ce matin.
0: Ce sera dans donc Histoire et Patrimoine juste après les infos.
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0: Bonne matinée avec Ici Normandie, il est 10h. Journal avec Paul Floroquin et se former aux gestes de premier secours, c'est nécessaire après beaucoup d'accidents de baignade dans le Calvados.
3: Le bilan est lourd, il y a eu au moins 40 noyades, dont 6 mortelles cet été dans le département. C'est 6 fois plus que l'an passé selon la préfecture. Alors, certaines mairies du littoral tentent de prendre le problème à bras le corps. Par exemple, à Bernières-sur-Mer, près de Courseul, la municipalité et les sauveteurs en mer ont proposé hier aux habitants un atelier gratuit pour apprendre ces gestes de premier secours. Et pour les participants, Jules Jouet, c'était important d'être présent après les drames de cet été.
0: Paul, 12 ans, est tout content de recevoir son diplôme.
4: On a appris beaucoup de choses et ça peut servir dans la vie de tous les jours, donc c'est très intéressant.
0: Cette initiation sert à réagir face à des situations d'urgence de la vie quotidienne, étouffement, malaise ou encore arrêt cardiaque.
5: On avance les épaules au-dessus des poignets et on comprend.
4: Par exemple, le massage cardiaque, je ne savais pas comment le faire ni à quoi ça servait vraiment, et j'ai appris à le faire.
0: Après avoir loupé la première session fin août, la mère de Paul, Aurélie, les a tout de suite inscrits pour celle-ci.
6: Parce qu'on a été choqués quand même par les noyades qui ont eu lieu cet été.
0: C'est aussi ce qui a poussé Séverine, employée de banque de 48 ans à venir.
7: Comment vous ressortez de cette formation?
6: Je suis plus rassurée, plus apte à aider à faire les premiers gestes. Noyade, accident ou même des accidents domestiques à la maison, c'est très important de connaître ces gestes.
0: 14 personnes ont écouté les instructions de Mathieu Barré, formateur à la SNSM. Il constate que ces initiations intéressent de plus en plus.
7: On se rend compte que y a beaucoup de personnes qui ont été un jour face à une situation et qui ne savaient pas forcément quoi faire. C'est pour ça que ces formations ont vraiment un intérêt pour que le grand public soit formé le plus possible aux gestes qui sautent.
0: Mathieu Ballet espère ainsi que d'autres communes comme Bernières-sur-Mer proposeront ce type de formation à leurs habitants afin qu'un maximum de gens puissent réagir en cas d'urgence, notamment lors d'une noyade.
3: La mairie de Bernières-sur-Mer pense déjà aussi à reprogrammer ses initiations dès l'année prochaine avant les grandes vacances.
0: 10h02, dans l'actualité également, de nouvelles accusations envers l'ancien maire d'Alençon, Joachim Pueyo.
3: Ce sont de nouvelles révélations exclusives de la cellule investigation de Radio France que l'on vous partage ce matin sur Ici Normandie. Plusieurs semaines après une première accusation du journaliste Frédéric Pommier dans un livre publié en avril dans lequel il dénonçait un viol enfant et dont la plainte a été classée sans suite. Deux nouveaux témoins accusent aujourd'hui Joachim Pueyo, selon leur dire, d'agression sexuelle pendant leur adolescence. Ces deux hommes souhaitent porter plainte bien que les faits soient prescrits. Leurs deux témoignages sont à lire en longueur sur notre site ici.fr. Trois blessés graves dans un accident de la route à Domfront, au sud de Flers dans l'Orne hier après-midi. Deux voitures se sont percutées vers 13h30 rue du Maréchal Foch. Une quatrième victime impliquée dans le choc souffre de blessures plus légères selon les pompiers. Tous les passagers ont été transportés en urgence à l'hôpital. Les pompiers de l'Orne sont également intervenus hier soir à Comblot, à l'est d'Alençon, pour un incendie dans la cuisine d'une maison un peu avant 19h. Les flammes ont touché deux victimes selon les secours, sans précision sur leur état de santé pour le moment. Au total, 19 pompiers se sont rendus sur place.
0: Du sport et la pression monte pour les Vikings de Caen aujourd'hui.
3: C'est un peu comme entrer pour la première fois au collège ou au lycée. Les handballeurs canets vont entrer dans la cour des grands et jouer le tout premier match de Star League de leur histoire, la première division française. Les canets reçoivent Dunkerque à 17h au Palais des Sports dans une rencontre à guichet fermé. Mais attention à la désillusion, prévient le président des Vikings, Thomas Lamora. Sportivement, ce sera très dur pour une équipe qui a habitué son public aux victoires. Et ce premier match pourrait déjà peser lourd.
8: Je sais ce que c'est que perdre. C'est vrai que ça fait 2 ans qu'on est plutôt ici, surtout à domicile, hein, habitué à gagner. Je pense que notre taux de victoire à domicile, il doit être 90%, ce qui est beaucoup. Donc moi, je suis prêt à ça. Je sais où on va. Moi, mon boulot, c'est d'analyser ce qui se passe, de voir ce qui se passe en Star League. Je voyage, je vais voir des matchs et tout. Donc je sais où on va. Je suis pas certain que tout le monde sait où on va. Et donc notre boulot, ça va être d'essayer d'amortir, mais ça passe par certaines victoires. Donc c'est pour ça que ce match de Dunkerque est hyper important, parce qu'il vaut de l'or à mes yeux. Il vaut de l'or comptablement, l'or émotionnellement, dans la dynamique, dans la fierté. Enfin, c'est pas des robots, quoi. Hein. Donc, ils ont besoin de se montrer qu'ils sont capables de gagner les matchs de Star League devant tout le monde. Donc, ils pourraient faire très mal si on n'y arrive pas, mais ils peuvent faire beaucoup de bien si on y arrive. Donc, ouais, c'est peut-être, c'est absurde ce que je veux dire, mais c'est peut-être le match du maintien, quoi.
3: Viking de Caen, Dunkerque, coup d'envoi à 17h au Palais des Sports Caen-la-Mer. Première victoire à l'extérieur pour le Stade Malherbe-Caen hier sur la pelouse de Bourg-Perona dans l'Ain. Les joueurs de Gaël Clichy se sont imposé 2-0 grâce à un doublé de Fedel Koumisti. L'attaquant a inscrit 7 buts en 5 matchs depuis le début de saison. Grâce à cette victoire, les Canets pointent à la 4e place du classement de Ligue 3.
9: Et puis, le champion du monde de badminton, Alex Lanier, fait son retour dans le Calvados.
3: Après son titre décroché il y a 9 jours en Inde, le badiste normand sera aujourd'hui à 14h à Dives-sur-Mer pour une séance de dédicace. C'est dans le club de la commune qu'Alex Lanier a frappé dans ses premiers volants à l'âge de 3 ans. Une véritable fierté, écrit la mairie sur Facebook.
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3: Alex, on attendait des nuages, mais finalement le soleil est déjà là dans la région.
9: Oui, le soleil est là, malgré encore quelques présences de nuages, mais il est bien là, on le voit, il va briller jusqu'à la fin de journée, puis histoire de bien profiter de ce dimanche. Côté température, il fait entre 15 et 17 degrés ce matin, et cet après-midi, ça va grimper jusqu'à 27 sur la côte et à Granville, 28 à L'Aigle et Avranches, 29 à Caen, Bayeux, Vire, Pont-l'Évêque et Flers, 30 à Domfront et Mortagne-au-Perche, 31 à Lisieux et Argentan et 32 degrés maximum à Alençon du côté de la mer. Le coefficient est de 40 ce matin et 41 ce soir. La mer est haute en ce moment, elle sera au plus bas entre midi et demi et 13h15, puis elle remontera dans l'après-midi avec une pleine mer à 18h40 à Port-en-Bessin, 18h55 à Ouistreham et 19h15 à Trouville-Deauville. Merci Paul, on se retrouve à midi
3: pour un autre point sur l'actu.
9: Ici Normandie, la radio qui vous facilite la mobilité pendant les travaux du tramway de Caen-la-Mer. Je vous rappelle que la rue d'Amozane reste perturbée jusqu'à fin octobre. Pour contourner le secteur, privilégiez le boulevard d'Étoles, les rues Eugène Maes et Caponnière. Et en montant, passez plutôt par Charles Léandre et la Isignée. Vous pouvez retrouver toutes les infos sur ici.fr et sur le fil d'actu sur WhatsApp intitulé « Projet tramway Caen-la-Mer ».
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9: 10h06 jusqu'à 11h, vous retrouvez Julia pour Histoire et Patrimoine. Et ce sera juste après Indochine avec Canary Bay.

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2: Bonjour à tous et bienvenue dans Histoire et patrimoine de Normandie. Aujourd'hui, une émission consacrée au patrimoine marin et en particulier à l'histoire des bains de mer dans notre région, avec comme support ce livre, L'appel aux bains de mer, paru aux éditions Bonne-Anse, un livre signé Marc-Henri Louvel, notre invité aujourd'hui. Bonjour à vous.
3: Bonjour madame.
2: Merci d'être au micro d'ici Normandie. Pour commencer, expliquez-nous Marc-Henri Louvel, qu'est-ce que l'appel aux bains de mer? Pourquoi vous avez écrit ce livre?
3: D'abord parce que pour faire profiter de ma collection, j'ai trouvé que les affiches, les cartes postales et les photos étaient un appel aux bains de mer, puisque c'est essentiellement des affiches sur les différentes stations balnéaires. Les cartes postales sont aussi un appel aux bains de mer, puisqu'elles étaient gardées par les familles et mises dans des albums. Et ça doit... Il y a beaucoup de cartes postales qui représentent des scènes de plage, des scènes de casino et autres, donc qui incitaient les personnes de la famille à aller dans la résidence dans laquelle avaient été les propriétaires de ces cartes postales. Et c'est la même chose pour les photos.
2: Mmh. Alors, ce qu'il faut dire pour nos auditeurs, c'est que vous êtes notaire à la retraite maintenant ?
3: Depuis le 1er janvier.
2: Voilà, jeune retraité. Mais surtout, un passionné et un collectionneur.
3: Voilà. Un passionné du département d'abord, parce que c'est le département où j'ai vécu un bon moment et où est toute ma famille. J'ai passé toutes mes vacances à Annelle depuis que je suis né. Et donc, j'ai pu divaguer sur toute la côte depuis de très nombreuses années, puisque j'ai 73 ans.
2: Bon. Mais ce livre, donc L'appel aux bains de mer, bel ouvrage, très illustré.
3: Oui, 800 iconographies.
2: Voilà. La plupart de ces illustrations vous appartiennent, sont des cartes.
3: La totalité
2: vous appartient.
3: Ce sont que mes cartes postales, mes photos et mes affiches.
2: Qu'est-ce que tous ces documents que vous avez là nous racontent des bains de mer et de notre région?
3: Il raconte d'abord la naissance des bains de mer dans cette région, et ensuite l'appel aux bains de mer, c'est-à-dire toutes les publicités qui ont été faites pour que les personnes viennent en résidence. Alors il faut quand même savoir qu'à l'époque, d'abord les bains de mer, ils ont été créés avant la carte postale, avant l'affiche et avant la photographie. J'explique.
2: Oui. L'Angleterre.
3: Au début, c'est
2: voilà. Racontez-nous.
3: J'explique que si on a toute cette iconographie, c'est parce qu'on a inventé presque en même temps la photographie, la lithographie et l'offset qui permettait d'éditer des cartes postales. Mm-hmm. Ça arrive à peu près au même moment, et c'est tout ça qui appelle effectivement aux bains de mer. La naissance des bains de mer, c'est d'abord en Angleterre. Mm-hmm. Ce sont des hygiénistes anglais qui, s'apercevant que les marins et les ostréiculteurs avaient moins de maladies, se sont dit c'est l'eau de mer qui leur permet d'être en forme,
2: voilà.
3: De ne pas subir ces maladies, et donc on va créer des bains d'eau chaude d'abord avec des algues et sans algues, avec de l'eau de mer, on va faire chauffer l'eau de mer, et c'est comme ça que sont nés les bains de mer, notamment à Brighton, et puis ça a été transféré en France vers les années 1820, la duchesse de Berry,
2: ouais,
3: à Dieppe. Alors c'est plus haut, c'est en Seine-Maritime. C'est devenu une mode. Il y a quand même une chose, moi je me suis aperçu que Luc-sur-Mer avait eu très très très tôt des hôtels. Donc on peut penser qu'il va y avoir des Canets qui déjà pratiquaient les bains de mer, et vers 1800-1810.
2: Donc là on est 1810.
3: On est vraiment
2: au tout début des bains de mer.
3: Tout au début.
2: Ouais.
3: Et je pense que c'est vraiment Luc sur mer. Il y avait une voie qui reliait Courcelles, Luc à Caen. Et on peut penser que certains Canets venaient se baigner.
2: Alors, ce qu'on peut dire, selon vous, il y a Dieppe avec la duchesse du Barry, et puis en Basse-Normandie.
3: Luc.
2: Luc-sur-Mer.
3: Pour moi, c'est Luc.
2: C'est le démarrage dans notre région. Alors qu'on pense très vite à Deauville,
3: à
2: Trouville, etc.
3: Alors Trouville, c'est très certainement la vraie station balnéaire qui est créée.
2: Ah.
3: Alors que Luc, la station va se créer plus tard. Il y avait un hôtel et des bains. mais il n'y avait sans doute pas toute l'infrastructure qui effectivement est née à Trouville.
2: Voilà, le décor est planté, c'est l'histoire des bains de mer sur la côte du Calvados que nous vous racontons aujourd'hui avec Marc-Henri Louvel. Au micro d'Ici Normandie, on revient dans un instant.
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2: Marc-Henri Louvel a écrit ce livre, L'appel aux bains de mer. C'est aux éditions Bonance, sur l'histoire et le développement des bains de mer dans notre région, avec plus de 800 illustrations, cartes postales et autres iconographies, représentant donc des baigneurs notamment, mais aussi le développement des stations balnéaires et puis également les moyens de transport.
3: Il faut se dire que pour s'y rendre, il y avait le vapeur.
2: Le vapeur.
3: D'abord, donc c'était une liaison qui faisait Caen, Dives, Trouville, Le Havre. Un bateau à vapeur avant le train. Et donc, les premiers bains, on pouvait arriver à Trouville assez facilement.
2: Mais quand même, Marc-Henri Louvel, qui a vraiment développé les bains de mer et toute cette villégiature, toute cette économie du plaisir à l'époque.

0: j'ai raconté le, comment a été créé le réseau, un magnifique réseau dans le Calvados d'ailleurs, le train. Et effectivement, c'est plus développé sur, les, sur le bord de mer qu'à l'intérieur des terres, dans des périmètres économiques importants.
1: Alors ça se développe beaucoup sur la côte fleurie, sur la côte de Nacre. Qu'en est-il du littoral du Bessin?
0: Bah, littoral du Bessin.
1: Et, Annel, par exemple, bah, Grand Cormézy, Aromanche.
0: Aromanche s'est développé assez. Oui. Aromanche et Grand Corps sont développés assez vite puisque c'était des ports. Dans les ports, les marins, au tout début, laissaient leur chambre principale pour les villégiaturistes.
1: D'accord.
0: Voilà, donc là, on pouvait loger chez l'habitant. Mais le Bessin s'est développé. D'abord, le train est arrivé plus tard, qui était beaucoup plus loin de Paris. Donc c'était un handicap. Et puis ces stations balnéaires, il y a eu des tentatives, hein, notamment à Annel. Il y a un monsieur Chapsal qui a acheté, qui a essayé de vendre, mais ça n'a pas vraiment marché. Et le développement n'a pas été ce qu'il escomptait.
1: Un mot aussi sur ces baigneurs. Toutes ces personnes, ou ces baigneuses, qui viennent profiter des joies, des bains de mer, qui sont-ils essentiellement des aristocrates?
0: Aristocrates et grands bourgeois, oui.
1: Ça élimine une grosse partie de la population, quand même.
0: Totalement. D'ailleurs, je donne des exemples sur le salaire d'un ouvrier et le coût d'une chambre à l'hôtel. Donc, c'est impossible pour la grande masse d'aller se payer des vacances.
1: La pêche, mais aussi toutes sortes d'activités autour de ce développement des bains de mer. Ici, on voit des cartes postales avec du croquet, du cerf-volant, des promenades à Dodane, etc. Tout ça se développe.
0: Tout ça se développe, oui. Bah, vous parlez du croquet, c'est une activité qui vient aussi d'Angleterre, Irlande plus particulièrement. Mais il y a beaucoup de jeux, oui, qu'on connaît encore aujourd'hui, qui ont été développés et qui se sont développés sur... Mais c'était aussi une manière pour certains de faire partie de clubs. On a pas mal de clubs qui sont réservés à des gens qui ont énormément d'argent, puisque les cotisations, les droits d'entrée et les cotisations sont importantes. On a ça notamment pour le golf et pour le polo surtout.
1: Alors au départ, on est là sur une question médicale. De santé et ça devient du loisir, du plaisir.
0: Du plaisir, oui. Oui, c'est essentiellement ça, d'ailleurs.
1: Et ça joue aussi sur la mode.
0: Oui, certaines modes, oui. Mais ça se développera plus après. Ça sera plutôt la période 1930, où là, il y aura vraiment, avec des défilés de voitures, on montrera tout. On vient se montrer. Mais surtout dans les stations de la côte fleurie.
1: Eh bien, qu'est-ce qui caractérise la côte de Nacre, la côte fleurie, le littoral du Bessin? Je vous propose d'en parler dans un instant, Marc-Henri Louvel.
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11: Dans le Calvados, profitez de la marée pour découvrir autrement la plage de Courseul avec la sortie coquillages et crustacés. Pendant 2 heures, partez à la rencontre des petites bêtes et des richesses naturelles du bord de mer, tout en apprenant les bons gestes pour pratiquer la pêche à pied dans le respect de l'environnement et en toute sécurité. La sortie est gratuite, accessible dès 6 ans et proposée mercredi prochain, le 9 septembre à 16h. Toutes les infos sont à retrouver.

0: sur le site internet explore-calvados.com. Dans l'Orne, Cosmo revient le 19 décembre prochain à la Nova d'Alençon pour une nouvelle nuit consacrée aux musiques électroniques. Organisée par l'association alençonnaise BPM Room, le festival promet plusieurs heures au rythme de la house et de la techno avec différents DJ qui se relayeront derrière les platines. Une soirée pensée comme un véritable voyage dans l'univers de Cosmo avec également un bar et des animations sur place. Toutes les infos, les horaires et la billetterie sont à retrouver sur le site de la Nova.
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2: L'appel au bain de mer sur le littoral du Calvados, c'est le thème de votre livre, Marc-Henri Louvel. Dites-nous, quelles sont les grandes différences entre la côte fleurie et la côte de Nacre, et aussi le littoral du Bessin dans le développement donc des bains de mer?
3: Je crois que la côte fleurie, c'est vraiment l'endroit où on vient se montrer.
2: Ouais.
3: Ou bien on
2: parade.
3: On parade. La côte de Nacre, on a une certaine aisance financière, mais on la montre pas trop et on aime bien
2: plus discret, certaines
3: activités. On fait quand même du tennis. À Saint-Aubin, on a un beau club de tennis. Et puis la côte du Bessin, c'est là, il y a un monsieur Lanquet qui a créé, c'est une chose assez extraordinaire, il a reconstitué le petit Trianon à Vers-sur-Mer. Et il explique que c'est fait pour les gens qui, eux, ne veulent pas de toute cette parade, etc., des autres côtes, et qui sont là pour profiter de la mer, de l'air, et de la nature, et du paysage.
2: Alors, cet appel au bain de mer, évidemment, ça développe toutes sortes d'activités. On l'a dit, des activités de loisirs, des activités du sport. Ça développe aussi toute une architecture.
3: Ben oui, alors, l'architecture, je dirais, assez hétérogène. Mais on a ce qu'on appelait le style néo-normand, donc la maison avec le bas en pierre, le beau window, et puis le tout monté avec des poutres en bois pour rappeler les fermes du pays d'Auge. Alors moi j'ai beaucoup insisté sur l'Art Nouveau parce que j'aime beaucoup l'Art Nouveau.
2: Oui.
3: Et donc on a deux villas qui sont restées, qui existent encore, qui sont à Hermanville, la Bluette et la Sapinière.
2: Oui.
3: Mais on avait aussi une très très belle villa à Cabourg qui s'appelait La Surprise, du nom de... parce que ça a été une vraie surprise. C'était un monsieur Nozal qui était industriel à Paris, qui a demandé à Guimard de lui construire la villa, et sa femme ne l'a découvert qu'une fois les clés remises.
2: D'accord.
3: C'est pour ça qu'elle s'appelait La Surprise. Malheureusement, elle a été détruite, mais on a énormément de photos. Elle était très très belle.
2: Et à partir de quel moment, alors, les bains de mer cessent d'être réservés aux élites?
3: Ce sont les congés payés qui vont permettre un certain développement avec les congés payés, le camping.
2: Alors évidemment,
3: c'est tout l'intérêt d'ailleurs de l'iconographie de voir comment c'était à l'époque.
2: Justement, je voudrais qu'on s'arrête sur quelques images parce que il y a des belles demeures, mais aussi ce qui se développe beaucoup dans notre région, ce sont toutes les cabines pour se changer, les parasols cabines ou les parasols
3: tout court, oui. C'est-à-dire que vous aviez des tentes et des parasols, par exemple, à la Romanche, parce que la mer montait jusqu'à marée haute, donc on ne pouvait pas laisser des cabines. Mais les cabines de plage, oui, se sont développées un peu partout. C'était en règle générale la commune qui était propriétaire des cabines et qui les louait pendant la saison estivale, ce qui permettait d'avoir une certaine unité, d'ailleurs.
2: Deux affiches, beaucoup d'affiches. J'ai l'impression que la côte fleurie est hyper documentée.
3: C'est essentiellement elle qui a créé des affiches, d'une part par les casinos et d'une part par les compagnies de chemin de fer et les hôtels.
2: Et alors, deux affiches là sur Cabourg. Qu'est-ce qu'on peut dire de ces affiches pour les auditeurs qui ne voient pas? Allez-y, décrivez.
3: Il y a l'affiche avec le baigneur qu'on montre, le vieux marin barbu, un peu laid, puis la jolie baigneuse. Alors, on voit la tenue de bain qui était réglementaire, d'ailleurs, la tenue de bain se louait à l'établissement de bain. On louait la tenue de bain. Et puis là, on a un décolleté un peu osé. L'illustrateur s'est laissé aller parce que je pense que c'était pas possible de se veiller dans cette tenue à l'époque.
2: Parce qu'elle a une tenue un peu décolletée.
3: Un peu décolletée, et ça, c'était sans doute pour... L'illustrateur s'est amusé à essayer de montrer qu'il y avait des femmes agréables sur la plage.
2: Mm-hmm. Alors, Martin...
3: D'ailleurs, sur la plage, on dit qu'il y avait une délimitation. Les femmes se baignaient d'un côté, les hommes de l'autre, et... il y avait que les enfants qui pouvaient être accompagnés de leur père et de leur mère.
2: Je le rappelle, 800 affiches, cartes postales, iconographies composent votre livre, Marc-Henri Louvel. L'appel au bain de mer, c'est aux éditions Bonance, et on y revient dans un instant.

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2: Marc-Henri Louvel, auteur de ce livre, composé de plus de 300 pages, très illustré, consacré à l'histoire des bains de mer sur le littoral du Calvados. Et bien évidemment, on le constate au travers des cartes postales et des affiches, c'est la Côte Fleurie qui tire son épingle du jeu.
3: Alors, une autre affiche de Deauville,
4: oui,
3: et la plage Fleurie. On parle de plage Fleurie et non de Côte Fleurie.
4: Cette affiche, c'est Sem qui l'a faite. Et il a caricaturé toutes les personnes, les notabilités qui venaient de, en vacances à Deauville et les amis se baignant.
3: Est-ce que c'était bien vu, toutes ces notabilités, comme vous dites, par les gens qui habitaient là à l'année, par les pêcheurs notamment?
4: Mais c'était quand même pour eux une manne financière. Ça leur apportait quand même un, notamment la vente de poissons pour les pêcheurs. Sur la côte de Nac, les maraîchers pouvaient vendre leurs produits. Donc je pense que c'était plutôt une manne financière et ça leur a permis d'augmenter leur niveau de vie, de faire progresser leur niveau de vie.
3: Alors, on a une hôtellerie florissante.
4: Oui.
3: Et vous avez une affiche qui nous dit « Grand hôtel de Paris à Trouville ». Déjà Paris, enfin Trouville et Deauville appartiennent à Paris.
4: On pourrait presque dire Paris-Plage, bien que ce soit le Touquet qui méprise le terme. Mais,
3: ouais,
4: mais c'est, oui, oui, c'est presque Paris-Plage. Ouais.
3: Justement, voulez-vous nous parler de cette affiche-là, de cette carte, ou affiche plutôt, Grand Hôtel de Paris à Trouville?
4: Oui, ben c'était un des grands hôtels, il y en a eu plusieurs, mais cette affiche, ben, elle montre qu'il est tout près de la plage, et qu'on peut se baigner en sortant de sa chambre. Quoi.
3: On a les pieds dans l'eau, quasiment.
4: On a les pieds dans l'eau.
3: Voilà.
4: Voilà, c'est tout l'attrait de ce grand hôtel de Paris.
3: Mmh. Et qu'on se baigne à partir de Pâques.
4: À partir de Pâques.
3: Voilà.
4: J'en suis pas sûr. Hein, mais
3: en tout cas, c'est la publicité.
4: J'en suis pas sûr
3: c'est ce que nous montre.
4: Ah oui, on peut, ça doit être difficile de rentrer dans l'eau.
3: Ne donnez pas des coups au micro, parce que sinon, ouais, on va l'entendre. Évidemment, ça développe aussi beaucoup les casinos. L'argent, à peine l'argent.
4: Oui, alors les casinos, qui s'appelaient des cursales à l'époque, c'était d'abord des constructions. Ça avait d'abord été des constructions en bois, qui étaient un lieu uniquement de rencontre, où après le bain, on venait lire le journal, on venait jouer aux cartes, et puis c'est devenu effectivement des jeux d'argent ensuite. Mais ça n'a pas été que des endroits de jeux d'argent. Hein. Les jeux d'argent, il y a eu la boule, enfin les petits chevaux qui sont l'ancêtre de la boule, qui permettait aux jeunes et aux mères de famille de jouer. Et puis il y avait le baccarat pour ceux qui avaient beaucoup d'argent et qui voulaient, puis qui étaient très joueurs. Mais le casino aussi, il offrait des activités. Il y avait des cours de danse, par exemple. Il y avait du théâtre, il y avait des concerts. Oui. Il y avait beaucoup de casinos se sont attachés des orchestres qui me sur la saison estivale pour faire des concerts.
3: Parce que c'est là un autre pendant de ces bains de mer, c'est tout le côté artistique qui se développe.
4: Qui se développe à côté, oui.
3: Voilà. Les artistes même parisiens viennent à Trouville, à Deauville, à Houlgate aussi, je vois, Villerville et également.
4: Oui, oui, ils viennent de... C'est la Côte Fleurie.
3: Alors, ils viennent moins sur la Côte de Nacre.
4: Oui, la Côte de Nacre, on se rend compte que quand on voit les gains des casinos, c'est très très très très très modeste. Le casino de Saint-Aubin a à peu près un produit qui est d'un quart de celui de Cabourg.
3: Oui. Alors là, il y a quand même, c'est plutôt rare qu'on photographie Bernières-sur-Mer.
4: Oui.
3: C'est pas l'une des plages les plus exposées
4: dans
3: la publicité.
4: Pour la publicité.
3: Alors, voulez-vous nous parler de cette affiche là?
4: Bah, cette affiche, on voit bien que c'est la volonté de montrer que c'est une plage familiale. C'est l'enfant qui est là sur la plage avec son seau, et c'est pour montrer qu'on y vient pour la santé et pour se reposer et reprendre des forces. Mmh. Et c'est pas une plage où on joue. Et c'est la même volonté de Villers à côté, mmh, de montrer aussi que c'est une plage pour les enfants qui est sécurisée surtout. On parle beaucoup de sécurité pour les enfants et
3: oui, plage d'Hérioday, grande sécurité. C'est le slogan.
4: Non, c'est une autre forme d'appel.
3: Et là, Bernières-sur-Mer, qui est donc sur la côte de Nacre,
4: oui.
3: On nous dit qu'elle est à 3h30 de Paris, c'est-à-dire que le train, il a un petit peu accéléré quand même.
4: Oui, là,
3: c'est ça va plus vite, là. Ça, hein.
4: Là,
3: ça se développe.
4: On est après la guerre de 14.
3: L'histoire et le développement des bains de mer, raconté par Marc-Henri Louvel, c'est un livre paru aux éditions Bonance.
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10: Marc-Henri Louvel, notre invité aujourd'hui au micro d'Ici Normandie, vous signez ce livre, L'appel au bain de mer sur le littoral du Calvados. On l'a dit, vous êtes un collectionneur et votre livre se compose d'ailleurs de près de 800 illustrations, cartes postales et affiches publicitaires. Et là encore, c'est la Côte Fleurie et notamment Cabourg, par exemple, qui a un budget affiches publicitaires considérable.
11: Énorme. C'est sans doute la commune où il y a le plus d'affiches.
10: Bain de mer de Cabourg, la plus belle plage du monde, à l'époque.
11: À l'époque, rien n'arrêtait pour faire venir. Et vous voyez, c'est le grand hôtel, etc., où on remontre aussi la possibilité d'aller se baigner tout de suite.
10: Et on développe notamment les courses et les régates. Voilà. Alors ces bains de mer, évidemment, font que l'architecture se développe, les loisirs se développent, la gastronomie aussi, oui, se développe.
11: Ça, c'était dans mon introduction, j'ai mis les sablés, parce que les sablés d'Anel, c'est quand même...
10: Ben oui. La spécialité
11: de chez vous. La spécialité, depuis toujours, depuis que je suis petit, j'ai le droit au goûter à des sablés. Et puis, j'avais trouvé cette assise des sablés fabriqués à Bayeux, je la trouvais très amusante. Ce Normand qui a le sablé dans les mains.
10: Les gaufrettes aussi, il n'y a pas que les sablés, je vois les gaufrettes à Trouville.
11: Oui, il y avait des fabricants de sablé aussi à Trouville.
10: Alors, au fur et à mesure, cet appel au bain de mer, eh bien, il est mis en valeur à travers l'image de la femme.
11: Ah ben surtout, voilà. La baigneuse.
10: C'est la baigneuse qui attire les baigneurs. Et les vacanciers. Oui, hein.
11: Alors ça, c'est toute la partie que j'ai faite, parce que je me suis fait un peu plaisir. À la fin, j'ai trouvé qu'on ne parlait jamais de la guerre de 14. Or, le littoral normand a joué un rôle très important dans les hôpitaux.
10: Ouais.
11: Beaucoup de villas, d'hôtels ont été réquisitionnés, ont servi d'hôpitaux pendant la guerre de 14. Donc j'ai voulu en parler un peu. Donc il y a tout un petit chapitre dessus. Parce que je trouvais que c'était intéressant de voir ce qui s'était passé. Après, donc ça c'est les années 30, après les années 20-30, le développement surtout de Trouville-Deauville et Cabourg.
10: La mode, les voitures, les planches à Deauville, voilà.
11: Etc., les personnalités.
10: Les bains de mer, on découvre à travers beaucoup d'images, de photos, de cartes postales, et bien les plaisirs des enfants, je reviens aux enfants, et notamment les châteaux de sable.
11: Oui, ça c'était des...
10: Vous avez beaucoup de photos qui parlent de ces plaisirs-là.
11: De ces concours, alors c'est vrai, on le tissait la marée basse, les francs, et on divisait par parcelles, et chacun... Et moi, j'ai été émerveillé de certains travaux, en sachant qu'en plus, il y avait des mojis par la mer.
10: Par la mer, ouais.
11: Mais quand vous regardez, il y a notamment une fille à Aromanche qui a fait un lion qui est magnifique. Vous verrez aussi Regardez ça, c'est superbe lion à Luc à Saint-Aubin, la baleine. Je pense qu'il a été, c'était la baleine échouée à Luc.
10: Ouais.
11: Là aussi, vous avez la baleine, vous avez un cirque, vous avez un crocodile. Enfin, ici, c'est des travaux absolument extraordinaires.
10: Mm-hmm.
11: Et d'ailleurs, quand on lit dans les petits journaux locaux qu'on regarde ces concours, il y a souvent beaucoup d'ex-aequo dans les premiers prix parce que je pense qu'ils avaient du mal à déterminer le vainqueur tant ils étaient doués.
10: Bon, alors la plage pour vous, ça représentait quoi quand vous étiez enfant? À Anel.
11: Ah bah c'était d'abord le bain.
10: Les bains, voilà, l'appel au bain.
11: L'appel au bain, et voilà. Puis ensuite les parties de volley, les parties de boules aussi, et puis un peu de croquet.
10: Ce livre, Marc-Henri Louvel, qui s'appelle L'appel au bain de mer, donc sur la côte du Calvados en Normandie, aux éditions Bonne Anse, on peut le trouver où?
11: Ah, alors, c'est
10: compliqué.
11: C'est compliqué parce que on a du mal à le diffuser. Et alors, vous pouvez le trouver à Bayeux, au centre Leclerc. Vous le trouvez à Romanche, à la maison de la presse.
10: Oui.
11: Vous le trouvez également à la maison de la presse de Coursolles et au l'office de tourisme de Coursolles. Et ensuite, vous le trouvez à Villers-sur-Mer, la librairie de Villers et la librairie de Pont-l'Évêque.
10: Très bel ouvrage, L'appel au bain de mer, avec beaucoup, 800 documents.
11: 800 iconographies.
10: Iconographies, des cartes postales, des affiches, qui relatent l'histoire et le développement des bains de mer sur le littoral du Calvados. Marc-Henri Louvel, merci de nous avoir parlé donc de cet appel au bain de mer dans notre région, nous avoir éclairé sur cette page de notre histoire. À très bientôt.
11: Merci.
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0: Bonne matinée avec Ici Normandie, il est 11h. Les studios ouverts qui démarrent. On est ensemble jusqu'à midi, mais tout de suite on fait un point sur l'actu avec Diane Berger.
2: Un drame cette nuit à Aubervilliers, en Seine-Saint-Denis. Un petit garçon de 2 ans est mort. 7 personnes ont été blessées, dont 2 gravement après l'explosion d'un pavillon. Une explosion liée à une fuite de gaz, selon le maire de la ville. Le parquet de Bobigny a ouvert une enquête. Certains évacués du quartier ont pu regagner leur domicile ce matin. 7 départements classés en risque élevé pour les feux de forêt. Parmi eux, l'Aude, où 350 pompiers restent mobilisés sur l'incendie qui a démarré vendredi dans le sud du département. Le feu ne progresse plus, il s'est stabilisé à 225 hectares parcourus. Un autre incendie est lui toujours en cours dans la vallée d'Aspe, dans les Pyrénées-Atlantiques. Il a parcouru 105 hectares depuis mercredi. 6 départements du Sud maintenus en vigilance orange canicule avec des températures bien au-dessus des normales de saison. Hier, on a enregistré 36 degrés à Montpellier, 38 à Nîmes, 39 à Perpignan ou encore 40 à Béziers. Un nouveau pic de chaleur est prévu aujourd'hui. Le littoral aquitain en alerte maximale pour les baïnes. La préfète Sophie Broca appelle les baigneurs à la plus grande vigilance pour éviter d'être emportés par les courants. L'alerte couvre tout le littoral des Pyrénées-Atlantiques à la Charente-Maritime. Un nouveau candidat se lance dans la course à l'Élysée. Fabien Roussel doit annoncer sa candidature à la présidentielle ce soir aux 20h de TF1. Le chef du Parti communiste s'ajoute donc à la longue liste des candidats de gauche avec Marine Tondelier, François Ruffin, Jean-Luc Mélenchon, sans oublier la primaire entre le PS et Place Publique. Coup de maître pour les basketteuses françaises en Coupe du Monde. Elles se sont qualifiées pour les quarts de finale hier après une large victoire contre la Corée du Sud 95 à 69. Les vice-championnes olympiques sont donc certaines de terminer première de leur poule avant le match contre le Nigeria demain. Et puis c'est une grande première depuis 29 ans. Le pilote français Pierre Gasly partira cet après-midi en pole position du Grand Prix d'Italie. Il a terminé premier des qualifications devant ses concurrents George Russell et Oscar Piastri. Départ de la course à 15h.
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0: Et là, les nuages sont présents dans le ciel ce matin, mais le soleil va faire son retour à la mi-journée et va briller jusqu'à la fin de ce dimanche. Côté température, et bien cet après-midi, il va faire chaud. Hein. On attend 27 degrés sur la côte et à Granville, 28 à L'Aigle et à Avranches, 29 à Caen, Bayeux, Vire, Pont-l'Évêque et Flers, 30 à Domfront et Mortagne-au-Perche, 31 à Lisieux et Argentan et 32 degrés maximum du côté d'Alençon. Demain, ce sera gris globalement sur toute la région avec quelques légères éclaircies par moment mais qui ne dureront pas longtemps. Il fera toujours chaud avec 30 degrés au maximum demain, notamment dans l'Orne. Le point sur les conditions en mer et les marées. Le vent souffle d'est à sud-est entre 5 à 10 nœuds aujourd'hui. La mer est belle avec une eau à 21 degrés. Côté marée, le coefficient est de 40 ce matin et sera de 41 ce soir. La mer est en train de se retirer petit à petit. Elle sera au plus bas entre 12h30 et 13h15. Puis elle remontera dans l'après-midi avec une pleine mer ce soir à 18h40 à Port-en-Bessin, 18h55 à Ouistreham et 19h15 à Deauville.
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0: Et puisque le soleil est masqué par les nuages, eh bien, on le retrouve tout de suite avec Étienne Dao. Duel au soleil, tout de suite, 11h03. Vous écoutez ici Normandie. Bonne matinée.

0: Étienne Dao avec Duel au soleil à l'instant.
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0: Studio ouvert jusqu'à midi. Au programme de cette heure à passer ensemble, on va parler normand avec Stéphane Lenné, on va parler de la dune avec lui, du vocabulaire normand autour de la dune, ce sera avant midi. On partira aussi du côté de Balleroy pour le festival Loufoque Les Pieds sur Terre qui se déroulera le week-end prochain. On retrouvera aussi votre chronique Normandie accessible. On va parler de Suzy Handicap Animal à Montreuil-aux-Houlmes. J'aurai aussi des idées de sortie à vous donner, des idées de sortie à faire près de chez vous. Ce sera à 11h30. On ira aussi sur la presqu'île de Caen pour l'événement Vachement Caen qui se déroule aujourd'hui. Et puis, on retrouvera également Michel Bruno dans quelques instants. Michel Bruno qui part à la recherche du meilleur camembert de Normandie. Tout ça, c'est votre programme jusqu'à midi sur Ici Normandie.
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0: Et tout ça accompagné par vos chansons préférées et avec, j'ai envie de dire, le tube de cet été. Voici Tame Impala et Jenny avec Dracula.

0: Tame Impala et Jamie avec Dracula à l'instant sur votre radio et ici Normandie. Il est 11h12. Dans un instant, on va partir sur la presqu'île de Caen pour l'événement Vachement Caen qui se déroule aujourd'hui. Mais tout de suite, il est temps de s'ouvrir l'appétit. À moins d'une heure de midi, il est temps. C'est la chronique avec Michel Bruno. Les chroniques gourmandes avec Michel Bruno. Bonjour Michel.
1: Bonjour Alexandre.
0: Alors aujourd'hui, on va parler d'un monument de la gastronomie normande, un fromage connu dans le monde entier.
1: Oui, le camembert. Mais alors, pas n'importe quel camembert, hein. Le véritable camembert AOP de Normandie.
0: Bien sûr.
1: Et j'y tiens.
0: Évidemment. Et on parle aujourd'hui d'un grand concours autour du camembert.
1: 8e édition du concours de camembert qui se passe à Vimoutier au musée du camembert. 8e édition et 41e année que la confrérie du véritable camembert de Normandie est née. Je dis ça parce que moi je vais donner un petit coup de cœur à toutes les confréries qui défendent nos produits normands.
0: Alors dites-nous en plus, c'est pas un concours qui est réservé uniquement aux spécialistes, le public participe aussi.
1: Et ça c'est nouveau. Avant c'était un concours qui était réservé aux spécialistes, aux métiers de bouche si tu veux, aux crémiers, aux charcutiers, au volailler, à tous les gens, aux cuisiniers bien évidemment. Et bien non, ils ont décidé samedi prochain d'ouvrir ça au jury comme toi, comme moi, enfin, peut-être pas comme moi,
0: oui.
1: De l'ouvrir à tout le monde. Et c'est vous, auditeurs, qui allez venir et pouvoir goûter dans l'après-midi tous ces fromages et leur donner des notes, des critères en fonction de différents aspects. Est-ce qu'il est bio? Est-ce qu'il est tendre? Est-ce qu'il est bon? Est-ce qu'il est goût? Est-ce qu'il mérite le trophée Marie Arel, qui est le grand trophée un petit peu de cette édition?
0: Alors, déguster le camembert tel quel, c'est une chose, mais le cuisiner, c'en est une autre. Et visiblement, il peut réserver quelques surprises.
1: Ben oui, et pour ça, il y aura Géry Bonnaer, qui est un cuisinier talentueux, qui était à Cambremer, et il sera là le samedi et le dimanche, le samedi dans l'après-midi, le dimanche en fin d'après-midi, pour faire non seulement des dégustations, mais faire des cours de cuisine.
0: Ah oui.
1: Des cours de cuisine où on va vous faire voir comment transformer le camembert. Oui, parce que le camembert, ça se cuisine aussi. Il n'y a pas que le gruyère râpé pour mettre dans la cuisine. Et vous allez voir, il va vous faire des recettes sucrées, salées, acides, amères, avec les entrées, avec les desserts, il est capable d'en faire.
0: Ah
1: avec
0: oui.
1: Du végétal, avec de l'animal. Ça va être bon, ça va être bien. Et vous allez pouvoir lui poser toutes les questions que vous voulez. Et dans le jury qui va goûter les camemberts, cette année aussi, il y a une très belle initiative, c'est de faire un jury des jeunes. Mmh. Des jeunes de moins de 15 ans vont pouvoir goûter le camembert. Oui, parce qu'on s'est aperçu que le fromage pour les jeunes, ça portait des noms de marque, mais ça portait pas une identité. Alors ils vont goûter, ils vont aimer ou pas aimer, mais au moins ils vont se familiariser avec le véritable camembert de Normandie. Une très très belle initiative que ces deux jours.
0: Et sans oublier évidemment, il y aura aussi le concours des professionnels.
1: Le concours des professionnels le dimanche. Alors là, attention, avec comme présidente du jury, la plus jeune meilleure ouvrière de France, professionnelle, une femme adorable, qui va dicter un petit peu quels sont les critères, qui va dire un peu, mais il y aura aussi des grands chefs, il y aura aussi des pâtissiers, je pense, il y aura aussi bien évidemment des crémiers, il y aura aussi des fromagers qui vont goûter et mettre des récompenses à tous ces fromages merveilleux que renferme la Normandie, le véritable camembert de Normandie. AOP.
0: La plus jeune ouvrière de France, c'est Laetitia Gabory.
1: Laetitia Gabory, c'est ça, j'ai oublié de le dire, excuse-moi.
0: Mais il n'y a pas de
1: soucis. Oh là là là.
0: Je suis là pour ça. On la salue.
1: Une femme adorable.
0: Merci beaucoup, Michel.
1: C'est
0: bon week-end.
1: Je peux dire bon appétit, bon déjeuner, bon petit déjeuner, bon dîner.
0: Bien sûr.
1: Autour du camembert.
0: Ouais. 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

France Gall avec musique sur votre radio ici Normandie. Il est 11h20 et dans les prochaines minutes, eh bien, on vous emmène à la ferme sans quitter Caen ce dimanche. Vachement Caen investi la

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0: de vachement court, des animaux, des producteurs, des animations et un brunch fermier pour rapprocher les habitants du monde agricole. Et avec nous, Emmanuelle Leroux, éleveuse dans le Pays d'Auge et présidente de l'association des éleveurs de race normande du Calvados. Bonjour Emmanuelle.
1: Bonjour.
0: Alors, l'événement bat son plein depuis 9h ce matin, j'imagine. C'est quelle est l'ambiance là en ce moment sur la presqu'île?
1: Exactement. Et ben, il y a une très bonne ambiance. Ça y est, là, il y a du monde d'arrivée. Il y a du monde qui commence à se rapprocher aussi du brunch. Ça, c'est animé. Donc ce matin, il y a eu le début du concours de la race normande. Et tout au long de la journée, il y a beaucoup d'animations. Il y a des baptêmes de tracteurs. Il est possible d'approcher des animaux. Il y a des présentations aussi des autres races que la race normande. Il y a aussi des démonstrations d'ostéopathie. Enfin, il y a beaucoup d'animations et surtout beaucoup d'animations pour les familles, pour les enfants et pour découvrir notre beau métier.
0: Et il y a aussi aujourd'hui le concours départemental de la race normande. En quoi ça consiste ?
1: Exactement. Alors, le concours départemental de race normande, ça veut dire qu'on est 8 éleveurs réunis ici. Donc, c'est à peu près 45 animaux de race normande. Qui vont, les plus jeunes ont 9 mois et les plus vieilles ont une dizaine d'années. Et le principe, c'est qu'on a un juge qui nous vient de Bretagne et qui élit à chaque section, c'est des sections à peu près entre 5 et 10 animaux, et qui élit à chaque fois celle qui lui plaît le plus sur plusieurs critères, sur les critères de la qualité de la mamelle, de la qualité de la démarche, de la qualité de l'animal en général.
0: Et alors, vous avez aussi une égérie pour cette édition, c'est votre vache Utah Beach. Alors, qu'est-ce qu'elle a de particulier ?
1: Exactement. Alors, Utah Beach, ce qu'elle a de particulier, c'est que c'est une vache qui nous plaît bien, c'est une vache qui marche bien, qui peut être facilement approchée par le public. Donc ça, c'est important aussi parce qu'on veut qu'elle soit accessible pour les enfants qui veulent pouvoir approcher une vache. Et puis, c'est une vache qui représente bien la Normandie, la Normande. Et puis, en plus, elle a le nom qui colle aussi à la fonction.
0: Alors, puis cette édition met également en avant un sujet important dans l'agriculture, c'est la place des femmes. Vous êtes vous-même éleveuse et responsable professionnelle. Est-ce que le regard sur les agricultrices a changé ces dernières années, selon vous ?
1: Alors, moi, je n'ai pas encore beaucoup de recul. J'ai que 29 ans et je suis installée que depuis 2 ans. Mais oui, je pense qu'on voit bien, surtout dans le monde de l'élevage, que ça se féminise beaucoup. Aujourd'hui, en lycée agricole, on retrouve quasiment autant de femmes que d'hommes. En école de veto, tout ce qui est vraiment tourné vers l'élevage, on a même plus de femmes que d'hommes. Et on voit bien que les femmes ont largement leur place et qu'il n'y a plus du tout de sujet clivant. Enfin, c'est que la place est faite naturellement et que c'est très agréable de travailler dans le milieu agricole en étant une femme.
0: Bon, ça progresse, ça, c'est une très bonne chose. Au niveau des animations, aujourd'hui, là, il est 11h30, le brunch, c'est jusqu'à quelle heure ?
1: Le brunch, c'est jusqu'à 15h. C'est de 11h à 15h. Et il y a vraiment, si je dis pas bêtise, il me semble qu'il y a 55 producteurs sur le marché de producteurs et il y a une quarantaine de producteurs qui ont prévu des petites bouchées à l'unité. Voilà, pour pouvoir goûter un petit peu à tout et se faire une idée de ce qui se fait ici en Normandie niveau gastronomie.
0: Et donc, vachement quand ça se poursuit jusqu'à 18h30 aujourd'hui, donc sur la presqu'île de Caen. Et l'accès est gratuit, on est bien d'accord.
1: Exactement. L'accès est gratuit et ça se poursuit toute la journée avec une journée bien chargée niveau animation. Donc, il y aura des choses intéressantes à voir à toute heure.
0: Oui, alors, par exemple, la plus grosse animation de la journée, là, le temps fort.
1: Moi je suis pas objectif. Pour moi, le temps fort, c'est forcément le concours de la race normande, mais je reconnais que j'ai pas toute objectivité sur le sujet.
0: Alors, le concours, justement, il démarre à quelle heure ?
1: Alors, il a démarré ce matin à 9h, là, de 9h à 11h30. On a fait le concours plutôt des jeunes, donc des jeunisses, des vaches qui n'ont, enfin, mais du coup, c'est pas des vaches, les animaux qui n'ont pas encore eu de petits veaux. Et là, ce qui va démarrer aussi à 11h30, c'est très intéressant, c'est le concours des jeunes présentateurs. Ça veut dire que c'est les moins de 18 ans qui présentent des animaux. Il y a un juge qui les juge sur leur qualité à présenter. Et ça, c'est très sympa à voir parce que du coup, il y a des enfants, il y a des jeunes et on voit. C'est la relève de l'élevage, donc c'est un moment que j'aime beaucoup aussi.
0: Et
1: le concours de la race normande se poursuit cet après-midi à partir de midi, enfin de 13h jusqu'à 15h30.
0: Et donc voilà, rendez-vous cet après-midi, même vous pouvez y aller dès maintenant, sur la presqu'île pour donc découvrir toutes ces animations. Vachement quand, c'est donc jusqu'à 18h30 pour une petite escapade à la ferme en plein cœur de Caen. Merci beaucoup Emmanuelle d'avoir été avec nous.
1: Avec plaisir, merci à vous.
0: Bonne journée et bon festival, j'ai envie de dire. C'est comme un festival, on est d'accord, Emmanuel.
1: Oui, exactement, voilà. C'est un festival et n'hésitez pas à vous déplacer, ça vaut vraiment le détour.
0: Et bien, on va passer avec grand plaisir. Merci, Emmanuel, bonne journée.
1: Merci, au revoir.
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0: Dans un instant, je vous donne quelques idées de sortie à faire près de chez vous. Ce sera juste après tout ce qui nous sépare. Tout de suite, bonne matinée, 11h31.

0: Benjamin Biolay avec Rends l'amour à l'instant.
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0: Et à 11h26, direction Caen, on va au cœur de Caen, puisque la campagne s'est installée au cœur de la ville. Depuis 9h ce matin, la presqu'île accueille la 5e édition.

0: Gilles Kaplan avec Tout ce qui nous sépare. Vous écoutez ici Normandie. Vos chansons préférées continuent avec Chico Buarque et Samosata Di Ferenci. Ce sera juste après vous avoir donné quelques idées sorties à faire près de chez vous.
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0: Dans le Calvados, Patrick Chanfray monte sur la scène du Théâtre à l'Ouest avec son spectacle Sous pression. L'humoriste s'attaque avec dérision à toutes ses injonctions du quotidien. Être heureux, réussir sa vie, manger bio, avoir des loisirs responsables ou encore sortir de sa zone de confort. Pendant plus d'une heure, il démonte avec humour cette quête permanente de la meilleure version de nous-mêmes. Patrick Chanfray sera à Caen jeudi prochain, le 10 septembre à 21h. Info et billetterie sur le site théâtralouest.com. Dans l'Orne, le Haras National du Pain vous emmène dans les coulisses de ses spectacles avec coup de projecteur. Les jours sans représentation, les artistes et les équipes du Haras présentent leur technique de dressage avant de vous conduire dans les écuries au plus près des chevaux qui participent au spectacle. En septembre, l'activité est proposée à 15h selon le calendrier du Haras. Toutes les dates et les réservations sont à retrouver sur le site haras-national-du-pain.com.
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0: C'était Chico Buarque sur votre radio ici Normandie. On va écouter dans un instant Charlotte Cardin avec Tant pis pour elle, mais tout de suite c'est l'heure de Normandie accessible. Il recueille des chiens, des chats, mais aussi des chevaux ou encore des animaux de ferme avec une particularité. Suzy Handicap Animal est un refuge et centre de soins spécialisé dans la prise en charge d'animaux handicapés. L'association normande lance aujourd'hui un appel aux bénévoles pour l'aider lors d'une collecte de dons organisée les 12 et 13 septembre prochains au magasin botanique de Louvigny. Et pour nous en parler, je suis avec Michèle Lizicki, cofondatrice de l'association Suzy Handicap Animal. Bonjour Michèle.
1: Bonjour.
0: Alors, avant de parler de la collecte, pour ceux qui ne connaîtraient pas encore l'association, est-ce que vous pouvez nous en dire plus sur Suzy Handicap Animal?
1: Oui, donc c'est une association qui recueille des animaux majoritairement maltraités par l'être humain, malheureusement, donc avec des handicaps plus ou moins lourds. Donc c'est vrai qu'on est toujours à la recherche des bénévoles pour des collectes alimentaires comme le week-end prochain ou pour nous aider directement au refuge. Il y a plein d'aides possibles en fait, hein. Ça peut être du bricolage, ça peut être de la peinture, ça peut être de brosser les chiens, ça... Enfin, il y a plein de choses qu'on peut faire pour nous aider.
0: Oui, alors ça se passe donc les 12 et 13 septembre prochains. Vous cherchez combien de bénévoles idéalement?
1: Alors idéalement, il nous en faudrait, ça serait super d'en avoir une dizaine en fait pour faire des créneaux de deux personnes.
0: D'accord, des créneaux de deux personnes. Donc ça se passe donc à Louvigny, hein, c'est ça, la collecte les 12 et 13 septembre prochains. Ça va consister à quoi cette journée?
1: Alors en fait, on essaye de collecter des aliments pour nos animaux. Donc en fait, les bénévoles seront là avec des flyers pour accueillir les clients. Et en fait, présenter notre association pour leur expliquer le pourquoi des choses, en fait, pourquoi on est là.
0: Alors, votre refuge indique dépendre à 97% des dons des particuliers et avoir besoin d'environ 700 000 euros par an. Est-ce qu'aujourd'hui, la situation financière devient préoccupante?
1: Même plus que ça, en fait.
0: C'est
1: au million, voilà. Oui, tout à fait. Oui, les besoins sont énormes. Là, pour l'instant, on s'en sort relativement bien. Mais il nous faut toujours des dons, puisqu'en fait, on ne vit que grâce à ça, en fait.
0: Oui, alors justement, si on n'est pas disponible pour les 12 et 13 septembre prochains, mais qu'on a envie de vous aider, comment ça se passe? Comment on vous contacte?
1: Alors, sur le site de l'association, suzyhandicapanimal.fr, là, vous pouvez soit faire un don financier, soit après faire des dons de matériel, hein, quel qu'il soit, ça peut être des couvertures, ça peut être du matériel médical. Et après, une aide présentielle au niveau du refuge, si les personnes ont un peu de temps à nous consacrer.
0: L'appel est donc lancé. Suzy Handicap Animal recherche des bénévoles pour participer à sa collecte de dons au Botanique de Louvigny. Ça se passe donc le week-end prochain. Si vous avez envie de faire un don, pouvoir les aider pendant ce week-end, n'hésitez pas à les contacter sur le site de Suzy Handicap Animal. Merci beaucoup, Michèle, d'avoir été avec nous.
1: Merci à vous. Une bonne journée.
0: Dans un instant, on part à Bas-le-Roi-sur-Drôme pour un festival qui porte bien son nom, Les Pieds sur Terre, avec une troisième édition au programme théâtre, concert, spectacle décalé et fête foraine revisitée. Alors, à quoi faut-il s'attendre cette année? Eh bien, réponse dans un instant, juste après avoir écouté Charlotte Cardin avec Tant pis pour elle, et ça, c'est dans une minute.
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0: Charlotte Cardin avec Tant pis pour elle à l'instant.
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0: Le week-end prochain, du 11 au 13 septembre, Balleroy-sur-Drôme accueille la 3e édition du festival Les Pieds sur Terre. Pendant 3 jours, un champ du village va se transformer en drôle de terrain de jeu culturel avec du théâtre, des concerts, des spectacles burlesques et une chorale loufoque et même une fête foraine revisitée. Et pour en savoir plus, je suis avec Lucie Dumaine, directrice artistique du festival et comédienne. Bonjour Lucie.
3: Bonjour.
0: Alors, vous installez le festival Les Pieds sur Terre dans un champ à Balleroy. Ça change forcément d'une salle de spectacle traditionnelle. Qu'est-ce que ce décor apporte en plus à l'ambiance ?
3: Tout, en fait, puisque nous, on va programmer surtout des spectacles qui se jouent en extérieur la plupart du temps.
0: Ouais.
3: Et on a envie justement que ça ne se passe pas dans une salle fermée pour que tout le monde puisse se dire « Tiens, mais je pourrais venir dans ce champ avec des spectacles, il n'y a pas de porte à franchir, il n'y a pas de barrière. » Donc voilà, c'est pour donner envie aussi aux gens d'expérimenter tout ça.
0: Et il y en a justement pour tous les goûts, hein, au programme théâtre, théâtre d'ombre, burlesque, concert rock, groove, métal ou encore pop folk. Comment on construit une programmation aussi éclectique ?
3: Ça fait très longtemps qu'on fait des spectacles, nous, avec la compagnie Ultrabutane 12-14, donc forcément, on connaît beaucoup de gens. Quand on commence à, nous, aller dans des festivals, ça donne forcément envie d'en faire un nous-mêmes à un moment donné. Ouais. Donc voilà, depuis qu'on habite à Balleroy, ça fait, voilà, on avait cette idée-là en tête. Donc, on a contacté des copains pour la première édition en leur demandant « Est-ce que ça vous dit de venir jouer dans notre festival ?» Ça a été un grand oui. Et puis voilà, de fil en aiguille, les gens entendent parler du festival, on se contacte, on reçoit des mails pour la programmation. Et puis voilà, ça se fait sur des coups de cœur, sur des coups de cœur amicaux, sur voilà, sur tout ça.
0: Il y aura également aussi une fête foraine revisitée. Alors, sans tout dévoiler, à quoi faut-il s'attendre ?
3: À du décalage. Il va falloir avoir beaucoup de second degré.
0: D'accord.
3: Voilà, on va faire tout ce qui est chamboule-patou, roue de l'infortune, les autotamponnettes. On va faire Mesdames Irma, qui sont extra prévoyantes et qui vont pouvoir vous dire des choses. Voilà, vous allez pouvoir vous balader de midi à 14h dans la fête foraine. Et ça sera ouvert en fanfare avec Calva Connexion, la fanfare étudiante cannaise qui va nous faire guincher dimanche matin, parce que c'est important de guincher dimanche matin.
0: Effectivement, c'est important. Et alors vous tenez que ce festival soit accessible à tous, avec notamment une participation libre le samedi et le dimanche.
3: Oui, c'est ça. Le vendredi soir pour la soirée concert, il y a une billetterie, mais avec plusieurs tarifs possibles, pour pouvoir permettre à tous de venir voir cette soirée avec 4 concerts. Et le samedi et le dimanche, on garde des prix libres, vous voyez, avec des conseils, voilà, d'expliquer un peu comment ça fonctionne le prix libre aux gens quand ils viennent sur le site du festival.
0: Et où est-ce qu'on peut retrouver le programme complet ?
3: Alors le programme complet, il est accessible sur notre page Facebook, Festival Les Pieds sur Terre.
0: Oui.
3: Sur notre site internet aussi, la compagnie Ultrabutane 12-14, vous pourrez retrouver des vidéos, des explications sur les spectacles qui arrivent et puis des petites photos sur notre montage imminent qui commence mercredi. Vous pourrez suivre toutes nos aventures.
0: Et bien donc, rendez-vous pour ce festival. Donc, c'est la 3e édition à partir de vendredi prochain jusqu'à dimanche à Balleroy-sur-Drôme. Merci Lucie d'avoir été avec nous.
3: Merci beaucoup.
0: Bonne journée, bon week-end et bon festival le week-end prochain. Au revoir Lucie. Il est 11h49 dans un instant. On va apprendre à parler normand avec Stéphane Lenné. Ce sera juste après Enya, tout de suite avec Orinoco Flow.

0: Winoco Flow, Sail Away de Enya sur votre radio ici Normandie. Il est 11h52, toute l'actu locale revient dans moins de 10 minutes. D'ici là, on va écouter Bernard Lavillier juste après avoir appris à parler normand tout de suite. Chaque week-end, on parle normand avec Stéphane Lenné dans la chronique Boujou, Isson Normandie. Boujou Stéphane.
1: Bonjour Alexandre.
0: Alors vous allez nous parler de quoi aujourd'hui?
1: Après la plage, je vous propose d'évoquer la dune.
0: Oui, ça paraît logique, oui. Alors c'est un mot normand la dune?
1: Non, mais avant d'aborder l'étymologie du mot dune, je rappelle que les noms employés sur les côtes normandes dépendent de la configuration des lieux. Dune ne se rencontre donc que sur les côtes sableuses, ce qui veut dire qu'il est absent du vocabulaire de la Seine-Maritime.
0: Où il était question plutôt de galets, hein, c'est ce que vous nous avez expliqué hier.
1: Exactement. Dune est en revanche bien présent depuis l'embouchure de la Seine jusqu'à la baie du Mont-Saint-Michel. Dans les parlers normands, on prononce dune, comme en français standard, depuis Trouville jusqu'à Port-en-Bessin. Au-delà, plus à l'ouest, sur les côtes du Bessin et dans le Cotentin, la voyelle s'est ouverte et l'on dit dune. À partir du pays Grand-Villers et jusqu'en Bretagne, on retrouve la prononciation standard d'une.
0: D'accord. Alors donc, quelle est l'origine de ce mot?
1: Les dictionnaires spécialisés estiment que le mot dune est un emprunt vers 1195 dans l'estuaire de la Guerre Sainte, d'Ambroise, à l'ancien ou au moyen néerlandais, avec une origine gauloise. En réalité, une forme latinisée plurielle dunas apparaît dans les annales de Saint-Bertin dès 838.
0: Et donc ça veut dire que vos collègues linguistes écriraient des bêtises?
1: Cela peut arriver, comme à tout le monde. Le gaulois possédait un mot masculin dunon, qui avait le sens de hauteur, mont, et par métonymie de citadelle, enceinte fortifiée. Ce terme s'est perpétué en français comme composé toponymique, essentiellement sous les formes d'un, don, comme dans d'un, verdun, ou d'un, hollandon, ou sous la forme de finale, on, un, comme par exemple dans Lyon, l'an, au lausin, meun. La version latinisée dunus a été intégrée à la deuxième déclinaison. Il semble que ce masculin gaulois ait eu une version féminine, duna, au sens aussi de hauteur, colline, mais qui a été réservée à un emploi géographique et qui s'est spécialisé au sens de colline de sable, sablon. La version latinisée s'est naturellement déclinée en suivant le modèle de la première déclinaison. C'est l'origine de notre mot dune. Précisons que l'on emploie encore un autre mot dans l'ouest du Cotentin, depuis la Hague jusqu'à Saint-Germain-sur-Ré, la Haug. Ce terme est issu du nom commun scandinave haugr, colline, hauteur, tumulus, qui deviendra en ancien français hog, puis hug au XIIe siècle, et formera le diminutif hoguette, huguette. De nombreux noms de communes sont issus de ce terme. Les Hog dans l'Eure, Saint-Valahoug dans la Manche, la Hoguette dans le Calvados.
0: Ouais, j'en connais quelques-uns, en effet.
1: Enfin, pour conclure, il faut dire que nous avons aussi un mot d'origine scandinave pour désigner les terres sableuses situées derrière les dunes. Ce sont les miels, qu'on prononce aussi les milles, du côté de Barneville-Cartret. Ce mot vient de melur, banc ou dune de sable où pousse l'herbe. Il est resté en norvégien sous les formes mielé et mielé, et en suédois sous la forme miela. Miel est attesté en Normandie depuis 1325 environ, dans le comte du Mont-Saint-Michel.
0: Merci beaucoup Stéphane, à la prochaine et bonjour.
1: Bonjour Alexandre.
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0: Bernard Lavilliers
1: avec Noir et Blanc à l'instant.
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1: Merci d'écouter Ici Normandie dimanche 6 septembre, il est midi. Le journal avec Paul Florequin. On démarre avec Joachim Pueyo, ancien député maire d'Alençon, ciblé par de nouvelles accusations.
3: Plusieurs mois après le témoignage du journaliste Frédéric Pommier dans un livre publié en avril qui dénonçait un viol à l'âge de 7 ans et dont la plainte a été classée sans suite pour cause de prescription, c'est une nouvelle révélation exclusive de la cellule investigation de Radio France que l'on vous dévoile aujourd'hui. Deux nouveaux témoins accusent l'ancien maire socialiste d'Alençon de les avoir, selon leur dire, agressés sexuellement quand ils avaient 14 et 15 ans. Ces deux hommes, aujourd'hui âgés de 59 et 47 ans, souhaitent porter plainte contre Joachim Pueyo, bien que les faits soient prescrits, Stéphane Père.
4: Le premier témoignage contre Joachim Pueyo, c'est celui de Patrick. Il affirme qu'adolescent, il est pris en stop au sud d'Alençon, devant son foyer pour jeunes orphelins. Il a alors 14 ans. Il nous raconte que le conducteur gagne sa confiance, l'invite au restaurant et au cinéma dans la ville du Mans, avant de lui proposer de l'héberger pour éviter de retourner dans son foyer. Dans la nuit, Patrick dit avoir été rejoint par cet homme qui lui impose des caresses.
5: Il s'est collé à moi, et quand il a commencé à me tripoter, j'ai essayé de le repousser, mais il a essayé de me calmer en faisant des... dans mon oreille, quoi. J'avais pas des chutes possibles, donc j'ai essayé de faire sa besogne, là, c'est un chute que j'entendrai malheureusement toute ma vie. Et c'est bien Joachim Pueyo qui m'a fait ça.
4: L'autre témoin, c'est Tony. Il affirme avoir été agressé dans l'appartement de fonction de Joachim Pueyo, dans la maison d'arrêt de Nanterre, prison dont Joachim Pueyo est le directeur en 1994. Tony affirme que durant ce séjour, où ses frères et sa mère sont invités, Joachim Pueyo a tenté de le masturber dans son sommeil, mais la réaction de l'adolescent l'aurait empêché d'aller plus loin. Contacté, l'avocat de Joachim Pueyo nous dit que si nécessaire, son client réservera ses déclarations à la justice.
3: Et vous pouvez retrouver l'intégralité de l'enquête de la cellule investigation de Radio France en ligne, c'est-à-dire sur l'application ici et sur notre site ici.fr. Pour rappel, Joachim Pueyo est présumé innocent dans cette affaire.
1: Un grave accident de la route hier dans l'Orne.
3: Deux voitures se sont percutées en début d'après-midi vers 13h30 à Domfront au sud de Flers. Parmi les quatre personnes présentes dans les deux véhicules, trois souffrent de graves blessures. Tous les passagers ont été transportés en urgence à l'hôpital par les pompiers. Les pompiers également en intervention actuellement dans la Manche. 140 personnes migrantes ont pris la direction de l'Angleterre dans un bateau cette nuit depuis la baie de Seine, annoncée ce matin par la préfecture maritime. L'embarcation est toujours en mer. Une demi-douzaine de bateaux de sauvetage encadrent le trajet pour éviter les accidents. Les personnes à bord refusent l'aide des secours malgré la dangerosité de ce secteur. Plus de détails à retrouver sur ici.fr.
1: Après beaucoup d'accidents de baignade cet été, certaines mairies développent des formations aux gestes de premier secours.
3: Ça peut s'avérer très utile dans le Calvados. Il y a eu cet été au moins 40 noyades, dont 6 mortelles. Des accidents qui se sont multipliés par 6 par rapport à l'an passé, selon la préfecture. À Bernières-sur-Mer, près de Courseul, la mairie a organisé hier un atelier gratuit pour apprendre ces gestes qui peuvent sauver une vie. Et c'est une initiative qui intéresse à chaque fois beaucoup de monde, selon Lucie Villard, conseillère municipale et responsable de l'antenne locale des sauveteurs en mer.
6: On observe tous les ans, enfin dès qu'on met en place ces initiatives-là, que les gens sont très intéressés. Il n'y a pas eu besoin en fait d'attendre ces événements malheureux pour que les gens aient conscience en fait de la nécessité de se former. Sur les deux sessions qu'on a faites, en 48 heures, l'ensemble des places étaient prises. Donc on se rend compte que c'est un vrai souhait, une vraie volonté de la population de se former aux gestes qui sauvent. On se rend compte que les jeunes particulièrement sont quand même pas mal sensibilisés via l'école. Et ça permet surtout en fait de rassurer les gens sur ce qu'ils savent et de mettre en pratique en fait des gestes simples qui peuvent changer les choses. La mission de la SNSM au-delà du sauvetage en mer, c'est aussi ça, c'est aussi de la sensibilisation et de la formation aussi auprès du grand public.
3: Et la mairie de Bernières-sur-Mer pense déjà à reprogrammer ses initiations dès l'année prochaine avant les grandes vacances.
1: Du sport, puisque c'est un jour historique pour le handball cannais.
3: Les Vikings de Caen font leur début aujourd'hui en Star League, la première division, l'élite du handball français. Les handballeurs affrontent Dunkerque à 17h au Palais des Sports de Caen-la-Mer. La rencontre se jouera à guichet fermé.
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1: Du soleil, Alex, aujourd'hui ?
8: Oui, du soleil cet après-midi. Là, il y a encore des nuages, mais ça va aller mieux cet après-midi. Côté température, on va avoir jusqu'à 32 degrés maximum du côté d'Alençon. Et demain, la journée sera globalement grise pour tout le monde.
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1: Merci de passer la journée avec Ici Normandie. Il est midi 5 et tout de suite, c'est l'heure de votre talk show préféré pour le déjeuner.
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1: Bonjour Willy.
10: Bonjour, bon dimanche, sous vos applaudissements, c'est Willy vient déjeuner chez vous, numéro 1086.
1: Oh là là, la pilote,
10: mes amis. Bonjour la tribu.
1: Bonjour.
10: Alors, qui est là aujourd'hui? Nicolas Malabas, notre enfant de la télé. Bonjour mon bon Nicolas.
11: Bonjour, bonjour tout le monde.
10: Et Fabien et mon autre geek. Bonjour mon Fabien.
12: Bonjour Willy, bonjour à tous.
10: C'est un miracle que les deux Nigos soient là. Parce que, à quelle heure vous êtes rentrés, vu la tête que vous avez?
12: Ah non, alors on a été 6 joueurs hier soir, 3h30. Bah ça va. Après, bon, on avait quand même commencé à 18h.
10: Voilà, c'est ce que j'allais dire. Parce que pour qu'on vous explique, on est toujours à Lille, mes amis, si vous n'étiez pas avec nous hier. Hier, on a fait cette émission sur la braderie de Lille, parce qu'il y a la braderie jusqu'à ce soir. On était donc sur cette incroyable place devant des milliers de personnes. Et puis aujourd'hui, on est dans les locaux de Ici Nord, à l'abri, toujours à Lille, mes amis. Bon, en fait, on a laissé la place à nos amis de France Inter, qui récupèrent le studio qui est là-bas sur place. Vous connaissez mon courage quand tu m'as dit ouais, dimanche on prend votre place, j'ai fait
12: bon, d'accord,
10: voilà,
12: ça va marcher.
10: Donc on a fermé nos gueules.
12: Donc nous sommes restés à Lille quand même pour profiter de ce week-end.
10: Exactement, et vous le savez, à chaque fois qu'on se déplace, qu'on est au plus près de vous, on aime bien parler d'actualité nationale avec des acteurs locaux. Alors notez bien les dossiers du jour. Dans un instant, à partir du 8 septembre, plusieurs milliers de pompiers professionnels seront en grève partout en France pendant plus d'un mois et demi. Alors après les méga-feux de cet été entre la Gironde, l'Aude, les Landes ou encore le Var, les sapeurs-pompiers ont de nombreuses revendications. Lesquelles? On en parle dans une minute. Et à 12h30, de plus en plus d'hommes ont recours à la vasectomie. Alors vous savez, c'est cette méthode de contraceptive masculine définitive. Elle est en plein boom en France. Le nombre de vasectomies a été multiplié par 15 en 12 ans, surtout chez les moins de 40 ans. Là, les Denigos, là, ça vous concerne. Eh bien, on en parlera avec une andrologue, puisque ici à Lille, il y a un service unique en France spécialisé dans la contraception masculine. Et vous le savez maintenant, depuis la semaine dernière, la dernière demi-heure, mes amis, elle est à vous, puisqu'on a lancé donc cette séquence qu'on appelle le samedi, c'est Youpi la vie, et le dimanche,
13: c'est Youpi aussi.
10: C'est-à-dire que c'est vous qui prenez les clés de cette émission. Alors, rappelez-nous, 0810 055 056, vous passez à l'antenne dans la dernière demi-heure entre 13h et 13h30 pour réagir donc soit sur les thèmes du jour, soit surtout nous donner vos youpi. Qu'est-ce qui vous met en joie en ce moment? Appelez pour ce que vous voulez, la radio est à vous, 0810 055 056, et vous repartirez aujourd'hui avec mon Nicolas.
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10: Alors, démarrons, allez, jingle, allez, patate.
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10: Et ouvrons notre premier dossier. Bonjour Frédéric Demartelard.
14: Oui, bonjour.
10: Bienvenue ici, mon cher Frédéric. Oui, bonjour. Vous êtes représentant CGT au SDIS 59. C'est quoi le SDIS?
14: Alors, c'est le service départemental d'incendie et de secours.
10: Voilà, tout simplement. Vous serez en grève à partir du 8 septembre, mon cher Frédéric?
14: Oui, enfin, on sera surtout en grève au niveau national. Alors, au niveau local, je ne sais pas encore comment ça va se décliner, parce qu'en réalité, il y a un vrai mouvement et une vraie manifestation qui aura lieu le 27 et 28, place de la Concorde à Paris.
10: Voilà.
14: Donc, ça, ça sera statique. Et ensuite, il y aura une manifestation, de sapeurs-pompiers à Paris, avec tous les pompiers de France qui iront.
10: Donc, vous irez là-bas, a priori?
14: Oui, on ira là-bas.
10: Voilà. Voilà. Alors, la question toute bête, mon cher Frédéric, pourquoi?
14: En fait, il y a un ras-le-bol généralisé.
10: Ouais.
14: En France, il n'y a plus rien qui vote. Les politiques libérales ont mis à sac la plupart des services publics, les pompiers y compris. Là, si on prend par exemple, je garde à l'esprit quand même qu'on a quand même un grand pays, logiquement.
10: Ouais.
14: Et on a 12 canadairs.
6: Ouais.
14: Enfin, c'est quand même un truc, c'est incroyable. 12 canadairs pour un pays comme la France. Ouais. Et dont 5, au pire du moment, étaient en fonctionnement. C'est-à-dire 7 qui étaient en réparation. Pourquoi? Parce que les engins ont plus de 30 ans.
6: Ouais.
14: Parce qu'il n'y a aucun investissement qui a été fait pour lutter contre ça. Total des courses, alors... C'est peut-être des raccourcis, mais quand même, cet été, 4 pompiers sont morts. Bon, ben voilà.
6: Ouais. Donc, manque de matériel.
14: Manque de matériel, manque de moyens.
6: Manque d'hommes aussi, de femmes.
14: Ben, en réalité, dire qu'il manque du monde, c'est une évidence. Ouais. En fait, depuis 2002, on a augmenté le nombre d'interventions de plus de 30%, avec un effectif qui a effectivement augmenté un petit peu, mais pas à la mesure de ce dont on a besoin actuellement sur le territoire.
6: Parce que j'ai l'impression qu'on vous appelle aussi pour, j'allais dire, je mets plein de guillemets, pour un peu tout et n'importe quoi aussi, non ? C'est-à-dire que, évidemment, vous êtes là pour les incendies, mais on vous appelle aussi pour, je sais pas moi, des personnes ivres, des incidents, un peu tout et n'importe quoi, non ?
14: Le mythe du pompier au feu, c'est une réalité. Malgré tout, ça représente que 6-7% de nos interventions. Tout le reste, en vrai, et sans exagérer, on est les couteaux suisses de la République.
6: Voilà, c'est ça.
14: Parce qu'il n'y a plus personne qui répond aux appels. Donc en fait, les gens, quand ils sont dans la panade, ils font
6: appel aux pompiers.
14: Je vais vous donner un exemple. Avant, on descendait les gens de chez eux quand ils étaient incapables de descendre pour X raisons. Ouais. On a été appelé il n'y a pas longtemps pour remonter avec la grande échelle un gars chez lui parce qu'il s'était fait opérer et qu'il n'y avait personne pour le remonter à son appartement. Ouais. Et là, c'est pas normal.
6: Ouais.
14: C'est juste qu'il n'y a plus de service. Donc en fait, à un moment donné, cet homme ne va pas rester dans la rue. Donc, alors, on l'a fait, bien entendu, mais
6: évidemment.
14: Le cœur de nos missions, il n'est pas là.
6: Est-ce qu'il y a eu des... On a beaucoup entendu parler là, des méga-feux dans le sud, évidemment, les Landes, le Var, etc. Dans le nord, comment ça s'est passé cet été?
14: On a eu des feux, mais pas des
6: pas
14: feux.
6: Comme ça.
14: On peut pas comparer.
6: Bien sûr.
14: Il y a eu effectivement quelques feux de forêt du côté de Saint-Amand par là-bas, mais c'est rien.
6: Et des sapeurs-pompiers du Nord sont descendus dans le Sud, par exemple.
14: Ça, par contre, la solidarité chez nous, c'est important. Et effectivement, le directeur a permis aux gars de quitter les gardes. C'est bien parce qu'il y avait
6: bien pour la solidarité,
14: besoin d'hommes là-bas pour lutter contre les incendies. Ouais. 119 000 hectares qui ont brûlé quand même cet été, c'est pas rien. Mais pendant ce temps-là, en fait, nous ici, on était en carence d'effectifs. Et en fait, l'été, l'activité ne baisse pas.
7: Ouais.
14: Donc, si on prend un centre de secours comme Roubaix, par exemple, c'est 54 départs par jour en 24 heures.
6: Et à la fin du mois, vous avez combien à peu près? Vous n'êtes pas obligé de me dire le vrai chiffre, mais c'est tout ça pour combien à la fin du mois?
14: Le salaire médian d'un pompier, c'est aux alentours de 2400 euros.
6: Ouais.
14: Attention, parce qu'en fait, on pourrait dire, c'est un bon salaire. Nous, on fait 2256 heures par an. Pas 1607, comme tout le monde.
7: Parce qu'en tous les risques que vous prenez, il faut le dire.
14: Enfin, on est payé pour mourir jeune. Ça, c'est une réalité. En fait, il y a le risque fumé, c'est un des sujets pour lesquels on va manifester, pour qu'il soit reconnu. Alors aujourd'hui, quand on parle de l'amiante, tout le monde dit « Ah bah oui, c'est normal, ça crée des cancers, etc. » Ça a mis 20 ou 30 ans à être reconnu. La fumée, c'est exactement le même problème. C'est des CMR, des cancérigènes, des matériaux qui sont cancérigènes. Et donc, c'est la même chose. Sauf que il y a pas de risque de prise en charge du risque primaire, c'est-à-dire changer les vêtements sur intervention, de décontamination et de prise en charge des maladies professionnelles liées. Parce qu'en fait, en gros, si on prend la pyramide des âges en bonne santé, l'espérance de vie, il y a les égoutiers et juste au-dessus, les pompiers. 62 ans, espérance de vie en bonne santé, les pompiers. Et nous, on en a porté des cercueils de copains qui partent en retraite et qui sont morts.
6: Donc c'est pour ça que vous serez donc sur le feu. En tout cas, en grève à partir du 8 septembre, tous les pompiers de France en grève,
14: mouvement.
6: Merci Frédéric d'être passé nous voir. Merci infiniment. Et bonne continuation parce que nous, évidemment, mais comme tous les Français, c'est vrai qu'on a
10: On a vraiment de la tendresse pour les pompiers, donc ça serait bien que de temps en temps on puisse aussi vous écouter quand même, parce que ça date pas d'aujourd'hui, hein, toutes les revendications que vous faites en ce moment. Merci Frédéric de Martelars, représentant du syndicat CGT au 1059. On parle de quoi avec toi dans un instant, mon Fabinou ?
11: Je vous présente Ben le Koala.
10: Ah bon, Ben le Koala ?
11: Ben le Koala, c'est une application qui va guider et aider vos enfants dans leur quotidien.
10: Très bien, et ben on en parle juste après Stéphane Echer. Tiens, il est là avec Déjeuner en paix. Bah tiens, c'est l'heure.
11: Midi et quart.
10: Dis donc.
11: Moi j'aime bien Déjeuner en paix avec vous.
10: Chanson qui est pile dans le truc. Ça arrive rarement. Alors profitons-en et savourons Stéphane Echer comme il se doit. Tout de suite les amis.

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0: C'était le déjeuner en paix de Stéphane Esther, bien évidemment. Bon
1: appétit. À midi, avec toute sa tribu.
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0: vous. Allez, dans un instant, on va vous présenter un invité pas banal, parce que cette saison encore, on aime vous présenter des invités pas banaux. Mais d'abord, Fabien Imo, notre guide.
3: Alors, mon ce Fabien midi, vous. Je vous présente une association lilloise, Signe de Sens. Avec nous, le directeur de l'association, Sébastien Cellier. Bonjour Sébastien, merci d'être ici avec nous en direct.
4: Bonjour, merci.
0: Bonjour Sébastien.
3: Alors, Sébastien est avec nous car Signe de Sens a développé une application super pour les enfants. Mais avant d'en parler, Sébastien, présentez-nous voilà, votre association. Et utile.
4: Exactement, exactement. Signe de Sens existe depuis un peu plus de 20 ans, comme vous l'avez dit, hein, Made in Nord-Pas-de-Calais, Made in Lille. Et notre métier, c'est de concevoir des outils pédagogiques pour faciliter le quotidien des personnes en situation de handicap et de leurs familles. Donc accès à la lecture, accès à la culture, accès aux apprentissages, avec Ben le Koala, par exemple.
3: Voilà, il y a quelques années, voilà, votre association est connue dans toute la France grâce à cette application que vous avez développée, Ben le Koala. C'est un petit animal virtuel qu'on retrouve sur nos smartphones. Expliquez-nous ce qui fait Ben le Koala.
4: Exactement. Alors Ben, en fait, est né d'un partenariat ici avec le Centre Ressources Autisme du Nord-Pas-de-Calais. À l'époque, il y a une quinzaine d'années, pour accompagner les enfants à l'apprentissage du brossage des dents. Et en fait, on a créé ce personnage.
2: Et vous savez les dents?
4: C'est important.
3: Elle va partir chercher l'application, vous voyez.
4: Exactement.
2: D'accord.
4: On s'en sert pour les enfants de 2 à 6 ans, mais il y a des adultes qui s'en servent aussi. Hein, ça peut être utile.
2: Oui, oui.
4: Et donc, le but, hein, c'est que ce petit compagnon apprenne, rassure l'enfant et donc puisse lui apprendre à se brosser les dents, se laver les mains, faire ses lacets, tous les gestes qui vont le rendre autonome en fait, au quotidien.
3: Et pourquoi, donc, du coup, avoir créé cette appli?
4: Pour accompagner les familles, à la demande des familles,
3: à la demande des
4: professionnels, exactement. Donc Ben le Koala va accompagner toute la communauté éducative, les parents à la maison, les enseignants à l'école,
3: oui, parce que
4: les éducateurs.
3: L'application est dans certaines écoles.
4: Tout à fait. Elle est utilisée dans les unités d'enseignement maternel autisme notamment. Mais elle peut être utilisée par tous les enfants. Et c'est vraiment la magie de Ben le Koala. On l'a créée avec des enfants à besoins spécifiques. Et on a fait en sorte que ça puisse servir à tous les enfants.
0: Oui, voilà,
4: de
0: c'est pas forcément pour des enfants qui...
4: On est sur ce qu'on appelle de la conception universelle.
3: Ouais, c'est gratuit.
4: Téléchargement gratuit. Vous pouvez télécharger gratuitement l'application sur les stores.
3: Et ça fonctionne partout en France.
4: Partout en France et même dans le monde. Ben est utilisé en Amérique du Nord, est utilisé en Chine, est utilisé partout.
3: Et est-ce que vous travaillez là sur d'autres projets avec Signe de Sens? C'est quoi les prochains gros projets?
4: On a plein de projets. On a également un dictionnaire qu'on a créé il y a pareil une quinzaine d'années. Dictionnaire français et langue des signes française qui s'appelle Elix. Vous tapez Elix dans un moteur de recherche. Ce dico, donc, c'est un site web et une appli mobile gratuite qui est utilisée par tous les professionnels de la langue des signes. Oui. Tous les discours que vous voyez interprétés en langue des signes à la télé, en fait, le dico Elix, vous tapez un mot, vous avez une définition écrite, mais vous avez surtout une définition en langue des signes et le signe correspondant en langue des signes française.
0: Ah, bah c'est trop bien, hein. Trop bien. Donc, bravo. Hein.
3: Bravo, merci beaucoup.
0: Vous savez combien ça a été téléchargé en combien d'exemplaires,
4: le dico Elix, on a à peu près 100 000.

0: On a convaincu tout le monde ici. Bravo mon cher Sébastien, merci d'avoir pris le temps de venir nous voir. Passez un bon dimanche. Est-ce que vous aimez les jingles, Sébastien? C'est votre passion?
1: Il adore ça.
2: C'est ma passion.
0: Alors ce serait bien que vous disiez jingle, tu vois.
2: Allez, jingle.
3: Voilà. C'est même mieux que vous.
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0: Allez, il est 12h22. Merci d'être avec nous, mes amis. Nous sommes en direct jusqu'à 13h30. Et aujourd'hui, nous sommes dans les locaux de Ici Nord à Lille. Il y a la braderie. Hier, nous avons fait l'émission
1: en direct
0: sur
1: de la
0: cette place incroyable. Ça s'appelait
3: la Vidéa.
0: Je demandais si oui.
3: Ça fait 4 ans, surtout.
0: Ça fait 4 ans. Donc, place, c'était très bien. Et puis aujourd'hui, dans les locaux de Ici Nord, on continue à vous parler actualité nationale avec des acteurs locaux. On adore faire ça. Et comme promis, donc place à notre personne pas banale du dimanche. Et c'est Océane. Bonjour Océane.
5: Bonjour.
0: Bienvenue ici, ma chère Océane. Alors vous êtes prof.
5: Oui.
0: Vrai prof, hein.
5: Oui, mais vous...
0: Les profs à Lille, t'as vu, hier on a eu une prof d'histoire aussi. Vous êtes trop sympa. C'est vrai. Vous êtes prof dans quoi? Dans les lycées?
5: Non, moi je suis professeur des écoles.
0: Professeur des écoles. Voilà. Et pourtant, bah, vous avez un petit peu séché votre rentrée, puisque vous avez obtenu une mise en disponibilité pour créer, entre autres, votre compte Instagram sous le pseudo La Maîtresse en maillot de bain.
1: C'est drôle.
0: Plus de 20 000 abonnés, alors vous n'êtes pas en maillot de bain, hein. Il n'y a pas que des photos maillot de bain,
5: non.
0: Mais vous y donnez vous donnez donc des conseils quoi à des profs, c'est ça entre autres?
5: Oui, c'est ça. En fait, le compte il a été créé il y a déjà un peu plus de 5 ans et de base je partageais juste mon quotidien de maîtresse, mes peines, mes doutes, mes moments de bonheur.
0: Vous parliez normalement, des hauts et des bas,
5: comme à des copines, à des collègues, tout simplement, comme à l'école. Et puis au fur et à mesure, ça a pris un peu plus d'ampleur, il y a de plus en plus de personnes qui me suivaient. Et au fil des échanges avec les collègues, je me suis rendu compte qu'il y avait quand même des demandes d'aide au niveau au niveau organisation, à mieux s'organiser dans son travail, à gagner plus de temps.
0: Donc maintenant vous êtes devenu coach pour vos collègues,
5: c'est ça, en fait. C'est du coup là cette année je me suis dit je vais me lancer dans ça, je vais essayer d'en faire mon métier. Et du coup je propose des formations en ligne, des produits digitaux, des outils pour aider à mes collègues profs en fait à mieux vivre leur métier. Et en prenant plutôt l'axe de j'accompagne plutôt la personne qui se trouve derrière l'enseignante.
0: Parce que quand on est prof, parfois quand on se sent un petit peu submergé, un peu dépassé, on est seul.
5: Oui, c'est ça. Après, il y a quand même le soutien de l'éducation nationale, mais ils nous aident surtout au niveau pédagogie, au niveau enseignement. Mais je trouve qu'il manque, pour vraiment, je vous dis, du côté de la personne, pour tout ce qui va être bien-être, pour tout ce qui va être organisation, pour les aider à mieux gérer leur métier, à mieux le vivre. Et du coup, je me suis dit, si à ma petite échelle, peux contribuer.
1: Justement, vous proposiez quoi comme service, comme conseil que vous donnez?
5: Ça va être vraiment sur ça, c'est des formations, pas forcément des accompagnements, pas forcément du coaching pour l'instant, mais c'est plus des programmes ou des outils pratico-pratiques très clés en main.
0: Là, par exemple, Océane, cette semaine, vous avez fait une vidéo sur ce que tu ressens le soir après ta première journée de rentrée.
5: Oui, c'est ça. Je me suis dit que j'allais accompagner tous les jours. Je vais faire un poste pour les enseignants parce que le mois de septembre, c'est un mois quand même très intense et particulier quand on est prof parce que c'est le mois de la rentrée. Et donc, il se passe beaucoup de choses et je me suis dit que j'allais faire un poste tous les soirs pour les aider au mieux. Et donc là, c'était le soir de la rentrée, du premier jour. Et donc,
0: parce qu'on est comment, alors, après une rentrée, après le premier soir de la rentrée?
5: C'est un tourbillon d'émotions.
0: Ah ouais,
5: c'est à la fois beaucoup d'excitation, y a aussi l'adrénaline qui redescend parce que c'est des mois quand même de préparation, des semaines pendant l'été. Et on passe vraiment de l'abstrait au concret, dans notre classe, on découvre les élèves. Et,
0: Alors, parfois vous dites, ah non, pas lui. Parce que nous, des fois, avec les profs, on dit, est-ce que vous dites, oh non, mais pas lui.
1: Elle est honnête.
0: Donc du coup, là vous êtes mis à disposition, vous allez revenir, vous allez de nouveau être enseignante ou...
5: Je ne sais pas, on verra comment va se passer cette année, si je prends du plaisir dans cette nouvelle activité. J'avoue que la rentrée m'a un peu manqué quand même.
1: Ça peut-être vous manquer, les élèves, etc.
5: Ça fait bizarre, c'est la première fois en fait que je ne vais pas faire de rentrée, parce qu'en plus avant, en tant qu'élève, en fait j'ai toujours fait ma rentrée.
0: Là,
5: en tant qu'élève, en tant qu'étudiante, en tant que prof, et là c'est la première année et

0: et voilà. Et vous avez fait aussi une vidéo sur pas d'affectation à quelques jours de la rentrée. Mais vraiment, ça arrive, ça. Ouais, à chaque fois, ça m'étonne.
1: Ouais.
0: Et là, on est prof et on ne sait pas où on va aller à quelques jours de la rentrée.
1: Quelques jours de la rentrée et parfois même les premiers jours, la première semaine, on est rattaché à une école, on ne sait pas trop quoi faire, on aide les collègues, mais on a l'impression d'être une pièce un peu rapportée. Et en fait, à un moment donné, on nous appelle et on dit demain. Tu auras un remplacement long dans telle école. Et
0: bon, mais vous aimez votre métier, Océane.
1: Ah, de toute façon, j'ai fait cette activité aussi. Voilà. C'est parce que j'aime le métier, mais je veux que les gens aiment encore plus ce métier. Voilà. Que mes profs le vivent encore mieux.
0: Voilà. Si vous étiez ministre de l'Éducation nationale, là, vous feriez quoi? La première mesure. Océane, mini. Alors, premier truc que vous faites là tout de suite.
1: J'augmenterai les salaires de mes collègues. J'augmenterai les salaires et puis je donnerai plus de moyens simplement dans les écoles pour nous accompagner, parce que c'est pas toujours évident, on manque beaucoup de moyens. On manque beaucoup, mais je trouve qu'on n'a pas forcément toujours assez, donc voilà.
0: De l'argent, vous
1: voulez
0: tout le monde réclame de l'argent.
1: Non, ça va.
2: Océane,
0: donc comment s'appelle le compte Instagram?
1: La maîtresse en maillot.
0: La maîtresse en maillot.
1: Ça aussi, la retenue.
0: On les mains pour de la pain. La maîtresse en maillot de pain.
1: Voilà. Je voulais quelque chose de léger qui retient.
0: Très, très bien. Bravo. Merci infiniment, Océane, d'être passée nous voir. Merci beaucoup. Allez, on continue. Nous sommes en direct ici, donc à Ici-Nord, à Lille, jusqu'à 13h30. Est-ce que vous aimez être ici?
3: Ah, oui. Moi, j'adore.
0: Est-ce que vous aimez la pub?
3: Je suis venue pour ça.
0: Elle arrive juste après les infos pratiques près de chez vous avec le Ici Express.
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8: Dans le Calvados, le musée de Normandie fait parler les pièces avec sa petite exposition La monnaie raconte l'histoire. 18 monnaies exceptionnelles datées du 6e au 19e siècle sont sorties des réserves pour retracer plusieurs siècles d'histoire, de la France jusqu'à l'Empire ottoman ou encore l'Asie centrale. Des billets de confiance émis en Normandie pendant la Révolution sont également présentés. L'exposition est à découvrir au château de Caen jusqu'au 4 octobre prochain. Toutes les infos sont à retrouver sur le site musée-2-normandie.com. Dans l'Orne, l'Anova d'Alençon accueillera à la fin du mois la 4e édition du Salon Bien-être et l'Artisanat, avec cette année une ambiance médiévale et viking. Près de 100 exposants seront réunis autour des minéraux, des cristaux, de l'artisanat et de différentes pratiques liées au bien-être. Des conférences, des ateliers et plusieurs animations rythmeront également le week-end. Le salon se tiendra le week-end du 26 et 27 septembre prochain. Plus d'infos sur le site de l'Anova.
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0: Allez, partons gaiement vers la deuxième demi-heure de votre talk show du dimanche. Alors ici, c'est comme la messe du dimanche.
9: Mais on va pareil.
0: Sinon, c'est la même chose. Toujours en direct des locaux de Ici-Nord à Lille. Dans un instant, mes amis, nous parlerons de vasectomie. Incroyable, c'est la tendance du moment. C'est pas mal de jeunes hommes. Et votre tribu est là, notre enfant de la télé, Nicolas Malabeuf, et notre spécialiste web, Fabien.
3: Oui.
0: Nicolas, pas de vasectomie. De toute façon, ça fait 2 ans que pas de tac-tac.
3: C'est pas possible. Vous voulez tout savoir, hein.
0: Mais
3: vous
0: voulez tout savoir. J'en ai marre, ça fait 2 ans qu'il nous dit.
3: Alors, je crois qu'on est un peu à la bourre au niveau
0: de la vie. Pas du tout, on a tout le temps.
3: On a l'impression que c'est un curé. On a des invités. sur le feu, d'ailleurs. Donc,
0: Passons à autre chose. Vous faites partie de cette tribu, mes amis, tous, où que vous soyez. D'abord, sur le groupe Facebook, vous n'avez pas parlé depuis le début, alors.
8: C'est gratuit. Il faut juste taper dans votre moteur de recherche Facebook, Youpi la vie avec Willy Rovelli, bim, vous tombez sur nous. Dans ce groupe, on partage que des bonnes nouvelles, des choses qui nous rendent heureux. Et bien sûr, on partage aussi l'actualité de l'émission. Comme nous sommes à Lille, beaucoup de messages concernant la braderie. Isabelle a posté une expression, faites la moule, pas la guerre.
0: Ah oui, j'aime bien.
8: Pas mal. Et Kiki nous rappelle que le championnat du monde de la frite se déroule à Arras le samedi 26 septembre.
0: Ah oui, on en a parlé hier, j'ai oublié de dire que c'était à Arras.
8: Donc voilà, merci les Youpistes. Merci. Vous nous retrouvez sur Facebook, c'est gratuit. Youpi la vie avec Willy Rovelli.
0: Voilà, et je veux surtout que vous nous appelez là tout de suite, 0810 055 056, parce que dans 30 minutes, c'est vous qui prenez les clés de la radio jusqu'à 13h30. Il n'y a que des auditeurs qui passent à l'antenne. Venez nous raconter vos Youpi du moment, réagir sur les thèmes. On a parlé des profs, on a parlé des pompiers, on va parler vasectomie, 0810, on parle de tout dans cette émission, c'est ça qui est génial. 0810 055 056, on repart avec
3: vous. Et dans moins d'une heure, l'un d'entre vous, ceux qui nous écoutez et qui passent dans cette émission, eh ben l'un d'entre vous va remporter un séjour à Lille tout frais payé. Ben voilà. Donc appelez-nous.
0: C'est tout.
3: Ah, c'est déjà pas mal.
0: Il a une envolée, alors on est pris dans le truc.
8: C'est un soufflé qui est mis. Voilà.
0: C'est comme ça dans sa vie privée aussi. Ah. On est là, on dit oh Nico, voilà.
8: On est déçu.
0: Mais d'abord, ce n'est pas si vu là-dessus, pas de panique, l'actu vous suit. Il est temps pour moi de mettre les points sur les i.
7: Oui, il revient.
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0: Et on commence avec un point Patrick Bruel. Regarde, ma bite. Oh. Patrick Bruel retire sa tournée des Zéniths. Il se retire, et oui, c'est bien la première fois. Décès d'Edouard Balladur, l'homme qui disait « Je vous demande de vous arrêter ». Ben, il s'est arrêté avant nous, bien fait, voilà. « Je vous demande de me débrancher ». Edouard Balladur, une grande voix de la politique, enfin une grosse gorge surtout. Balladur, Bouvard, je serais Bigard, par exemple, ben, je me méfierais, hein, parce que Dieu semble être sur la lettre B en ce moment et rappeler à lui tous les B pas bien portants. Bon anniversaire au chanteur Barry Gibb. Du groupe des Bee Gees. Il n'en reste plus qu'un sur les quatre frères qui composaient le groupe. On est passé de C'est une live. Bon anniversaire également à Hugo Frey, 97 ans, qui a fêté cette semaine ses 3 ans de mariage avec sa nouvelle épouse. À cet âge-là, pas sûr qu'elle a d'une lance. À la nuit de noces, il est ICO Santiano. Hugo Frey qui a déclaré remonter sur scène pour la dernière fois fin du mois. Oh là, de toute façon, si ça se passe bien, ça sera la dernière fois. Si ça se passe mal, ça sera la dernière fois aussi. Il n'y a pas beaucoup de suspense non plus à 97 ans. Voilà, l'avantage avec son nom de famille à Hugues, c'est que le corps, quoi qu'il arrive, il est déjà au frais, bien évidemment. Le comédien Cadmerade est devenu exploitant agricole en Bourgogne. Il va pouvoir faire pousser tous les navets qu'il a tournés. Brad Pitt révèle avoir recommencé à boire après 7 ans d'abstinence. Coutier va réclamer 800 000 balles à cette pauvre âne pour une grève de foie. Selon des analyses réalisées sur des hommes ayant des problèmes de dysfonctionnement érectile, des microplastiques ont été découverts dans leur pénis. Voilà, on rappelle que le plastique, il se met sur le zizi et pas dedans. Autour. À Paris, 2 touristes américains frappés à coups de tour Eiffel miniature. Oui, les mini-obélisques de la place de la Concorde se vendent aussi très bien. Mais on s'extraille. Inquiétude pour la santé du roi d'Angleterre, Charles III. Il arbore de gros doigts tout rouges, vous avez vu?
3: Les doigts.
0: Voilà, c'est exactement un signe d'une mauvaise circulation, ses doigts. Donc on dirait des petites saucisses. Quand il pose ses petites saucisses sur une robe en mousseline, ça fait saucisse purée. C'est marrant. Enfin, la question du jour. Restons dans la famille royale, puisqu'aujourd'hui, c'est l'anniversaire de la sœur de Kate Middleton. Pipa. Voilà, est-ce qu'on peut dire que son fils a un papa et une pipa?
3: Allez la trouver.
0: Allez, heureusement, dans 116 jours, c'est fini 2026.
8: On comprend tout
0: ce qu'il y a besoin de passer des heures devant l'actualité. Vous avez tout résumé en quelques secondes. Allez, mes amis, maintenant on arrête tout.
8: Ah oui.
0: Si vous avez un petit coup de mou, ça peut arriver, les petits coups de mou, souvent. Pas avec nous.
8: Nico, oui.
0: Bah, écoutez, on a la solution pour vous. Quand je vais vous dire à vous, vous allez me faire padabapapala et tu verras, ça ira beaucoup mieux. Bon, j'ai bien noté, padabapapala. Allez, vas-y, jingle.
8: Oh là, je suis pas bien. Je suis pas bien avec les doigts de la.
0: Actu locale,
2: musique et pognon.
0: Voilà,
2: mes amis, on est la
0: seule
2: radio au monde
0: qui passe. Allez, dans un instant, on va parler vasectomie. T'as vu, on parle d'un
8: coup.
0: Mais d'abord, on va écouter Michael Jackson. Il est là, avec Black or White.
8: Votre chanteur mort.
0: Chanteur mort préféré.
3: Est-ce qu'il est vraiment mort? Moi j'ai encore des doutes.
0: Peut-être qu'il est sur une île.
3: Moi je l'ai croisé à la braderie de l'île.
0: Il est sur une île avec Elvis Presley, avec Claude François, avec Annie Dupéret.
3: Non, Annie Dupéret, mais qu'est-ce qui ne va pas la tête?

0: C'était qui? Pas
1: Michael Jackson. Jackson.
2: Oh là là.
0: Black or White, jingle, vite, vite.
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0: Il est 12h40, mes amis. Nous sommes toujours en direct de Ici Nord, à Lille. On aime bien voir nos collègues. On va essayer de faire ça au maximum tout au long de cette année. Dans un instant, on va parler de quoi, mon cher Nicolas, notre enfant de la télé? On va parler de quoi avec
1: toi? Eh bien, on va parler doublage de voix.
0: Ah, ça, j'adore.
1: Vous en avez fait.
0: Ah, j'en ai fait aussi. On va en parler dans un petit instant. Mais d'abord, accueillons nos nouveaux invités. Bonjour, Clara Leroy.
5: Bonjour.
0: Bienvenue ici. Vous êtes andrologue au CHU de Lille. Andrologue, c'est quoi déjà? Andrologue.
5: Andrologue, c'est la médecine de l'homme.
0: Médecine de l'homme, voilà. Et vous êtes accompagnée de Gaëlle Burquet. Bonjour Gaëlle.
6: Bonjour.
0: Gaëlle qui a fait la fête toute la nuit. Seulement. C'est pour ça qu'elle fera des signes, on vous traduira. Merci beaucoup. Bienvenue à toutes les deux. Et Gaëlle, vous êtes la cofondatrice de la start-up 37 degrés.
6: Parfait.
0: Voilà, on va voir dans un instant ce que vous y faites. Mais d'abord, Clara Leroy, déjà, j'en parlais comme ça, c'est juste pour amorcer notre conversation. Mais vous nous confirmez que la vasectomie, c'est une pratique, je mets plein de guillemets, un peu tendance chez les jeunes hommes en ce moment.
5: Tendance en effet, oui.
0: Ouais.
5: Avec un nombre de vasectomies vraiment très important.
0: Vous nous rappelez sur les dernières années.
5: Alors la vasectomie, c'est utilisé comme moyen de contraceptif par les hommes, même si ça n'est pas réversible, afin de limiter ou d'empêcher la grossesse de survenir. Et c'est ce qui permet de couper le canal à travers lequel les spermatozoïdes doivent sortir du testicule.
0: Voilà. Pourquoi ils le font? Pourquoi c'est si tendance?
5: Oui, ils le font parce que les hommes ont envie maintenant de pouvoir être autonomes dans le fait de porter la contraception, voilà. Et se prémunir des grossesses.
0: Qui s'y colle, j'allais dire.
5: Qui s'y colle, et ça leur donne aussi de l'indépendance, et voilà. De ne pas dépendre de l'autre.
0: Voilà, exactement. Alors, au sein de votre CHU, ma chère Clara, vous avez développé d'autres méthodes, parce qu'il n'y a pas de la vasectomie dans la vie. Quoi, par exemple, comme méthode? Expliquez-nous.
5: Alors, la vasectomie, initialement faite au bloc opératoire, actuellement peut se faire de manière très simplifiée en salle de consultation, et peu de centres encore le font. Et puis actuellement, on développe des méthodes contraceptives autres qui seraient là réversibles,
0: ouais.
5: Avec notamment la start-up de Gaëlle ici présente, qui est la méthode de contraception thermique. Sont réfléchies également des méthodes de contraception telles des dérivations de la tuyauterie pour permettre de dévier les spermatozoïdes dès qu'ils n'arrivent pas à leur objectif. Ouais. Et puis de réfléchir aussi à des contraceptions plutôt hormonales.
0: Voilà, parce que vous l'avez dit, donc la vasectomie, quand c'est fait.
5: Oui.
0: Et là, effectivement, donc, ce sont des méthodes où on peut changer d'avis.
5: Voilà, voilà.
0: On a envie de revenir un petit peu en arrière. Et on va donc parler de ce que vous avez fait, ma chère Gaëlle Burquet, donc la fondatrice donc, de 37 degrés, où vous avez donc imaginé un caleçon que vous avez dans les mains. C'est quoi ce caleçon? Alors, expliquez-moi. C'est un caleçon normal, là, quand on le regarde comme ça,
1: boxer.
0: Il est noir, un boxer, boxer normal.
6: Et ben du coup, ce boxer, il permet entre autres de rapprocher les testicules du corps et du coup de les porter à la température corporelle qui est de 37 degrés, tout le nom de l'entreprise. Voilà. Car en fait, dans le scrotum, les testicules sont à 34, 35 degrés, ce qui permet la création de spermatozoïdes, donc la spermatogénèse. Mais un supplément de 2 degrés suffit à stopper du coup la production de manière temporaire, donc réversible. C'est une méthode qui a déjà eu des études cliniques dans les années 90, qui a prouvé du coup une efficacité et une réversibilité. Néanmoins, aujourd'hui, il n'y a aucun dispositif médical qui est certifié sur le marché qui permet de la mettre en place. Et du coup, c'est notre objectif avec 37 degrés donc, aujourd'hui.
0: Donc, dans le caleçon, on rapproche les bouboules et du coup, c'est
1: du corps.
6: À l'intérieur, il y a un petit slippage, on pourrait dire, qui permet de bien plaquer contre le corps avec un orifice dans lequel on va pouvoir passer la verge et la peau des testicules, donc le scrotum, uniquement sans les testicules à l'intérieur.
0: Incroyable.
6: Et en tirant la peau du scrotum, enfin le scrotum, la peau des testicules, les deux testicules vont se retrouver légèrement en élévation dans le corps, dans les canaux inguinaux. Et ainsi profiter du coup de la chaleur du tronc principal, on va dire, corporel. Et du coup, donc c'est une méthode qui est assez autosuffisante et qui est mécanique et physique, on va dire, mais qui reste expérimentale aujourd'hui.
0: Donc là, on est en phase de test, c'est ça, Clara? Vous y croyez à ce genre de méthode contraceptive?
5: On y croit, l'efficacité, on y croit, puisque ça a bien été prouvé depuis longtemps.
0: Ouais.
5: Et puis à l'heure actuelle, même si c'est connu depuis 90, on est dans un mouvement sociétal qui va répondre à ce dispositif et qui attend ce dispositif.
0: Gaëlle, vous venez de chez Decathlon. C'est ça,
6: fait,
0: c'est vrai.
6: Moi, j'ai fait quelques années chez Decathlon en tant que designer textile, qui est mon métier de base.
0: C'est votre métier de base, voilà. C'est pour ça que vous n'êtes pas venu là-dedans complètement par hasard.
6: Et c'était même mon diplôme à la base. En fait, ce projet était mon diplôme de designer dans une école de design qui s'appelle l'ENSI Les Ateliers à Paris. Et c'était les prémices. Et puis ensuite, il a fallu la rencontre avec mon associé pour mener le projet un peu plus loin et du coup, aujourd'hui, être à l'orée des essais cliniques.
0: Donc là, on est en phase de test, hein, c'est ça?
6: Voilà.
0: Alors, si tout va bien, ça serait vendu quand et combien?
6: Si tout va bien, en tant que boxeur contraceptif, qui aura eu des essais cliniques par rapport à ce sous-vêtement, normalement ce serait 2029, au prix de 43 euros a priori à ce moment-là. Donc un prix de sous-vêtement assez.
0: Et donc il suffit que je mette une journée
6: Il y a un protocole. Le protocole, c'est il faut le porter. Enfin, en gros, le protocole a été établi par les premières études et c'est une quinzaine d'heures par jour. Donc en soi, mettre son sous-vêtement le matin, l'enlever le soir, c'est à peu près déjà dans les habitudes. On ne change pas vraiment les habitudes. Normalement, ça dépend des saisons.
0: J'apprends des tas de trucs. Il faut se laver les dents, il faut changer sa culotte. Je suis complètement à côté de la plaque.
6: Et par contre, il faut attendre ensuite 3 mois avant que ce soit efficace. Mais comme pour une vasectomie, une fois la chirurgie ou du coup le début du port mis en place, il faut attendre 3 mois parce que les spermatozoïdes mettent à peu près 3 mois à sortir dans l'éjaculat. Au bout de 3 mois, on peut faire un spermogramme. Et le spermogramme, c'est du coup une analyse du nombre de spermatozoïdes dans l'éjaculat qui va permettre d'attester de l'efficacité de cette contraception ou non. Mais du coup, dans le but, normalement, au bout de 3 mois, c'est efficace et on peut du coup prendre ces contraceptions comme la seule contraception d'un couple éventuellement et refaire des spermogrammes régulièrement.
0: Donc 2029, si tout va bien. Clara Leroy, le CHU de Lille est unique en matière de contraception masculine, c'est vrai ça? En France, en tout cas, vous êtes extrêmement spécialisée là-dedans?
5: Alors c'est surtout qu'on a une unité de lieu qui réunit toutes les compétences possibles médicales qui tournent autour de la question de la contraception. Ouais. Là où à d'autres endroits en France, l'homme, pour avoir accès à ces différents types de contraception, devra aller chercher lui-même à droite et à gauche les solutions possibles. Là, la palette offerte va se proposer en une unité unique de lieu, ce qui lui donne la possibilité ensuite de faire un choix, donc de devenir plus facilement acteur que s'il a à aller chercher à droite, à gauche, dans différents services, les propositions différentes.
0: Et donc, c'est le bon moment de parler de contraception masculine. Oui, il n'y a pas de honte. Heureusement, c'est normal.
5: C'est le bon moment pour en parler. Probablement que le partage devient intéressant actuellement sociétalement. Oui.
0: Et merci beaucoup. Voilà, on va encore vous applaudir tout le monde aujourd'hui. Ah non, mais c'est trop bien. Bravo, Gaëlle Burclet, donc la cofondatrice de 37 degrés. Voilà, donc c'est ce boxeur qui permet d'une contraception masculine. Voilà, moi je trouve ça.
6: Si je peux ajouter quelque chose. Du coup, aujourd'hui, on ne vend pas un boxeur de contraception. Pas un boxeur de contraception aujourd'hui, mais aujourd'hui on vend déjà un boxeur qui permet d'expérimenter la remontée testiculaire.
0: Ça s'appelle
6: sans revendication médicale.
0: Ça s'appelle 37 degrés.
6: Et du coup, on travaille avec effectivement le CHU et Clara Leroy et deux autres personnes.
0: Clara Leroy, andrologue au CHU de Lille. Merci infiniment d'être passé nous voir. Merci beaucoup. Passez un bon dimanche. Allez,
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0: Voilà, et regardez, il est 12h48, quand il y en a mal,
2: il y a Malabœuf.
0: Nicolas Malabœuf, notre enfant de la télé. Alors, mon bon Nicolas.
7: Eh bien, mon invité Made in Lille du jour, Kevin Book. Bonjour, Kevin.
8: Bonjour.
7: Alors, Kevin, vous avez fondé un site web qui s'appelle la VF.fr.
8: C'est ça.
7: De quoi s'agit-il?
8: Alors, c'est un site qui référence les comédiennes de doublage, avec leur accord. Et donc après, on a créé aussi un festival autour du doublage qui va se dérouler le 22 et 23 mai 2027 à Béthune.
0: Alors attends, tu vas trop vite. D'abord,
7: déjà,
0: Je connais Nicolas, il s'énerve avant de parler du festival.
7: Déjà, le doublage, c'est quoi?
0: C'est des
7: films étrangers qui sont doublés par des voix françaises.
8: C'est ça.
7: Donc ça peut être un film, un dessin animé.
8: Série, film d'animation, jeux vidéo.
7: Il y a des tas de choses.
0: Ah oui.
7: Et alors déjà, on trouve quoi sur votre site, la VF.fr?
8: Principalement, donc, On a 320 comédiens à peu près référencés.
2: Ah, ouais.
8: Voilà, donc que ce soit les plus connus comme des comédiens plus juniors. Mm-hmm. Donc on accueille tout le monde, tous les comédiens sont les bienvenus sur le site. Et voilà.
7: Et alors je crois même que vous avez fait un tour de France des voix françaises, vous en avez rencontré du coup ?
8: Ah oui, j'en ai rencontré quand même plutôt pas mal. Je suis allé aussi à Voix d'Étoiles à Le 4, qui est un festival.
0: Qui est un festival.
8: Donc j'ai eu la chance de rencontrer voilà, Philippe Pétieux, Véronique Augereau, qui sont marges, et Homer Simpson.
7: Ah, voilà. Oui. Et alors justement.
0: Dites aux auditeurs que c'est un vrai métier d'être doubleur. On n'est pas assis à lire. Hein.
8: C'est exactement
0: C'est des vrais comédiens et comédiennes. Hein.
8: C'est exactement ça, c'est très difficile. Un métier très difficile.
7: Et les voix françaises d'ailleurs de Marge et Homer Simpson, vous en parlez, ils sont en couple dans la vie depuis 37 ans en plus. Ouais, c'est assez drôle. Il y a quoi d'autre comme autre voix ?
8: Par exemple, Donald Renew. Je vais parler de Spider-Man, Titeuf. Voilà, c'est Donald.
0: Donald, c'est un chef. Il est jeune, hein, Donald. Quel âge il a ? Enfin, il s'est fait depuis très longtemps. Il a à peine la quarantaine.
8: Il a 30 ans d'expérience, il a commencé à 10 ans.
2: Et est-ce que les comédiens en ce moment ont peur de ce métier disparaisse ?
7: Avec l'IA ?
2: Avec l'IA, on a entendu pas mal de choses.
8: Oui, c'est un vrai combat quotidien pour les comédiens. J'ai encore eu au téléphone il y a quelques jours le président de la fédération Les Voix. De l'association, pardon. Et c'est vraiment un combat qui de tous les jours avec eux.
7: Donc là, le doublage, c'est vraiment en danger en ce moment.
8: Oui, c'est en danger. On le voit, par exemple, si je prends dernièrement les jeux vidéo Halo, entièrement fait avec l'IA.
2: C'est dingue.
8: Alors qu'il y avait les voix historiques.
2: Oui, voilà.
7: Mais alors, est-ce qu'il va y avoir des règles, des lois qui vont passer contre ça ?
8: Ils sont en train de se... Enfin, l'association Touche pas ma VF est en train de se battre justement pour essayer de légiférer, pour combattre un petit peu, enfin combattre entre guillemets, mais légiférer le fait d'utiliser l'IA pour la voix.
7: Et donc, vous l'avez dit, là, prochainement, vous allez organiser un festival et une cérémonie qui va récompenser les doubleurs, donc ça va être quand, quoi, où ?
8: Voilà. Alors, j'organise de ce fait-là la première cérémonie en France pour remettre les trophées du doublage.
2: Trop bien.
8: Donc,
0: tout pour avoir un trophée d'honneur. J'ai fait du doublage.
2: Oui, parce que Willy, vous avez doublé le lapin Pompon
7: dans Comme des bêtes.
2: Ouais, je le dis parce que mon fils a regardé ça tout l'été.
8: J'étais très bon. Dans les Sisters aussi, avec Dorothée.
0: Alors, je mérite un trophée d'honneur.
7: Et en plus, vous en parlez souvent, mais ça a été une bonne expérience.
0: Ah non, c'est génial. Franchement, c'est génial. Et c'est un vrai boulot de comédien. Tu te donnes à fond. T'es pas, voilà, comme je l'ai dit, t'es pas assis, tu dis pas. C'est un vrai boulot.
7: Racontez-nous les coulisses, juste, ça dure pas longtemps.
0: Non, ça dure pas longtemps, et puis surtout, moi, c'était un film américain, il faut savoir que les Américains te choisissent toi, ils choisissent la voix française.
2: D'accord, okay.
0: Donc j'ai dû passer un casting là-bas, envoyer une vidéo en anglais.
7: Oula, vous avez été pris,
0: c'est un miracle. En tout cas, bravo. Donc c'est quand ce festival ?
7: Rendez-vous de ce festival, c'est quand ?
8: Voilà, c'est ça, le 22 et 23 mai 2027, et le cérémonie va s'appeler Les Carrels, en hommage à Roger Carrel.
7: Et donc, c'est à Béthune.
8: C'est ça, à Béthune, au théâtre municipal.
7: Et bien, bravo. Rendez-vous. Merci, Kevin Bouc.
0: Merci beaucoup. Voilà l'occasion de. Bah, on applaudit. On applaudit tout le monde aujourd'hui. Merci, mon Nicolas, et merci infiniment d'être passé nous voir. Est-ce que vous connaissez les soirées La La La ?
7: Ah non.
0: Bah, tant mieux. Parce qu'on en parle juste après ça. Alors, il y a. Allez, hop, pub. Allez, hop.
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0: De retour ici, c'est Willy vient déjeuner chez vous. On passe à table tous ensemble le samedi et le dimanche en direct entre midi et 13h30. Aujourd'hui, en direct des studios de Ici Nord à Lille. Il fait beau. Il y a la braderie hein, jusqu'à demain soir, donc n'hésitez pas à venir. Il n'y a pas grand monde. Il n'y a que 2,5 millions de personnes. Ça va, c'est pas non plus. Il ne faut pas exagérer. Hein. Mais vite, comme ce sont les 5 dernières minutes du journal de 13h, si. Place à la bonne idée du jour. Bonjour Valentine de Remeux.
15: Oui. Bonjour Valentine
0: de Romeaux, excusez-moi. Bien, c'est normal, hein, ça m'arrive à peu près 600 fois par jour. Tout va bien. Bienvenue ici, vous êtes la fondatrice des soirées La La La, qui existe à Lille depuis 2018.
15: Exact.
0: Et c'est vraiment une idée qui devrait, ça doit exister partout en France, parce que l'idée elle est géniale. C'est quoi les soirées La La La alors?
15: Alors les soirées La La La, c'est se retrouver le temps d'une soirée pour chanter et faire l'expérience de la chorale, donc du chant harmonisé, et c'est hybride entre le concert et la chorale, parce que du coup on se retrouve, il y a des musiciens sur scène, et chaque soirée est faite au profit pour mettre en avant une association.
0: Donc on va quelque part, voilà, on s'est inscrit au préalable bien évidemment, on prend sa place, on va dans la soirée. D'abord, qu'est-ce qu'on fait au début? On danse.
15: D'abord, on boit un verre, on mange un truc. Voilà,
0: ça, c'est pas bien venir.
15: En tout cas, l'idée, c'est d'arriver détendu et puis surtout prêt à lâcher prise parce qu'on ne sait pas ce qu'on va chanter. Quand
0: exactement. Donc, on ne sait pas ce qu'on va chanter et à un moment donné, vous montez sur scène.
15: J'arrive sur scène, je vais en faire un échauffement vocal, corporel. L'idée, c'est de se mettre dans l'ambiance, chauffer la voix et puis c'est parti. Après, moi, je dévoile le morceau, on distribue les paroles et c'est parti pour l'apprentissage. Et le contenu du show, c'est l'apprentissage du morceau jusqu'à ce qu'on le sache tous ensemble.
0: Donc on l'apprend pendant combien de temps? C'est quoi à peu près?
15: Une heure et quart. Et puis en fait, l'énergie est montante pendant le temps de l'apprentissage. Et puis à la fin, en fait, on est tous galvanisés de ce collectif et de chanter ensemble.
0: Donc à la fin, on sait tous chanter à peu près, d'accord? On a appris la chanson. Là, on va chanter la chanson. Et vous mettez pas une vieille bande son toute pourrie?
15: Ah, pas du tout. On est avec des musiciens sur scène.
0: C'est trop génial.
15: C'est vraiment l'expérience du live, du concert. Où on chante et où il y a du collectif qui crée du partage avec les autres gens qui sont venus chanter et qui sont un peu perdus ou en tout cas qui vivent la même expérience du lâcher prise.
0: Et au profit d'une association, vous l'avez dit.
15: Exactement.
0: À chaque fois une association différente.
15: À chaque fois une association différente, locale, parce qu'on est à Lille, mais on est aussi dans d'autres villes et à chaque fois on cherche une association qui a une action locale où, là où on fait la soirée.
0: Et ça marche trop bien parce que quand vous mettez les billets en vente, ça part en 10 minutes, c'est réglé, il n'y a plus de place.
15: Ça part vite,
0: ça part très vite. Et combien de personnes à chaque fois? C'est quoi à peu près?
15: Ça dépend des villes, ça dépend des endroits. Là, la prochaine date, c'est à l'aéronef, on sera 1500. Après, il y a des soirées où on est 500, 800, ça varie. En fait, l'idée, c'est que le lieu change à chaque fois aussi, et ça fait partie du concept. Donc, la jauge, le nombre de personnes va changer également. Là, on sera aussi à Bordeaux, à Toulouse, on a d'autres dates qui arrivent. Et les jauges sont différentes. Mais ce qui est sûr, c'est que à chaque fois, c'est un moment qui est vraiment hyper énergisant, de collectif qui se crée, d'énergie qui traverse les gens.
0: D'énergie, puis vous l'avez dit, de lâcher prise. On vient, on se prend plus la course, quoi.
15: Exactement.
0: On est tous pareils, on est tous là au même moment. On se lâche, on y va, on se libère un petit peu.
15: C'est ça. Et c'est la parenthèse où on ne pense plus à rien d'autre que l'instant présent.
0: Et donc, c'est trop bien. Comment ça vous est venu dans votre petite tête, la Valentine?
15: Alors, moi, j'anime des chorales depuis plusieurs années, donc j'avais cette habitude-là. Et je me suis rendu compte qu'il y avait beaucoup de gens qui aimaient chanter, mais qui n'avaient pas forcément le temps de s'investir une fois par semaine dans une chorale. Et moi, quand je suis dans un concert, j'adore chanter. Ouais. C'est cette espèce de cohésion de centaines de personnes ensemble. Et je voulais créer, du coup, ce projet de pouvoir venir à la carte, comme on va au cinéma, de venir faire l'expérience de la chorale avec plus de gens. Et puis après, ça, c'est un engagement personnel de le rendre solidaire. Mmh. Mais je me rends compte que ça fait écho quand même aux gens qui viennent. Le côté solidaire, c'est quand même un petit plus dans nos événements.
0: Bon, donc là, vous l'avez dit, en tournée dans toute la France.
15: Oui.
0: Donc là, la prochaine soirée, c'est quand? Alors déjà, c'est plein, on le dit comme ça, pour
15: la forme. Mercredi, le 9 septembre, à Lille.
0: Voilà. Et après, donc un petit peu partout.
15: Et après, on est à Bordeaux fin septembre, on est à Montreuil, près de Paris, le 8 octobre. Mmh. Et puis après, on a aussi Toulouse, le 12 novembre. Et
2: là,
15: on a le site, et il faut taper les soirées la sur Google, et on trouve le site. Et puis bien sûr, l'abonnement à la newsletter, c'est le meilleur moyen d'être au courant.
0: Voilà, une page Instagram. Les soirées La La La pour lâcher prise, on apprend un morceau, une chorale avec 2000 personnes, mais c'est un truc de malade.
2: Des musiciens live.
0: Des musiciens. Bravo Valentine. Bravo. De Romeaux. Ça j'aime bien ça. La créatrice des soirées La La La, les chorales géantes, éphémères et généreuses.
15: C'est ça
0: en plus. Merci beaucoup, ma chère Valentine.
15: Merci pour l'invitation.
0: dans un instant. Le dimanche, c'est youpi aussi, mes amis. C'est vous qui faites l'émission 0810 055 056. Appelez-nous, c'est 30 minutes de libre antenne.
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0: Merci d'avoir choisi votre radio ici. Il est tout pile 13h. Le journal avec Diane Berger. Bonjour Diane.
2: Nadia contente.
15: Bonjour Willy, bonjour à toutes et tous. Une enquête ouverte après ce drame à Aubervilliers, au nord de Paris. Un petit garçon de 2 ans est mort hier soir après l'explosion d'un pavillon. Elle a été provoquée par une fuite de gaz. 7 autres personnes sont blessées, dont 6 membres d'une même famille, 2 dans un état grave. Marc Bertrand, vous avez rencontré des riverains, ils sont sous le choc.
2: Nadia contemple effarée la maison de ses voisins. Ce n'est plus qu'un tas de gravats. On distingue juste une feuille de cahier d'écolier et un oreiller fiché dans une voiture. L'explosion a fait trembler sa cuisine.
17: Un gros boom, un boom que jusqu'à maintenant je tremble. Tout a bougé. L'immeuble, celui-là, il a bougé. C'était comme une guerre, la guerre. Hein.
2: Les policiers municipaux accueillent les riverains qui viennent voir.
18: Ouais. On va une déclaration à votre assurance.
2: Toutes les vitres du cambouis de Cyril ont éclaté. Ses voisins, Philippe et Christina, racontent la panique hier soir, la poussière et les gyrophares partout dans la rue.
19: La scène d'horreur.
20: Comme un tremblement de terre, les gens ils cherchaient sous les gravats.
19: Et j'ai entendu des cris à l'intérieur de la maison, mais voilà, moi j'ai pris la décision de partir avec mes filles parce qu'on a tout senti qu'il y a du gaz.
2: La famille qui habitait ici, Christina les connaît, elle a appris ce matin la mort du petit de 3 ans.
19: Je les ai croisés hier, j'ai croisé le petit hier, j'ai dit bonjour, vous allez bien. Et c'est lui qui est malheureusement décédé.
2: Derrière elle, à l'écart, un garçon de 17 ans reste muet, entouré par ses proches. C'est sa maison. Il était sorti quand l'explosion a eu lieu. Ses deux sœurs sont à l'hôpital, il a perdu son neveu. Il dit juste qu'il voulait venir voir et il regarde le tas de gravats sans un mot.
15: Sur les réseaux sociaux, le maire d'Aubervilliers réagit, je cite, « Notre ville est en deuil ». Il venait de sortir de prison. Un homme de 23 ans a été tué par balle à Toulouse cette nuit devant une école maternelle dans le quartier de la Faourette. D'après une source proche de l'enquête, il s'agirait d'un règlement de compte sur fond de trafic de stupéfiants. Le feu a arrêté de progresser, mais il reste préoccupant dans la vallée de l'Aspe, dans les Pyrénées-Atlantiques. Il a démarré mercredi sur des zones de crête fréquentées par les bergers et les randonneurs. Et il a gagné beaucoup de terrain hier après-midi. 105 hectares ont brûlé au total. Les moyens aériens sont importants, avec notamment le déploiement d'un hélicoptère bombardier d'eau australien Chinook. Dans l'Aude, le feu ne progresse plus, mais il n'est pas encore fixé près d'Axat. 300 sapeurs-pompiers sont toujours mobilisés. Ils ont lutté toute la nuit et encore ce matin. Mais le combat est difficile, explique le colonel Christophe Magny, le directeur départemental du SDIS de l'Aude.
21: Alors les difficultés, elles sont liées d'abord au relief. On est à 500 mètres d'altitude, mais on a des points qui ont été touchés par l'incendie à plus de 900 mètres d'altitude. Donc on a des dénivelés de 400 mètres. Aussi des températures. On sait bien que l'Aude fait partie des départements en vigilance orange canicule, donc des températures élevées avec plus de 36 degrés hier, par exemple, au plus fort à 16 heures. Et puis une végétation de pins maritimes et de hêtres, mais surtout un dépérissement important de cette végétation, au dire des services spécialisés de l'ONF. Donc on a une végétation particulièrement réceptive, un relief important et des températures élevées. Ces trois éléments favorise effectivement la propagation et le développement du feu.
15: Des feux puissants car il fait très chaud en ce moment pour un mois de septembre. 6 départements du sud de la France sont toujours en vigilance orange canicule, l'Ardèche, la Drôme, le Vaucluse, le Gard, l'Hérault et l'Aude. Selon Météo France, les fortes chaleurs vont continuer encore un peu jusqu'en début de semaine prochaine. L'ancien député maire d'Alençon dans l'Orne visé par de nouvelles accusations. 2 hommes disent avoir été agressés sexuellement par Joachim Pueyo quand ils avaient 14 et 15 ans. Leur témoignage s'ajoute à celui du journaliste Frédéric Pommier. Sa plainte avait été classée sans suite car les faits sont prescrits. Moteur, action, c'est un événement qu'on n'avait pas vu en Formule 1 depuis 29 ans. Dans 2 heures, un Français va démarrer en pole position d'un Grand Prix. C'est Pierre Gasly qui partira donc en tête tout à l'heure au Grand Prix d'Italie à Monza. Il a battu tous ses concurrents aux épreuves de qualification. Une pole position 6 ans après avoir remporté ce même Grand Prix sur le même circuit. Tout un symbole, il l'a confié hier soir au micro de Canal+.
22: Il y a quelque chose avec cet endroit, c'est clair. Je ne peux pas l'expliquer même. Non, c'est assez incroyable d'avoir cette première victoire ici à
1: Monza, ma première pole position en Formule 1. Ça fait 9 ans, je me bagarre tous les week-ends pour essayer de donner le meilleur. Je suis trop content, honnêtement, je suis trop content d'avoir pu saisir cette chance. Le tour, il était vraiment kiffant. Et je savais qu'en passant la ligne, ça allait nous mettre dans une bonne position. Mais quand j'ai vu mon nom premier sur l'écran, c'était magique.
0: Le Grand Prix d'Italie qui commencera donc à 15h à Monza. Et puis ce coup de chance pour Arthur Géa à l'US Open. Le tennisman français repêché après le forfait de Casper Ruud vient de se qualifier pour les huitièmes de finale. Il est, on le rappelle, le dernier français en lice de cette compétition. Il est maintenant 13h05, vous écoutez bien ici, et c'est l'heure de retrouver Willy Revelli.
5: Merci Diane, tu vas à la cantine là maintenant?
0: À tout de suite malheureusement, j'ai encore un peu de temps avant de manger.
5: Ah bah quand tu y vas, tu penses à nous, hein. S'il y a des patates, tu prends des patates, parce que nous on va à la cantine aujourd'hui.
0: Surtout les pommes de terre.
5: Ah j'adore les patates, j'adore ça, merci Diane.
0: T'as tout à l'heure
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5: C'est Youpi aussi. Eh oui, partons gaiement dans la troisième demi-heure de votre talk show du dimanche, toujours en direct de ici Nord à Lille, avec votre tribu Nicolas Malabeuf, notre enfant de la télé.
23: Bonjour tout le monde.
5: Bonjour. Et Fabien et moi, notre geek.
23: Bonjour.
5: Et surtout avec vous, hein, parce que le samedi, c'est Youpi la vie, certes, mais le dimanche, c'est Youpi aussi. Voilà, pendant 30 minutes, on vous donne les clés de cette émission. C'est la libre antenne du week-end. Plus que jamais, ici, c'est votre radio. Vous êtes chez vous. Alors, appelez-nous pour réagir sur les thèmes du jour. Il y a les pompiers qui sont passés nous voir. Les profs sont passés nous voir. On a parlé contraception masculine. On a parlé de soirée la-la-la, de chorale. Voilà, bah, venez réagir sur tout ça. Il y a eu les invités de Nicolas, de Fabien. Venez nous dire aussi votre youpi du moment. Le truc sympa qui vous est arrivé.
23: Que du
5: positif. Venez nous faire coucou. Venez nous donner de l'amour. Vous savez, de l'amour. 0810 055 056, le groupe Facebook.
23: Oui, il y a le groupe Facebook qui est complètement gratuit, bien sûr. Pour vous abonner, donc vous tapez dans la barre de recherche Facebook Youpi la vie avec Willy Revelli, vous tombez sur nous, vous laissez des petits messages. Christophe tient à publier. J'ai beaucoup de reconnaissance pour, envers les pompiers.
5: Oui, bravo, voilà.
23: Donc merci Christophe.
5: Merci.
23: Et il y a Mireille Cailleux qui a écrit bravo aux municipaux qui nettoient les rues, vous savez, pour la braderie de
5: Lille. Ah oui, il y a du boulot.
23: Donc bravo à eux aussi, on pense à eux. Et continuez à réagir, c'est gratuit, Facebook, Youpi la vie avec Willy Revelli.
5: Exactement, et puis quand vous passez à l'antenne, mes amis, vous repartez de votre sélection.
23: Avec un séjour à Lille, carburant, hôtel, resto, musée, on vous offre la totale. Le tirage, c'est dans 21 minutes.
5: 21 minutes.
23: On est précis, en fait.
5: Ah, très précis. Merci, mes amis. On vous attend 0810 055 056. Mais d'abord, écoutons Kongs.
23: Il adore
5: Nicolas.
23: C'est mon DJ préféré. Je suis allé le voir il n'y a pas longtemps.
5: Ah, ben écoute, il n'en parle pas beaucoup dans ses interviews. Il dit pas, tiens, j'ai vu Nicolas. Voici Digger, là, tout de suite, mes amis. C'est vrai que c'est bien.

0: c'est bien, hein. Non, non, mais du coup, je comprends pourquoi tu aimes. C'est vachement bien. C'est Kung. Alors, attends, parce que...
1: Moi, je l'ai adoré dans le cornio, le Yukun Kung.
2: Oh là là. Les refs.
0: Et mais en même temps, vous êtes rentré à quelle heure déjà?
2: Mais on l'a dit, 3h30.
0: 3h30, bien. Mais Nicolas, tu m'as dit que Fabien. Attendez, il s'est passé un truc. Ah. Attends, tu sais quoi? C'était Kung sur votre radio ici. Pas pour le jingle. Voilà. On fait les choses
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0: Voilà, ça le jingle c'est fait. Alors Nicolas, tu m'as dit quelque chose en rentrée. Écoutez-moi bien, c'est la première fois que j'entends ça depuis 8 ans.
1: Et moi je n'y crois pas.
0: Depuis 8 ans que je travaille avec Fabien, c'est la première fois que j'entends ça. Donc Nicolas, qu'est-ce qui s'est passé?
2: Il est 3h02 du matin.
0: Ça va.
2: Nous sommes au Mamba.
0: Mamba, à Lille.
2: Bar à Lille.
0: Voilà, tout là, jusqu'à là ça va.
2: Je propose à mon ami Fabien, parce qu'on
0: peut
2: le dire,
0: on peut le dire, c'est un ami.
2: Ce n'est pas qu'un collègue.
0: Non, c'est un ami.
2: Je lui propose un dernier verre.
0: Un dernier verre.
2: Continuer pour continuer la soirée.
0: Et là, Fabien.
2: Il m'a dit non.
0: Incroyable. C'est la première fois, les amis. Première fois que Fabien dit non. Mais.
2: Je vieillis.
1: Bah. Oh. Je prends soin de mon corps. Alors, nous sommes qu'au début de la saison. J'aimerais bien te dire jusqu'à fin de mois.
0: Oui, peut-être tenir au moins jusqu'à la fin de la semaine.
1: Oui, c'est
0: déjà.
1: Ça, déjà.
0: Tu as dit non, vrai?
2: Non, j'ai dit non.
0: Parce que tu t'es dit, je peux plus.
2: Ouais, là, je me suis dit,
0: incroyable.
2: Je vais pas être bien.
1: C'est vraiment la première fois.
0: C'est la première fois. C'est historique, mes amis. Les gens vont voir De Gaulle au cinéma. Un jour, on racontera l'histoire de Fabien et moi.
1: Dans mon Wikipédia.
0: Merci. Est-ce que Lauriane est là? Ça va, Lauriane? Allô, Lauriane?
4: Oui, je suis là. Ça va, ça va. Oui, oui, je vous écoutez. Hein,
0: ah, pardon, on disait des conneries, c'est ça, Lauriane? C'était pas
4: intéressant. Non, pas du tout. Je suis en train de cuisiner en même temps. Toi.
0: Ah, tu cuisines quoi? Ah oui, c'est quoi?
4: Je fais un gâteau roulé comme ma mamie, mais il sera pas meilleur, je pense. Hein.
0: Un gâteau roulé sous les aisselles?
4: Non. Oui, c'est ça, sous les aisselles, après, à la fin.
0: Roulé, c'est quoi, gâteau roulé?
4: Un gâteau roulé, c'est une génoise en fait, c'est une plaque avec du comment dire, de la confiture d'abricot et après on le roule. C'est un gâteau roulé, ça tu connais pas?
0: Si.
4: C'est un gâteau de mamie en fait, un gâteau de grand-mère.
0: Ouais. C'est vachement bon. Tu vous appelles d'où, Maloriane?
4: Eh ben, je vous appelle toujours de l'Aix-en-Provence. Hein. Je vous avais appelé il y a 2-3 semaines. J'aime bien vous écouter, moi.
0: C'est vrai. Qu'est-ce que tu aimes dans cette émission? Alors, Lauriane, parce que le patron n'est pas loin. Il nous a accompagnés aujourd'hui. Il n'est pas loin d'ici. Alors, d'accord. Qu'est-ce que tu aimes? J'aimerais bien que tu le dises calmement, que tout le monde entende.
4: Oui.
0: Qu'est-ce que tu aimes?
4: Bien entendu. Alors, ce que j'aime dans cette émission, c'est le professionnalisme de tous les animateurs, la bonne humeur, l'information
1: de la même émission,
4: dont vous nous informez, enfin, les choses que vous informez, les sujets d'actualité. Ah. Et je dirais surtout vraiment la bonne humeur et ce côté positif dans la vie qui est vraiment important.
0: Bah oui. Merci, Lauriane. Tu voulais intervenir sur quoi, Malolo?
4: Ben non, rien de spécial. J'étais contente de vous écouter. Un petit coup. Voilà, je vais partir encore dans 2 jours là, donc c'est mon petit du moment, on va dire.
0: Le loupi du moment, c'est que tu pars en Corse en vacances. T'as vu en septembre, t'auras la paix, Lauriane. Ah, tu vas être.
4: Alors
0: bien.
4: Ça va être court mais intense.
0: Ah ouais,
4: 4 jours, mais ça va être bien.
0: C'est bien déjà, c'est bien, Lauriane. Tu vas en avion? Tu vas en avion?
4: Oui.
0: Ouais, en avion. Bien. 4 jours, prendre l'avion, 4 jours, c'est bien. Il y a tous les écolos qui vont.
1: C'est bon bilan carbone.
0: C'est très un bon bilan carbone, Lauriane. Ça, c'est bien. Avec qui tu pars là-bas en Corse?
4: Avec mon mari.
0: Oh, c'est pas vrai. Thomas.
4: Oui.
0: C'est pas possible, ça. T'es encore avec lui, alors. T'es encore avec lui.
4: Je ne sais pas encore pour combien de temps, on verra.
0: Ça sent la fin. Et donc le gâteau cet après-midi, il est pour qui?
4: Ben, on a des amis qui viennent là, donc voilà, on a fait un petit gâteau pour
0: goûter. Qui vient, c'est le couple.
4: Ah, mais tu es curieux, dis donc.
0: Ouais, c'est le couple.
4: C'est des cousins du côté de mon mari.
0: Ah, les cousins du côté de ton mari, très bien. Donc, gâteau, café, tranquille,
1: pour le goûter.
0: Eh bien, Lauriane, merci beaucoup, on te souhaite
4: merci à toi et pour la bonne humeur, je te trouve tout le temps, c'est super.
0: Merci beaucoup, Lauriane. Merci pour tes encouragements, ta fidélité, et tu repars évidemment...
2: Et bien, après la Corse, tu vas peut-être repartir avec un séjour à Lille, grâce à nos amis d'ici.
0: Voilà, et puis le tirage, c'est dans 10 minutes, hein, donc peut-être qu'on t'appelle d'ici 10 minutes, d'accord, Lauriane, on t'embrasse très fort. Merci beaucoup. Jingle, allez, tout.
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0: c'est Youpi aussi. Oui, c'est Youpi aussi. On a installé ça le week-end dernier, entre 13h et 13h30 dorénavant. Vous avez les clés, vous passez, vous dites ce que vous voulez. Voilà, des sourires, on veut des sourires, de la bonne humeur, ça fait du bien. Alexandre est avec nous, ça va Alex?
5: Oui, bonjour Willy, bonjour à tous.
1: Salut.
5: Au Mamba, hier soir, j'aurais bien voulu être au Mamba.
1: Ah, c'est très sympa, c'est l'occasion de venir à Lille. C'est très sympa.
5: C'est vrai, c'est sympa là.
2: Ah oui, j'ai adoré la musique.
5: Ça ressemble à quoi?
1: Ça ressemble à un bar.
5: Un bar, ça ressemble à un bar.
1: Avec de la musique.
2: Un peu dans la pénombre.
1: Un peu dans la pénombre.
5: Ah, j'aime bien, c'est un peu.
1: Et bien, vous savez, moi, j'aime bien me balader le verre à la main. Comme ça, je fais le tour comme ça de la boîte.
5: Le tour.
2: Le verre est scotché d'ailleurs à sa main. Le
1: verre, je surveille Nicolas.
5: Ah, bah, toujours.
1: C'est comme un petit frère.
5: Alexandre, t'étais où? Tu te appelles d'où déjà, Alex?
6: Moi, je suis à Avignon.
5: Avignon, est-ce qu'il y a comme il y a un Mamba Avignon, un truc qui ressemble? Oui.
6: Oui, si, ouais, il y a deux trois endroits sympas.
5: Ben, quand même, voilà.
6: Avignon, ouais,
5: Qu'est-ce que tu fais de beau à Avignon, Alexandre, dans la ville?
6: Ben, là, du coup, je l'ai repris la semaine dernière. Je travaillais dans un magasin de bricolage et j'ai repris le boulot lundi dernier.
5: Ya. Est-ce que c'était chiant lundi dernier quand t'as repris? Est-ce que tu faisais la
6: gueule? Horrible, ouais.
5: C'est horrible. Ouais. C'est quoi qui est horrible? Est-ce que c'est de... Tu dis Alex, on dit la vérité là. Hein.
6: Est-ce que c'est horrible? Entre nous, de toute façon.
5: Entre nous. Personne n'écoute, on est entre nous. Est-ce que tu faisais la gueule parce que tu retrouvais les clients ou les collègues? Les collègues ou les clients? Dis la vérité. Ah, t'as vu la
6: chance. Ah, on va dire les collègues.
5: Ah, non, c'est honnête. J'espère qu'ils écoutent. Donc c'est Alexandre d'Avignon. Je ne peux pas vous blairer si vous bossez dans un
6: magasin. Ah, mais c'est dur quand tu prends 4 semaines de vacances après le retour.
1: Après 4 semaines, c'est dur de se remettre.
5: Ah oui, mais bon, allez.
6: Ouais, c'est surtout ça. Ouais, exactement.
5: Il y a rentré pour repartir. Ouais. Voilà,
2: moi, je me suis arrêté de moi. C'était dur.
5: Nicolas, il s'est arrêté tout juillet.
1: Tu es au bout du rouleau.
6: Ah oui, voilà, il y a le pauvre.
5: Tu voulais réagir sur quoi, Alex?
6: Ouais, c'était par rapport aux pompiers, du coup, la grève des pompiers, parce que c'est vrai que ils ont besoin de plus de moyens humains et matériels, et c'est vrai que c'est franchement, moi je suis vraiment à 100% avec eux, j'ai des collègues aussi qui sont pompiers, pompiers volontaires aussi, et c'est vrai qu'ils ont été, ils ont été mobilisés pas mal aussi cet été. Et c'est vrai que plus ça va aller, plus il va y avoir, on se doute avec le réchauffement climatique, voilà, il faut qu'ils aient forcément des moyens supplémentaires, quoi, donc franchement, moi je suis avec eux.
2: Et franchement, pour tous les risques qu'ils prennent, c'est pas la profession qui est le plus en grève.
5: Ils ne se plaignent pas beaucoup. C'est vrai qu'ils ne se plaignent jamais, et puis comme on l'a dit, ils sont en grève, tu as eu à subir des incendies dans l'endroit où tu étais en vacances,
6: On devait partir en camping fin juin, du coup, pour un week-end prolongé, et du coup, c'était vers Cagnes-en-Roussillon, et c'est vrai qu'il y avait des incendies par là-bas, du coup.
5: Effectivement, mon cher Alexandre, merci beaucoup, parce qu'on le redit, parce que tout à l'heure, en début d'émission, si vous n'étiez pas avec nous, on avait un pompier professionnel avec nous ici à Lille qui nous expliquait pourquoi ils allaient être en grève à partir du 8 septembre. Alex, merci beaucoup. Tu vas faire quoi cet après-midi? J'aimerais bien savoir. Alors ça,
6: On voulait aller avec ma femme et des enfants. On voulait aller au cinéma, du coup. Ouais.
5: Ah oui, pour voir quoi? Les enfants,
6: ils on sait pas trop encore.
2: Il y a les mignons.
6: Souvent au dernier moment.
5: Tu verras bien.
2: Il y a quoi? Le film d'animation Les Mignons.
5: Il y a les Mignons.
6: Ah oui.
2: Les Mignons.
6: Ah oui, effectivement.
5: Ouais. Bon, bah très bien. Bah, tu iras voir les Mignons. T'as pas le choix. Donc, tu vas voir les Mignons et puis tu embrasses ta famille, tes enfants.
6: C'est vrai qu'on connaît pas Lille, alors du coup, ce serait l'occasion.
5: Le tirage, c'est vers.
2: Dans 10 minutes.
5: D'accord. Merci Alexandre pour ta fidélité. Merci d'être passé nous voir. Alexandre, attends, tu es là encore, Alexandre? Tu es là, Alexandre?
6: Oui.
5: Alors, oui, sur un autre ton, un petit peu d'aimabilité. Alexandre, je voudrais que maintenant tu me dises jingle. Vas-y, Alexandre.
6: Allez, attention, jingle!
1: Ouais, bravo!
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5: Youpi aussi!
1: Il est pro!
5: Gwenaël est avec nous, ça va Gwen?
7: Bonjour, ma Gwen!
5: Comment ça va Gwen?
7: Eh ben ça va comme c'est né, c'est bien né, donc ça va bien!
5: Très bien, parce que tu habites où?
7: À côté de Rennes, en Bretagne.
5: À côté de Rennes. Qu'est-ce que tu fais de beau là-bas, à côté de Rennes, ma Gwen?
7: Eh ben, je profite encore des belles journées d'été.
5: Ouais.
7: Et ce matin, je suis partie faire de la marche avec mes copines.
5: Ah, ça. Combien de kilomètres ou combien de mètres. Minutes de mètres,
7: À peu près 2 heures et demie. Faire autour de 8 kilomètres parce que.
5: Et vous êtes parti avec des cannes. Non, elle marche
7: On marche comme ça. Ça va bien. Et on prend notre temps, on s'arrête, on mange des murs, des petites prunes sauvages, voilà, ah, toutes petites choses. On discute, on découvre des nouveaux chemins. On s'arrête, on fait une photo pour le groupe parce que les filles viennent pas toutes. On est tous, on a créé un groupe WhatsApp.
5: D'accord.
7: Et puis, ben, comme on peut pas toujours être toutes en même temps, et ben, à chaque fois, chaque dimanche où on marche, on poste une photo pour celles qui sont pas là. On dit voilà, on a fait tel point, tel circuit. C'est rigolo.
5: C'est trop bien. C'est vachement bien. C'est vous êtes, il y a combien de filles en tout, normalement, dans le groupe? C'est combien?
7: Jusqu'à 6, on peut être. Puis de temps en temps, on a des invités. Il y en a une qui va amener une copine, une cousine, une voisine. C'est, voilà. Mais en général, on est toujours 3 ou 4 à marcher.
5: Trop bien. Donc, c'est entre filles. Hein. C'est vraiment entre filles.
7: Oui, bah oui, on est un groupe de copines. Ouais. Et puis, c'est vrai que les hommes, ils viennent pas avec nous.
5: Bah, c'est des feignants. Bah, en même temps, mais, alors, si vous êtes sorti avec des mecs qui ressemblent à Nicolas et à Fabien, qu'est-ce que tu veux les bouger un dimanche matin? Enfin, franchement, les deux là sont imbougeables. C'est pas possible. Donc, c'est entre filles, évidemment, ma Gwen. Alors, Gwen, dis-moi. Gwen, on est entre nous, Gwen. Est-ce que vous critiquez les hommes quand vous êtes entre vous?
7: Ah, bah, ça peut arriver, hein, parce que, on parle un peu de tout, hein. J'ai pas fait du bien de tout le monde,
5: hein. Ah, bravo, Gwen. Bravo, Gwen. C'est ça que je veux entendre. Parfois, tu dis du mal des gens. Bravo. Alors, qu'est-ce que tu as à reprocher aux hommes, Gwenelle? Vas-y, dis-nous.
7: Ah, bah, là, comme ça, brûle pour toi, pas forcément, grand-chose. Si, souvent. Ah. C'est le petit détail qui va faire que. C'est-à-dire que quand vous avez une femme qui passe dans une maison, dans son jardin, voilà, si elle va voir qu'il y a, j'en sais rien, le râteau qui est pas rangé, ou la poubelle qui est ouverte, voilà, elle va faire le petit détail pour dire, ah, bah tiens, où elle va ramasser le papier qui est par terre. Alors que peut-être que les messieurs, ils sont passés 10 fois devant. Ils ont vu le papier. Mais c'est pas grave. Psychologiquement, il n'est pas monté jusqu'au cerveau. Il est resté avant.
5: Ah bah oui, mais Gwenaëlle, on a vu le papier, mais il faut se pencher.
1: On a mal au dos,
5: il faut le ramasser.
7: Bon, après, c'est pas tout le monde comme ça. Hein. Il y a aussi des femmes qui vont faire semblant de pas voir. Mais...

0: nécessaire pour faire, mais voilà, un petit peu de marche ou un petit peu de vélo ou, et en plus c'est sympa. Voilà.
1: Eh ben voilà. Eh ben Gwenaëlle, merci beaucoup. Le message est passé. Tu sais, tu donc là cet après-midi, tu te reposes ou tu vas engueuler tellement ton mari parce qu'il fait traîner des choses.
0: Alors je vais faire un petit peu de cuisine parce que ce soir je reçois mes enfants à manger et normalement je fais une de mes copines ce matin m'a donné une recette de soupe de courgettes froide. Donc eh ben comme j'ai des courgettes, mes voisins m'ont gentiment offert des courgettes de leur jardin.
1: Excuse-moi, tu veux pas faire autre chose parce que Nicolas Malabeuf a fait une gueule. Non, pas possible. T'aimes pas les courgettes?
2: J'aime pas les légumes en général.
1: Ça se voit.
0: C'est le genre de choses. Il y a la version à la brebis ou à la menthe. Et moi, ma copine, j'étais en AVC une qui goûtait. Oh là là, c'est un régal.
1: Tu peux faire un effort.
0: Plaisir.
1: Je suis sûre que ça va être très bon, Magouen. Merci beaucoup d'être passé nous voir. Bonne soupe et tu repars évidemment avec ta sélection.
2: Alors, séjour lillois est en jeu.
1: Voilà, séjour lillois.
2: C'est de plus en plus court, Nicolas.
1: Dis-moi si je te dérange.
2: Séjour lillois.
1: Tu te rends compte, on a fait des pieds et des mains pour avoir une demi-heure en plus. Ils ont épuisé les deux. Là. C'est pas possible.
2: C'est de plus en plus court. Là. Dans 10 minutes, Lille.
1: Au revoir. Merci Gwenaëlle, on t'embrasse très fort. Voici Bandolero avec Paris Latino. Et juste après ça, il y a le tirage.
2: La pression monte.
1: La pression monte. A tout de suite, mes amis. Nous sommes évidemment en direct sur votre radio ici et en direct des locaux de Ici Nord à Lille.

0: écouter Bandolero avec Paris Latino Jingle.
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0: Eh oui, c'est Youpi aussi. C'est la dernière demi-heure, on est ensemble. C'est ça qui est trop bien. J'adore ce moment avec vous, mes amis. Et il est 13h27 dans quelques secondes. Donc vite, vite, vite, c'est le moment du tirage. Il y a l'un ou l'une parmi vous là qui va repartir avec ce cadeau, ce séjour à Lille.
3: Carburant, hôtel, resto, musée, c'est la totale pour vous.
0: Voilà, l'hôtel Mercure de Marc-en-Barœul qui vous accueillera. Hôtel 4 étoiles, idéalement situé pour découvrir la ville. Qui est là? Allô?
4: Attention, ça va sonner.
0: Allô? Ça sonne ou ça sonne pas?
4: Ça sonne plus? Ça va sonner.
0: Ça sonne pas? Ça sonne plus? Ça sonne plus? Ça arrive comme ça.
3: On a fait faire le cadeau.
0: Oh mon Dieu, mon Dieu, mon Dieu, mon Dieu, mon Dieu.
5: Oui, allô?
0: Allez, il est toujours aussi humain.
5: Oh!
0: Alexandre, c'est toi?

0: Alexandre, je veux que tu cries le plus fort possible. Ici, vas-y, je veux que tu te gosilles. Vas-y, vas-y, vas-y. Ici. Bravo, bravo, bravo, mon cher Alexandre. Tu vas donc partir à Lille, voilà, pour faire un bon petit séjour. Donc, hôtel Mercure de Marc Cambarel, hôtel 4 étoiles, qui ira exactement aussi au restaurant Le Marque-Page, pour profiter pleinement de ton séjour. L'office de tourisme de la Mel et l'Olille Destination t'ajoutent les City Pass 24 heures qui vont te donner donc accès au musée de la métropole et des bons plans. Bravo!
1: Bravo. Et, tu pourras tester aussi le Mamba.
0: Merci beaucoup Alex, merci infiniment. Bon, passez une belle journée ici et pas ailleurs. Dans un instant, Ségolène à l'Uni. À samedi prochain.
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6: Bonjour à tous et bon dimanche à l'écoute de votre radio ici. Désormais, chaque dimanche à cette heure-ci, place au cinéma avec la mise en lumière d'un métier de l'ombre. Savez-vous ce qu'est un repéreur de cinéma? C'est un métier indispensable pour la trouvaille de décors et d'endroits pour tourner les films. Vous verrez, c'est d'ailleurs un métier qui se rapproche de celui d'enquêteur. Et on en parlera avec Antonio Correa, devenu repéreur sur le tard et qui a travaillé sur plus de 100 films. Il sera avec nous dans quelques instants avec la comédienne Marie Gillin et le réalisateur Élie Chouraqui, que l'on reçoit pour la sortie du film Les Héros du Louvre. Mais d'abord, votre ciné-rétro avec un de mes films préférés sur Terre, qui fête cette année son 35e anniversaire.
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6: Et c'est à revoir. Mon conseil ciné-rétro nous emmène en 1991, date de sortie d'un film mythique, une suite qui a de loin surpassé son premier volet. Il y a 35 ans, James Cameron revenait au cinéma avec la suite de Terminator, robot tueur tout en muscles puisqu'incarné par Arnold Schwarzenegger. Dans le premier volet sorti en 84, le fameux T-800 était envoyé dans le passé pour exterminer Sarah Connor, la mère du leader de la résistance future, John Connor.
17: Je suis un ami de Sarah Connor. On m'a dit qu'elle était ici, je peux la voir?
18: Non, elle est en train de faire une déposition.
17: Je reviendrai.
6: Eh bien, dans ce deuxième volet, la force du scénario, c'est que ce même robot tueur revient sous la même apparence, mais que cette fois, il ne vient pas pour éliminer John Connor, mais pour le protéger. Un twist scénaristique que James Cameron a dû défendre, car il était le seul à y croire. Les producteurs pensaient que cela déstabiliserait le public. Or, c'est ce qui fait tout l'intérêt du film et de la saga tout entière.
17: Viens avec moi si tu veux vivre.
6: On y retrouve donc Sarah Connor, internée dans un hôpital psychiatrique et littéralement transformée physiquement par rapport au premier épisode. De la gentille serveuse blonde et timide, Sarah Connor est devenue sèche, tout en muscles, prête à en découdre, révélant l'une des premières figures féminines du cinéma avec la panoplie des codes masculins. Badass, comme on dit.
20: Vous vous croyez si créatif. Vous ne savez même pas ce que créer signifie vraiment. Créer une vie. Sentir une vie grandir en vous, tout ce que vous savez créer, c'est la mort et la destruction.
21: Maman ! Nous avons besoin d'être plus constructifs que ça en ce moment.
6: Derrière le film d'action et de science-fiction, James Cameron nous livre un film avant tout girl power. Et aussi une œuvre incroyablement en avance sur son temps, en anticipant l'avènement de l'intelligence artificielle. Parce que c'est bien de ça dont il est question. La machine tellement bien nourrie par la main et l'esprit de l'homme, qu'elle en est devenue autonome. Et prête à prendre le contrôle. La qualité du scénario qui fait des nœuds au cerveau avec ses boucles temporelles est aussi parfaite que les effets spéciaux de l'époque, eux aussi en avance sur leur temps. Regardez-les aujourd'hui, ça n'a quasiment pas vieilli.
17: Hasta la vista, baby.
6: Terminator 2, le jugement dernier, une pépite qui a plus de 30 ans et qui pourtant en dit énormément sur notre temps. À suivre, ça tourne avec la comédienne Marie Gillin, le réalisateur Elie Chouraki et notre métier de l'ombre du jour, Antonio Correa, qui est repéreur pour le cinéma. Très bon dimanche à tous et en musique avec un souvenir du film Diabolomante, chanté par Yves Simon en 77.

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1: Extrait de la bande originale du film Diabolomante de Diane Curie, c'était Yves Simon sur votre radio ici.
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1: L'interview. Bienvenue à tous, vous écoutez Ça tourne, l'émission de cinéma qui met en lumière ceux qui fabriquent le cinéma dans l'ombre. Et aujourd'hui, j'ai le plaisir d'accueillir ce qu'on appelle un repéreur pour le cinéma. Bonjour Antonio Correa.
3: Bonjour et merci beaucoup pour l'invitation.
1: Mais c'est un plaisir. À vos côtés, la comédienne Marie Gilin et le réalisateur Élie Touraquet. Est-ce que vous vous connaissez, vous êtes déjà croisés sur des plateaux de tournage
3: ou... On vient d'en parler indirectement. Ma première fiche de paye dans le cinéma, c'était Le Bossu au Mans.
4: Incroyable.
1: Marie Gilin, vous jouiez dans Le Bossu.
4: Mais oui, c'est fou.
3: Et j'étais un des 15e assistants à la déco, découvrant le métier. Et, j'étais pion dans un lycée, je payais mes collègues pour pouvoir aller travailler sur le plateau.
1: Ah oui, donc voilà.
3: Avec l'accord des autorités. Hein.
1: Donc vous avez monté les échelons puisque vous étiez 15e assistant quelque chose et maintenant...
3: Non, la prise qui était l'opportunité géographique. Quoi. Il y avait un long métrage au Mans, donc on a essayé par tous les moyens de travailler dessus, j'y suis arrivé.
1: Incroyable. Vous êtes donc aujourd'hui repéreur pour le cinéma, un métier où vous êtes tour à tour, vous nous avez confié, journaliste ou détective privé. Est-ce que vous pouvez nous expliquer
3: entre autres.
1: Pourquoi détective et journaliste?
3: Parce que certains décors vous amènent à enquêter pour retrouver les propriétaires. Bien souvent, le trésor du repéreur, c'est moins le lieu qu'il faut trouver que le contact pertinent à l'intérieur qui va vous permettre de rentrer et de faire rentrer un tournage.
1: D'accord.
3: Donc souvent, ce contact-là, c'est le trésor auquel on court tous quand on est repéreur et repéreuse.
1: Est-ce qu'il vous est arrivé de vous faire passer pour quelqu'un d'autre?
3: Non, jamais, à chaque fois vous vous présentez. Visage découvert, toujours.
1: Donc en fait, le métier de repéreur, c'est, son travail, c'est de trouver tous les décors qui ne sont pas tournés en studio.
3: Exactement. Donc c'est très varié.
1: Ouais. Donc vous travaillez, j'imagine, bien en amont du tournage. Combien de temps avant le tournage d'un film?
3: On est effectivement les tout premiers en pré-prépa. Pour être une sorte d'équivalent du directeur de casting qui propose des comédiens, des rencontres entre réalisateurs et comédiens. Et nous, à notre petit niveau, on propose des rencontres entre des réalisateurs et réalisatrices avec des lieux.
1: Pourquoi petit niveau? Faut pas minimiser. Je me tourne vers un réalisateur. Élie Touraquet, le métier de repéreur.
5: Pas petit niveau, non, c'est très important parce que les lieux de tournage vont faire la matière du film. Alors, je dis pas autant que les acteurs, évidemment, les acteurs, Marie.
4: Mais c'est fondamental.
5: Mais c'est quoi, fondamental, hein. Oui. Parce qu'on est, on sait que, on sait, un metteur en scène, c'est toujours ce qu'il cherche. Où il a instinctivement le désir, enfin, moi, en tout cas, moi, je sais ce que je veux. Et, mais je suis ouvert à toutes les offres que peuvent faire les repéreurs. C'est-à-dire, quand on accouche, je dis un truc, bah oui, mais bien sûr, ça c'est beaucoup mieux encore que ce que j'avais en tête. Donc voilà, mais c'est à partir du moment où on a les décors qu'on peut commencer à structurer le plan de travail et à préparer le tournage.
1: Ouais, Antonio. Ouais.
3: Oui, non, parce que oui, bon, évidemment, j'avance en fausse modestie, mais à ce moment-là de la préparation, on a une importance puisque d'autres corps de métier ne peuvent travailler que lorsque nous, on a trouvé le lieu. La régie pour les autorisations, les metteurs en scène pour penser la mise en scène sur le terrain. Parfois même les costumes, c'est-à-dire que si un décor a une couleur, il faut que les costumes ne s'opposent pas à cette couleur-là. Au contraire, se harmonisent avec ce lieu.
1: Et c'est vous, vous nous avez confié que vous partiez tout seul. Vous partiez vraiment tout seul pour aller faire du repérage, c'est incroyable.
3: Très souvent, c'est un métier solitaire qui aime la compagnie. Donc,
1: Parce que vous rencontrez du monde après.
3: Et moi, je pense que les lieux, c'est d'abord des gens.
1: Ouais.
3: Même un arbre isolé au milieu de nulle part, on va vous en parler. On va dire, tout le monde vient le voir, celui-là, il y en a un, il est touristique, moi j'en connais un autre, les gens l'aiment moins, mais viens voir. Et on est ouvert à toutes les bonnes surprises.
1: Donc vous sympathisez avec les gens du coin, par exemple, on vous demande d'aller trouver un champ en Bourgogne.
3: Je crois à la Sainte Trinité et l'Office de Tourisme, parce que ce sont des gens qui sont à l'écoute et votre demande n'est pas excentrique pour eux. La mairie. Souvent dans des recherches de petits lieux, enfin on est dans des villages, là, très vite on est dans la voiture du maire à aller voir ce qu'il pense être un décor qui est intéressant. Et puis l'incontournable café.
1: Le bar.
3: Le bar café. J'ai une devise personnelle, très souvent on me dit on va chez Michel, il connaît tout. Bon, on arrive chez Michel, qu'est-ce que tu cherches? Ça va bien, mais d'abord on boit un coup. Et là j'ai dit désolé, mon éthique professionnelle m'oblige à prendre ce verre. Donc on boit un verre, après on est dans la voiture de Michel, on va voir un truc, j'ai dit Michel, je voulais une petite maison, ça c'est un château. Ouais mais c'est beau hein, oui mais c'est pas dans le scénario. Donc on est souvent confronté à des gens qui veulent vous montrer des lieux remarquables.
1: Ouais.
3: Et un décor n'est pas remarquable, le plus beau des décors, c'est celui qui est dans le scénario. C'est le plus juste.
1: Et comment ça se passe du coup, vous avez un petit carnet ou vous faites des photos quand vous arrivez, comment vous...
3: Alors au départ on a lu le scénario.
1: Ouais.
3: On a rencontré réalisateur ou réalisatrice, bien souvent accompagné de la déco, très important, et quelquefois de l'image, chaque fois qu'ils sont déjà impliqués au début, ça dépend. Et on discute sur la manière dont ils voient les décors, moi j'ai une liste, et après on part dans la nature. Et dans la nature, c'est chacun sa méthode. Effectivement, le principe c'est de faire des photos, de les envoyer, il y a des réactions, et vous réagissez aux réactions, soit c'est déjà un décor possible, soit il faut proposer quelque chose de différent. L'objectif, c'est de faire venir les équipes sur place et qu'elles s'approprient le lieu. Ensuite, il vous appartient plus. Il y a des réactions très différentes, très étonnantes des fois.
1: C'est fascinant comme métier. Antonio Correa, vous avez été repéreur pour une centaine de films français. Parmi eux, on compte le film 10%, La nuit du 12, Les beaux gosses. Quel est l'un des lieux les plus dingues que vous avez visité et qui vous a servi pour un film?
3: Alors, j'ai réfléchi à ça, je me dis, t'as pas le droit de planter. Le décor le plus étonnant que j'ai vu, on n'a pas tourné dedans. J'ai eu la chance de faire des repérages en Algérie. Pour une adaptation du dernier bouquin de. Le dernier homme, le premier homme. De Camus.
1: Merci, les Chouraki. Ouais.
3: Je m'étais dit dans mon sommeil, fais une passe décisive à Chouraki. Il y a peut-être là une collaboration future. Et bien joué. Merci, mon ami imaginaire. Et on cherchait des cinémas. Et les gars m'ont emmené dans un cinéma qui avait fermé en 62, à l'indépendance. Donc je suis rentré dans un cinéma qui avait 52 ans de poussière. Et qui était magnifique, qui était un cinéma du début du siècle.
1: D'accord.
3: Et c'était très émouvant. Si vous aimez le cinéma, si vous aimez les salles, moi j'étais. On me regardait bizarrement, qu'est-ce que t'as? Non, les gars, c'est vraiment un très beau lieu.
1: Et quel lieu vous n'avez pas encore fait que vous rêvez d'infiltrer, entre guillemets?
3: Ce lieu m'a permis de rentrer dans des endroits où jamais je pouvais rentrer, des ministères, des ambassades, des demeures de gens très riches. C'est pas ça le plus intéressant, non, le lieu. À chaque fois qu'on démarre, on espère que les gens vous diront à la fin merci, c'est le décor. Là, j'ai fait le dernier film de Justine Trier.
1: Oui! Je t'ai trié, Anatomie d'une chute, qui va sortir son prochain film.
3: L'énergie. Et c'était un truc très compliqué parce que c'était un décor unique, ou quasiment unique. Les enjeux sont terribles parce que vous allez passer 10 semaines dans le même lieu. Quoi. Et on a trouvé ce lieu-là, on était deux. Et c'est vrai que c'est à la fin de la fête de fin de tournage. Elle m'a remercié de manière très épuisée en me disant mais vraiment, on s'est rendu compte que c'était le lieu. Quoi. Il s'est installé petit à petit. Au début, il était trop riche.
1: Donc vous passez votre temps sur les routes, en fait,
3: non,
1: Antonio Correa?
3: Non, pas forcément. Moi, j'ai de la chance, c'est qu'on m'envoie pas mal en région. On a appris qu'il ne fallait pas dire province, donc région.
1: En région française, en région française, tout à fait. On préfère dire ça, nous aussi.
3: Mais souvent, vous êtes cantonné à un espace géographique. Vous êtes Île-de-France, vous cherchez des décors en Île-de-France. Et là, il y a un souci, c'est que vous tournez un peu en rond parce que les lieux qui vous offrent et les autorisations...
1: Ils reviennent un peu les mêmes.
3: Vous avez déjà tourné dans les mêmes lieux.
1: Vous tournez toujours dans les mêmes lieux, Marie-Gilles?
4: Pas souvent, non, mais c'est vrai que les films d'époque, les séries d'époque, il y a un lieu d'ailleurs où on a tourné dans les Héros du Louvre, où j'ai déjà tourné 4-5 fois, en fait.
1: Lequel?
4: C'est le lieu, le lieu qui est donc la première demeure dans laquelle on va pouvoir passer la nuit. Il y a la scène de la cuisine aussi, enfin le premier château.
1: D'accord. Vous allez faire une citation de Louise Buñuel, rapidement.
5: Il était avec son assistant à l'époque, il n'y avait pas de repère, c'est l'assistant qui faisait l'appairage. Comme j'ai fait moi quand j'ai débuté en cinéma. Et l'assistant lui dit maître, il l'appelait maître. Vous savez maître, le problème c'est qu'on a beaucoup tourné ici. Et bien là, lui a dit ça veut dire que c'est un bon décor.
1: Excellent.
4: Moi je voudrais dire juste une petite chose, que c'est vrai que je trouve ce métier absolument passionnant. Et j'ai l'impression que bien évidemment il y a la collaboration avec le réalisateur, mais c'est souvent la collaboration avec la déco aussi qui détermine. Moi je sais que quand je lis un scénario et qu'il y a des lieux par exemple importants dans un film, je me mets à rêver à ce lieu, et puis j'imagine que le repéreur, lui, il a fait son travail, il l'a bien fait, et c'est là où on voit la collaboration avec la déco. Je trouve qu'il y a des films, par exemple, dans les films contemporains surtout, où, comme tu le disais, on cherche une petite maison, quelque chose d'assez modeste, et puis là, tout d'un coup, le chef déco, il en fait trop, et on se retrouve dans les appartements, par exemple, dans un appartement hyper cossu, alors qu'en fait, c'est des gens qui ont des revenus très modestes, et c'est là où je me dis, le travail repéreur et déco, il est très important pour trouver le film, en fait.
1: Mmh, ouais, complètement. Ça vous aurait plu, Marie-Gélin, d'être repéreuse pour le cinéma ?
4: Je sais pas si ça m'aurait plu, mais en fait, j'adore... Parce que au travers des films, on découvre des lieux incroyables et ils nous offrent la chance même de découvrir des régions. Je n'ai pas en tête des régions particulières, mais des régions incroyables que je ne connaissais pas, des lieux. Je trouve que même ça donne plein d'idées. On pourrait dire, bah, tiens, je poserais bien mes valises dans cet endroit.
1: Antonio ?
3: Mais par exemple, je trouve que les gens ne se rendent pas compte à quel point... Bon, en plus, un rapport à la France, je suis fils d'immigrés portugais... Voilà, j'arrive, j'ai pas un truc dans le terroir, mais c'est un pic offre des paysages mais incroyables. Les gens vont chercher des canyons à 10 000 km, ils sont là, les gars.
1: Après, ils sont en France, oui, c'est vrai.
3: Les préserver, ouais. Et pas, parce que maintenant, vous faites une photo, le lendemain, vous avez 10 voitures, on sait pas comment les gérer, voilà. Mais c'est un pays incroyable.
1: On aime nos régions françaises. Coup de projecteur sur le métier de repéreur avec Antonio Correa, notre invité en compagnie d'Élie Chouraki et Marie Gillin dans sa tourne, et on se retrouve juste après ça.

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0: L'interview. Ça tourne la suite, toujours en compagnie de Marie Gillin, Elie Chouraki et Antonio Correa, qui est repéreur pour le cinéma. Antonio, comment on fait pour devenir repéreur pour le cinéma? Parce que ça donne quand même très envie. Pour ceux qui nous écoutent, est-ce qu'il y a des formations?
4: Je pense que maintenant, oui, on donne des cours.
0: Vous n'en avez pas fait.
4: Un parcours.
0: En deux mots, le parcours?
4: J'ai été pion pendant 10 ans. Après.
0: Électricien.
4: J'ai bossé un peu sur les concerts. J'ai été électro grâce à un ami qui m'a fait rentrer très vite dans les plateaux, mais je n'étais pas très bon. Et en plus, à l'époque, les électros et la mise en scène, il y avait comme une barrière. Eux, les intellos, et nous, les gars. Ce qui me posait problème, parce que moi, je suis un pur fils d'ouvrier, même en dessous d'ouvrier. Donc, les gars, bon, bref.
0: Et comment vous en êtes devenu à être opérateur?
4: Alors, c'est qu'à l'époque, les délais de recherche raccourcissant, on a spécialisé le métier. Donc, à un moment, on rencontrait, on disait, tiens, tu devrais faire les repérages. Donc, ma génération, ce sont des gens qui ont fait de la mise en scène, ou qui ont été régisseurs, et qui sont tombés amoureux du boulot. Et une fois qu'on tombe amoureux du boulot, et qu'on vous a vu travailler, on vous rappelle, vous faites plusieurs films, après, vous faites un choix. J'arrête cette carrière, je démarre la nouvelle.
0: Donc aujourd'hui, c'est une fonction officielle?
4: Je fais que ça, ouais.
0: Et vous êtes quoi, intermittent?
4: Oui,
0: c'est de l'intermittent.
4: C'est un statut parce que je travaille, enfin, je la touche plus, quoi, je travaille trop.
0: Tant mieux.
4: Moi, je dis avec plaisir parce qu'il y a eu toutes les années où il n'y avait rien, où la famille vous regarde au repas de Noël. Ah, c'est un clip, il y a 3 mois. Ils disent, mais il a 37 ans, il va aller où? Mais que des yeux d'amour. Genre, on l'aime bien. Si ça va aller, ça va le faire. J'ai une mère incroyable.
0: On salue vos parents, d'ailleurs. Et c'est l'heure de notre quiz cinéma pour parler justement des métiers de l'ombre. Marie Gillin, quel autre métier de l'ombre vous fascine sur un plateau de tournage?
5: Quel autre métier de l'ombre? Accessoiriste.
0: C'est vrai.
5: J'adore, parce que les accessoiristes, ils sortent toujours des merveilles. On leur dit, oui, est-ce que tu pourrais me bidouiller un truc? J'aimerais bien un sèche-cheveux violet avec tel truc. Ah oui, bien sûr, alors ils sortent ça de leur chapeau. C'est un peu des magiciens, les accessoiristes, je trouve.
0: Elie Chouraki, si vous n'aviez pas été réalisateur ou comédien, quel autre métier du cinéma auriez-vous voulu faire?
6: Décorateur.
0: Décorateur, ouais. C'est vrai, pourquoi?
6: Mais parce que, comme le dit Antonio très bien, c'est le lieu où on tourne le film, les décors, alors qu'ils les aient été trouvés ou qu'on les fabrique, sont le socle sur lequel va se construire la scène qu'on veut tourner. Et si on se trompe de lieu, si on se trompe d'accessoirisation, si on fait on se trompe sur les personnages, ils sont trop riches, trop pauvres, ils sont trop... Chaque tasse dans un décor exprime... regardez ce soir en entrant chez vous, ou tout à l'heure, vous allez voir que chaque objet qui est chez vous, chaque couleur que vous avez mise est une expression de votre
0: personnalité.
6: Et donc, c'est très important de ne pas se tromper, parce que si vous vous trompez, vous passez à côté des personnages.
0: Oui.
6: Moi, par exemple, quand j'ai un repéreur, justement, un de vos confrères, Antonio, m'a montré l'appartement où on a tourné l'appartement de Babi et
0: pour le film
6: Les Héros du Louvre. C'était extraordinaire pour moi, parce que je voyais exactement comment la mise en scène allait se faire, et tout d'un coup tout est né.
0: Tout prend forme.
6: Voilà, tout prend forme.
0: Antonio Correa. Oui.
4: Attends, je bouge pas trop le.
0: Vous êtes là pour parler dans le micro.
4: D'accord. Non, justement, parce que il y a l'idée de trouver visuellement un lieu qui va être intéressant, mais il y a une part d'irrationnel. Et on trouve aussi le lieu qui va être le lieu de travail pour une équipe de 60-80 personnes. Donc,
0: oui, c'est vrai qu'il faut
4: que les gens aient envie d'aller travailler aussi.
0: Ouais.
4: Les conditions d'accessibilité, ok. Mais il faut aussi, donc, On se retrouve aussi avec ce côté un peu... Il y a des réalisateurs qui rentrent dans un lieu et qui disent non. Alors, ça, ça remplit tous les critères, mais non. Mon corps m'a dit, mon corps me dit que c'est pas là. Non, mais en fait, il avait raison parce qu'on a trouvé quelque chose de beaucoup mieux après. Quand on est habitué, c'est comme les briefs de réunion. Ils sont toujours un peu contradictoires. On veut grand, petit, bleu, un peu rouge. Vous dites ok, mais quand on a l'habitude, on part et on revient avec des photos. Et à partir de ces photos, on discute et là, on avance. C'est une relation qui se noue, quoi.
6: Il parle bien de son métier.
0: Il parle bien de son métier, ça donne envie. Hein. Ça donne envie d'être repéreur.
6: C'est fier de vous, Antonio. Bravo.
0: Quel conseil rapide vous pourriez donner à nos auditoristes qui nous écoutent et qui peut-être voudraient devenir repéreur, repéreuse?
4: De d'abord travailler dans d'autres métiers dans le cinéma.
0: D'accord.
4: De lire, de regarder plein de films. Parce que la qualité, c'est pas de... Justement, il y a toute une génération qui arrive et qui pense que le plus fort, c'est d'être le plus fort pour dénicher très vite un lieu. Ah, tu cherches un bar, je connais plein de bars. Non. C'est comprendre un scénario et comprendre aussi tous les aspects du tournage. Le plus important, c'est... Il faut qu'on ait confiance en vous. Donc ça, il faut qu'à un moment, vous êtes dans des réunions, vous discutez avec des gens. Si ce que vous dites est un peu sans consistance, même si vous avez trouvé un lieu super, vous perdrez la relation avec l'ordinateur. Et c'est un truc qui se fait au long cours. Mmh. Donc d'essayer plein de métiers, et après de l'essayer, ce métier-là, et s'il vous plaît, bah, allez-y. En tout cas, venez, il y a de la place.
0: Il y a de la place pour être repéreur.
4: Il y a plein d'images encore.
0: Dans le monde du cinéma.
4: Il tient un coup encore, mais il y a plein d'images.
0: Ouais. Merci beaucoup d'avoir été avec nous, Antonio Correa. Ok. Et nous avons présenté votre métier de repéreur pour le cinéma. Merci beaucoup, Marie Zilin, Elie Souraki, d'être venue dans sa tourne. Je rappelle que votre film Les Héros du Louvre sort au cinéma mercredi prochain et qu'il faut aller le voir. C'est avec Camérade, Jean-Hugues Anglade, Julia de Nunez, Bernard Lecoq et vous, Marie Zilin, qu'on adore. Ça tourne, ça revient la semaine prochaine, samedi dès 13h30, et nous serons en compagnie de l'équipe du film 10%, avec comme métier de l'ombre un agent de scénariste. Bon dimanche à tous sur votre radio ici.
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0: Bon week-end à tous, vous écoutez votre radio ici, il est 14h. Et tout de suite le point sur l'actualité, Céline Leloir-Duhaut.
7: La marche blanche s'élance à Margny-les-Compiègne dans l'Oise après la mort d'un automobiliste le 22 août dernier. Paul Tancre, un membre de la communauté des gens du voyage qui avait fui un contrôle de police, et ses obsèques il y a 10 jours ont été suivies de violences dans le centre-ville. Un jeune de 23 ans abattu la nuit dernière à Toulouse devant une école maternelle du quartier de la Faourette. Un probable règlement de compte sur fond de trafic de stupéfiants, selon une source proche de l'enquête. La ville d'Aubervilliers est en deuil, explique son maire Sofiane Karoumi. Un petit garçon de 3 ans est mort hier soir après une explosion de gaz dans un pavillon de cette ville du nord de Paris. Il y a également 7 blessés, dont 2 dans un état grave. Plus de 1000 demandes ont été déposées au fonds d'indemnisation des victimes de pesticides en 2025. C'est une première depuis sa création il y a 5 ans. La plupart du temps, ce sont des agriculteurs, mais 20 dossiers concernent des enfants exposés aux produits chimiques durant la grossesse. Les pompiers sont toujours mobilisés contre plusieurs incendies dans le sud de la France. L'un d'eux a ravagé 105 hectares de végétation dans la vallée d'Aspe, dans les Pyrénées-Orientales. Celui près d'Axate, dans l'Aude, ne progresse plus, mais il n'est pas encore fixé. Et puis encore quelques heures pour faire un don au The Event, le grand marathon caritatif d'Internet. Les stars des réseaux sociaux ont déjà récolté 14 millions d'euros. Cet argent ira à 22 associations, dont la Ligue contre le cancer et le Secours populaire.
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8: Le soleil va briller jusqu'à la fin de la journée pour bien profiter de ce dimanche. Côté température, il fait chaud. Cet après-midi, on a 27 degrés sur la côte à Granville, 28 à L'Aigle et Avranches, 29 à Caen, Bayeux, Vire, Pont-l'Évêque et Flers, 30 à Domfront et Mortagne-au-Perche, 31 à Lisieux et Argentan, et 32 degrés maximum à Alençon. Demain, eh bien, ce sera gris globalement sur toute la région, avec quelques légères éclaircies par moment, mais qui ne dureront pas longtemps, et il fera toujours chaud, avec 30 degrés au maximum demain, notamment dans l'Orne.
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0: Bonjour tout le monde, très heureuse de vous retrouver et de vous accompagner ce dimanche 6 septembre. Sophie Nolvaux avec vous pour souffler un petit peu, prendre le temps, post-rentrée, post-reprise après une semaine bien chargée. Dans le prochain quart d'heure, on fera de la place à quelques infos d'ici. Mais d'abord, on va mettre à l'honneur trois chansons françaises à la suite.
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0: Avec Michel Berger, il y aura aussi Zazie et Michel Sardou. Bienvenue sur votre radio ICI.
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0: branché sur la plus belle et la plus cool des radios, votre radio ici, c'était Michel Berger avec les princes des villes. Dans quelques minutes, un souvenir de Florent Pagny et tout de suite, quelques infos d'ici.
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3: Dans le Calvados, profitez de la marée pour découvrir autrement la plage de Courseul avec la sortie coquillages et crustacés. Pendant 2 heures, partez à la rencontre des petites bêtes et des richesses naturelles du bord de mer tout en apprenant les bons gestes pour pratiquer la pêche à pied dans le respect de l'environnement et en toute sécurité. La sortie est gratuite, accessible dès 6 ans et proposée mercredi prochain, le 9 septembre à 16h. Toutes les infos sont à retrouver sur le site internet explore-calvados.com. Dans l'Orne, Cosmo revient le 19 décembre prochain à la Nova d'Alençon pour une nouvelle nuit consacrée aux musiques électroniques. Organisée par l'association alençonnaise BPM Room, le festival promet plusieurs heures au rythme de la house et de la techno avec différents DJ qui se relaieront derrière les platines. Une soirée pensée comme un véritable voyage dans l'univers de Cosmo avec également un bar et des animations sur place. Toutes les infos, les horaires et la billetterie sont à retrouver sur le site de la Nova.
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0: extrait du deuxième album d'Erika Mitsuko, Les Histoires d'A, sur votre radio ici. Libérée du désir, elle a fait un carton plein avec cette chanson en 96. La chanteuse Gala fête ses 51 ans ce dimanche. Bon anniversaire à vous aussi si vous êtes née un 6 septembre. Bientôt 15h et toute l'info en France et dans le monde en 90 secondes. Mais avant, ici, c'est le retour de la musique avec dans quelques minutes Lara Pausini, une nouveauté de Pierre Demar. Et Sting sera également de la partie. Bon dimanche après-midi avec nous.
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2: Un travail délicat de fourmi, voilà ce qu'ont réalisé hier des agents de la SNCF dans le secteur d'Argentan après le vol de 300 mètres de câbles le long des voies de chemin de fer.
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4: C'est encore un peu irréel pour lui, Alex Lanier, champion du monde de badminton à 21 ans. Il a remporté le titre suprême à New Delhi.
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1: Vous écoutez ici, excellent après-midi, il est 15h. Toute l'info en France et dans le monde en 90 secondes avec Diane Berger.
2: Top départ du Grand Prix d'Italie avec en pole position un Français. C'est une première en Formule 1 depuis 29 ans. Pierre Gasly, il espère une nouvelle victoire sur ce circuit où il était déjà arrivé premier il y a 6 ans. Les obsèques des deux enfants morts mercredi dernier auront lieu mardi prochain à Vie, près de Besançon. Ils ont été retrouvés avec leur grand-mère maternelle et leur père, suspectés de les avoir tous tués avant de se suicider. La mairie annonce qu'il y aura une marche blanche, mais plus tard, en concertation avec la famille. Un homme a battu la nuit dernière à Toulouse devant une école maternelle du quartier de la Faourette. Les secouristes n'ont pas réussi à le sauver. D'après une source proche de l'enquête, c'est probablement un règlement de compte sur fond de trafic de stupéfiants. L'incendie reste actif dans l'Aude, mais il ne progresse plus selon la préfecture. 300 pompiers sont toujours mobilisés avec des conditions météo un peu plus favorables cet après-midi. Grand déploiement de moyens également dans les Pyrénées-Atlantiques contre un feu sur les crêtes de la vallée d'Aspe. Un hélicoptère australien Chinook notamment est utilisé pour larguer de l'eau. Un nouveau prétendant sur la ligne de départ pour l'Elysée, c'est Fabien Roussel du Parti communiste. Il doit annoncer officiellement sa candidature ce soir au journal de 20h de TF1. Enfin, c'est une prouesse pour l'Allemagne et une victoire pour toute l'Europe selon Emmanuel Macron. Une société allemande a réussi à placer en orbite une fusée. C'est une première pour une entreprise privée du continent.
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3: Le soleil va briller jusqu'à la fin de la journée pour bien profiter de ce dimanche. Côté température, il fait chaud. Cet après-midi, on a 27 degrés sur la côte à Granville, 28 à L'Aigle et Avranches, 29 à Caen, Bayeux, Vire, Pont-l'Évêque et Flers, 30 à Domfront et Montagne-au-Perche, 31 à Lisieux et Argentan, et 32 degrés maximum à Alençon. Demain, eh bien, ce sera gris globalement sur toute la région, avec quelques légères éclaircies par moment, mais qui ne dureront pas longtemps, et il fera toujours chaud, avec 30 degrés au maximum demain, notamment dans l'Orne.
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0: souhaite un excellent dimanche à l'écoute de votre radio ici. C'est Sophie Nolveau pour vous tenir compagnie. Dans quelques minutes, on va retrouver votre rendez-vous pratique avec des infos près de chez vous. Ce sera après vos trois chansons françaises à la suite. Et parce que c'est toujours l'été, Laurent Voulzy va illuminer notre après-midi. Il y aura aussi Indochine et Diane Tell.
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0: J'espère qu'il brille chez vous en ce moment, le soleil. C'était Laurent Voulzy sur votre radio ici. Dans un court instant, l'artiste norvégienne Lene Marlin. Juste après, comme chaque heure, quelques infos d'ici.
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3: Dans le Calvados, Patrick Chanfray monte sur la scène du théâtre à l'Ouest avec son spectacle Sous Pression. L'humoriste s'attaque avec dérision à toutes ses injonctions du quotidien. Être heureux, réussir sa vie, manger bio, avoir des loisirs responsables ou encore sortir de sa zone de confort. Pendant plus d'une heure, il démonte avec humour cette quête permanente de la meilleure version de nous-mêmes. Patrick Chanfray sera à Caen jeudi prochain, le 10 septembre à 21h. Info et billetterie sur le site théâtrealouest.com. Dans l'Orne, le Haras National du Pain vous emmène dans les coulisses de ses spectacles avec coup de projecteur. Les jours sans représentation, les artistes et les équipes du Haras présentent leur technique de dressage avant de vous conduire dans les écuries au plus près des chevaux qui participent au spectacle. En septembre, l'activité est proposée à 15h selon le calendrier du Haras. Toutes les dates et les réservations sont à retrouver sur le site haras-national-du-pain.com.
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0: lundi 20h, vous passez vos débuts de soirée en compagnie d'Éric Bastien. Juste après Décibel, il vous propose un nouveau rendez-vous dans lequel lui et son invité nous partagent des parcours inspirants et des initiatives positives. Il n'y a pas que Paris dans la vie. Revient demain entre 20 et 21h. Soyez là les amis. Dans un peu plus de 10 minutes, il sera 16h et l'info en France et dans le monde en 90 secondes. Pour aller jusque là, Jean Schultes, une nouveauté qu'on adore fredonner, Temim Pala et Jenny avec Dracula. Il y aura aussi Étienne Dao. Je vous souhaite un excellent week-end à l'écoute de votre radio ici.
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1: Vous écoutez ici, il est 16h, très bel après-midi. Toute l'info en français dans le monde en 90 secondes, c'est avec Diane Berger.
2: Les obsèques auront lieu mardi pour les deux garçons retrouvés morts à Agy en Haute-Saône mercredi. Retrouvés avec leur grand-mère maternelle décédée également et leur père suspecté de les avoir tués avant de se suicider. Il était en train de se séparer de la mère, des enfants et la mairie précise qu'une marche blanche sera organisée plus tard en concertation avec la famille. Le parquet de Bobigny ouvre une enquête après l'explosion d'une maison à Aubervilliers dans la banlieue nord de Paris. Elle a été provoquée par une fuite de gaz hier soir. Un enfant de 3 ans est mort, 7 autres personnes sont blessées, dont 6 membres d'une même famille. Le seuil des 15 millions d'euros de dons franchi aux E-Event, le marathon caritatif des streamers, il se termine la nuit prochaine et les organisateurs se disent désormais quasiment certains de battre le record de l'an dernier, 16 500 000 euros, de l'argent qui ira à 22 associations dont la Ligue contre le cancer et Amnesty International. La FIFA confirme que Gianni Infantino sera bien candidat à sa réélection au mois de mars, malgré la crise. De nombreuses fédérations nationales et continentales de football s'étaient opposées à son projet de vendre des parts de la Coupe du Monde à des actionnaires privés. Et puis du football cet après-midi avec la suite des troisièmes journées de Ligue 1. Strasbourg mène 2-1 contre 3 à la mi-temps. Ensuite, Angers jouera contre Rennes à 17h15 et puis à 20h45, ce sera l'Olympique de Marseille contre le Paris FC.
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3: Le soleil va briller jusqu'à la fin de la journée pour bien profiter de ce dimanche. Côté température, il fait chaud. Cet après-midi, on a 27 degrés sur la côte et à Granville, 28 à L'Aigle et à Branche, 29 à Caen, Bayeux, Vire, Pont-l'Évêque et Flers, 30 à Domfront et Mortagne-au-Perche, 31 à Lisieux et Argentan et 32 degrés maximum à Alençon. Demain, eh bien, ce sera gris globalement sur toute la région avec quelques légères éclaircies par moment mais qui ne dureront pas longtemps et il fera toujours chaud avec 30 degrés au maximum demain, notamment dans l'Orne.
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On écoutait à 16h passé de quelques minutes Lionel Richie avec All Night Long. Merci d'être là, Sophie Nolveau, avec vous ce dimanche 6 septembre. C'est l'heure du goûter familial. On le partage ensemble avec, dans un court instant, le groupe U2. Juste après avoir écouté Benjamin Biolay avec son nouveau single, Écran Total. Mais oui, c'est encore l'été. On n'oublie pas la crème solaire sur votre radio ici.

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2: Aujourd'hui, je vous emmène dans une chocolaterie, la chocolaterie Charles Tordet, rue Saint-Jean, à Caen.
3: Un bon chocolat doit être simple, brut et sans complications.
2: Après, je ne suis pas certain de vous donner faim avec l'histoire de cette canaise qui a provoqué un bain de sang en assassinant le grand révolutionnaire Jean-Paul Marat. Marianne-Charlotte de Corday-Larmont est tornaise, née près de Vimoutiers dans le Pays d'Auge en 1768. Dès ses 13 ans, elle est pensionnaire à l'abbaye aux Dames à Caen, abbaye qui est saisie par les révolutionnaires en 1791. Charlotte vient alors habiter chez sa tante, rue Saint-Jean. Elle se range du côté de la Révolution, ce qui vaut d'être montrée du doigt dans sa famille, issue de la noblesse. Mais voilà, cette révolution se durcit, le régime de terreur s'impose, Charlotte ne veut pas rester simple spectatrice. 2 ans plus tard, le 9 juillet 1793, dans l'après-midi, Charlotte quitte son appartement du 148 rue Saint-Jean et prend la diligence pour Paris. Charlotte arrive à Paris le 11 juillet et se rend directement dans un hôtel du 1er arrondissement où elle loue une chambre pour 5 nuits. Au passage, elle achète aussi un couteau. Le 13 juillet, elle réussit à obtenir l'adresse de Marat. Elle s'y rend dans la matinée, certaine de le trouver chez lui. Le député montagnard passe en effet des heures dans sa baignoire à soigner une vilaine maladie de peau. Mais la gardienne fait barrage. Deuxième tentative en fin de matinée, nouvel échec. Autre tentative vers 19h, cette troisième visite sera la bonne. Marat accepte de la rencontrer. Après 20 minutes d'une discussion politique mouvementée, Charlotte sort alors son couteau et le poignard dans sa baignoire. Bien oui, elle était venue pour ça, Charlotte. Le moins qu'on puisse dire, c'est que son acte était prémédité. Difficile donc de plaider la légitime défense. Ensuite, tout s'accélère. Charlotte est arrêtée sur le champ et conduite au comité de santé générale aux Tuileries pour être interrogée. Un tribunal révolutionnaire la condamne à la peine de mort. Charlotte Corday est guillotinée publiquement, place de la Concorde, le 17 juillet 1793, à 17h. Sa vie s'arrête brutalement à 25 ans. Vous ne trouverez pas de sépulture de Charlotte Corday, ni à Caen, ni à Paris. Juste son portrait peint sur la devanture de la chocolaterie du 114 rue Saint-Jean, à quelques dizaines de mètres de son ancienne demeure. Alors aujourd'hui, si vous allez du côté de la rue Saint-Jean à Caen, à Noël, à Pâques ou à un autre moment pour acheter vos chocolats, ayez une pensée pour cette jeune femme. Elle est l'héroïne qui incarne le mieux cette forme de résistance régionaliste face à l'absolue domination parisienne. Un peu plus donc qu'une simple boîte de chocolat.
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0: Capitaine de Ghetto sur votre radio ici, c'était Bernard Lavillier. On clôture ensemble cette semaine de rentrée avec quelques bonnes résolutions dans un instant. Ce sera dans l'humour en tube et ce sera aussi après des conseils utiles près de chez vous et la musique avec Julien Clerc et le nouveau Charlotte Cardin intitulé The Way We Touch. Bon dimanche. 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

0: Donne-moi une place avec des paroles signées Françoise Hardy et une mélodie de Julien Clerc himself. Merci d'être à l'écoute d'ici. Véronique Sanson nous arrive juste après les infos pratiques d'ici.
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3: Dans le Calvados, le musée de Normandie fait parler les pièces avec sa petite exposition La Monnaie raconte l'histoire. 18 monnaies exceptionnelles datées du 6e au 19e siècle sont sorties des réserves pour retracer plusieurs siècles d'histoire, de la France jusqu'à l'Empire ottoman ou encore l'Asie centrale. Des billets de confiance émis en Normandie pendant la Révolution sont également présentés. L'exposition est à découvrir au château de Caen jusqu'au 4 octobre prochain. Toutes les infos sont à retrouver sur le site musée-2-normandie.caen.fr. Dans l'Orne, l'Anova d'Alençon accueillera à la fin du mois la 4e édition du Salon Bien-être et l'Artisanat, avec cette année une ambiance médiévale et viking. Près de 100 exposants seront réunis autour des minéraux, des cristaux, de l'artisanat et de différentes pratiques liées au bien-être. Des conférences, des ateliers et plusieurs animations rythmeront également le week-end. Le salon se tiendra le week-end du 26 et 27 septembre prochain. Plus d'infos sur le site de l'Anova.
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0: L'artiste américain Alex Warren avec ce magnifique Ordinary sur votre radio ici. Il y a deux moments dans l'année où on prend de bonnes résolutions. Au mois de janvier et à la rentrée de septembre. Alors si vous cherchez des idées, Fred Ballard vous en a trouvé dans l'Humour en Tube.
1: Je ne vais pas y aller par quatre chemins. J'hésite à me faire recoller les oreilles. Non, ne fais pas ça, t'es trop belle.
2: Voilà, parce que c'est une personne qui fait preuve d'une grande créativité hein, en matière de bonnes résolutions. C'est vrai qu'on n'y pense pas toujours, mais le recollage d'oreilles, c'est pas mal. Surtout si on a les oreilles décollées, ce qui semble être le cas de Marine Laudard.
1: La dernière fois, j'étais assise chez moi sur mon canapé avec mes deux grandes oreilles qui dépassent. Et la blague n'était pas encore là. J'étais assise chez moi et il y a ma fille aînée qui me voit et qui me dit « Maman, tes deux oreilles ?» On dirait les deux parties d'un cœur. Mon mari a répondu, un cœur prêt à s'envoler.
2: C'est fou, hein, comme les papas sont capables de sublimer la parole poétique de l'enfant et de transformer un cœur d'oreille en Dumbo l'éléphant volant. Mais bon, ça veut dire que le recollage d'oreilles peut être une bonne résolution de cette rentrée pour certaines. Pour d'autres, on sera plus sur une transformation globale en salle.
3: Le coach m'a dit, monsieur, vous voulez muscler le haut ou le bas ? J'ai dit, monsieur, je vous avoue que je connais mon corps. Et je pense que je ne peux pas me permettre de faire une sélection. Je veux muscler tout ce qui est musclable.
2: Mais oui, c'est une très bonne résolution de rentrée que Paul Mirabel pourra également réutiliser hein, le 1er janvier, vu qu'entre septembre et janvier, il ne devrait pas s'être étoffé d'un millimètre, alors que nous, on se sera grave étouffé de rire, parce que rire au moins une fois par jour, c'est la seule bonne résolution qu'on arrivera à tenir.
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0: groupe Gold avec Ville de Lumière sur votre radio ici. Dans une dizaine de minutes, il sera 17h pour nous emmener aux infos. Les Beatles, mais aussi le duo Marc Lavoine et Patrick Fiori avec leur tout dernier single intitulé Occupé. Bon dimanche et bonne route à notre écoute.
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1: Vous écoutez Ici, très belle fin d'après-midi, il est 17h. Les infos sont présentées par Diane Berger.
2: Deux personnes interpellées après des affrontements avec les policiers municipaux à Margny-les-Compiègne dans l'Oise, à une marche blanche dédiée à Paul Tancre, un automobiliste mort lors d'une course-poursuite avec la police fin août. Il y avait déjà eu des violences il y a 10 jours au moment de ses obsèques. Une source proche de l'enquête évoque un possible règlement de compte sur fond de trafic de stupéfiants. Un homme a été tué la nuit dernière à Toulouse. Il s'est fait tirer dessus un peu avant 4h du matin devant une école maternelle du quartier de la Faourette. La loi intégrale sur les violences sexuelles arrive en commission à l'Assemblée nationale. Un texte très attendu après l'affaire Liana, du nom de cette collégienne de 11 ans retrouvée morte au mois de juin. Son tueur et violeur présumé avait déjà été ciblé par des plaintes sans être arrêté. De nouveaux rassemblements sont prévus devant les tribunaux demain soir à 19h et chaque lundi qui suivra jusqu'au vote du texte. Plus de 1000 demandes déposées au fonds d'indemnisation des victimes des pesticides en 2025. C'est une première depuis sa création il y a 5 ans. Il s'agit pour la plupart du temps d'agriculteurs. 20 dossiers concernent des enfants exposés aux produits chimiques avant même leur naissance. En football, les 3e journées de Ligue 1 continuent. Strasbourg vient d'écraser 3, 6 buts à 2. Angers va jouer contre Rennes dans maintenant un quart d'heure. Et à 20h45, ce sera Marseille contre le Paris FC. À la fin, en Formule 1, c'est l'Italien Antonelli qui s'impose au Grand Prix d'Italie à Monza. Le Français Pierre Gasly, parti en pole position, se trouve à la 7e place. Une compétition qui a dû être arrêtée pendant une quarantaine de minutes après un accident spectaculaire de Charles Leclerc. Le Monégasque s'était écrasé contre un mur de pneus. Il a pu s'extraire du véhicule et il semble aller bien. Enfin, pas de GPS, juste un compas. 16 marins sont partis cet après-midi des Sables d'Olonne pour tenter la Golden Globe Race, un tour du monde à la voile en solitaire, sans les technologies modernes. Pendant 200 jours, ils n'auront droit qu'aux balises de position et de détresse.
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3: Le soleil va briller jusqu'à la fin de la journée pour bien profiter de ce dimanche. Côté température, il fait chaud. Cet après-midi, on a 27 degrés sur la côté à Granville, 28 à L'Aigle et Avranches, 29 à Caen, Bayeux, Vire, Pont-l'Évêque et Flers, 30 à Domfront et Mortagne-au-Perche, 31 à Lisieux et Argentan et 32 degrés maximum à Alençon. Demain, eh bien, ce sera gris globalement sur toute la région avec quelques légères éclaircies par moment mais qui ne dureront pas longtemps et il fera toujours chaud avec 30 degrés au maximum demain, notamment dans l'Orne.
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votre radio locale ici, on écoutait Tout pour la musique de France Gall. Sophie Nolvaux avec vous, à 17h passé de quelques minutes, pour se détendre, recharger les batteries, se divertir en musique, avec ici vos chansons préférées. Et on passera un moment en compagnie de Joe Cocker, Unchain My Heart dans un instant. Mais tout de suite, c'est Soprano avec DJ

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2: Les chroniques gourmandes avec Michel Bruno. Bonjour Michel.
3: Bonjour Alexandre.
2: Alors aujourd'hui, on va parler d'un monument de la gastronomie normande, un fromage connu dans le monde entier.
3: Oui, le camembert. Mais alors, pas n'importe quel camembert, hein. Le véritable camembert AOP de Normandie.
2: Bien sûr.
3: Et j'y tiens.
2: Évidemment. Et on parle aujourd'hui d'un grand concours autour du camembert.
3: 8e édition du concours de camembert qui se passe à Vimoutiers au musée du camembert. 8e édition et 41e année que la confrérie du véritable camembert de Normandie est née. Je dis ça parce que moi je vais donner un petit coup de cœur à toutes les confréries qui défendent nos produits normands.
2: Alors dites-nous en plus, c'est pas un concours qui est réservé uniquement aux spécialistes, le public participe aussi.
3: Et ça c'est nouveau. Avant c'était un concours qui était réservé aux spécialistes, aux métiers de bouche si tu veux, aux crémiers, aux charcutiers, au volailler, à tous les gens, aux cuisiniers bien évidemment. Eh bien non, ils ont décidé samedi prochain d'ouvrir ça au jury comme toi, comme moi, enfin peut-être pas comme moi,
2: oui.
3: mais de l'ouvrir à tout le monde. Et c'est vous, auditeurs, qui allez venir et pouvoir goûter dans l'après-midi tous ces fromages et leur donner des notes, des critères en fonction de différents aspects. Est-ce qu'il est bio? Est-ce qu'il est tendre? Est-ce qu'il est bon? Est-ce qu'il est goût? Est-ce qu'il mérite le trophée Marie Larelle, qui est le grand trophée un petit peu de cette édition?
2: Alors déguster le camembert tel quel, c'est une chose, mais le cuisiner, c'en est une autre. Et visiblement, il peut réserver quelques surprises.
3: Mais oui, et pour ça, il y aura Jerry Bonaer, qui est un cuisinier talentueux, qui était à Cambremer, et il sera là le samedi et le dimanche, le samedi dans l'après-midi, le dimanche en fin d'après-midi, pour faire non seulement des dégustations, mais faire des cours de cuisine.
2: Ah oui.
3: Des cours de cuisine où on va vous faire voir comment transformer le camembert. Oui, parce que le camembert, ça se cuisine aussi. Il n'y a pas que le gruyère râpé pour mettre dans la cuisine. Et vous allez voir, il va vous faire des recettes sucrées, salées, acides, amères, avec les entrées, avec même avec les desserts, il est capable d'en faire.
2: Ah
3: avec
2: oui.
3: Du végétal, avec de l'animal. Ça va être bon, ça va être bien. Et vous allez pouvoir lui poser toutes les questions que vous voulez. Et dans le jury qui va goûter les camemberts, cette année aussi, il y a une très belle initiative, c'est de faire un jury des jeunes. Mmh. Des jeunes de moins de 15 ans vont pouvoir goûter le camembert. Oui, parce qu'on s'est aperçu que le fromage pour les jeunes, ben, ça portait des noms de marque, mais ça portait pas une identité. Alors, ils vont goûter, ils vont aimer ou pas aimer, mais au moins, ils vont se familiariser avec le véritable camembert de Normandie. Une très, très belle initiative que ces deux jours.
2: Et, sans oublier, évidemment, il y aura aussi le concours des professionnels.
3: Le concours des professionnels le dimanche. Alors là, attention, avec, comme président du jury, la plus jeune meilleure ouvrière de France, professionnelle. Une femme adorable, qui va dicter un petit peu quels sont les critères, qui va dire un peu, mais il y aura aussi des grands chefs, il y aura aussi des pâtissiers, je pense. Il y aura aussi, bien évidemment, des crémiers, il y aura aussi des fromagers qui vont goûter et mettre des récompenses à tous ces fromages merveilleux que renferme la Normandie, le véritable camembert de Normandie, AOP.
2: La plus jeune ouvrière de France, c'est Laetitia Gabory.
3: Hein. Laetitia Gabory, c'est ça, j'ai oublié de le dire, excuse-moi.
2: Mais y a pas de
3: oh là là là là.
2: Je suis là pour ça. On
3: une
2: la
3: jeune
2: salue.
3: Femme adorable.
2: Merci beaucoup, Michel.
3: C'est
2: bon
3: moi.
2: Week-end.
3: Je peux dire bon appétit, bon déjeuner, bon petit déjeuner,
2: bien
3: bon
2: sûr,
3: dîner.
2: Bien sûr.
3: Autour du camembert.
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1: 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C'était Stilto à l'instant. Vous êtes branchés sur votre radio ici et on vous en remercie. Dans la suite de votre programme, des infos près de chez vous. Et juste avant, c'est le retour de Benabar avec Elle Danse. On profitera aussi du groupe Earth, Wind & Fire avec September. Bon week-end.
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0: écoutez votre radio ici, c'était Elle Danse, le nouveau single de Benabar. Dans un instant, on va retrouver Nick Kershaw avec The Riddle. Ce sera juste après quelques infos d'ici.
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3: Dans le Calvados, Catherine Deneuve sera l'invitée des Franciscaines de Deauville à l'occasion du Festival du cinéma américain. Pour cette carte blanche intitulée Mon cinéma américain, l'actrice dévoilera ses films coup de cœur et partagera sa vision du cinéma américain au cours d'une conversation animée par le journaliste Loïc Prigent. La rencontre est prévue pour le samedi 12 septembre à 14h30 et durera 1h. Toutes les infos sont à retrouver sur le site lesfranciscaines.fr. Dans l'Orne, la semaine prochaine, le Jeudi du Pain tirera sa révérence pour cette saison au Haras National du Pain. Pour cette dernière représentation, retrouvez les grandes disciplines de l'art équestre, démonstration de traction avec les percherons et les coms normands, mais aussi dressage, voltige, saut d'obstacle et attelage de tradition. Un spectacle qui met à l'honneur les chevaux et le savoir-faire des équipes du Haras. Je rappelle que c'est la toute dernière représentation jeudi prochain à 15h. Infos et réservations sur le site du Haras.
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0: Très bon début de soirée à l'écoute de votre radio ici. Vous le savez, avant les infos de 8h tous les jours, vous voyagez dans le temps en compagnie de Stéphane Bern. Et aujourd'hui, on revient ensemble au temps de l'occupation dans une France coupée en deux.
1: Aujourd'hui, il est l'un des châteaux les plus visités de France. Non pas celui de la Belle au Bois Dormant à Disneyland, non, mais celui de Chenonceau. Juillet 1940, le jeune adolescent Hubert Tessier, fils de l'épicière de la ville, traverse le château de Chenonceau pourtant surveillé par les Allemands. Il rejoint à plusieurs reprises la zone libre et achète des provisions pour le commerce familial. Comme Hubert, ils sont nombreux à prendre d'immenses risques pour se nourrir, transmettre des informations ou encore faire passer en toute illégalité des Français qui veulent fuir la zone occupée. Et le château de Chenonceau, situé précisément sur la ligne de démarcation, devient un lieu de passage autant convoité que redouté. Car depuis quelques mois, les Allemands se sont installés dans la galerie des Dômes, aujourd'hui transformée en cafétéria, ou si vous préférez, en... Eine Cantine. À Chenonceau, les Allemands et les Français jouent donc au jeu du chat et de la souris. Sauf que les chats allemands ont des mitraillettes et tirent sur tous ceux qui tentent de traverser le Cher. Quand les Boches patrouillent dans le parc, à quelques dizaines de mètres de là, dans la galerie du château, le régisseur, M. Bauger, fait passer clandestinement et au pas de course les Français en fuite. Grâce à son courage, de nombreuses vies furent épargnées. En revanche, le fidèle employé n'a pas pu tout sauver, car les Allemands ont non seulement bombardé les jardins du château, mais ils ont aussi descendu une grande partie de la cave à vin. Rassurez-vous désormais, le million de visiteurs annuels ne risque plus sa vie pour traverser le Cher. 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

0: On écoutait l'excellent Chris Isaak avec Wicked Game. Bientôt les infos 18h, j'ai juste le temps de vous faire découvrir le nouveau Teddy Swims qui est prêt dans la playlist de votre radio ici avec un Mr. Know-It-All. Il est programmé juste après Lily Cube. 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
1: Il est 18h, vous écoutez ici, très bon début de soirée. Les infos avec Diane Berger. Le feu continue d'avancer sur les crêtes de la vallée d'Aspe dans les Pyrénées-Atlantiques. Il a parcouru désormais 120 hectares, 15 de plus qu'hier. Les opérations des pompiers sont complexes à plus de 2000 mètres d'altitude. D'importants moyens aériens sont mobilisés avec notamment un hélicoptère australien Chinook. La marche blanche s'est terminée dans le calme, mais elle a été houleuse à Margny-et-Compiègne dans l'Oise en hommage à Paul Tancre, un automobiliste mort lors d'une course-poursuite avec la police fin août. Des affrontements avec les policiers municipaux ont éclaté dès le début du rassemblement à 14h. 3 personnes ont été interpellées. Il y avait déjà eu des violences il y a 10 jours au moment des obsèques. Les funérailles des 2 enfants morts mercredi dernier auront lieu mardi à Gy, près de Besançon. Ils ont été retrouvés avec leur grand-mère maternelle et leur père, suspectés de les avoir tous tués avant de se suicider. La mairie annonce qu'il y aura une marche blanche, mais plus tard, en concertation avec la famille. Le The Event vient de battre son record de dons, 16 600 000 euros, et il reste encore plusieurs heures à ce grand marathon caritatif organisé par des streamers sur Internet. Les fonds récoltés vont aller à 22 associations, dont la Ligue contre le cancer, Amnesty International et le Secours Populaire. Le chef du Parti communiste va se lancer à son tour dans la course à l'Élysée. Fabien Roussel officialisera sa candidature ce soir. Ce sera au journal de 20h de TF1. Une autre élection en mars, celle pour choisir le chef de la FIFA. Et Gianni Infantino va bien être candidat à sa propre succession. Un de ses porte-parole l'a confirmé cet après-midi. Le patron du football mondial, contesté par de nombreuses fédérations nationales et continentales depuis qu'il a évoqué l'idée de vendre des parts de la Coupe du Monde à des actionnaires privés. Et puis la victoire a été écrasante en football. Strasbourg bat 6-2 en 3e journée de Ligue 1. C'est maintenant au tour d'Angers de jouer contre Rennes. Et à 20h45, l'Olympique de Marseille jouera contre le Paris FC.
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3: Le soleil va briller jusqu'à la fin de la journée pour bien profiter de ce dimanche. Côté température, il fait chaud. Cet après-midi, on a 27 degrés sur la côte et à Granville, 28 à L'Aigle et à Branche, 29 à Caen, Bayeux, Vire, Pont-l'Évêque et Flers, 30 à Domfront et Montagne-au-Perche, 31 à Lisieux et Argentan et 32 degrés maximum à Alençon. Demain, eh bien, ce sera gris globalement sur toute la région avec quelques légères éclaircies par moment mais qui ne dureront pas longtemps et il fera toujours chaud avec 30 degrés au maximum demain, notamment dans l'Orne.
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changer la vie à l'instant pour poursuivre la soirée de la plus belle des façons avec Jean-Jacques Goldman. On est effectivement ici, ensemble, pour se détendre. Sophie Nolvo avec vous pour entamer une nouvelle heure, placée encore une fois sous le signe de la bonne humeur et de vos chansons préférées. Et justement, je vous ai sélectionné pour la suite le groupe Queen, mais aussi Jennifer avec Mourir sur scène, 43 ans après la version originelle de Dalida. Et 43 ans, figurez-vous, c'est aussi l'âge de Jennifer. Que de coïncidence, on l'écoute tout de suite avec cette belle reprise.

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2: Chaque week-end, on parle normand avec Stéphane Lenné dans la chronique Bonjour, Ison Normandie. Bonjour Stéphane.
3: Bonjour Alexandre.
2: Alors, vous allez nous parler de quoi aujourd'hui?
3: Après la plage, je vous propose d'évoquer la dune.
2: Oui, ça paraît logique, oui. Alors, c'est un mot normand, la dune?
3: Non, mais avant d'aborder l'étymologie du mot dune, je rappelle que les noms employés sur les côtes normandes dépendent de la configuration des lieux. Dune ne se rencontre donc que sur les côtes sableuses, ce qui veut dire qu'il est absent du vocabulaire de la Seine-Maritime.
2: Où il était question plutôt de galets, hein, c'est ce que vous nous avez expliqué hier.
3: Exactement. Dune est en revanche bien présent depuis l'embouchure de la Seine jusqu'à la baie du Mont-Saint-Michel. Dans les parlers normands, on prononce dune, comme en français standard, depuis Trouville jusqu'à Port-en-Bessin. Au-delà, plus à l'ouest, sur les côtes du Bessin et dans le Cotentin, la voyelle s'est ouverte et l'on dit dun. À partir du pays Grand-Villers et jusqu'en Bretagne, on retrouve la prononciation standard d'une.
2: D'accord. Alors donc, quelle est l'origine de ce mot?
3: Les dictionnaires spécialisés estiment que le mot dune est un emprunt vers 1195 dans l'estuaire de la Guerre Sainte, d'Ambroise, à l'ancien ou au moyen néerlandais, avec une origine gauloise. En réalité, une forme latinisée plurielle dunas apparaît dans les annales de Saint-Bertin dès 838.
2: Et donc ça veut dire que vos collègues linguistes écriraient des bêtises?
3: Cela peut arriver, comme à tout le monde. Le gaulois possédait un mot masculin dunon, qui avait le sens de hauteur, mont, et par métonymie de citadelle, enceinte fortifiée. Ce terme s'est perpétué en français comme composé toponymique, essentiellement sous les formes d'un, don, comme dans d'un, verdun, ou d'un, au landon, ou sous la forme de finale, on, un, comme par exemple dans lion, lan, au lozin, meun. La version latinisée dunus a été intégrée à la deuxième déclinaison. Il semble que ce masculin gaulois ait eu une version féminine, duna, au sens aussi de hauteur, colline, mais qui a été réservé à un emploi géographique et qui s'est spécialisé au sens de colline de sable, sablon. La version latinisée s'est naturellement déclinée en suivant le modèle de la première déclinaison. C'est l'origine de notre mot dune. Précisons que l'on emploie encore un autre mot dans l'ouest du Cotentin, depuis la Hague jusqu'à Saint-Germain-sur-Aix, la Hougue. Ce terme est issu du nom commun scandinave haugr, colline, hauteur, tumulus, qui deviendra en ancien français hog, puis hug au XIIe siècle, et formera le diminutif hoguette, hougette. De nombreux noms de communes sont issus de ce terme. Les hogues dans l'Eure, Saint-Valahougue dans la Manche, la hoguette dans le Calvados.
2: Ouais, j'en connais quelques-uns, en effet.
3: Enfin, pour conclure, il faut dire que nous avons aussi un mot d'origine scandinave pour désigner les terres sableuses situées derrière les dunes. Ce sont les miels, qu'on prononce aussi les mils, du côté de Barneville-Cartrais. Ce mot vient de melur, banc ou dune de sable où pousse l'herbe. Il est resté en norvégien sous les formes mielé et miolé, et en suédois sous la forme miela. Miel est attesté en Normandie depuis 1325 environ, dans le comte du Mont-Saint-Michel.
2: Merci beaucoup Stéphane, à la prochaine et bonjour.
3: Bonjour Alexandre.
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0: Pascal Obispo et Francis Cabrel sur votre radio ici avec Il faudrait que pleuve l'amour. Dans le prochain quart d'heure, des conseils utiles autour de vous et les coulisses télé de Patrice Gascoigne avec CIA, les guerres secrètes de l'après en septembre. C'est ce soir sur France 5. Avant ça, on écoute Céline Dion et une petite nouvelle, Estelle, avec Te rencontrer encore. 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
1: C'était Estelle avec Te rencontrer encore, une nouveauté de votre radio ici. Dans quelques minutes, The Alan Parsons Project, mais tout d'abord, ce sont des infos près de chez vous.
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4: Dans le Calvados, profitez de la marée pour découvrir autrement la plage de Courseul avec la sortie coquillages et crustacés. Pendant 2 heures, partez à la rencontre des petites bêtes et des richesses naturelles du bord de mer, tout en apprenant les bons gestes pour pratiquer la pêche à pied dans le respect de l'environnement et en toute sécurité. La sortie est gratuite, accessible dès 6 ans et proposée mercredi prochain, le 9 septembre à 16h. Toutes les infos sont à retrouver sur le site internet explore-calvados.com. Dans l'Orne, Cosmo revient le 19 décembre prochain à la Nova d'Alençon pour une nouvelle nuit consacrée aux musiques électroniques. Organisée par l'association alençonnaise BPM Room, le festival promet plusieurs heures au rythme de la house et de la techno avec différents DJ qui se relayeront derrière les platines. Une soirée pensée comme un véritable voyage dans l'univers de Cosmo, avec également un bar et des animations sur place. Toutes les infos, les horaires et la billetterie sont à retrouver sur le site de la Nova.
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0: chante ensemble sur votre radio ici, vous qui êtes dans la voiture en ce moment. Eddy Mitchell, quant à lui, était sur la route de Memphis. C'est l'heure des coulisses télé. Bonsoir Patrice Gascoin.
1: Bonsoir.
0: Vous avez choisi de nous parler de l'enquête documentaire proposée par France 5 et consacrée à la CIA.
1: Il y a des événements dramatiques qui ont profondément marqué la planète entière, mais concernant les attentats du 11 septembre aux États-Unis, ça a encore plus marqué au fer rouge le personnel de la CIA.
2: Nous nous souvenons tous précisément où nous étions. Le matin du 11 septembre, je travaillais au siège de la CIA à Langley, en Virginie. Et il y avait une télé au-dessus de la porte, au-dessus de ma tête, qui diffusait les informations. L'après-midi du 11 septembre, nous savions tous que le monde avait changé à jamais. Nous étions en guerre.
1: La guerre contre la terreur, c'est notamment ce que vont nous raconter les nombreux témoins présents dans cette série documentaire en 3 épisodes à découvrir ce soir sur France 5. Série intitulée CIA, les guerres secrètes de l'après 11 septembre. Parce qu'après le 11 septembre, la CIA est devenue le bras armé d'une Maison Blanche terrorisée par la perspective d'une nouvelle attaque et animée d'un désir de vengeance. C'est pour ça qu'après, elle a multiplié les opérations paramilitaires, les éliminations, les changements de régime. Cette série documentaire nous en ouvre les coulisses à travers le récit de ceux qui ont mené cette guerre dans l'ombre. Mais comment sont accueillis des journalistes français lorsqu'ils arrivent aux États-Unis pour interviewer des officiers, des espions, des enquêteurs sur un sujet aussi sensible? Écoutez la réponse d'Antoine Mariotti, le réalisateur avec Manuel Guillaume de CIA, les guerres secrètes de l'après 11 septembre.
3: Ça fait des années que je travaille sur ces sujets-là, et du coup je commence à connaître beaucoup d'anciens de la CIA, et du coup qui ont toujours beaucoup de contacts à l'intérieur, mais qui ont surtout, parce que tout est très compartimenté, on parle du renseignement, on parle de l'espionnage, donc au sein même de la CIA, tout le monde ne sait pas tout. Il y en a qui connaissent des points extrêmement précis et l'objectif, c'est d'avoir les bonnes personnes sur chaque point précis qui nous intéresse. Et concrètement, à la fois pour certains, c'est plus dur de les approcher parce qu'ils se disent bah, « moi, ce qui m'intéresse, c'est de parler aux grands médias américains de mon pays ». Et pour d'autres, c'est parfois peut-être presque plus simple parce que justement, on est étrangers qui disent que c'est peut-être moins problématique de nous parler.
1: Antoine Mariotti, réalisateur avec Manuel Guillon de CIA. Il y a les guerres secrètes de l'après 11 septembre à voir ce soir sur France 5. Et c'est beaucoup plus pacifique que je reviens demain pour de nouvelles coulisses télé.
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0: Son avant-dernier single s'intitulait Escroc, celui-ci s'appelle Tricheur. Marine poursuit son petit inventaire des vilains défauts. On l'écoutait sur votre radio ici. Dans quelques minutes, on accueillera les infos 19h, suivi par Laurent Petit-Guillaume jusqu'à 20h avec 100% années 80. De notre côté, on va se quitter avec le groupe Scorpion et un indémodable sorti en 90, Wind of Change. Excellente fin de week-end.
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1: Très belle soirée, vous écoutez ici, il est 19h. Il est l'heure de s'informer avec Diane Berger. Les flammes continuent d'avancer sur les crêtes de la vallée d'Aspe dans les Pyrénées-Atlantiques. 120 hectares de végétation ont brûlé. La chaleur et le vent du sud ont ravivé le brasier. Et les pompiers ont malgré tout bon espoir de fixer l'incendie dans les heures qui viennent, selon la sous-préfète d'Oloron, Nathalie Vitra.
2: On a une météo qui ne nous permet pas de pouvoir totalement maîtriser ce feu. On a des vents contraires. Il est vrai que les moyens aériens sont très efficaces. On l'a vu avec le Chinook, mais dès qu'il va se ravitailler, si ça met un peu de temps, le feu se ranime dû à la chaleur et au vent. Mais bon, voilà, on a bon espoir. On met tous les moyens aériens, les moyens terrestres pour y arriver. On a même une équipe tactique. Les sapeurs-pompiers ont creusé toute la nuit une grande ligne de Lyon qui permet ainsi au feu de se stopper quand ils arrivent à ce système de Lyon. Donc vraiment, là, on a des sapeurs-pompiers très investis. Tout est mis en œuvre pour qu'on arrive à fixer ce feu et à pouvoir l'éteindre. Mais comme on l'avait dit, on en a pour quelques jours.
1: Pas de victimes pour l'instant, mais les dégâts sont lourds pour la nature. Un berger a dû redescendre d'ailleurs pour mettre à l'abri ses 300 brebis. L'extrême droite arrive largement en tête d'une élection régionale en Allemagne, en Saxe-Anhalt, avec 44% des voix pour le parti AfD. Selon des chiffres encore provisoires, pas de majorité absolue. Il n'est donc pas encore sûr qu'il puisse gouverner. S'il y arrive, ce serait une première en Allemagne depuis la fin de la Seconde Guerre mondiale. Malgré les critiques, Gianni Infantino ne veut pas lâcher son poste. Le patron de la FIFA, la Fédération internationale de football, sera bien candidat à sa réélection au mois de mars. Un de ses porte-paroles l'a confirmé cet après-midi, Fabrice Abgral.
3: Gianni Infantino a de la suite dans les idées. En avril dernier, il annonçait qu'il allait briguer un troisième mandat. 5 mois après, il confirme. Et pourtant, jamais l'Italo-Suisse n'a été autant critiqué. Mais il ne veut rien entendre et surtout pas les critiques émanant de certaines confédérations, dont l'UEFA, mais aussi de certaines fédérations nationales qui demandent son départ. Elle lui reproche notamment d'avoir bafoué les règles du jeu lors de la dernière Coupe du Monde et surtout d'avoir voulu vendre des parts du Mondial à des investisseurs privés. C'est sur ce projet finalement mort-né que le monde du football se déchire. Des dirigeants internationaux, dont le président de l'UEFA, Alexander Seferin, désavouent publiquement Gianni Infantino. Mais rien à faire, l'Italo-Suisse s'accroche au fauteuil sur lequel il trône depuis 2016. Critiqué, mais pas isolé, Gianni Infantino reçoit des soutiens, dont celui à l'unanimité de la Confédération africaine, mais aussi d'anciens joueurs et des personnalités politiques, dont Donald Trump. Pour l'heure, Gianni Infantino est le seul candidat déclaré. Les autres, s'il y en a, devront le faire savoir avant le 18 novembre prochain.
1: Du football toujours, mais sur le terrain de la Ligue 1, Rennes mène en ce moment contre Angers 2-1. Le match est presque terminé. Plus tôt cet après-midi, Strasbourg a écrasé 3-6-2 et à 20h45, l'OM jouera contre le Paris FC. Et puis c'est aussi le début de la saison du top 14 en rugby. Toulouse jouera contre La Rochelle, ce sera à 21h05. Des matchs que vous allez peut-être suivre sous un ventilateur, car il fait toujours très chaud dans le sud de la France. À Perpignan par exemple, il a fait hier 39,4 degrés à l'ombre du jamais vu pour un mois de septembre. Alors Lou Bourdi, vous avez fait comme beaucoup de citadins, vous avez fui direction le bord de mer.
4: Et la plage la plus proche est à 15 minutes de route à peine. Nous voici sur le sable chaud de Canet-en-Roussillon et sur ce vent face à la mer.
5: Il fait chaud, mais avec le vent, c'est agréable.
4: C'est deux cousines venues de Perpignan.
5: C'est mieux qu'en ville, hein. Mieux qu'en ville, hein. De toute façon, on a plus d'air ici qu'en ville, hein. C'est étouffant, hein. C'est étouffant. C'est pour ça, on n'en est pas loin, hein. On est à côté. Donc on en profite, on pousse un peu et puis voilà. Là, c'est les meilleurs moments pour nous.
4: Ah oui. Bah, profitez bien. Vous avez une petite glace en plus?
5: Elles sont délicieuses. Citron vert cassis.
4: Un peu de vent, une petite glace.
5: Parfait, c'est merveilleux.
4: Et ce couple aussi, parasol sous le bras, arrive sur la plage, tout droit venu de Perpignan avec leurs deux filles.
6: 8 ans. 5 ans.
4: Pour respirer, enfin un peu.
7: Bah, quand même, ça fait 2 jours qu'on dépasse les 40 degrés hein, en plein soleil. Donc,
8: baignade,
7: jeu sur le sable. On va enchaîner les jeux. Généralement, il ne manque pas de ressources. Hein. On enchaîne les idées pour s'occuper toute l'après-midi.
4: Et les parents peuvent en profiter parce que la plage est encore surveillée aujourd'hui par les sauveteurs, mais la fin de saison est prévue demain.
1: alors que les températures seront encore élevées.
4: Justement, faites attention aux noyades. Une femme de 70 ans est morte aujourd'hui alors qu'elle se baignait à 7 dans l'Hérault. Un autre nageur âgé de 80 ans a été transporté, lui, à l'hôpital à Ballaruc-les-Bains. Et puis le The Event bat son record de dons. Ce marathon caritatif en ligne organisé par des streamers a récolté près de 18 millions d'euros ce week-end et ce n'est même pas encore fini. Les fonds vont aller à 22 associations dont Amnesty International et le Secours Populaire.
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10: Demain, ce sera gris globalement sur toute la région avec quelques légères éclaircies par moment, mais qui ne dureront pas longtemps. Côté température, il fera demain matin entre 15 et 18 degrés. Et demain après-midi, on aura 23 sur le bord de mer, 24 à Bayeux, 26 à Caen, Vire, Pont-l'Évêque et Lisieux, 27 à Granville, 28 à Avranches, 29 à Flers, L'Aigle et Mortagne-au-Perche, et 30 degrés maximum à Alençon, Argentan et Domfront. Bonne soirée avec Ici Normandie et avec Émilie Mazoyer tout de suite pour Décibel, l'émission jusqu'à 20h.
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11: Salut à toutes, salut à tous et bienvenue sur votre radio. Ici, c'est le Décibel du dimanche. Vous le savez, un de mes préférés de la semaine, car je ne travaille pas énormément finalement pour cette émission. Non, ce sont les auditrices et les auditeurs qui font tout le boulot. Ils choisissent les chansons, leurs préférées de préférence, et puis surtout, ils passent à l'antenne pour présenter ces fameuses chansons. Parfois d'ailleurs, ils nous rappellent de sacrés souvenirs. Soul Asylum, disaient les Américains, sous l'asylum, disions-nous en France. En tout cas, la chanson Runaway Train, c'était un sacré tube. Et on va l'écouter tout à l'heure grâce à Gwen, un de nos auditeurs de la soirée. Les gars sont là, également Stéphane et Jean-Maurice. Et puis les filles, Marie-Hélène, Sylvie et Ève. On la retrouve tout de suite, c'est la première auditrice de la soirée. Bonsoir Ève.
12: Bonsoir Émilie.
11: C'est la rentrée, comment ça va?
12: Ça va très bien.
11: Oh, je suis contente qu'on se retrouve. Non, c'est bien les vacances, mais bon quand même, on se manque. Comment c'était les vacances Ève? Est-ce que t'en as eu un peu d'ailleurs?
12: Oui, et c'était super. C'était vraiment très très chouette. Donc voilà, c'était bien. Bon alors après, on reprend le boulot pour refaire des vacances derrière, c'est un cycle comme ça.
11: Oui, c'est ça, c'est le cycle de la vie,
12: exactement. En attendant la retraite.
11: Mais oui, non, mais ça nous fait une motivation, évidemment. C'est très important. Alors, Ève, je ne sais pas ce qui s'est passé sentimentalement parlant pendant l'été, mais je trouve intéressant que ce premier choix de l'année pour toi soit une chanson qui s'appelle « Pour un infidèle », un duo donc entre Julien Doré et Cœur de Pirate, et on est vraiment sur adultère mode d'emploi, quoi.
12: Eh bien, c'est le résumé de mon mois de juillet, mais non. Pas pour l'infidélité. Alors, pas que je sache, hein, parce que bon, voilà. Non, c'est qu'en fait, mon mois de juillet a été rythmé par Julien Doré et Cœur de Pirate. En fait, j'ai commencé le mois de juillet, le jeudi 2 juillet au cinéma, le dernier spectacle, le film.
11: Mais oui, c'était comment?
12: Le concert de Julien Doré. Oh là là, c'était tellement bien. Surtout que moi, je n'étais pas allée voir le concert.
11: Okay.
12: Donc, là, c'est la séance de rattrapage, c'est le cadeau que nous a fait Julien Doré, vraiment. Donc, bon, bah, le concert et un petit peu les coulisses. Alors, moi qui adore ça, j'étais aux anges. Et puis, bah, ouais, c'est poétique, c'est émouvant, c'est drôle. Bah, c'est Julien Doré.
11: Bah, oui, c'est Jésus. Ouais.
12: C'était extraordinaire. Et puis après, j'ai pris l'avion, comme au début du clip.
11: Ouais.
12: Mais direction le Québec. Donc, évidemment, bah, Québec, cœur de pirate. Donc voilà, j'ai passé deux semaines de rêve au Québec avec des gens qui sont mais tellement gentils. C'est pas l'endroit le plus beau que j'ai visité pour l'instant dans ma vie. Mais alors, les gens, alors là, c'est oulala, médaille d'or sur le podium, et médaille d'argent, médaille de bronze. Ils rajoutent toutes les médailles.
11: Toutes les médailles, bah, ils ont cette réputation, mais c'est bien que tu puisses aller vérifier sur place et nous confirmer que nos cousins québécois, c'est vraiment les meilleurs.
12: Oh là là, ouais, vraiment tellement, tellement chouette. Et puis, honnêtement, je sais bien qu'à la base, on dit que ce sont les Français, mais ils sont Belges. Pour moi, ce sont les Belges de l'Amérique du Nord. C'est l'idée belge, en tout cas. Ils ont une espèce de petite folie avec le Noël des campeurs, donc le 25 juillet, bien sûr, de toute façon, tout à fait normal.
11: Oui.
12: Voilà. c'est pour ça. Là, ils m'ont rappelé les Belges. En tout cas, c'était fantastique. Et là, on est en train de regarder des billets d'avion pour y retourner l'été prochain.
11: Ah là là, bah, je te le souhaite, ma chère Eve. Je t'embrasse très fort et je te remercie de démarrer la saison avec ce très joli duo Cœur de Pirate Julien Doré. C'était en 2010 pour un infidèle.

après ce cœur de pirate et Julien Doré pour un infidèle, je vous propose la nouveauté de la semaine, c'est le retour de Vianney. Retour aux sources, nous dit-il, avec cette chanson d'or et d'étain qu'il a fabriquée dans sa fameuse cabane au fond des bois. On rigolait tous en le voyant galérer là, en construisant dans sa cabane. N'empêche qu'il a bien fait parce que ça lui a donné, alors je ne sais pas, un nouvel élan, une inspiration, un peu de courage aussi peut-être d'aller vers des sons plus guitare, plus brut. Ça lui va extrêmement bien. Selon moi, une des chansons les plus réussies de sa carrière. Vianney a sorti d'or et d'étain. Et pour l'équipe de Décibel, c'est vraiment la nouveauté de la semaine. Alors on est ravis de la partager avec vous.

0: cabane, il n'a pas fait pousser que ses cheveux, hein, Vianney. Il s'est aussi poussé une belle paire de guitares, évidemment, qu'on apprécie donc sur cette nouvelle chanson d'or et d'éteint. La tournée de Vianney, une énorme tournée de plus de 50 dates, commencera en mars 2027.
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2: J'espère que vous passez un bon dimanche soir à l'écoute d'ici jusqu'à 20h. Ce sont les auditrices et les auditeurs qui choisissent leurs chansons préférées. Et Gwen est avec nous pour nous ramener dans les années 90. Ah, mon bon Gwen, quelle bonne idée. Bonsoir.
3: Salut, Émilie.
2: Comment ça va?
3: Eh bien, écoute, ça va bien. Ravi de te retrouver, de retrouver toute l'équipe de Décibel.
2: Oui, c'est la rentrée. Dis donc, t'étais comment, toi, dans les années 90? T'étais branché sur de la musique du matin au soir ou c'est une passion qui est arrivée plus tard?
3: Ah non, je suis tombé dans Pretty 90. J'étais ado et les cours, c'était avec le casque sur les oreilles, je bossais en musique.
2: Oh, t'avais un Walkman?
3: Ouais. Auto-reverse.
2: Mais évidemment, auto-reverse, la cassette qui se retournait toute seule, ça, mes amis, c'était le comble du chic. On est en 1993 avec la chanson que tu as choisie. Donc oui, je disais tout à l'heure en intro d'émission, nous on disait Soul Asylum, mais donc le nom du groupe se prononce Soul Asylum, normalement.
3: Voilà.
2: Voilà. Mais bon, nous on disait...
3: On était très... Voilà.
2: Ouais, Soul Asylum.
3: Les lettres.
2: C'est ça, Soul Asylum. La chanson Runaway Train, qu'est-ce qu'elle signifie pour toi? Pourquoi tu as envie de l'écouter ce soir?
3: Alors parce que c'est un titre qui m'a retourné, c'est une superbe ballade. Le chanteur il avait écrit parce qu'il était en grosse dépression et qu'il avait l'impression d'être comme un train fou là qui ne pouvait pas s'arrêter, qu'elle allait dérailler, donc d'où le titre.
2: Okay.
3: Et je trouve qu'elle est d'une sensibilité, enfin moi elle m'a toujours saisi et je continue de l'écouter encore. C'est une jolie ballade qui était un peu un contre-courant du grunge de l'époque.
2: Oui, c'était plus doux, c'est vrai.
3: Ouais, c'est ça, donc c'est ça aussi qui m'a marqué. Et puis c'est surtout le clip qui est très poignant, puisque c'est des photos et des noms d'enfants qui avaient disparu.
2: Ouais.
3: Et vu que c'était l'âge d'or de MTV, bah, le clip ça tournait en boucle partout dans le monde. Et ça a permis, je crois, de retrouver une vingtaine d'enfants.
2: Ouais, c'est ça.
3: Donc comme quoi, une chanson, bah, ça peut littéralement sauver des vies, puis on peut tirer du positif sur des vibes qui sont à la base plutôt négatives.
2: Ouais, c'est des enfants et des ados, parce que Runaway,
3: ouais.
2: le titre de la chanson, ça, c'est aussi un mot en Amérique qu'on utilise pour parler des fugueurs. Et en fait, il y a beaucoup de gamins qui étaient disparus. Alors certains parce qu'ils ont été en vue, mais d'autres parce qu'ils avaient fugué. Et aux États-Unis, tu sais, on met leur portrait sur les cartons de lait. Quand on va acheter un carton de lait aux États-Unis, on a cette photo-là. En fait, ils ont repris ce concept. Et c'était une idée vraiment géniale et tellement belle. Et comme tu l'as dit, oui, en plus, efficace. Alors là, franchement, que tout le monde le
3: fait. En 2019, ils ont fait même une mise à jour du clip avec de nouvelles photos. Donc, comme quoi, ça sert.
2: Trop bien. Voilà. 1993, c'est loin, mais là, c'est tout proche grâce à toi, Gwen. Je conseille à tout le monde d'aller découvrir ton compte Instagram qui s'appelle Inclusique, avec des K, si on veut faire des découvertes musicales. Mais là, tu nous fais remonter le temps, c'est un vrai délice.
3: Ouais.
2: Alors, merci beaucoup. Et on
3: avec grand plaisir.
2: On dit quoi? On dit Soul Asylum? Comme à l'époque?
3: Bon, allez, à l'ancienne, ouais.
2: Allez. Soul Asylum. Runaway Train, merci Gwen.
3: À bientôt.

0: toute mon adolescence, j'ai dit Sulegulum. Je vais avoir du mal à vous la prononcer à l'américaine, mais tant pis, allez, pour celles et ceux qui sont un peu plus pointilleux, Sulegulum était sur votre radio ici avec Runaway Train.
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0: Ah bah quand c'est en français, c'est plus simple. Hein. Teddy Bear, alors ça c'est pas français, mais en revanche, sa chanson Chaussures Roses, ça c'est bel et bien en français. Teddy Bear, un artiste belge que vous allez peut-être découvrir ce soir grâce à Sylvie. Bonsoir Sylvie.
2: Bonsoir Sylvie.
0: Comment ça va?
2: Ben ça va très bien, et toi?
0: Ben ça va super, je suis contente là, en cette émission de rentrée, il y a tous les fidèles qui ont appelé, ça me fait trop plaisir.
2: C'est super. C'est chouette.

0: 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Comment tu l'as découvert, toi?
1: Alors, je l'ai découvert au Festival des Sables d'Olonne,
0: ouais.
1: Quand je suis allée voir Julien Doré, donc il faisait la première partie.
0: Ah, voilà.
1: Voilà, j'ai trouvé un artiste déjà super, super gentil, tu vois, un peu timide,
0: oui.
1: Mais en même temps, avec des textes vraiment profonds, très, très sensibles.
0: Oui.
1: Voilà, donc c'est comme ça que je l'ai découvert. Et puis c'est vrai qu'après, en lisant un peu, je me suis rendu compte qu'il avait quand même fait des premières parties d'Aurel San, de Feu Chatterton, enfin des gens comme Benjamin Biolay aussi. Voilà. Et puis au-delà de ça, c'est un excellent batteur. Il nous a fait une petite démonstration lors de ce festival. Et c'est un très très bon batteur.
0: Ah, j'aime bien quand ils sont aussi musiciens, les interprètes. Ça apporte un petit truc en plus. C'est comme quand dans le concert, Clara Luciani attrape une guitare et commence à jouer. Je trouve que voilà, ils incarnent la musique encore plus fort quand ils font ça.
1: C'est vrai que voilà. Puis bah écoute, il a des belles inspirations, hein, Jacques Brel, le jazz, mais aussi Damso. Bon, moi ça me parle tout ça. Hein.
0: Alors on va voir si ça vous parle à vous aussi. Chaussures roses, c'est le nom de cette chanson. Teddy Bear qui pousse la Belgitude jusqu'à inviter François Damiens dans son clip. Il y joue un coiffeur, François Damiens,
1: oui.
0: À qui voilà, Teddy Bear raconte ses problèmes et confie ses états d'âme pendant le brushing. Donc c'est vraiment pas mal. C'est parti pour Teddy Bear. Merci infiniment, ma chère Sylvie.
1: De rien,
0: Émilie,
1: à bientôt.
0: À la prochaine.
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1: Un tout nouvel artiste qui livre vraiment ses émotions de manière très brute dans ses chansons. Il est belge, il s'appelle Teddy Bear et la chanson Chaussures Roses était choisie par Sylvie. Merci à elle et merci à vous d'écouter Ici Décibel revient.
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4: Dans le Calvados, Patrick Chanfray monte sur la scène du théâtre à l'Ouest avec son spectacle Sous Pression. L'humoriste s'attaque avec dérision à toutes ses injonctions du quotidien. Être heureux, réussir sa vie, manger bio, avoir des loisirs responsables ou encore sortir de sa zone de confort. Pendant plus d'une heure, il démonte avec humour cette quête permanente de la meilleure version de nous-mêmes. Patrick Chanfray sera à Caen jeudi prochain, le 10 septembre à 21h. Info et billetterie sur le site théâtrealouest.com. Dans l'Orne, le Haras National Dupin vous emmène dans les coulisses de ses spectacles avec coup de projecteur. Les jours sans représentation, les artistes et les équipes du Haras présentent leur technique de dressage avant de vous conduire dans les écuries au plus près des chevaux qui participent au spectacle. En septembre, l'activité est proposée à 15h selon le calendrier du Haras. Toutes les dates et les réservations sont à retrouver sur le site haras-national-du-pin.com.
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1: Depuis le début de l'émission, vous avez entendu Ève, Gwen ou encore Sylvie vous présenter leurs chansons préférées. Et peut-être avez-vous envie de faire la même chose. Je vous donne la marche à suivre, c'est pas très compliqué. Il suffit d'envoyer un email à l'équipe de l'émission. Notre adresse, c'est Décibel, avec un S à la fin, @radiofrance.com. Décibel au pluriel. @radiofrance.com. Dans le mail, vous mettez la chanson que vous avez envie de passer à l'antenne et puis votre numéro de téléphone pour qu'on puisse vous rappeler et passer ce petit moment ensemble comme tous les dimanches soirs et comme on va le faire maintenant avec Marie-Hélène. Bonsoir Marie-Hélène.
5: Salut Mimi.
1: Comment ça va?
5: Et ça va bien, en cette rentrée, tout va bien, tout va bien.
1: Oui, ça y est, c'est la rentrée pour tout le monde. J'espère que l'été s'est bien passé, Marie-Hélène.
5: Oui, comme beaucoup de gens, la météo a beaucoup joué sur la qualité de cet été.
1: Mais j'avoue.
5: C'est ainsi.
1: Et on félicite les Bretons pour leurs excellents choix de vie, qui se sont confirmés cet été, vraiment. Hein. Les gars, vous êtes l'élite de la nation. Voilà, on vous embrasse. Alors, Marie-Hélène, on va écouter ensemble de la K-pop. Pop coréenne, donc, on va pas se mentir, c'est pas le style musical qui est le plus diffusé sur votre radio ici, mais il se trouve que cette chanson-là a été un tel succès, un tel raz-de-marée qu'elle a même obtenu un Oscar, l'Oscar de la meilleure chanson originale pour un film. C'est la chanson donc Golden, tirée du film K-pop Demon Hunters. Mais alors Marie-Hélène, comment on en arrive là? Il faut m'expliquer.
5: Oui, ben justement, le chemin est long. Parce que traditionnellement, ce n'est pas du tout, mais pas du tout mon style de musique, pour
1: oui.
5: le coup. Et merci à mes enfants de faire évoluer mes goûts musicaux, puisque c'est grâce à eux que nous en sommes venus à cette chanson qui nous a accompagnés quasiment toute l'année, en fait. Un peu notre chanson doudou, on la connaît par cœur. On l'écoute beaucoup à la maison. Et comment dire que c'est assez phénoménal le succès de cette chanson, parce que pour la petite anecdote, à la maison, nous ne sommes pas abonnés à la plateforme qui diffuse ce film, nous ne l'avons jamais vu, et nous connaissons par cœur la BO.
1: C'est génial. C'est-à-dire que la puissance de ce qu'il y a autour du film, finalement, est plus fort que le film. Ceci dit, doit être assez bon, puisqu'il a aussi obtenu l'Oscar du meilleur film d'animation. Donc voilà.
5: On peut dire qu'il y a de la qualité derrière, effectivement,
1: voilà,
5: je pense.
1: Il se passe quelque chose. Alors, on chante comment? Un peu en yaourt? Ou on sait de quoi ça parle, cette chanson? Parce que moi non plus, évidemment, je n'ai pas vu K-pop Demon Hunter. J'espère que ma fille n'écoute pas l'émission, car elle l'a vu 173 fois.
5: Un peu de yaourt. On se base sur la version, la VF, hein, pour le coup, pour comprendre un petit peu. Mais grâce à ma fille qui a eu les livres entre-temps, elle nous a raconté toute l'histoire de Rumi. Donc je pense qu'on est à peu près incollable sur l'univers de K-pop.
1: Alors, on va quand même faire une dédicace aux enfants de Marie-Hélène. Ils s'appellent comment?
5: Maëlle et Roxane.
1: Alors Maëlle et Roxane, merci, parce que après avoir initié Marie-Hélène à la K-pop, eh bien, chers enfants, chers ados, vous initiez une grande partie de la France maintenant, celle qui écoute ici, à K-pop Demon Hunters. La chanson s'appelle Golden. Je suis sûre que ça va vous dire quelque chose quand on arrivera au refrain. Alors on y va, et Marie-Hélène, merci infiniment.
5: Avec plaisir, merci beaucoup.

0: Demon Hunter, c'est le nom du film. Golden, c'est le nom de la chanson. Et les cours de coréen, mais je ne sais pas, écoutez, c'est peut-être pour cette semaine, hein, pour vous ou pour vos enfants. En tout cas, merci infiniment à Marie-Hélène de nous avoir fait écouter cette chanson qui, je ne vais pas vous mentir, n'était pas dans les ordinateurs d'ici. Hein. On a dû les importer de Corée directement pour vous diffuser ces sons ce soir. Jean-Maurice est avec nous. Un autre fidèle de Décibel, décidément, ce soir. C'est comme Koh-Lanta, vous savez, quand ils font revenir les anciens gagnants. Koh-Lanta All-Stars. Bah là, c'est Décibel des auditeurs All-Stars. Comment ça va, Jean-Maurice ?
1: Eh bien, ça va, merci.
0: Est-ce que tu as passé de bonnes vacances ? Est-ce que tu es bien bronzé ?
1: Oui. Globalement, pas mal. Bon, enfin, pas énormément, parce que j'ai beaucoup fait de piscine. La piscine, c'est pas comme la plage, hein, mais bon.
2: Oui.
1: Traverser de très beaux paysages, de très belles contrées, dont celle dont je te parlais à la fin, là, qui est Barcelone et Sitges. Voilà.
0: Oui, tu m'as envoyé un message sur Instagram pour me dire que vraiment, donc tu recommandes Sitges, région de Barcelone, pour la plage.
1: Oui. La plage, enfin tout le paysage, c'est tellement quoi, magnifique, que je ne sais pas ce qu'il faut retenir. Il y a tellement de choses, très très belles.
0: Eh bien, les amis, notez ça dans vos petites tablettes. Et puis, tant que vous y êtes à noter des choses, notre cher Jean-Maurice vous recommande d'écouter Alice Taglioni, qui, certes, est une actrice extrêmement connue, mais il ne faut pas lui en tenir rigueur. C'est vrai qu'en France, les actrices qui chantent, on dit « oui, bon, ça va, celle-là ». Alice Taglioni, tu trouves qu'elle a vraiment du talent et qu'elle a bien fait de faire ce premier album ?
1: Disons que j'ai écouté tout ADN, hein, parce que je savais qu'il y avait certaines réticences sur le personnage en général, parce que c'est vrai que c'est une actrice chanteuse, ça fait bizarre. Bon, mais c'est surtout une concertiste et il y a surtout des effets sonores. Moi j'aime bien parce que c'est pas de la techno classique, c'est de la techno un peu recherchée avec la base de l'instrument classique qui est le piano et qu'elle maîtrise visiblement parfaitement.
0: Ah oui, c'est une musicienne accomplie, c'est sûr. Elle est devenue actrice, mais oui, elle aurait pu rester musicienne et jouer du piano classique. La chanson s'appelle « Mon roi ». Que penses-tu de la voix d'Alice Taglioni?
1: La voix est très belle, hein, mais ça me écoute dans ses... Enfin, moi, je l'écoute autant que ça regarde, pour ce sujet.
0: Oui, parce qu'en plus, évidemment, elle est tellement belle que ça fait la migraine. Elle est incroyablement jolie, Alice Taglioni, et talentueuse. Alors, merci, mon cher Jean-Maurice, de nous le faire remarquer, et surtout de nous la faire
1: écouter. Oui, ça ressemble beaucoup à Scheller, juste ce que je veux dire.
0: Ah ça c'est un beau compliment, la comparaison à William Scheller. Ah écoute, si elle vient dans l'émission, je lui glisserai de ta part, ça lui fera plaisir.
1: Voilà.
0: Merci Jean-Maurice.
1: À bientôt.
0: À bientôt.
1: Au revoir.
0: Taglioni, c'est parti.

0: après le cinéma, la chanson, une transition qui peut être possible. En tout cas, il s'est gagné du talent, c'est sûr. Vous venez d'écouter Mon Roi, extrait de son premier album.
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1: Merci de nous avoir choisi pour passer votre dimanche soir. J'espère que ça va et que cette semaine de rentrée n'était pas trop agitée. Il y a aussi les petits malins qui partaient en vacances cette semaine. Bravo à vous. Kiffez bien, amusez-vous bien. Nous, on se régale jusqu'à 20h avec les choix musicaux des auditrices et des auditeurs d'ici. Un Décibel spécial que vous retrouverez tous les dimanches à 19h. Pour faire partie de la bande des auditrices et des auditeurs qui choisissent des chansons, il suffit d'envoyer un email. Notre adresse est décibel, avec un S à la fin, @radiofrance.com. Dans le mail, vous mettez votre numéro de téléphone, c'est très important pour qu'on puisse vous rappeler, et puis évidemment, vous notez aussi quelle chanson vous avez envie de présenter à l'antenne. Stéphane, qui est avec nous, lui, il a un groupe passion, un groupe coup de cœur, un groupe préféré. Un groupe qui s'appelle Les Trois Fromages. Oui, comme une pizza. Bonsoir Stéphane.
2: Salut Lily.
1: Comment ça va?
2: Moi ça va super bien.
1: T'as passé de bonnes vacances, si t'as eu des vacances?
2: Oui, j'ai eu des super vacances. J'ai pu accompagner mon épouse à une super expo de pastel, donc j'étais content comme tout.
1: Oh, trop bien. C'était où?
2: Dans le Périgord.
1: Oh,
2: à Saint-Soleil, en Dordogne.
1: Donc en plus t'as bien mangé?
2: Tout à fait.
1: Ah voilà, parce qu'il est là, il fait l'intello, oui, j'ai vu une expo, tout ça, t'as surtout bouffé du foie gras après.
2: Aussi.
1: Voilà. Aussi. Non mais c'est bien, c'est une journée parfaite, hein. Du gras et de la culture, ben, évidemment, ça rend très heureux. Stéphane, Les Trois Fromages, c'est un groupe de quatre Bretons qui te font à la fois, je ne sais pas comment dire, qu'est-ce qui te procure ce groupe? Je sais que c'est ton groupe préféré, est-ce que tu peux expliquer?
2: Ah bah écoute, moi je les ai découverts il y a 18 ans et chaque fois que je vais les voir, je suis redynamisé pour la semaine qui suit et ils me redonnent de l'énergie, c'est un truc de dingue.
1: C'est ça, de l'énergie, de la joie, du bon rock, mais en plus ils ont ce côté qu'on peut retrouver chez quelques groupes français. C'est des paroles qui font rire, des paroles marrantes. C'est pas des sketchs non plus, mais voilà, l'idée c'est aussi d'amuser celles et ceux qui écoutent la musique.
2: C'est ça, c'est des paroles marrantes, c'est du rock'n'roll qu'ils font, et
1: oui.
2: c'est marrant, mais ça évoque aussi des sujets du moment, donc c'est
1: oui.
2: Très intéressant, oui.
1: Dans ça, ils me font penser un peu au Fatal Picard, par exemple, qui ont un peu la même, cette même numéro d'équilibriste, où à la fois les chansons sont bonnes, la musique n'est pas mise de côté, mais après les paroles sont hyper travaillées, et oui, soit drôles, soit engagées, mais en tout cas, il se passe quelque chose.
2: Exactement, oui. Ils ont fait des participations. Paul était fatal d'ailleurs. Paul était avec nous à Quiberon. C'était quand? C'était le 30 ou le 31 juillet, je ne sais plus.
1: Voilà. Alors là, la prochaine date pour Les Trois Fromages, c'est une date parisienne. Ce sera le 7 novembre à Paris, à l'Olympia. Et toi, tu voulais absolument pas qu'on les rate. Et pour ça, tu as envie de nous faire découvrir une chanson qui s'appelle Bon Retour.
2: Il s'appelle Bon Retour et c'est le titre de leur dernier album et c'est avec ça qu'ils ouvrent les concerts. Alors, je ne sais pas à l'Olympia s'ils l'ouvriront comme ça parce que comme c'est le concert des 20 ans, je ne sais pas, on verra. Ce sera plein de surprises donc on va attendre de voir ça.
1: En tout cas, on est sûr qu'ils la joueront à un moment ou à un autre du spectacle.
2: Ah oui.
1: Et toi, donc, tu recommandes à tout le monde d'aller applaudir si possible Les Trois Fromages.
2: Ah oui, prenez vos places pour le 7 novembre, ça va être génial.
1: Ok, alors on les écoute ce soir sur votre radio ici. Ça s'appelle Bon Retour et c'est le choix rock'n'roll de notre ami Stéphane. Merci beaucoup Stéphane et bonne soirée.
2: Merci.

table, c'est trois fromages, le groupe préféré Stéphane, notre dernier auditeur programmateur pour ce soir. Évidemment, on en aura tout un tas dimanche prochain, peut-être même vous qui êtes en train de nous écouter, qui avez pris la décision de venir rejoindre ce club d'auditeurs programmateurs. J'ai très très hâte de vous rencontrer. En attendant, la semaine prochaine, écoutez, elle est très réjouissante, je dois vous le dire. Dans Décibel, on aura Soprano, le rappeur marseillais, on aura Gaëtan Roussel aussi, le chanteur de Louise Attaque, qui sort la réédition de son dernier album Marjolaine, avec notamment un très très joli duo avec Amel Bent, qui viendra nous raconter tout ça. La semaine prochaine dans Décibel également, Élodie Frézé, qui ne s'est pas contentée de gagner la Starac il y a 13 ans, non, elle met toujours de nouveaux projets en œuvre, de nouveaux défis, et là pour le coup c'est un défi de taille, puisqu'elle va chanter les chansons de Michel Berger, un des chanteurs préférés des Françaises et des Français, un petit peu partout en France, accompagnée par un chœur, un grand chœur, plein de choristes. Ça va être très beau, elle viendra nous en parler mercredi, Élodie Frézé. On sera aussi en début de semaine prochaine avec Joey, le chanteur de Europe. Ici, Europe. It's the final countdown. Voilà, parce qu'ils sont de passage en France, Europe, et que ça nous fait trop plaisir de les rencontrer. Et puis demain, soyez là à 19h, puisque on va rencontrer sur le Port-Vieux de La Ciotat deux artistes que vous aimez beaucoup. Marine, tiens, encore une gagnante de la Starac, Marine qui vient d'annoncer que son deuxième album était prêt, on va voir si on peut lui en demander un peu plus. Et puis l'excellent Benjamin Violet pour la réédition de l'album bleu. Benjamin Violet, tiens, on l'écoute avec Vanessa Paradis, ça s'appelle... Okay.

0: même qu'ils étaient un peu amoureux. À l'époque où ils enregistraient ce duo trop beau, Benjamin Biolay et Vanessa Paradis profitent. Et nous en profiterons demain, puisque Benjamin Biolay sera notre invité. Un décibel spécial à La Ciotat avec aussi Marine. Merci à l'équipe de l'émission. Décibel, c'est terminé pour ce soir. Il y avait Iki, Basile Combe, Yanis Kalem, Iris Guitoni et Mélodie Chaïb. Restez bien sur votre radio ici à suivre. C'est mon chouchou, Benoît Prospero, pour le meilleur d'eux. Il n'y a pas de pari dans la vie.
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3: Bonsoir à toutes et tous. On termine tranquillement le week-end ensemble. Et pour finir la semaine en douceur, on vous propose de retrouver les meilleurs moments de Y'a pas que Paris dans la vie. Le principe, c'est que chaque soir, Eric Bastien reçoit une personnalité et part avec elle sur les routes de France. Les villes, les régions, les souvenirs d'enfance, les endroits qui comptent. Bref, une France très personnelle racontée par celles et ceux qui la connaissent le mieux. Et ce soir, on commence avec un invité qui défend depuis des années une certaine idée de notre alimentation et de nos produits. Le créateur de la marque C'est qui le patron ? C'était mardi au micro d'Éric Bastien.
4: Bonsoir Nicolas Chabanne.
5: Bonsoir.
4: Comment ça va ?
5: Très bien. Alors je le dis pour ceux qui verront peut-être les images, mais pour les auditeurs, on va le décrire. Vous êtes venu presque avec votre bébé, j'ai envie de dire, à vos côtés. Vous pouvez nous dire ce qui est à vous, juste devant vous ?
6: Alors devant moi, effectivement, il y a cette brique de lait qui est née il y a 10 ans. Parce que nous, consommateurs, on a découvert que les producteurs étaient en immense difficulté, puis on n'a pas juste découvert ça, on a découvert que si on rajoutait 8 centimes sur un litre de lait, leur vie changeait. Ouais. Voilà comment est née, sans agence, sans moyens traditionnels, cette brique de lait, qui est devenue, et c'est pas pour les chiffres, c'est pour le symbole et l'espoir, la brique de lait la plus vendue de France.
5: C'est extraordinaire.
6: Ça, c'est merveilleux. Je pense à chaque fois aux producteurs quand cette phrase résonne.
5: Alors, on parlera beaucoup des producteurs, de ce que vous avez fait pour eux. Vous les aidez au quotidien. Vous les avez même sauvés à plusieurs reprises. Et encore aujourd'hui, avec, je pense, à la période de sécheresse et de canicule qu'on a connue cet été. Mais alors, ce qui nous intéresse aussi ce soir, c'est de découvrir à quoi est dû ce succès. Comment il est venu. Et vous connaissez le principe de l'émission. C'est donc une balade, un parcours un peu partout en France. On va survoler cette France. Votre point d'ancrage, minime soit-il au début de votre vie, c'est Moulins.
6: Oui.
5: C'est là où vous êtes né.
6: Un point, un jour, suffit à ce que ce soit un ancrage très fort. C'est là, évidemment, où je suis né, en 1969. Dans des conditions particulières, c'est que on habitait en réalité à Madagascar.
5: Vous avez vécu jusqu'à l'âge de 7 ans à Madagascar après.
6: Et ma mère venait à Moulins, qui est un peu la région natale, quand il y avait des naissances. Et on repartait à Madagascar. Ouais.
5: Papa qui était dans la communication territoriale, maman commerciale dans l'immobilier, un petit peu plus tard dans sa vie. Très vite, vous quittez la France. Vous avez sans doute des souvenirs extraordinaires de Madagascar. L'esprit de l'entrepreneuriat, c'est un peu un esprit de famille. Parce que, racontez-moi cette histoire, qui est Jacques Bruno ?
6: Ah oui, Jacques Bruno, alors c'est mon grand-père. Et c'est vrai que j'ai pas tout de suite fait le lien entre ces aventures dans l'agroalimentaire, notamment les fruits et légumes pour essayer d'aider les producteurs. Et puis un journaliste m'a dit un jour, mais votre grand-père a fait toute sa vie dans l'agroalimentaire. Donc il était, lui, parti à Madagascar il y a bien longtemps. Et il le raconte comme ça, parce qu'il était d'une modestie, il était de cette famille, des gens plutôt très modérés, qui se mettait pas beaucoup en avant, il n'aurait pas fait autant de communication qu'on a pu en faire. Il a eu cette chance, à un moment donné, d'importer en Europe
5: le poivre vert.
6: Et ça lui a donné le moyen, après, de faire bien d'autres choses.
5: Il va développer l'industrie de la pêche et de la crevette, notamment sur l'île de Madagascar, modèle d'inspiration, je l'imagine. Pour vous, vous partez très vite en Ardèche.
6: Oui, on revient en Ardèche.
5: Vous revenez en Ardèche.
6: Parce que le grand-père, du côté de mon père, et puis toute la famille, je ne sais pas si beaucoup de gens sont comme ça, parce que j'arrive en Ardèche, je rentre dans une maison.
5: C'est où ?
6: Qui, à Erillac, exactement, qui est un petit hameau de Lussas. Ouais. Il y a le festival de documentaire bien connu maintenant là-bas, mais c'est un tout petit village. Et dans cette maison, 350 ans d'histoire familiale. Et puis, quand on retrace l'histoire, on s'est rendu compte que les Chabannes avaient fait peut-être 25 kilomètres en quelques siècles. Donc, on est vraiment de là-bas, côté paternel.
5: Il y a Montélimar.
6: Montélimar, puisqu'après l'Ardèche, c'est quelques mois à Montélimar.
5: Vous allez y vivre à Montélimar ?
6: Ouais, très rapidement, en fait. Je ne peux même pas vous dire aujourd'hui pourquoi on est passé par Montélimar. Peut-être une question d'école, parce que le village, c'était la toute petite école. À Lussas, il y avait une école primaire. Peut-être que c'était un début de collège à Montélimar. Et ensuite, rapidement, Carpentras, où là, je retrouve la ville où notre grand-père, qui était sous-préfet à Carpentras après la guerre, les résistants étaient un petit peu finalement récompensés par le fait de devenir sous-préfet au préfet. Et lui avait comme ça eu la sous-préfecture, enfin il avait été nommé à Carpentras. Donc c'était sa ville à lui, c'est devenu la nôtre.
5: Il y a des lieux comme ça, un endroit, une image qui vous revient avant Carpentras, du côté peut-être de Montélimar, vous parliez de l'école, vous vous souvenez d'une rue, d'une ambiance, de quelque chose en particulier, d'un endroit qui vous a marqué?
6: C'est toujours très, très personnel, mais quand on fait l'exercice, je ne me rappellerai pas d'une journée entière à ces âges-là. Puis je me rappelle de petits flashs dans les cours, évidemment, de récréation, dans les salles de classe. Si vous avez fait ce voyage incroyable des années après, qui consiste à revenir dans une des salles de classe de votre enfance, je l'ai fait. Et là, je pense qu'on est assez nombreux aussi à l'avoir fait. On découvre que ces robinets qui au début finalement devaient nous obliger à nous mettre sur la pointe des pieds pour arriver à boire sont quasiment à ras du sol. Donc il y a une espèce comme ça de sensation un peu à la Gulliver de retrouver une échelle complètement différente de la nôtre. Et on se dit, j'étais là à l'échelle de mon enfance dans une salle qui me paraissait si grande.
5: Voilà. Et ça, c'était où du coup ?
6: Ça, c'était à Carpentras, où effectivement on a retrouvé ça. Et puis je suis repassé à Montélimar.
5: Vous avez des attaches, on découvrira que vous vivez au pied du Mont Ventoux, mais vous repassez de temps en temps à Montélimar ou pas loin ?
6: Oui, pour aller en Ardèche. Donc ça nous permet de repasser par des endroits. Et de temps en temps, c'est pas tout le temps, on fait un petit crochet, on arrive devant des maisons. On a, avec nos frères et sœurs, dans la maison, on a passé vraiment toute notre adolescence. Là, c'est la maison où on se construit en sortant de l'enfance, avant d'aller faire des études, notamment à Paris. On a mis un tout petit mot derrière un petit interphone. On se dit un jour, ils vont peut-être le réparer. Ce mot tombera et ils sauront qu'ici, il y avait une famille qui était heureuse.
5: J'ai repéré, du côté de Montélimar, s'il y avait des forêts. J'ai trouvé le bois de Lyon, la forêt de Saou, la forêt de Marsanne ou encore la forêt d'Allan. Je vous parle de forêt, vous me direz dans un instant si c'est un endroit dans lequel vous vous sentez bien, parce qu'on va retrouver Benoît Prospero pour la Revue des Merveilles. Et aujourd'hui, Benoît nous emmène en Occitanie. On est dans les Pyrénées-Orientales, au pied du Canigou, à Corneilla de Conflans.
7: Une école dans la forêt. Dit comme ça, on se croirait au Pays des Merveilles. Et pourtant, on est bien dans la Revue des Merveilles, avec ici Roussillon et plus précisément en Occitanie, donc dans les Pyrénées-Orientales, au pied du Canigou, à Corneilla de Conflans. Est-ce que vous avez vu le film La Belle Verte de Colline Serrault ? C'est dans ce film qu'on peut entendre notamment la fameuse réplique
8: « Quand on a marché 2 heures dans une montagne, on n'est plus d'intelligence. »
7: Ah ben oui, et ça, quelque chose me dit qu'Angélique Malo et Magali Panuel l'ont bien compris, et elles ont créé l'école La Belle Verte. Et comme l'explique Magali,
9: le cœur du projet, c'était vraiment le lien à la terre. Donc ce qu'on voulait, c'était que les enfants puissent être au quotidien en lien avec la nature, avec les saisons, avec le temps qui passe.
7: Et c'est pour ça qu'elles ont donc créé cette école, qui est une école adaptée au potentiel et à la personnalité de chaque élève. En fait, l'idée de l'approche pédagogique, c'est de s'adapter à l'enfant. Concrètement, ça veut dire que, oui, il y a un socle commun de connaissances et de compétences, maths, français, sciences, etc. Mais ça veut dire aussi que tous les vendredis, donc, c'est l'école dans la forêt.
9: Et c'est parti. Ouais. On a mis les chaussures, on prend les gros sacs à dos, et puis on part à pied pour un petit quart d'heure de marche. Alors, la carriole, elle transporte le matériel pédagogique dont on a besoin, la trousse de secours et le bidon d'eau pour se laver les mains. Là, on est sur l'ancienne route de Fiolle, qui est entre Corneilla de Conflans et Fiolle, qui est vraiment entourée d'un côté de champs et de l'autre côté de la forêt. Au fond, le Canigou, qui est vraiment pas si loin.
7: Et c'est ainsi que chaque vendredi, hiver comme été, tous les enfants partent passer la journée dans la nature. Et puis, alors il y a aussi les parents qui peuvent, s'ils le souhaitent, participer. Par exemple, une fois c'est une maman qui vient jouer de la harpe, une autre fois c'est un papa qui fait du pain bio qui vient expliquer son métier de boulanger, ou encore un papa spécialiste de la forêt transmet ses connaissances.
10: Donc devant vous, vous avez 10 empreintes d'animaux, et c'est des empreintes qui sont à taille réelle. C'est-à-dire que si vous vous promenez en forêt et que vous en trouvez, elles seront exactement comme comme ça.
7: Et oui, ici la classe a lieu dans l'herbe. On est assis par terre, on est en cercle dans une forêt de chênes. Et excellente nouvelle, si au début seuls les enfants de maternelle étaient accueillis, aujourd'hui l'école de la Belle Verte accueille désormais les élèves jusqu'au CM2.
11: Non, attends. Peut-être.
10: Donc il faut regarder les animaux.
11: Non, peut-être. Taille pas de 3 cm. Non.
7: Ah, on en rêve, hein. Eh oui, c'est une merveille.
5: Merci, c'est vrai que c'est beau comme tout, Benoît Prospero et les équipes d'ici Roussillon. Nicolas Chapelle, vous auriez aimé aller dans une école comme celle-ci ?
6: Absolument. Et d'ailleurs, ça nous montre à quel point on a quitté un autre monde, quoi. C'était le monde quand même de notre enfance. Et puis ces forêts qui me rappellent quand même, et qui nous rappellent à tous, ce que disait le couple Bourguignon, vous savez, sur cette agriculture avec énormément de pesticides, de produits, ouais, pour essayer de faire grandir des plantes artificiellement. Dans une forêt, qui n'a jamais vu le moindre produit, il y a les arbres les plus puissants et il y a la plus belle des végétations du monde. Voilà les deux images qui me viennent à l'esprit.
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7: Il y a des chansons qui nous ramènent instantanément quelque part, un souvenir, une époque, parfois même une personne. Et celle-ci fait forcément partie de ces chansons-là. Voici Johnny Hallyday, toute la musique que j'aime, sur ici.

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2: Et vous êtes toujours avec nous sur Ici. Et ce dimanche soir, on continue notre voyage à travers la France. Parce que, bah oui, il n'y a pas que Paris dans la vie. Direction l'univers de Gilles Attaf, créateur du label Origine France Garantie. Face à Eric Bastien, il est notamment revenu sur la question de savoir-faire de fabrication française et aussi d'un parcours de vie qui vous rappellera peut-être des souvenirs.
3: Il y a un instant, Gilles, on a été à Paris, là où vous êtes né, on a été à Belleville, on s'est baladé un petit peu aussi à Fontenay-sous-Bois, on a parlé voilà, des établissements de votre scolarité. Quelle scolarité vous avez eu d'ailleurs? Vous avez fait quoi comme type d'études? Vous étiez où?
4: Ah ben, j'ai arrêté après le bac, ouais. Puisque j'ai eu... voilà, mon père est décédé précipitamment et c'est là où j'ai justement été obligé d'aider ma maman pour reprendre l'atelier familial.
3: Le sport fait partie de votre vie, il est aussi lié à Fontenay-sous-Bois. On a parlé de Fontenay à l'instant, je le disais. Vous avez des souvenirs, vous avez joué au volley. Et même à un certain niveau, je crois, si j'ai bien compris.
4: Oui, alors je jouais à Saint-Maur-des-Fossés. J'habitais Fontenay-sous-Bois, mais j'ai joué au volley à Saint-Maur-des-Fossés. Effectivement, j'ai commencé très jeune et j'ai eu la chance de pouvoir évoluer avec des excellents entraîneurs qui m'ont donné le sens du collectif que je pense que j'ai gardé aujourd'hui. Ouais. Ça fait partie vraiment de mon ADN.
3: Ça vous a pas vu des déplacements d'ailleurs au gré des matchs, des championnats?
4: Ah oui, oui, c'était pour moi c'était toute ma vie. Enfin, tout tournait autour du sport et du travail. Mais c'est vrai que le sport pour moi était un élément essentiel de ma vie et d'ailleurs j'ai gardé les mêmes amis il y a 50 ans avec lesquels j'ai commencé à jouer au volley, avec qui j'ai continué très longtemps. Puisque, une petite anecdote, j'ai été champion de France cadet en 1980, donc j'avais 17 ans, et j'ai été champion de France vétéran des plus de 50 ans, avec une partie de la même équipe avec laquelle on avait été champion de France cadet.
3: C'était où ça, quand vous avez été champion de France, vous vous souvenez ce lieu où vous avez vécu les choses?
4: Alors, on a été champion de France à Saint-Nazaire, voilà, c'était absolument magique de se refaire 40 ans après, voilà.
3: Et vous retournez à Saint-Nazaire, t'en sortant, vous n'avez pas que des bateaux, donc tu comprends bien.
4: Non, là, c'est le hasard. C'est le hasard. La phase finale s'est jouée là-bas, et donc c'est comme ça qu'on a été joué. Ouais.
3: Alors, vous avez peut-être découvert la France aussi, à un moment donné, parce que là, on parle beaucoup de votre enfance, de votre adolescence. Quelles sont les premières villes en France que vous découvrez? Vous avez un souvenir particulier, je ne sais pas, de vacances, ou d'un départ, quelque part, vers un ailleurs?
4: Alors moi j'ai beaucoup été en Normandie parce que mon père avait continué son chemin professionnel en ouvrant un outil de production en Normandie, oui. 100 km de Paris dans l'Eure à Gaillon, et donc tous les week-ends on partait sur la Normandie, donc j'ai des super souvenirs moi de ces week-ends en Normandie où qui était à la fois
3: vous avez travaillé aussi
4: non je travaillais pas du tout, mais voilà, mon père donc lui travaillait, j'ai des souvenirs de partie de chasse qu'il faisait aussi le dimanche, c'était des moments privilégiés pour moi. J'ai des souvenirs de retour le dimanche soir sur l'autoroute de l'Ouest où j'étais allongé dans la voiture derrière, ouais. Et où à l'époque on pouvait encore allonger les enfants derrière.
3: Bien sûr.
4: Et c'était un formidable moment de famille.
3: La Normandie,
4: ça permettait d'être avec mon père parce que comme il travaillait beaucoup, ces week-ends-là c'était pour moi c'était important. Sacré,
3: ouais. Alors du coup, Mehdi, c'était où en Normandie?
4: C'était à Gaillon dans l'Eure.
3: Et après, vous avez découvert un petit peu plus tard peut-être la Normandie. Il y a d'autres endroits que vous avez appréciés par la suite dans votre vie?
4: Dans ma vie, j'ai apprécié beaucoup d'endroits parce que. J'ai pas mal été en Bretagne à une époque sur la côte de Granit Rose parce que mon frère s'était marié avec une Bretonne et donc j'ai découvert la côte de Granit Rose que j'adore encore aujourd'hui du côté de Perros-Guirec. J'ai adoré et puis comme après j'ai continué je jouais beaucoup au volleyball et qu'il y avait des grands tournois sur les plages de Bretagne, voilà, j'ai passé beaucoup de temps sur les plages de Bretagne à jouer au volleyball.
3: Vous avez donc effectivement vécu toutes ces choses-là dans des lieux d'émotion, on comprend, hein, que ce soit Belleville ou que ce soit la Normandie avec votre papa. C'est aussi ça peut-être qui explique votre rapport au travail et à la production, qui est votre combat, une production qui est ancrée dans nos territoires, c'est ça, hein, finalement, votre vie.
4: Oui, ma vie, c'est de montrer que produire, c'est un choix de société, c'est tout ce qui fait lien, tout ce qui fait le lien territorial, tout ce qui fait aussi que les gens peuvent se parler. C'est un formidable endroit, la production, où les gens se parlent, où il y a plusieurs strates de la société. Et moi, ce que je porte, c'est que il faut qu'on sorte d'une société de consommation pour une société de production. Et ce qui fait la force d'un pays, c'est un pays qui se tient le fait qu'il crée de la richesse en produisant et qui permet aussi à un ascenseur social de fonctionner, à des gens de rester dans leur région, dans leur territoire. Quel meilleur endroit que l'usine pour avoir un projet de vie dans sa région, pour pouvoir progresser, avoir un projet professionnel. Et je pense que tout ce qui s'est délité aujourd'hui vient de cette désindustrialisation, de cette diagonale du vide qu'on a voulu nous vendre avec une mondialisation heureuse qu'on pensait absolument inéluctable et qui nous a amené aujourd'hui à ne plus être souverain et ne pas être capable de produire, mais d'être dépendant de pays qui produisent dans des conditions sociales et environnementales au bout du monde absolument catastrophiques. Et moi, mon combat, c'est d'expliquer qu'il faut qu'on retrouve cette liberté. En fait, produire, c'est quoi ? C'est être libre, en fait.
3: Oui.
4: Et donc, pour qu'un pays soit libre, il faut qu'il soit en capacité de produire.
3: Gilles, vous l'avez dit, vous perdez votre papa très tôt. C'est aussi la période de la délocalisation du textile. On est dans les années 80. Vous allez essayer de reprendre l'usine, hein, d'ailleurs, de votre papa, ou de racheter, je crois, avec votre maman, puis ça va pas se faire. Et vous dites, je vous reprends, je vous cite, j'ai l'impression aujourd'hui que j'ai une dette, et c'est pour ça que j'essaye d'apporter toute mon énergie dans le fait d'aider les entreprises.
4: Ouais, c'est vrai. C'est vraiment comme ça que je le ressens, parce que effectivement, à l'époque, on était en pleine phase de délocalisation. Le textile a été une des premières filières délocalisables et délocalisées. Hein. Et donc nous, on l'a subi de plein fouet. Et donc effectivement, ça a été un drame absolu de pas être en capacité de garder cette usine qui était en Normandie et que mon père avait créé de toutes pièces.
3: Et alors après, vous allez où après la Normandie si les choses ne se feront pas, vous pouvez pas racheter cette usine? Ou est-ce que vous restez en région parisienne ? Quel est le parcours après ?
4: Alors, après, je reste en région parisienne. Je m'occupe de l'atelier parisien, effectivement, qui existait encore, avec lequel j'ai essayé de développer une autre stratégie, et notamment de pouvoir être en capacité de contrôler sa distribution. Et puis au fil en aiguille, les rencontres, je m'associe avec un monsieur qui avait repris une usine à Limoges, qui fabrique des costumes et avec lequel je me suis associé pour reprendre une marque qui était à vendre française qui s'appelle Smuggler, avec lequel je l'ai développé. J'ai travaillé pendant 18 ans à la tête de cette marque qui avait un ADN très très simple qui était la production française, puisqu'on a fait partie des premiers certifiés Origine France Garantie. Et c'est comme ça d'ailleurs que je suis rentré dans la certification qui avait été créée par Yves Jégo à l'époque. Et donc je suis rentré en tant que certifié Origine France Garantie. Et c'est comme ça que j'ai continué à être très impliqué sur le périmètre de la production.
3: Il n'y a pas que la porcelaine à Limoges, il n'y a pas que Paris à Paris, et il y a aussi notre invité Gilles Attaf. On parlera peut-être de Limoges et d'autres villes dans lesquelles vous allez évoluer tout au long de votre vie. Vous êtes président, je le rappelle, de la certification d'Origine France Garantie. Ici, ça entreprend. Vous nous prouvez depuis maintenant 20 heures, de par votre parcours, votre énergie, votre détermination, votre volonté et votre pugnacité, à entreprendre et à faire des choses pour les autres. On les aime d'amour, nos chiens et nos chats. Vous avez des animaux ?
4: Absolument. Écoutez, je viens de perdre un de mes deux chiens, donc
3: c'est pas la question à poser.
4: Voilà, j'ai deux chiens. Enfin, non, j'en ai plus qu'un d'ailleurs.
3: Ouais.
4: Mais je suis très attaché aux animaux.
3: Je vous parle de ça parce qu'ils font partie de la famille et vous pourrez agir dans un instant, faire des câlins, s'amuser avec eux, ça on aime faire. Mais quand ils ont un problème de santé, est-ce qu'on sait réagir en urgence le temps de les emmener chez un vétérinaire ? Comment on réagit ? Pour remédier à cela, ici on entreprend, je vous l'ai dit, j'ai des Catherine Kikandon à repérer une bonne idée.
5: À Amis, dans l'Oise, au nord de Compiègne, on a du chien. Et du chat. Samir Rimache, originaire de Roy, a créé Sauveta Truffe, un centre de formation pour gestes de premier secours pour les chiens et les chats. L'idée est de prévenir les accidents domestiques qui pourraient arriver à nos loulous, et il y en a un notamment.
6: En priorité, les intoxications. Parce qu'aujourd'hui, les intoxications, on parle essentiellement de prévention, donc dans 80% des cas. Et on constate que bon nombre de personnes ne sont pas dans la prévention. Laissent traîner, par exemple, une cigarette, laissent traîner éventuellement leur café, acceptent des plantes. Et là, l'accident se fait et on remarque parc, on décèle également que les propriétaires, une fois que l'intoxication se crée, ont des complications à identifier les dénonciateurs, des complications à intervenir. Et dans un cas sur deux, soit l'animal décède, ou l'animal a des graves séquelles.
5: Et oui, par exemple, vous adorez manger du chocolat, mais c'est mortel pour Médor et Félix. Donc pour une fois, vous avez une bonne excuse pour ne pas partager votre tablette avec Princesse et la manger toute seule. Outre la prévention, Sauve-ta-truffe propose également des ateliers pour savoir réagir en cas de problème.
6: On peut parler éventuellement, par exemple, des hémorragies, des coups de chaleur, de la dilatation, torsion de l'estomac. Aujourd'hui, dans les premiers secours animaliers, nous, on vous forme vraiment sur plus d'une vingtaine de thématiques pour faire face, du coup, à l'accident.
5: L'idée n'est évidemment pas de se substituer à un professionnel, mais de gagner un temps précieux avant d'amener Caramel chez le vétérinaire. Les gestes sont adaptés en fonction de la taille de l'animal et vous vous exercez sur des peluches et des mannequins. Pas besoin de venir avec Croquis, Marley ou Nala. Samir forme des particuliers comme des professionnels, tels que la police municipale des Hauts-de-France, des éducateurs ou des éleveurs. Le prix dépend des modules de la formation, du lieu et de la durée, mais franchement, on se forme bien aux gestes de premier secours pour humains, alors pourquoi pas pour les chiens et les chats. Merci à Johan Carpédron et Chloé Richard d'ici Picardie pour cette idée qui marche et qui a du chien. Ici, ça entreprend, Sauve ta truffe, des formations aux gestes de premier secours pour chats et chiens en Picardie.
3: Un petit clin de votre chien que vous venez de perdre, il a tafoncé à quel point on s'attache à ces animaux. Belle initiative du côté de ici Picardie. Vous connaissez la Picardie d'ailleurs, Gilles?
4: Un petit peu. Pas très bien, mais un petit peu.
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29: Et la soirée continue sur ici, j'espère que tout le monde va bien. Notre Tour de France continue aussi parce que, bah oui, il n'y a pas que Paris dans la vie. Les souvenirs racontent souvent beaucoup plus qu'une simple adresse. Et il y a les lieux où l'on grandit, ceux où l'on revient, ceux qui nous ont marqués et parfois ceux que l'on n'oubliera jamais. Et parmi les invités cette semaine, il y avait Séverine Ferrer. Elle était au micro d'Éric Bastien mercredi pour nous raconter, elle aussi, sa France. Les endroits qui ont compté dans son parcours donc et l'endroit dans lequel elle aimerait peut-être vivre à présent.
1: C'est vrai que vous avez découvert plein d'endroits. Vous êtes là il y a quelques minutes emballé avec, avec ouais, la région du sud de la France, quoi, finalement. Vous n'avez jamais eu envie de,

0: de vivre ailleurs qu'à Paris ou en région parisienne?
1: Alors j'y pense de plus en plus. C'est sûr qu'après le Covid, on a tous eu envie de partir, de voir plus grand, de se faire plaisir. On n'a qu'une vie et j'envisage très sérieusement de m'installer dans le sud. En effet,
0: alors à Montpellier, du coup.
1: Entre Montpellier et Marseillan. Ce petit port de Marseillan, alors pas plage, hein, le port de Marseillan que j'adore. C'est un endroit que j'adore et j'ai découvert cette sublime ville de Sète. Et j'ai plein de copains qui se sont installés là-bas. Et alors pour vous dire à quel point je suis motivée, alors je suis pas encore complètement prête à y aller, hein, parce que bon, c'est quand même une logistique énorme.
0: Bien sûr, vous avez plusieurs enfants.
1: Voilà. Pour le boulot, c'est pas simple. Aussi. Et j'ai aussi passé mon permis bateau, figurez-vous.
0: Non. Mais quand?
1: Eh bien, pendant le Covid. Entre les deux, je me suis dit, mais en fait, le début, pour me motiver, pour m'ambiancer, comme on dit, on va déjà passer le permis bateau, parce que pour moi, c'est la liberté, le bateau.
0: Alors, vous avez un bateau?
1: Ben non, j'en ai pas.
0: Vous avez une barque?
1: Je n'ai pas de barque, j'ai qu'un paddle.
0: Ouais, effectivement. Mais alors, vous imaginez bien où vous voudriez amarrer votre bateau? Vous voulez partir où?
1: Eh bien, moi, mais vous savez, c'est juste le fait de prendre son bateau après l'école, d'aller faire une petite virée et de prendre l'apéro sur l'eau, en pleine mer ou sur les temps de taux. Voilà, là, je serais la plus heureuse, ouais.
0: Alors ça, voilà, c'est toute cette belle région de Sète, de Béziers, de Marseillan. Et finalement, vous revenez aux sources. Parce que, pardon, je rappelle que vous êtes né à Montpellier.
1: Oui.
0: C'est pas très loin. C'est de voyager au bout, encore une fois.
1: Mais alors, c'est très étrange, parce que plus, évidemment, les années passent, et plus je vieillis, et plus la maturité est donc, il y a un vrai besoin vital de revenir
0: aux sources
1: et aux origines. Donc,
0: comment vous l'expliquez?
1: Je pense que c'est viscéral, en fait. Quand on l'a dans la peau, on l'a dans la peau. Enfin,
0: ouais,
1: d'origine.
0: Vous êtes resté 3 mois, mon pays.
1: Ouais, mais il y a quelque chose qui me ramène bizarrement. Ouais. Alors, je ne sais pas vraiment comment l'expliquer, mais je pense que c'est la vie qui fait qu'elle me ramène. Tout me ramène à Montpellier.
0: Vous vous souvenez de la rue? Vous habitez où, vos parents, à Montpellier? Vous vous souvenez du nom de la rue? Vous étiez la maison, la part?
1: Non, non, pas du tout. Mais alors, par contre, enfin, mes parents vivaient dans un hôtel, hein, on n'avait pas d'appartement, okay. Voilà. Ouais. Et j'avais pas de berceau, moi, encore un truc pour faire pleurer dans les chaumières. J'avais une valise. J'avais comme berceau une valise. Et alors, ce qui est très marrant, hein, comme quoi la vie, je vous disais que la vie me ramène à Montpellier, je ne sais pas pourquoi. Il y a quelque temps, donc, je suis née à la maternité de Montpellier, et j'ai eu la chance d'être mise au monde par le grand professeur Grasset qui m'a sauvé la vie, parce que je vous disais que ma maman avait eu un accouchement compliqué. Ouais. Et figurez-vous que la maternité porte et avenue du professeur Grasset, et la maternité n'existe plus, elle est devenue un conservatoire de musique.
0: Oh, c'est fou, ça.
1: C'est joli, non?
0: C'est fou. Bah, c'était lié à une partie de votre vie. Mais la musique, la chanson.
1: Donc maintenant, voilà, l'endroit où je suis née est devenu un conservatoire de musique.
0: Donc vous êtes fan de cette région?
1: Oh oui.
0: Oh, le lien.
1: La transition.
0: Parce que c'est une petite émission comme ça que vous avez fait pendant 8 ans, qui vous a à peine fait connaître. Vous avez fait quelques tournages d'ailleurs un peu partout en France. Vous n'êtes pas resté tout le temps dans votre studio pour fan de...
1: Non, alors j'ai fait beaucoup de studios. J'ai écumé tous les lieux inimaginables de Paris, les restos, les endroits, les... Enfin bon,
0: vous
1: les musées. Vous
0: avez eu le choix de Paris dans la vie.
1: Et voilà. et alors j'ai eu cette grande chance aussi d'aller interviewer, parce qu'à l'époque j'interviewais les plus grandes stars mondiales. Et je suis allée à New York interviewer Britney Spears.
0: Qui a touché le bas de ventre quand vous étiez enceinte?
1: Non, ça c'était Janet Jackson et Jennifer Lopez. Ça c'était à Paris. J'ai aussi fait Christina Aguilera à Atlanta. J'ai fait Pierre-Paul Jacques en Jamaïque.
0: Ouais.
1: Enfin, c'était.
0: J'étais
1: Loubega à Miami. Ouais. Bon, là c'est fini maintenant, on n'a plus de budget, il n'y a plus rien. Ouais. Mais bon, en tout cas, à l'époque, ça nous.
0: L'âge d'or, quoi.
1: C'était vraiment chouette. J'ai fait le tour du monde avec cette émission et c'était absolument génial pour la gamine que j'étais.
0: Montpellier, moi je pense à la Camargue aussi, c'est pas loin.
1: Oh, la Camargue, j'adore évidemment.
0: Aigues
1: Mortes.
0: La Grande Motte.
1: La Grande Motte, évidemment. Avec
0: c'est pas une copine à 18 ans qui vous a fait.
1: Oui, c'est Gaëlle. Exactement, Gaëlle, qui maintenant travaille sur la série Un si grand soleil, d'ailleurs, qui se tourne dans la région de Montpellier. Hein,
0: mais... Vraiment pas de hasard, hein, dans votre vie. Hein. Mais...
1: Je rêve d'avoir un rôle récurrent pour pouvoir m'installer à Montpellier et tourner dans Un si grand soleil.
0: Voilà.
1: J'adore cette série.
0: Et elle vit à la Grande Motte, elle bouffait les cours à la Grande Motte, peut-être.
1: Donc, ses parents avaient un appartement dans les grandes tours, justement, sublime.
0: Un peu Pierre Vidal, la grande note, c'est ça.
1: Et elle m'a dit à 18 ans, tu connais pas Montpellier? Je dis, ben non, je le connais pas. Elle me dit, allez, viens. Mmh. Et donc...
0: t'as pas une Rolex à 50 ans, on me l'a fait sur ce ton-là. Tu connais pas la grande note.
1: Tu connais pas la grande note. Attends, viens. Et donc, on a passé un moment absolument divin. Et du coup, ben, maintenant, j'y retourne régulièrement. Et j'ai plein de copains qui s'y sont installés. Donc,
0: pour Camargue, les Spiguettes.
1: Oui, ben, toute cette région. Et alors, moi, j'adore les Salins. Eh oui. J'ai fait du cheval en Camargue.
0: Il y a une morte qui me vient là.
1: Et alors, moi, j'ai une passion pour Sainte-Marie-de-la-Mer.
0: Eh bien sûr.
1: Voilà, c'est-à-dire que j'adore y aller, j'adore aller voir la Vierge Noire qui se trouve dans l'église, qui est absolument sublime.
0: Ça sent bon la Provence, là. Hein.
1: Je vais chercher mon petit encens de la famille, justement, de Sainte-Sara. Mmh. Enfin, voilà, j'ai mes petits rituels quand je vais dans le sud.
0: On se balade pas mal, là. Hein,
1: ah ouais.
0: On est plutôt bien. Est-ce qu'on aurait un peu de plage, là, pour essayer de s'éloigner et aller faire un petit tour au bord de l'eau? Parce que tout à l'heure, on m'a dit, je parle pas de plage, mais vous qui avez vécu au bord de l'océan, ou indien, il y a forcément, vous avez recherché l'eau et la mer quand vous êtes arrivé ici.
1: Ben, pas tant que ça, bizarrement, mais j'aime bien la voir. J'adore, par exemple,
0: des bateaux, donnez-moi une
1: Sanary
0: plage.
1: Sur-mer, bon, j'adore le petit port de Sanary, j'adore évidemment, j'adore tout ce qui est Cap Ferret, Arcachon,
0: on est parti ailleurs,
1: mais vous voulez du sable, je vous en donne sable.
0: Du Pilat.
1: La plage, ben, alors si on parle aussi, ben, la plage de Nice, évidemment, qui est sublime, enfin voilà, j'aime voir l'eau, et alors pas que, parce que j'adore aussi forcément aller du côté de Trouville, Villerville, on est remonté vers la Normandie.
0: Non, j'ai pas plus, on va aller en Normandie dans un instant, ça y est, le sud, Bordeaux, la Gironde, on salue d'ailleurs, voilà, tous les habitants de la Gironde et toutes les difficultés,
1: fort,
0: bien sûr. On a vécu des semaines compliquées, et justement, il en est un peu question dès à présent dans cette émission, parce que depuis le mois de juin dernier, la sécheresse des sols s'est installée sur l'ensemble du pays, il y a des conséquences aussi de plusieurs restrictions d'eau qui ont été prises dans certains départements. Alors c'est difficile par endroit de pouvoir par exemple arroser son jardin. Alors une commune en Bretagne a décidé à son tour de prendre les devants, Séverine, et ainsi anticiper les futurs manques d'eau. Et c'est Robin Bernou qui nous dit tout. Et si les récupérateurs d'eau faisaient partie des solutions pour faire face à la sécheresse?
1: Je pense que c'est une excellente idée.
2: En Bretagne, pour permettre aux habitants de continuer à arroser potagers et jardins, la mairie de Plourivaux, dans les Côtes d'Armor, a lancé un achat groupé de plusieurs dizaines de récupérateurs d'eau de pluie, comme l'explique Véronique Cadudal, la maire de la commune, à notre journaliste Delphine Gocho.
3: L'idée, c'était aussi de ne pas continuer à arroser avec de l'eau potable, parce que c'est quand même un peu aussi un peu une incohérence, et de se dire que récupérer l'eau quand il pleut et de pouvoir s'en servir quand on n'en a plus assez, notamment pour nos potagers, nos fleurs, etc., c'est quand même une très bonne idée.
2: Aujourd'hui, l'élu est persuadé que chacun peut à son niveau faire quelque chose.
3: Si chacun met un peu de bonne volonté, alors sans doute qu'on ne réglera pas tous les problèmes de cette façon, mais en tout état de cause, si personne ne fait rien, il ne se passera rien. Donc en fait, chacun peut à son niveau faire quelque chose.
2: Alors ici, ça marche, mais vous, qu'en pensez-vous?
4: Moi, j'ai toujours été militant pour ces choses-là, donc il n'y a pas de souci.
2: Pour Alain, c'est une bonne initiative, mais pour lui, aujourd'hui, il faut d'abord passer par de la sensibilisation.
4: On est dans une société de consommation à tout va, et puis on voit bien aussi qu'un changement climatique, on a beau fermer les yeux, mais non, elle est là. Il faut sensibiliser toute la population, mais c'est à la municipalité d'abord de le faire, de mettre en avant ces choses. C'est primordial pour l'avenir de nos enfants.
2: Une prise de conscience qui a gagné du terrain, selon Corinne, surtout après l'été que nous venons de connaître.
5: Je pense que les gens prennent vraiment très très fortement conscience, et notamment cette année, parce qu'on a tous été victimes de la sécheresse, alors qu'auparavant on n'en avait pas, et effectivement c'est très inquiétant.
2: Mais alors est-ce qu'on ne se réveille pas un petit peu trop tard? J'ai posé la question à Corinne.
5: Je pense que c'était prévisible, et que malheureusement il faut qu'on soit devant le fait accompli pour en prendre conscience. C'est dommage.
2: Oui, parce que Corinne, comme vous peut-être, elle s'est directement retrouvée impactée par la sécheresse.
5: Je ne pouvais pas arroser mon jardin, et là je me suis dit bon, il faut faire quelque chose, donc si je peux récupérer l'eau de pluie pendant l'hiver, ce sera parfait.
2: Au total, cet achat groupé de récupérateurs d'eau, proposé par la mairie de Plourivaux dans les Côtes d'Armor, a permis de réduire les coûts. Plus d'une cinquantaine de foyers ont ainsi pu s'équiper d'une cuve de 1000 litres pour moins de 130 euros.
0: Et en juillet dernier, merci Robin Bernaud, d'après Météo France, il n'est tombé qu'un tiers des précipitations précipitations habituelles en moyenne sur la France, un déficit de 67% qui fait de juillet cet été, hein, Séverine Ferrer, le troisième mois de juillet le plus sec depuis, vous n'étiez pas né, 1959.
1: Ah oui, quand même.
0: Vous avez souffert, on parlait de sécheresse, on parlait de l'été compliqué, la canicule, ça a été pas évident aussi?
1: C'est-à-dire que moi qui ai l'habitude de la chaleur, ouais, avec la Réunion, eh bien j'ai quand même eu très très chaud, donc forcément, oui, c'était assez éprouvant.
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7: Une envie de prendre le large, de quitter la ville quelques jours, de regarder la mer et de se dire qu'on est exactement là où il faut être. Alors, cette chanson tombe plutôt bien. Voici Laurent Voulzy, Belle-Île en mer, Marie Galante, sur

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1: Vous passez une belle soirée ici ce dimanche soir, on est ensemble et il n'y a pas que Paris dans la vie. Cette semaine, les invités se sont succédés hein, face à Éric Bastien pour nous raconter leurs souvenirs, leurs racines et les endroits qui ont construit une partie de leur histoire. Et avec nous notamment lundi, Enora Malagré, toute première invitée de cette nouvelle émission. Une rencontre forcément pleine de souvenirs et peut-être des infos perso aussi à réécouter maintenant sur Ici.
2: Alors, je vais aller un tout petit peu plus dans le perso à présent, même si franchement, vous nous avez confié plein d'endroits, plein de villes que vous aimez.
3: C'est un peu pipelette,
2: pardonnez-moi. Mais vous vivez où aujourd'hui ?
3: À Saint-Ouen, dans le 93.
2: Le code de l'interphone. Non, vous êtes en région parisienne, du coup.
3: Absolument. Non, mais Saint-Ouen, ouais. C'est une ville qui me ressemble beaucoup. Je suis très, très attachée à ma ville. Je suis très proche du maire de ma ville.
2: Mais vous, oui.
3: Voilà, je fais des choses localement. Je suis investie, comme on dit.
2: Ouais.
3: Et je ne me ferai pas vivre intramuros à Paris. J'ai besoin d'être encore dans cette espèce d'ambiance dans le
2: monde. Oui, voilà, c'est ça. Je rappelle que ouais. Bah, voilà, vous êtes provincial. Vous
3: oui,
2: êtes
3: oui.
2: De Bretagne, et c'est parce que c'est quelque chose qui vous plaît finalement de
3: oui,
2: rester.
3: Oui, c'est dans mon ADN, je crois vraiment, je ne suis pas parisienne.
2: Ça ressemble à quoi Saint-Ouen, pardonnez-moi, mais.
3: Ah, rien.
2: Ah non, vous pouvez pas non, me dire pas, ça. Non.
3: Non, Saint-Ouen, c'est sublime. Ce marché, vous savez, ce marché aux puces qui a fait vraiment les grandes heures et qui continue de les faire de notre chère ville. Alors, c'est un petit peu en train d'évoluer, mais il y a aussi un vieux Saint-Ouen avec des rues un peu pavées, des pavillons. Et puis, il y a effectivement des logements sociaux aussi. En fait, elle est un peu. Elle est atypique, cette ville. Et puis surtout, les gens se mélangent, les générations se mélangent, et c'est ce qui me plaît.
2: Est-ce qu'il y a un lieu où vous aimez vous ressourcer en France ? Le lieu qui, en tous les cas, va vous apaiser ?
3: Alors, c'est, en fait, c'est un peu basique ce que je veux dire, mais il faut que je voie la mer. Où qu'elle soit, vous voyez ?
2: Où qu'elle soit.
3: Où qu'elle soit. Ça peut être la Méditerranée, peu importe, la Manche, peu importe. Mais en fait, moi, j'ai vraiment besoin de ça. Ouais. Je suis, voilà, je le dis, je croyante, une certaine religion, et je prie devant la mer, je me recentre, ça me fait beaucoup de bien d'être seule. Un petit côté un peu Chateaubriand, vous voyez, un peu dépressif.
2: Non, je plaisante. Pas de problème. J'ai une question à Ardisson.
3: Voilà.
2: Si vous pouviez emmener votre vous de 20 ans dans un endroit que vous aimeriez aujourd'hui, qui vous plairait aujourd'hui, où est-ce que vous l'emmèneriez ? C'est pas facile à conjuguer tout ça. Où est-ce que vous l'emmèneriez ?
3: Je l'emmènerais là où elle rêvait d'aller et elle n'avait pas assez de sous à 20 ans, je l'emmènerais à Biarritz.
2: Pourquoi ?
3: Parce qu'à l'époque, je trouvais que c'était vraiment une ville de riches. Pardon, je suis complètement privée. Je me souviens de pas avoir les ronds, pour pas avoir l'argent, pardonnez-moi, pour prendre ce fameux billet pour aller à Biarritz, pour aller reluquer. Reluquer les surfeurs, pardon.
2: Non mais on avance dans le temps hein, au niveau de la soirée, donc vous pouvez y aller,
3: c'est extrêmement vulgaire. Ouais. En tout cas, donc j'emmènerai cette jeune femme
2: vous
3: de 20
2: voir
3: ans
2: des surfeurs,
3: à Biarritz
2: parce
3: pour
2: qu'ils
3: aller.
2: Étaient beaux, mais dites-le.
3: Voilà,
2: à un
3: parce qu'ils
2: donné.
3: Étaient beaux
2: voilà.
3: Et qu'ils avaient des jolies plantes.
2: Voilà.
3: Et que j'étais amoureuse de Kelly Slater à l'époque. Voilà. Donc je l'emmènerai à Biarritz cette petite.
2: Pas du tout pour aller guettarie ou aller déguster du piment d'Espelette.
3: Non, Eric, je ne vous mentirai pas. Donc
2: c'est
3: voilà.
2: Joli, Saint-Jean-de-Luz. C'est pas très loin aussi.
3: C'est très beau. C'est presque plus beau, mais en tout cas, je l'emmènerai à Biarritz.
2: Si vous pouviez vous tatouer dans une ville, je crois que vous avez un tatouage. D'ailleurs.
3: J'en ai plusieurs, ouais. Pas des plus jolis, hein, on va pas se mentir, c'est plutôt un échec. Je me tape. Non, mais voilà.
2: Erreur
3: de jeunesse. Non, mais.
2: Ah, ça peut arriver, ça.
3: Voilà, si vous êtes très jeune, ne le faites pas. Ou très peu. Et,
2: un lieu ou un paysage que vous pourriez vous tatouer
3: bah, je me tatouerais Concarneau, la ville close.
2: Mais genre une encre
3: non, alors j'ai tenté une encre,
2: ah,
3: mais
2: bah,
3: ça a été un échec, c'est devenu un cintre.
2: Pardon, mais je confirme. Je le vois sous les yeux.
3: Peut-être vous mettre la photo quand même sur le site.
2: Ouais, tiens, regardez, parce que l'émission est filmée, il y a des images, donc vous pouvez. Voilà, ça, on voit bien.
3: C'est atroce.
2: Bah, c'est un cintre, quoi.
3: Si vous avez 20 ans, vraiment, encore une fois, ne le faites pas. Non, non, je me tatouerais la ville close, là, comme ça, en Popeye, sur le. Sur le. Qu'on s'appelle ça ? L'épaule,
2: bah finalement. Oui, oui, le omoplate, quoi. Non, c'est
3: le pas l'omoplate,
2: oui,
3: c'est derrière.
2: Oui, c'est moi, c'est derrière.
3: C'est la rentrée.
2: Voilà, c'est le problème un petit peu avec mon corps. Alors que vous, vous n'avez pas de problème avec votre corps.
3: Non.
2: Attention, cette phrase ne la sortez pas du contexte. L'endroit où vous pourriez monter votre école de hula hoop. Parce qu'il paraît, c'est votre talent secret caché.
3: Alors, j'ai été très longtemps, absolument, Eric, vous êtes très bien renseigné. Ça, c'est fou, peu de personnes le savent.
2: Vous voyez ça où ? Si vous deviez donner un cours en plein air de hula hoop.
3: Oh, bah, Saint-Ouen, dans mon petit 93,
2: d'accord.
3: Près de la mairie.
2: Alors, on a évoqué, pour ceux qui l'ont rejoint et qui n'étaient pas là, des chansons tristes.
3: Oui.
2: Je sais que vous adorez les chansons tristes, que vous avez été bercé, que vous.
3: Ça me fait pas peur.
2: Vous faites mal à la tête, parce que vous adorez écouter des chansons tristes, notamment le dimanche, sur votre canapé. Dans quel endroit, selon vous, en extérieur, on pourrait écouter ça ?
3: Radiohead, oh là là.
2: Vous adorez, hein.
3: Je suis allée jusqu'à Berlin pour aller les voir, c'est vous dire. Bah, ça s'écoute quand même dans sa chambre en regardant le plafond. Hein.
2: Ah ouais?
3: Ouais, un peu seul. Ouais. Non, mais sinon, non, ça. Alors...
2: Au bord d'une fenêtre. Il est trop tard. Surtout pas.
3: Voilà, ne faites pas conduire. Non, mais on peut. Non, mais en fait, c'est beau, c'est mélancolique, mais c'est beau. Oh, ça peut se regarder sur un banc, dans une. En fait, ce que j'aime bien, sur n'importe quelle grande place, si vous avez une grande place à côté de chez vous.
2: Bah, la place de la Comédie ou pas de Montpellier?
3: Place de la Comédie, par exemple, où je pensais à Bordeaux. Vous savez, il y a cette espèce de miroir par terre,
2: oui.
3: Là, comment ça s'appelle ? Et ben, vous regardez les gens passer. Et puis vous faites un petit bilan de votre vie.
2: Elle aura malgré votre invité jusqu'à 21h, c'est sur ICI.
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2: 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Et puis les rendez-vous aussi de Benoît Prospero, Catherine Quicandon, Robin Bernot, qui nous accompagnent autour des belles initiatives et tout ce qui se passe sur vos radios ICI. Et Nora, alors on s'est bien baladé.
3: Ouais.
2: On va peut-être le faire encore un instant, mais on va se faire un petit instant promo, vous et moi.
3: Oh, alors, c'est très charmant.
2: Non, mais la promo déjà, enfin, c'est pas la promo, c'est-à-dire qu'on est tellement contents que vous soyez avec
3: merci,
2: nous depuis
3: merci,
2: aujourd'hui, depuis ce 31 août. Demain, c'est la rentrée officielle, ouais. La rentrée scolaire, entre ouais. Les classes. Et Nora, désormais, chaque jour, 12h, 13h, redonnez-nous le nom de l'émission, Enora.
3: On vous doit bien ça. Ah,
2: qu'est-ce que vous nous devez? S'il vous plaît. Je veux savoir.
3: Bah, déjà, on vous donne des sous et ça, c'est plutôt pas mal.
2: En alors, fait, je vais écouter tous les jours.
3: Voilà, hein, je vous connais, Eric. Non, oui. Non, on va vous donner des solutions en fait, très concrètes pour vous faciliter la vie. En fait, des bons plans pour économiser, pour gagner de l'argent, pour mieux consommer, mais aussi en fait, mieux vivre. Parce qu'on a, alors, Valère Correr, que vous connaissez très bien, bien la radio ici. Voilà, Aude Razo. J'ai ramené mon amie Elsa Wolinski, qui va nous dire comment mieux vivre quand on est une femme après 50 ans. Nous avons Gérald Kirzek, que vous connaissez, qui est un éminent médecin, exactement, qui va nous donner aussi des bons plans pour mieux vivre, vivre plus longtemps. Et puis, j'ai ramené dans la bande Pierre Fabien, que vous connaissez aussi très bien.
2: Le veto.
3: Parce que c'est très important aussi, nos petits compagnons à poil, ou sans d'ailleurs, ou à plume. Donc, c'est vraiment une émission vraiment pour mieux vivre. On n'est pas prétentieux, mais on estime que... On vous doit bien ça, justement.
2: Ça vous plaît? Est-ce que ça correspond, j'imagine, à votre personnalité de rendre service, de se sentir utile dans votre vie de tous les jours, ce que vous allez faire à la radio?
3: Oui, j'essaie. Je trouve que j'ai eu beaucoup de chance dans la vie. Donc, la moindre des choses, c'est de rendre un peu tout ce que moi j'ai eu à nos chères auditrices et nos chers auditeurs. Et puis, ce que j'adore dans cette radio, c'est que voilà, on est partout en France. Mmh. Donc, on va aussi accueillir, hein, c'est quand même le but de l'émission, un maximum d'auditeurs qui vont nous parler de leurs problématiques. Et vu la bande que j'ai, on aura forcément des réponses à leur apporter.
2: Je crois qu'il y aura les cadeaux aussi, hein. Vous allez gâter les auditeurs aussi.
3: Il ne manquerait plus que ça, parce qu'on leur doit bien ça quand même.
2: En termes de pouvoir d'achat, on va être pas mal à
3: l'aise. Voilà, ça va donner de l'oseille. Ça va
2: bien
3: donner
2: ça.
3: Des sous.
2: Et c'est tout ce que j'aime. Alors la radio, 12h, 13h avec la bande, on ouais. Rendez-vous dès demain déjà pour la deuxième. La télé...
3: Santé, enquête de santé. Je suis médecin, je ne vais pas mieux vous dire. Non.
2: C'est vrai ?
3: Non mais voilà, toujours sur France Télévisions, France 5.
2: Il n'y a rien avec papa là ? Non mais vous êtes fait, vous avez fait le rapprochement.
3: Évidemment, et puis surtout, pardon, c'est l'instant un peu, mais j'ai été très malade, je le suis toujours, j'ai l'endométriose, donc j'ai été très abonnée en fait à différents médecins, donc au bout d'un moment on a l'impression d'être un peu spécialiste.
2: C'est ce qu'on s'est dit avant le début de l'émission, vous et moi.
3: Vous et moi, parce que vous êtes totalement hypochondriaque.
2: Ah voilà, on va se l'avouer, on est fouillé hypochondriaque. Je ne sais pas qui est le plus fort des deux, mais...
3: Voilà. Et puis aussi le théâtre qui me permettra avec cette nouvelle pièce, Les Amazones, d'être partout en France et de pouvoir venir à la rencontre, je l'espère, de nos auditeurs. Et nos auditeurs, histoire de faire un coucou, ce qui nous permettra de faire l'émission, on vous doit bien ça.
2: C'est bien, sur place.
3: Sur place.
2: Donc en France.
3: Voilà,
2: c'est quoi,
3: chez nos copains. Les Amazones, c'est un boulevard, c'est trois copines qui se rebellent contre les hommes et qui, en fait, finalement, au fond, les aiment bien. Mais je reprends le rôle mythique, ce qui est pas complètement mon cas, je reprends le rôle mythique qui avait été créé par quand même Chantal là-dessous. Excusez-moi du peu. Donc voilà, non, une année riche, surtout qui va me permettre, parce qu'il n'y a pas que Paris dans la vie,
2: pas
3: d'aller sur le de France.
2: On vous doit bien ça. Hein. Dites-moi, Laura, le 3 mars de cette année, c'est France 5 hein, qui a diffusé votre documentaire. Pourquoi t'as pas d'enfant?
3: Ouais.
2: Vous voulez en dire un mot? On peut encore le revoir.
3: On peut encore le voir sur la plateforme de France Télé. Je n'ai pas pu avoir d'enfant. Il y a aussi des femmes qui décident de ne pas en avoir. Et l'idée de ce documentaire, c'est de déculpabiliser tout ça et de se dire que même quand on n'a pas d'enfant, on est tout aussi valable et on a aussi des choses à transmettre dans la vie. Voilà.
2: Un mot sur le planning familial, ça vous tenait à cœur.
3: Merci beaucoup, Eric, de me faire cette passe décisive. Le planning familial. vous le savez, il y en a partout en France. Je suis marraine du planning familial depuis plus de 20 ans. C'est un, voilà, c'est très important. Ça peut vous aider en cas de problème, voilà, de, extra, que vous subissez, pardon, des violences intrafamiliales, des violences extra-conjugales. C'est très important. Je voudrais leur faire un énorme coucou. C'est très utile. N'hésitez pas à pousser la porte du planning familial.
2: On va refermer la carte de votre vie, mais un dernier endroit, celui que vous ne connaissez pas, et celui où vous aimeriez aller.
3: Oh. Oh. Moi, je ne connais pas très bien la montagne. J'avais pas tellement de sous pour aller au sport d'hiver quand j'étais jeune. Mes parents aimaient pas trop ça. Alors, si je pouvais aller dans les Alpes...
2: Ouais, les Alpes.
3: Ouais, ça me dirait bien, moi, d'aller sur un téléski pour chanter « Quand te reverrai-je » comme dans le film, ouais. Les bronzés font du ski, ouais, ça me plairait bien, moi.
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1: Et on arrive doucement au bout de notre soirée, mais avant de se quitter, on va quand même vous donner une bonne raison de rester encore un peu dans cette ambiance de samedi soir. Même si c'est vrai, bah oui, nous sommes dimanche. Voici Amy Stewart, Knock on Wood, sur Ici. Très bonne soirée à toutes et tous.

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1: Merci d'être avec nous tous les jours sur ICI. Très bonne fin de week-end, très belle soirée à toutes et tous. Il est 21h.
2: Bonsoir à tous, bonne route si vous êtes sur le retour des vacances ou du week-end. Je vous accompagne jusqu'à 22h et ça commence comme ça.

0: Philippe Lafontaine, c'était Cœur de Loup.
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0: Et ne mentez pas, je vous ai entendu d'ici chanter le refrain de cette chanson. Bah oui, c'est le destin d'un vrai tube, ça. Sorti en août 1989, numéro 1 du top 50. Toujours dans la mémoire collective, 37 ans plus tard, c'est génial. Même Philippe Lafontaine, à l'époque, fut surpris du succès de cette chanson, car une première version était sortie un an plus tôt sans rencontrer son public. C'est un remix, finalement, qui lui a permis de remporter même une victoire de la musique en 90. Allez, on continue à chanter avec Daniel Balavoine, « La vie ne m'apprend rien ».

Trottoir, un soir de pluie. Assez dommage, mais l'histoire de Blues Trottoir, le duo Clément Slom, la chanteuse, et Olivier Defay, le saxophoniste, n'aura duré que quelques chansons, dont ce Un soir de pluie, qui devient un tube en 1988. Un duo peut en cacher un autre, hein. Dans un instant, on va retrouver Anna Locasio et Peter Kingsbury, autrement dit Cock Robin, une autre histoire de tube, mais qui durera plus longtemps. En 1985, toutes les radios diffusent When Your Heart Is Weak, et ça arrive tout de suite.

0: c'est France Gall avec Des Branches. À l'époque, en 1984, cette chanson est une invitation à débrancher, juste le téléphone. Michel Berger écrit ce titre parce qu'il est préoccupé par le rôle des machines qui détériorent la communication entre les êtres humains. Eh ben, c'était bien avant l'ordinateur, le smartphone, les réseaux sociaux et compagnie. Hein. Allez, nous, on reste connectés. La suite de 100% années 80, ce sera Maniac de Michael Sambello. Et c'est juste après ça.
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0: Michel Fugain, viva la vida.
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0: Le marathonien de la chanson française, l'immense Michel Fugain. Toujours sur scène, la preuve, si vous avez envie de passer une super soirée, rendez-vous avec Michel le 2 octobre au Centre culturel de Villeparisis, entre autres, hein, bien sûr. Allez sur son site, il y a des concerts jusqu'en 2027. Une autre légende de la chanson française, un autre artiste qui fait battre nos cœurs de fans tout de suite, Renaud Marche à l'ombre.
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Mylène Farmer, c'était sans contrefaçon. Alors il paraît que quand elle était petite avec ses cheveux courts, on la prenait pour un garçon. Le texte est donc presque autobiographique. Laurent Boutonnat compose la mélodie et du coup ajoute un tube à la carrière de celle qui déjà en 87 était une star aux millions de fans. Et l'aventure continue, le nouvel album Égrégor sort le 30 octobre prochain. La même année, en 1987, Jean-Louis Aubert, rockstar, se lance dans une carrière solo. Les plages extraites de son premier album l'imposent et c'est tout de suite.

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1: 100% années 80, c'est tout pour aujourd'hui. Mais rendez-vous demain, même endroit, même heure. La suite, c'est dans un instant. 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Il est 22h.
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7: Comme d'habitude de Claude François, c'est l'histoire incroyable d'un plat de pâtes solitaire qui finit en triomphe planétaire.
15: Je me lève.
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7: En 1967, Claude François est au plus bas. France Gall vient de le quitter. Et pour exorciser sa peine, il écrit sur l'ennui du quotidien, le café froid, les faux semblants, face à son assiette de pâtes. Ce titre, comme d'habitude.

0: le destin bascule un an plus tard. Paul Anka, un crooner canadien de passage en France, entend la chanson à la télé. Coup de foudre, il rachète les droits pour un dollar symbolique. Il réécrit alors le texte, l'offre à Frank Sinatra, et le spleen de Clo-Clo devient alors My Way.
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3: Saviez-vous que le titre Lucie de Pascal Obispo devait au départ prendre un tout autre prénom ?
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3: En 1996, quand Lionel Florence écrit ce texte, il a en tête le prénom Marie. Mais au dernier moment, il change pour Lucie. Ce qu'il ignore, c'est que ce choix va bouleverser Pascal Obispo. Pour le chanteur, ce prénom est une résonance intime. Lucie, c'était son arrière-grand-mère, celle qui possédait le fameux piano sur lequel il a tout appris. Un pur hasard qui transforme une chanson en un moment de grâce absolue.

0: Porté par cette émotion, le titre propulse l'album Superflu vers les sommets avec plus d'1 million d'exemplaires vendus.
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2: Quand j'étais petit, j'étais malade en voiture. Donc même si on partait tôt le matin, j'avais pas d'autre choix que de regarder la route. Et c'est comme ça que je me suis un peu intéressé à l'environnement routier, à tout ce qui se passe autour des routes.
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2: Bonjour, Laurent Carré, j'ai 54 ans, je suis professeur d'histoire géographie au collège de Descartes. Je suis président de l'association Nostalgie, une association qui milite pour la sauvegarde du patrimoine et la mémoire de l'ancienne route nationale 10.
4: Je crois qu'on a là aujourd'hui la définition du prof cool. C'est celui qui arrive encore en 2025 en deux chevaux sur le parking du collège et qui met de l'humain avec un grand H dans toutes ses histoires.
2: Né moi-même un peu par accident sur les bords de la Nationale à Saint-Maur-de-Touraine. Et moi, l'attachement me vient du fait que j'ai grandi devant une agence Citroën. Ma mère allait souvent me rechercher dans le garage, ramener les catalogues que je ramenais de chez moi, donc je pense que ça vient de là.
4: Vous êtes une des rares personnes pour qui le mot bouchon ne fait pas tellement peur.
2: Non, voilà, enfin, même jusqu'à, on pousse le vice car on réorganisait. Depuis 2013, on organise à Saint-Maur-de-Touraine le bouchon de la Nationale 10. La Nationale 10, c'est la route qui fait Paris, Bordeaux, Espagne. 765 km de bitume en Touraine. C'est vraiment une colonne vertébrale du département puisqu'elle la traverse quasiment, elle la coupe en deux, pratiquement moitié-moitié depuis Château-Renaud jusqu'au sud de Sainte-Maure.
4: On pose les cartons, les albums photos, petit tour du département dans les années 50, 60, 70 avec toutes les photos, toutes les cartes postales.
2: Alors, le cocardie dans les années 50 était tenu par un cuisinier humoriste qui avait dressé un petit coq qu'il avait sur l'épaule. Là par exemple on est à Ville-Domé, à la Grand-Vallée, Pierre de Tours, la Cocotte Minute, le garage Citroën, le policier monté sur cette plateforme, la grillade. Elle a brûlé très peu de temps après son ouverture.
4: Pas drôle vu le nom.
2: Et en plus...
4: Alors l'incarnation concrète de cette passion, pour Laurent, c'est une station. On monte dans la Dodoche, direction Ozo.
2: On est au lieu dit Bellevue. Voilà pourquoi on l'appelle la station Ozo-Bellevue et on est sur la commune de Saint-Maur-de-Touraine. Premier but, ça a été de la sauver, cette station. On a tous reconnu le caractère patrimonial exceptionnel de l'architecture. Chaque fois, je suis fier. C'est grâce à l'association qu'on a fait bouger un petit peu les
4: retour
2: choses.
4: Retour à la belle époque, Laurent, sans ceinture, sans limitation de vitesse. Vous le savez, hein, le bonheur des uns.
2: Et avoir une caravane ou une vieille de chevaux devant soi quand on avait une voiture plus puissante.
4: C'est le malheur des autres.
2: C'était une vision d'horreur. Quoi.
4: À vous de lui envoyer vos souvenirs et vos histoires pour décortiquer tout ça. Il saura prendre le temps. Vous vous prenez l'autoroute ou pas?
2: Très rarement. Je veux profiter du paysage, je veux m'arrêter où je veux, quand je veux. Le voyage ne commence pas à destination, il commence quand je monte dans ma voiture.
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0: Anne Sebel vit dans le Vézélire quand elle n'est pas aux quatre coins du monde pour inventer des univers au cinéma ou à la télévision.
1: La tour.
0: Celles qui connaissent d'adoption est chef décoratrice et elle est devenue la référence quand Hollywood veut filmer Paris. Un Paris plus vrai que nature, un Paris recréé, un Paris d'atmosphère. Anne Sebel a travaillé avec les plus grands, Spielberg, Clint Eastwood, Sofia Coppola ou encore Damien Chazelle. Et depuis 5 saisons, elle est aussi la directrice artistique de la série Emily in Paris, dont elle façonne l'univers visuel. Elle a inventé pour la série un Paris fantasmé, celui que les Américains adorent, les immeubles haussmanniens, les chambres de bonne, les placettes charmantes, les bistrots typiques. Une création qui part du scénario, puis elle imagine les lieux, les volumes, les couleurs, la lumière. Derrière chaque décor, il y a des croquis, des maquettes et des artisans qui reproduisent en 3D cet univers.
2: C'est du travail bien fait.
0: Pour une saison d'Emily in Paris, ce sont près de 180 décors créés, démontés, remontés. Un travail colossal qui a aussi un impact très concret. Certains lieux de tournage sont devenus de véritables attractions touristiques. Anne Sebel revendique un cinéma fait à la main, loin du tout numérique. Elle transmet d'ailleurs son savoir-faire à la Fémis, où elle forme la nouvelle génération qui, à son tour, saisira le réel pour bâtir, image après image, d'autres rêves de cinéma.
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4: Un chien a des comportements quelquefois qui ne sont pas forcément appréciés en société et donc l'idée c'est de réduire les mauvais comportements et mettre en place des bons comportements.
5: Un chien, alors une fois on parle de chien agressif, est-ce qu'on peut les changer?
4: Oui, on peut les changer. Alors un chien agressif c'est une étiquette. Moi ce qui m'intéresse c'est clairement le comportement. À quel moment est-ce qu'il mord, dans quel contexte? Et en modifiant ce contexte, on s'arrange pour que le comportement n'apparaisse pas. Ensuite on peut mettre en place un nouveau comportement. Ça prend du temps, c'est une thérapie comportementale. Mais en effet, on obtient d'excellents résultats en réalité avec le temps et le travail.
5: Qu'est-ce que tu leur proposes aux propriétaires qui viennent avec leur chien, qu'est-ce que tu leur proposes?
4: En premier lieu, j'aime construire une relation et enrichir cette relation, de manière à ce qu'il y ait vraiment une connivence qui se mette en place entre les deux. Et puis ensuite, je fais les choses pour que le chien joue un rôle social dans sa cellule familiale. Ce qui est important, c'est que le chien rende des services parce que ça lui fait plaisir.
5: Tout à l'heure, je t'ai vu tomber un chiffon, le chien t'as apporté naturellement sans que tu lui demandes le chiffon.
4: Ouais, elle a compris ça et donc je cultive ça bien sûr, mais dès qu'on va dans le jardin, je fais tomber un outil, ça peut être un arrosoir, un gant, et elle sait qu'elle doit me rapporter les choses.
5: Et ça leur plaît aux chiens, ça les stimule, ils aiment bien ce côté-là de se dépenser, de se rendre utile.
4: Et ils ont un cerveau qui est très proche du nôtre, donc il faut stimuler ce cerveau en réalité. Et un chien qui mange et qui dort toute la journée, il est pas super heureux. Il a besoin et d'être reconnu par son groupe, donc de jouer ce fameux rôle social, et puis surtout il a un cerveau qui a besoin d'être motivé, en fait, il a besoin d'apprendre des choses.
5: Là, on a Aria, qui a 4 ans, qui est avec nous.
6: Qui vient de l'Espagne de Poitiers,
5: très bien, et qui est très mignonne et très à fond, en fait.
4: Elle est plus connectée que mon téléphone, en fait. elle cherche le regard en permanence parce qu'elle a envie de faire des choses.
5: Elle est assise devant nous, elle ne bouge pas, les oreilles bien dressées. Coucou Aria, qu'est-ce qu'on peut lui faire faire comme exercice? Parce que franchement, il y a plein de petites choses sympas.
4: Alors nous, on a l'habitude de terminer les exercices par un son de cloche, en fait, ce qui marque la fin de la session, elle le sait, donc c'est quelque chose que tu peux demander si tu veux te tester.
5: Oui, parce qu'on a une petite cloche qui est un peu plus loin, qui est accrochée à un fil, et du coup, si je lui dis, Aria, va sonner la cloche. Et je vous jure, c'est réalisé sans trucage, avec sa petite patoune, elle a mis un petit coup dans la cloche. Aria, va chercher la casquette. Et elle apporte la casquette. C'est incroyable. Alors, le but, c'est pas d'en faire des animaux de cirque, mais ça prend combien de temps à éduquer un chien à décrypter son comportement et à faire en sorte qu'il veuille s'adapter à ce qu'on lui demande?
4: Alors, merci de préciser que c'est pas pour faire un animal de cirque, ça c'est important. L'idée, c'est juste de l'intégrer à ma vie et de lui montrer que j'ai besoin d'elle et qu'elle me rende des services. Ça, c'est une première chose. Ensuite, combien de temps ça prend? En fait, ça va assez vite.
5: Tu peux lui demander n'importe quoi, elle le fera?
4: Ouais, je pense qu'elle a un répertoire qui est assez large. Ouais.
5: Non, je vais tester un truc, je suis pas sûr que ça marche. Aria, envoie un message à mon directeur et dis-lui que je suis malade. Non, elle veut manger la bonnette. Dommage, je dois retourner au boulot.
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1: Bonjour Alissat, je suis Béatrice Duchin, je vis à Saint-Martin-de-Seignanx. Je suis native des Hautes-Pyrénées, de l'Anne-Mezan plus exactement. Je suis donc présidente de l'association Esquirotte. Cette association a été créée en 2012 suite à la création, à l'ouverture de la filière bilingue français-gascon à Saint-Martin-de-Seignanx. Et c'est une association qui a pour vocation de promouvoir la langue et la culture gasconne et de la rendre visible. Merci de me passer le micro.
2: Parlez-moi un petit peu de ma première liaison à la culture occitane.
1: Ma première liaison avec la langue et la culture gasconne, elle a commencé dès mon plus jeune âge, à l'occasion de réunions de famille chez mes grands-parents, puisque nous étions une famille nombreuse et que mes parents, mes oncles, mes tantes, mes grands-parents parlaient gascon. L'ouverture aux autres est arrivée très tôt chez moi. J'étais membre du comité des fêtes de l'Anne-Mezan. Moi, je viens de Bigorre et j'ai énormément de connaissances autour de moi. Je me souviens quand j'étais jeune et quand j'étais au lycée, et j'ai présenté l'option occitan au lycée. Nous étions nombreux en cours d'occitan et beaucoup la comprenaient parfaitement parce qu'ils habitaient dans des villages, dans des communes rurales ou à la maison, et ben, ils vivaient encore avec les grands-parents et ils ne parlaient que gascon à la maison. Moi, c'était difficile parce que je commençais déjà à la peine, mes grands-parents n'étaient plus là. On ne la parlait pas trop à la maison, mais ceux qui vivaient encore proches de leurs grands-parents, c'était la langue de la maison. C'est une langue qui est très très proche de l'espagnol. Les concordances des temps se construisent comme en espagnol. Pour apprendre l'espagnol, c'est un plus. Et moi, j'ai toujours été très attentive à cette langue parce que je la trouvais belle. Et même si je ne la comprenais pas, je la trouvais jolie parce que souvent, à travers cette langue, ils racontaient des histoires, des légendes et tout le monde riait. C'est une langue qui a ravivé beaucoup d'émotions parce que justement, quand nous avons créé cette filière et que j'ai commencé à entendre les enseignants parler cette langue, elle m'a projetée chez mes grands-parents. Dans mon enfance, en fait, l'enseignement bilingue à Saint-Martin-de-Seignanx se fait à l'école publique. C'est une offre de l'éducation nationale.
2: Est-ce qu'il y a beaucoup d'élèves
1: Oui, à Saint-Martin-de-Seignanx, l'enseignement bilingue commence dès la petite section jusqu'au CM2. Et on a la chance à Saint-Martin qu'elle soit suivie au collège. L'histoire géo s'enseigne en gascon et il y a également le cours de langue en gascon. Très vite, nous avons mis en place les cours d'enseignement pour les parents, les cours adultes. Et donc, nous avons dès la première année, eu beaucoup de parents.
2: Puisque vous êtes présidente de l'association Esquirotte, quels actes concrets proposez-vous pour promouvoir cette langue gasconne?
1: Nous avons commencé par les cours de langue. Ensuite, nous avons proposé des cours de chant, en polyphonie. Je chante au Conservatoire des Landes, au département Trad. Et puis, nous avons mis en place des événements. Ça fonctionne de plus en plus. Les collectivités territoriales ici nous soutiennent.
2: Béatrice Duchin, présidente de l'association Esquirotte à Saint-Martin-de-Seignanx.
1: Oui.
2: Avant de vous dire, allez-vous de l'élo de la radio qui vous a tendu le micro aujourd'hui?
1: Je crois que c'est ici Gascogne.
2: Et comment ça se dit en gascon?
1: Ah, c'est Gascogne.
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3: Et allez au Goujat, et allez, c'est à toutes les... Mon cher France,
2: oui.
3: Vous ne connaissez pas la dernière?
2: Non.
3: Ah, hier Nathalie, la collègue, elle ne vient pas dans le travail.
2: Quoi?
3: Hier Nathalie, ma collègue, ne s'est pas rendue au travail. La pauvre autre. La pauvre. Vous savez ce qui lui est arrivé?
2: Elle ne s'est pas réveillée peut-être ou...
3: Mais non, même pas. Comme au cas d'autre, on avait pris la bicyclette pour venir au travail. Comme tous les jours, Nathalie avait pris quoi? Ben son vélo pour venir au travail. Sauf que tout ne s'est pas passé comme prévu.
2: Elle a eu un accident?
3: Elle est bien, oui, hélas.
2: Oh là là.
3: Grand gars opéré, là, a bio cargado casque. Heureusement pour elle, elle portait son casque
2: bien.
3: Mais je ne vous dis pas comment elle est tombée de son vélo. Plutôt si, je vais vous raconter. Elle a glissé en freinant et elle s'est amourée.
2: Hein?
3: Ah, ben, c'est entendu?
2: Oui, j'ai entendu, oui. Ouais.
3: Bah, vous avez compris?
2: Non.
3: Peut-être pas, voilà. En français régional, on dit s'amourer ou en lingo nostro s'amourra.
2: Mais qu'est-ce que ça veut dire s'amourra?
3: Eh, l'amour, regardez-moi, en occitan, c'est la gueule, la figure. Par conséquent, s'amourer ou s'amourra, ça signifie se casser la figure. Nathalie, la collègue de travail, s'amourette en bicicletto. Elle est tombée sur le visage. M'a dit que l'onas, il fait jodol, le nez lui fait mal, mais aussi la bouche, la boucle, et tabé la égaotos, et également les joues. Elle s'est pas manquée, hein. Alors, je souhaite un prompt rétablissement, Nathalie, que c'est requin qu'il y ait, et qu'elle revienne en forme au travail.
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5: Quel cocktail américain, c'est quoi?
6: C'est un cocktail grillé avec une sauce américaine, tomate, échalote, une pointe de cognac, du vin blanc. C'est un pour lever.
7: Un déca,
8: pas des jambons, c'est des envoyages, gruyère, chantal, rosier, jambon de pays.
9: Eh ben, tout ça, ça va aller dans la blanchette.
10: Voilà, bêtise.
11: C'est dans la deuxième partie du 19e siècle que les Parisiens découvrent l'attractivité des grands cafés. Le Café Riche, situé boulevard des Italiens, fut l'un des plus prisés. Parmi la clientèle du Riche, Offenbach, Baudelaire et sa passion pour le vin blanc, Dumas, Maupassant, Ferdinand de Lesseps, Flaubert et Zola. Toutes ces stars du Second Empire avaient à leur service des cochers. Les ancêtres d'Hubert et Taxi G7 garaient leur fiacre à deux galops de cheval rue Le Pelletier et se restauraient au Petit Riche. Confirmation du directeur actuel, François-Charles Sagy.
12: Le Café Riche était sur le boulevard et le Café Riche recevait toute la belle clientèle qui allait à l'opéra. Et au Petit Riche, c'était l'antipode, c'était le repère des cochers, des machinistes et également des lorettes. Le Café Riche lui a fermé, au Petit Riche, c'est toujours vivant.
11: 1916, au grand dam des grandes familles, le Riche devient l'imposant siège de la Banque Nationale de Paris, aujourd'hui BNP Paribas. Quant au Petit Riche, à l'abri des transformations des grands boulevards, il fête fièrement ses 171 ans d'existence. En revanche, sur le temps, c'est désormais cette brasserie et son magnifique décor 1880 qui accueille la belle clientèle du quartier de Rouault, experts, galeristes, commissaires-priseurs, ainsi que des journalistes et des hommes politiques.
12: Tous les présidents de la République depuis 1954, sauf M. Macron et M. Sarkozy, qui n'ont pas encore eu l'occasion de venir. On a également, bien sûr, M. Charles Aznavour, qui avait sa table préférée dans le fond du restaurant, Catherine Deneuve, pour les citer, et des plus récents comme Clovis Cornillac ou Omar Sy.
11: Au Petit Riche, le chef s'appelle Juan Moncalvo et qui veille à la continuité d'une très bonne cuisine bourgeoise. Exemple avec une entrée, un plat et un dessert.
13: Alors ici, on prépare la cuisine française traditionnelle. On fait tout maison. On fait des foie gras qui ça marche très bien et on a la même recette depuis 170 ans. Aussi, on a la tête de veau qui c'est un plat caractéristique du restaurant que les gens viennent exclusivement pour ça. Et un super crème brûlée, quoi. Très belle crème brûlée.
11: Vous êtes né en Uruguay. Quelle est la spécialité culinaire que vous aimez bien préparer de votre pays d'origine?
13: On est très très fort en viande.
11: Je dis souvent la viande d'Argentine, mais la viande en Uruguay, c'est à peu près la même.
13: Oui, c'est meilleur le royaume quand même.
11: Pour quelle raison?
13: Parce que c'est chez moi, quoi.
11: Ajoutons en ce moment aux agapes préparées par Juan et sa brigade, terrine de sanglier, lièvre à la royale et une très belle gamme de crustacés. Et puis entre en piste un sommelier émérite, Jean-Paul, le Lucky Luke des vins de la Loire, qui dégaine les meilleurs crus d'Anjou, Chinon, Saumur Champigny et Savenière. Au Petit Riche est incontestablement l'ambassade de la Loire à Paris.
12: C'est surtout dû à un propriétaire historique qui en 1909 avait des vignes du côté de Vouvray. Et ce propriétaire, lui, a embouteillé même ses barriques, faisait transporter ses barriques depuis Vouvray jusqu'ici. Il faisait l'embouteillage du vin dans la cave. On a plus de 350 références de vin. Notre cave de jour ne suffit pas et on a donc une cave troglodyte à Roche-Corbon, du côté d'Amboise, qui nous permet de stocker des vins à une température qui ne bouge pas à 12 degrés. Donc c'est vraiment une fierté d'avoir encore une fois des allocations, d'avoir ces vins disponibles pour nos clients et surtout à très bon prix quand on a des clients qui nous disent mais c'est pas possible, comment on fait pour faire ces prix-là? Et juste encore une fois, c'est une philosophie de la maison de proposer des choses généreuses, bonnes et au bon prix.
11: Rendez-vous au 25 rue Le Pelletier, ouvert 7 jours sur 7 pour vous régaler au déjeuner, au dîner, dans les petits salons du 19e siècle du rez-de-chaussée ou les très jolis salons privatisables de l'étage. Au Petit Riche, une maison, comme le dit François-Charles Sagy, qui vous attrape le corps et le cœur avec un bel appétit et une large soif.

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1: L'oreille de Sam Berda fait des merveilles depuis 2016. Il s'occupe de masteriser les albums de vos artistes préférés ou encore de s'occuper du son de leur vinyle. C'est un travail précis et unique en Moselle. Bonjour Sam.
2: Bonjour Jérémy.
1: Vous avez commencé par des études dans des domaines très différents avant de tourner vers la musique. Comment cette transition s'est-elle opérée ?
2: Effectivement, ouais, des différentes études, même que je dirais avortées. Et après, j'ai travaillé pas mal d'années en restauration, en faisant de la musique à côté, en fait. Et puis, c'est des concours de circonstances et d'opportunités qui ont fait qu'à un moment, j'ai eu la possibilité de me lancer comme d'abord comme producteur et mixeur en musique électronique, en essayant de produire d'autres personnes. Et puis, petit à petit, à transitionner vers le mastering par intérêt et puis par opportunité et par demande aussi des clients, simplement.
1: Est-ce qu'on peut expliquer ce qu'est le mastering à nos auditeurs qui sont pas forcément dans le milieu de la musique?
2: Pour faire simple, c'est la dernière étape entre la production de la musique et sa distribution ou la fabrication des disques si on parle d'un support physique.
1: Vous avez l'occasion de travailler avec des artistes de renommée comme Cœur de Pirate, Gims, Lio, Claudio Capeo. Vous êtes occupé de masteriser le tout premier vinyle qui sert ensuite pour le pressage commercial. Comment ces collaborations ont pu voir le jour?
2: Pour ces artistes-là, je fais ce qu'on appelle donc le master vinyle. Donc c'est le disque témoin qui est ensuite dupliqué pour le pressage et puis la vente des disques comme on les connaît, qu'on achète chez soi. Moi, j'ai pas contact directement avec ces artistes-là, je travaille beaucoup
1: avec les maisons de disques.
2: Les maisons de disques, ouais.
1: Quelle est votre méthode, Sam Berda, de travail pour faire ressortir l'âme de la musique d'un artiste?
2: Je pense que ça passe beaucoup par énormément d'écoute de musique déjà, de manière générale, être un peu curieux de choses différentes, et il faut savoir mettre ses propres, des fois ses propres goûts, et je dirais même de manière plus générale,
1: de côté,
2: de l'autre côté, et essayer de comprendre les intentions de l'artiste et les sens, parce qu'au final, nous, on est des techniciens, des artisans au service d'artistes, et c'est pas du tout l'inverse, quoi.
1: Il y a de plus en plus d'artistes qui font appel à l'intelligence artificielle pour la création de morceaux. Qu'en pensez-vous? Est-ce que vous trouvez que votre métier est en danger?
2: Pour la partie purement créative, je reste assez dubitatif pour l'instant avec tout ce que j'ai entendu, mais bon, j'imagine qu'il en faut quand même pour tout le monde. Pour ce qui est de mon métier, je me sens pas du tout en danger pour l'instant. C'est-à-dire que ce sera peut-être des outils pour
1: perfectionner,
2: humain, pour gagner du temps sur certaines tâches répétitives. Mais tant que les outils IA sont dépourvus de sensibilité, bah justement, aller comprendre l'essence d'un morceau et mettre en avant des fois ses imperfections, parce que c'est ça qui fait que c'est joli, on y sera pas, quoi.
1: On souhaite longue vie à The Wall, hein, votre studio de mastering, et puis bonne route pour la suite, Sam Berda.
2: C'est gentil, merci beaucoup.
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3: Allez, suivez-moi, je vous emmène dans une entreprise à Ernée, c'est l'ère du relookage, entreprise qui donne une seconde vie à nos meubles anciens. David Ozafel, le directeur des lieux, m'accueille dans les ateliers qui se trouvent dans les anciens locaux d'une célèbre entreprise ernéenne.
4: C'est les anciens locaux Panard, pour les gens qui connaissent en Mayenne.
3: Vous êtes une petite dizaine dans des locaux qui sont immenses. J'ai l'impression qu'on peut jouer à cache-cache ici, on s'amuserait comme des fous.
4: Ah, c'est sûr, complètement. L'avantage, c'est qu'il y a où se tourner.
3: Bon, il n'est pas caché, on le voit bien, il y a l'un de vos salariés qui est là.
5: Alexandre.
3: Bonjour Alexandre.
5: Bonjour.
3: Bon, qu'est-ce que vous êtes en train de faire là?
5: Là, je suis en train de reponcer un caisson de rangement. Donc, il y a tout ce qui est douchage du synto, je suis en train de le reponcer, de relisser.
3: Qu'est-ce qui vous plaît, vous, Alexandre, dans le travail du bois?
5: C'est la restauration, l'odeur du bois. C'est plutôt satisfaisant de pouvoir restaurer un vieux meuble qui date de très très longtemps, par exemple, et puis de le redonner vie, quoi.
3: Est-ce que ça fait longtemps que vous faites ça?
5: Depuis que j'ai l'âge de 16 ans, j'ai 40 ans.
3: Chaque meuble est donc nettoyé, parfois réparé, puis poncé, on l'a entendu. Ensuite, pour qu'il soit mis au goût du jour, il change de couleur. Avec David, nous allons dans une autre partie de l'atelier.
4: Voilà, on change de pièce. Donc là, vous êtes sur la partie cabine de peinture où il y a notre peintre Thomas.
3: On change d'odeur un peu parce que c'est vrai qu'on avait la bonne odeur du bois. Là, je vais pas dire que j'aime pas, mais c'est moins agréable au nez.
4: C'est moins agréable, mais c'est ce qui fait la beauté du travail. Et là, on est sur toute la finition de que ce soit meuble. Là, Thomas est en train de finir une chaise.
3: C'est quand même assez incroyable de regarder la métamorphose de certains meubles, parce qu'il y a des meubles, ils arrivent ici, c'est un petit peu le meuble de la grand-mère ou du papy.
4: Bien sûr.
3: Et vous en faites quelque chose très déco, très actuel.
4: Alors on en refait déjà quelque chose de très déco, et c'est surtout qu'on garde très important aussi la qualité de base, parce qu'en règle générale on travaille sur des meubles en chêne, en merisier ou autre essence de bois, donc il y a quand même une certaine qualité au point de départ.
3: On va se rapprocher de votre salarié qui est en train de peindre. Il a une cabine, il fait ça avec un pistolet.

0: plein de choses, que ce soit du tissu, du sky, de l'alcantara. D'une chaise ancienne, elle devient moderne et à la fois neuve également.
1: Et avec ces chaises, il y a évidemment une grande table qui a été peinte également par votre Picasso, puisque c'est son surnom, et j'observe ça avec beaucoup d'attention. Ah ben, j'ai mis mon doigt, je crois que c'était pas sec en fait.
0: Oui, oui, ça vient d'être terminé tout juste, donc faut faire attention au doigt.
1: Ben, vous dites c'est pas grave, on voit quand même la marque de mon doigt.
0: Oui, non, c'est pas grave, on va le refaire après, vous souciez pas.
1: Et je vous rappelle que ce week-end, c'est un événement ici Mayenne, il y a le salon Maison et Déco à Espace Mayenne à Laval.
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2: Vous écoutez Tira Mario avec Mort à la guerre, chanson co-signée avec Serge Lama.

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1: Mira Mario, c'est un artiste complet qui collabore régulièrement avec Fabienne Thibault, Pierre Billon, Gérard Lenormand ou Didier Barbelivien et qui partage sa vie entre le soleil d'Ardèche, Marseille, sa ville natale et Paris. Mort à la guerre, premier extrait de l'album Auteur de France de Mira Mario. Un coup de cœur ici de Romardèche.
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1: On a pas de semaine de Saint-Jacques, c'est vrai que c'est plus ou moins spiritueux, quand même. Il faut pas le reste se louer. Oui, spirituel, pardon. Excusez-moi, spirituel, excusez-moi. Vous n'avez pas enregistré, c'est bon.
2: Virginie et vous.
0: Bienvenue, on vous attend à 13h ce dimanche, Ville La Plaisance, dans le centre-ville de l'Odève. Signé Bruno et Lily. Le couple héberge des marcheurs du chemin de Saint-Jacques-de-Compostelle. Et ce dimanche, ils ont invité une trentaine d'hébergeurs héroltais à une journée de rencontre. Avec Théo, le technicien du son, on arrive pendant l'apéro. Dans la cour de leur maison vite, les tables hautes ont été installées. Tout le monde se parle avec le sourire, un verre ou un toast à la main. Quand je suis partie faire ce reportage, je pensais aborder l'hébergement des marcheurs. Pourquoi on héberge? Comment? Mais très vite, un autre sujet s'est imposé. La marche. Car s'ils sont devenus hébergeurs, c'est parce qu'ils ont été hébergés. Et que cette rencontre a changé quelque chose en eux pour toujours. Exemple avec Miguel, qui accueille les gens sur l'UNAS depuis 2016.
1: J'étais marcheur avant d'être hébergeur. Je fais les deux, parce que je continue de marcher. C'est un manque qu'on a dans le cœur que, à un moment donné, on se dit, ça me manque, c'est un besoin qu'il nous faut combler.
0: C'est que tous les ans, vous partez pour marcher?
1: Oui, moi, tous les ans, je fais un chemin, ou autre chose. Cette année, j'ai fait le chemin de Saint-Guyen. J'ai fait une partie du chemin de Saint-Guyen.
0: Ouais.
1: Et bon, l'an dernier, il y a deux ans, j'ai fait le Camino Primitivo en Espagne.
0: Ouais,
1: aussi, qui était magnifique, qui est très beau.
0: Qu'est-ce qui fait qu'à un moment donné, vous vous dites, Miguel, je vais accueillir des gens?
1: Grâce à une pèlerine. Et qui avait eu un souci et qui était tombé. Et je n'avais pas encore le gîte ouvert. Et que grâce à elle, par rapport à ce qu'elle a vécu, ce qu'elle était tombée, tout ça, elle est sortie d'une séparation, d'une maladie. Et je l'ai accueilli, on l'a accueilli ce jour-là. Et donc, ça fait que le déclenchement de pouvoir entamer le gîte.
3: Il n'y a pas de hasard, en fait.
0: Aline, marcheuse et accompagnatrice sur le chemin.
3: Le chemin vient nous chercher et ne nous lâche pas, en fait. Et donc après, ben même après avoir cheminé, il va encore créer des choses pour nous. Et
0: quand vous dites, c'est un chemin qui vient nous chercher.
3: Vraiment.
0: C'est-à-dire que quand on a l'idée, parce que moi, ça m'a déjà traversé, c'est-à-dire, tiens, je vais faire un bout du chemin de Saint-Jacques-de-Compostelle, pour vous, c'est pas moi qui décide, c'est le chemin qui vient m'appeler.
3: Totalement.
0: Ça, c'est hyper religieux, mythique, votre truc.
3: Pas ça du tout, non?
1: Non, pas spécialement. Non, pas spécialement pour moi. Comme on dit, chacun a tout le midi à sa porte.
3: Oui, c'est la foi. Et la foi n'est pas forcément religieuse.
0: Si après tu deviens toi-même hébergeur, c'est parce que tu n'as pas envie de quitter ce truc-là, tu as envie de continuer.
1: C'est un peu ça, c'est-à-dire retracer la convivialité, tout l'accueil que j'ai eu.
0: Alors voilà. Ça veut dire que vous transformez votre maison à ce moment-là? Comment ça
1: pas
0: se passe?
1: Pas spécialement. Mais oui, mais moi j'ai la chance que je suis dans une villa et que j'ai le rez-de-chaussée à disposition.
0: Enfin, est-ce que c'est payant ou pas?
3: Oui, mais alors, oui. C'est
0: dérisoire.
1: Oui, c'est-à-dire qu'on fait des sommes en s'adaptant au pèlerin.
3: De toute façon, c'est ça le chemin. C'est vraiment l'idée, je pense, comme tu le disais tout à l'heure, c'est de rendre ce qu'on a reçu. C'est de continuer en fait le chemin d'une autre façon.
0: Miguel me dit qu'il y a une grande différence entre randonner et marcher. Quand je lui demande laquelle, il me répond « Il faut le vivre pour le comprendre ». 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
4: Mon père, il m'apprend à cuisiner, du coup, moi j'adore cuisiner avec lui. Et une fois, moi, j'ai fait des haricots verts et, avec de la viande rouge. Et en fait, maintenant, je veux faire des repas que toute seule.
5: Moi, je cuisine des tagines, des couscous. Des fois, je cuisine avec ma mère des gâteaux, des pancakes.
6: Moi, je cuisine un bon coq et un poulet. Je suis le poulet qui danse, je suis le poulet qui danse.
7: Je sais faire des salades.
8: J'aime bien. Maman, elle a cuisiné un repas, mais j'arrive pas à dire parce que c'est dans mon pays. Après, quand j'ai goûté, c'est très bon parce que j'aime bien.
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9: Pierre Nus s'installe pour les astuces de sa manana. Bonjour Pierre.
10: Bonjour Yvonne. Salut Bissam.
9: Info pour celles et ceux qui viennent de découvrir peut-être une rayure sur un de leurs meubles.
10: Hop là, c'est pas passé. Oui, ça arrive, hein. Une dent de chien, une griffe de chat, jouet de bébé. Là, c'est les roues des camions en plastique, ça laisse des traces. Bon, un petit choc. Ça peut parfois abîmer vos meubles préférés, mais ma maman m'a rassuré. Elle m'a dit d'acheter des noix.
2: Alors c'est pas parce que je porte la même patronyme que j'en fais la promotion, mais le cerneau de noix est riche en huile et graisse naturelle. Mais c'est l'intérieur de la noix, car n'y allez pas avec la coquille pour frotter sur le meuble, ça va empirer les choses. Vous frottez le cerneau directement sur la rayure en allant dans le sens du grain du bois. Faut un peu frotter, hein.
9: Faut frotter un petit peu quand même.
2: Voilà, faut que l'huile sorte. Et il faut laisser agir l'huile pendant environ 5 à 10 minutes pour qu'elle pénètre le bois. L'huile libérée va dans la rayure, ça aide à nourrir le bois sec qui est exposé par la rayure, et surtout, les pigments naturels de la noix vont aider à teindre la rayure. Et ça va mieux correspondre à la couleur du bois qui l'environne, ça la rend beaucoup moins visible, cette rayure. Ensuite, vous laissez agir, vous essuyez l'excès d'huile avec un chiffon doux et propre, n'y allez pas avec le côté vert de l'éponge, calme, et vous lustrez légèrement la zone. Alors ça fonctionne beaucoup mieux sur les rayures peu profondes et sur les bois dont la couleur est proche de celle du cerneau de noix, donc un brun assez clair. Mm-hmm. Les meubles verts ou rouges, vous oubliez.
9: Oui, bah,
2: merci, papa. Ah, oui.
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2: Bonjour Johan.
3: Salut Manu, bienvenue au garage à Issoudun.
2: Devant un instrument de musique, il y en a quelques-uns ici.
3: Tu connais aussi mon deuxième métier, enfin qui est mon premier métier, on va dire, c'est la musique évidemment.
2: Chanteur guitariste du groupe Blancas, on le rappelle, Johan Ledoux.
3: Avec mon frère Guillaume, quoi. Je crois qu'il y a plus de 30 ans maintenant, ça ne nous rajeunit pas, mais on est là, on prépare un nouvel album en fait. Donc forcément, moi dans ma collection d'objets un peu assez, il y a des instruments de musique anciens. Et là tu es devant un ancien violoncelle de Thibouville, qui était une maison de fabrication qui a fait énormément d'instruments d'études, mais aussi d'instruments de très belle qualité. Ce violoncelle, on va dire qu'il est début du siècle. Il n'est pas en très bon état, donc je t'avoue que je le mets ici pour la déco. Mais c'est toujours très beau. Et puis le format du violoncelle est déjà un format imposant pour un instrument à cordes.
2: Il y a une élégance,
3: on imagine très bien une ou un violoncelliste sur son tabouret avec son archet sortir du bac comme ça. Enfin, voilà, moi je suis fan absolu du violoncelle et du son du violoncelle.
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3: Donc ça c'est une pièce de déco qui peut être vendue, on va dire autour de 300-400 euros. Parce qu'un violoncelle ancien en bel état de cette marque-là, ça peut se vendre assez cher aujourd'hui.
2: Donc on pourrait jouer avec un violoncelle de ce type-là ?
3: On pourrait jouer, tout à fait, bien sûr, ce sont des violoncelles qui sont encore utilisés. C'est un très beau violoncelle d'étude.
2: Ça mérite une grosse restauration.
3: Ça mérite une très grosse restauration chez un luthier. J'ai bien peur que la facture soit un peu onéreuse, donc je pense qu'il faut le destiner à la déco ou alors à un bricoleur, vraiment, voilà.
2: Je le valide parce qu'il est très élégant ce violoncelle. J'entends déjà un certain son. Ouais. Merci beaucoup, Johan.
3: Merci Manu, à très vite.
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4: C'est l'heure de vous écouter, le rendez-vous des authentiques azuréens. Et aujourd'hui, c'est un jeune garçon de 19 ans de Beaulieu-sur-Mer. 5 mois après un gros accident duquel il est sorti amputé d'un bras, il a repris la compétition de son sport de prédilection, c'est-à-dire la voile. Il ne compte pas s'arrêter là. Il s'appelle Nathan et son histoire, il l'a raconté à Alia Zegaoula. Il se décrit d'abord en 3 mots, écoutez.
5: Résilient, têtu, je suis très têtu. Je dirais que je suis drôle. J'espère que je suis drôle en tout cas. Je me dis que j'aurais pu y passer. J'aurais pu être tétraplégique, paraplégique. Et finalement, en fait, un bras, c'est pas grand-chose. Voilà, je décide de sauter sous un train en rentrant chez moi après les cours. Donc, pour le civil, peut-être t'allais t'engager toute la soirée. Moi, j'ai eu de la beaucoup de chance finalement. Je suis pas passé loin d'y passer, mais j'ai eu de la chance. Les deux images que j'ai, c'est le train qui m'est boué avec ses phares avant de me percuter. Et ensuite, moi, sous le train, parce que du coup, le train s'est arrêté une fois que j'étais dessous, en train de crier de douleur et avec les secours qui essaient de me sortir de là. C'est les images que j'ai. Après, je sais pas si elles sont réelles, mais en tout cas, c'est les images que j'ai depuis le début.
6: Vous étiez passionné de sport avant cet accident et ça a décuplé, j'ai l'impression, tous les cas, cette envie de faire quelque chose de ce sport.
5: Cette passion de la voile, c'est ce qui m'a permis de me relever en fait, après mon accident. En fait, je me suis dit que si j'avais eu la chance de rester en vie et que si j'étais en vie ce soir-là, c'était pour une raison. Donc il fallait que j'en fasse quelque chose quoi et je me suis tourné vers la voile, c'était ce que j'aimais quoi. De vivre des choses difficiles, forcément ça renforce le mental. En tout cas j'essaye juste d'être le mieux possible quoi. Et je sais pas si je m'attire, mais en tout cas moi je suis content de ce que je suis aujourd'hui, de ce que j'ai fait après cet accident.
6: Alors justement, est-ce qu'on se sent pas un peu porte-drapeau? Il y a un message vous derrière ce parcours qui est le vôtre, ce côté oui j'ai perdu un bras, j'ai que 19 ans, mais je suis plein d'envie et je vais pas m'arrêter.
5: Pour tous ceux qui ont des doutes, à qui on a dit impossible leur projet, voilà, qui ont eu des moments difficiles dans leur vie, pour montrer que c'est possible, que la vie elle est belle, elle est courte et qu'on doit réaliser nos rêves et on a le droit de réaliser nos rêves et on n'est pas trop jeune, pas trop vieux, en fait on est qui on est et aujourd'hui s'il y a un regret c'est pas de plus avoir de bras ou j'aimerais revenir comme avant, pas du tout. Moi aujourd'hui mon regret c'est d'avoir fait du mal aux gens qui m'entourent, que ce soit mes proches ou pas d'ailleurs, ceux qui étaient présents en gare ce jour-là, que j'étais traumatisé, le cheminot notamment je pense. Si je devais avoir un regret, en tout cas, c'est celui-là. J'ai envoyé une lettre pour m'excuser, pour lui dire que j'allais bien, parce que c'est vrai qu'après, ils n'ont pas de retour, ils ne savent pas si je suis vivant ou pas. Enfin, il n'a rien demandé, il a son travail comme tous les jours et il percute un gamin de 15 ans, donc, ouais.
6: Qu'est-ce que ça a changé dans votre vie, ce soir de 2022, Nathan?
5: Maintenant, j'ai goût à la vie, quoi. J'aime vivre et je suis content d'être là et je profite de chaque instant parce que je sais que tout peut s'arrêter du jour au lendemain. On peut avoir des moments difficiles dans notre vie. Enfin, la solution, elle n'est pas de partir, la solution, justement, elle est de se relever et juste croyez en vous, quoi. personne ne le fera à votre place. Moi, on m'a beaucoup dit que c'était impossible ce que je faisais, même après ma saison d'aller au championnat de France. Mais en fait, juste, j'ai cru en moi, j'ai préféré écouter personne et j'ai bien fait. La vie, elle est belle et vous êtes plus capable que ce que vous pensez.
6: Le prochain gros objectif pour vous, Nathan, c'est lequel ?
5: Ah là, à court terme, ça serait la qualification de la course, qui je vais faire sûrement en mai-juin. On doit partir en solitaire pendant 10 jours autour de la Méditerranée. Je dirais qu'à moyen terme, ça serait la course. Du coup, la Mini Transat 2027, ce serait mon objectif à moyen terme. Le ultime, ça serait faire le Vendée Globe. J'en rêve depuis que j'ai 6 ans, donc un jour, j'y serai.
4: Allez, Nathan Mesiano qui lui donne rendez-vous ce soir pour une vente aux enchères caritative pour l'aider à financer l'achat de son bateau qui va permettre de participer à cette compétition. Rendez-vous à 18h au casino de Beaulieu-sur-Mer.
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7: Patrick Citeau nous emmène chaque week-end dans les collines de notre Poitou. Nous allons dans les Deux-Sèvres aujourd'hui, où Patrick Citeau se promène dans la rue Léonce Perret. On est à Niort, l'occasion d'évoquer le parcours artistique de cet homme de théâtre et également de cinéma.
8: La rue qui porte son nom rend ainsi hommage à cet artiste né à Niort le 14 mars 1880. Son goût pour l'art prend ses racines dès son enfance, passée rue Hiver à Niort, où ses parents possèdent un atelier de menuiserie. Les quelques mois de convalescence qu'il passe dans un Paris en pleine ébullition artistique confirment le choix du jeune homme. De retour à Niort, il obtient l'accord de ses parents pour tenter sa chance à Paris. Il s'inscrit dans une école musicale de Montparnasse et se révèle notamment bon chanteur. En parallèle, Léonce Perret prend des cours de théâtre. Il affiche rapidement une forte expérience théâtrale. En 1900, il obtient son premier contrat comme jeune premier au théâtre de l'Athénée. C'est un peu le hasard qui le pousse jusqu'au 7e art. En 1909, après un contrat de quelques mois dans un théâtre de Saint-Pétersbourg, il joue Cyrano de Bergerac à Berlin. Il fait alors la rencontre du directeur de la filiale allemande de la Société française cinématographique, Gaumont. Léonce Perret découvre le cinématographe. De retour à Paris, il travaille pour Gaumont sous la direction artistique de Louis Feuillade.
7: Et il y débute comme acteur, mais très vite, Patrick, il passe derrière la caméra.
8: Léonce Perret réalise ainsi de plus en plus de films en dehors des studios et teste de nouvelles techniques en plein air. En 1913, il connaît la consécration. Son film « L'enfant de Paris » le propulse définitivement au rang des meilleurs réalisateurs français de l'époque. Quand la guerre éclate, Léonce Perret est mobilisé. Mais il ne tarde pas à revenir derrière la caméra pour réaliser quelques films patriotiques. Fin 1916, à la fin de son contrat, il part exercer son art aux États-Unis. Le film intitulé « N'oublions jamais » est son premier gros succès en France et outre-Atlantique. Quand la situation économique commence à se dégrader aux États-Unis, la récession n'épargne pas le cinéma. À la fin de l'été 1921, Léonce Perret rentre en France avec dans ses bagages les méthodes de travail de l'industrie cinématographique américaine. Avec Koenigsmark, qui sort en France en mars 1924, Léonce Perret va ensuite définitivement entrer dans la légende du 7e art. Le film est en effet considéré comme une œuvre majeure du cinéma des années 20. Quelques années plus tard, alors que Léonce Perret entame une nouvelle version de Koenigsmark, parlante et bilingue, il tombe malade. Il meurt finalement le 12 août 1935. Léonce Perret repose depuis lors au cimetière Cadet à Niort. La rue qui porte son nom à Niort lui rend un hommage bien mérité.
7: Quel hommage que vous lui rendez aussi, vous, Patrick Citeau. 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
6: Magali, taxi TPMR à Limoges.
0: Les Limousins sont formidables. Stéphane Pigato.
6: J'ai fait des études en sanitaire et social. C'était le métier de ma maman, qui était aide à domicile. Quand j'ai eu l'âge de travailler, j'ai fait des remplacements avec elle les étés. Je travaille pendant mes études, je fais mes études, j'ai des examens, et puis j'ai travaillé dans des hôpitaux, des maisons de retraite, à domicile. J'ai fait mes premières expériences professionnelles aussi à domicile. Et c'était juste parfait, en fait. J'aimais être avec les personnes âgées, j'étais là pour elles, dans leur quotidien, donc moi ça m'allait.
9: D'accord, jusqu'à 25 ans vous faites ça. Et qu'est-ce qui fait changer le parcours finalement de vie ?
6: C'était pas des CDI en fait, donc j'étais à durée déterminée, donc il fallait que je trouve quand même à un moment donné un travail qui allait m'aider. aider à vivre pour le reste de la vie.
9: Vous avez déjà des enfants à cette époque ou pas?
6: Ah non, du tout.
9: Non.
6: Du tout. Et j'envisageais, il fallait que j'envisage un métier qui allait m'aider à construire une vie. Et j'ai accepté en fait une nouvelle formation qui n'était pas du tout dans le même domaine, parce que c'était parti dans l'industrie électronique.
9: D'accord, oui, vous changez complètement de...
6: Complètement.
9: Qu'est-ce qui vous plaisait là-dedans? C'était de hasard ou c'était...
6: Ah, ça a été le hasard en fait. C'est le métier qui m'a trouvé. J'ai suivi une formation, j'ai eu les examens, j'ai été pris, j'ai fait de l'apprentissage. Et après, du coup, j'ai travaillé 20 ans avec eux. Je fabriquais des cartes électroniques. C'était moi qui les fabriquais, j'étais sur la chaîne, sur des machines.
9: Et alors là, qu'est-ce que vous vous dites? Parce que c'est pas du tout dans ce que vous vouliez faire, l'aide à la personne, et puis on se retrouve à travailler à l'usine, à la chaîne.
6: Non, mais l'électronique est très intéressant, donc ça m'a comblé pendant 20 ans.
9: D'accord, oui, ça vous a pas... le changement n'a pas été aussi brutal que ça,
6: non.
9: Finalement.
6: Non, non. J'ai comblé pendant ces années-là en faisant de l'associatif, lié à mes enfants, dans le sport.
9: Et comment arrive ce second changement?
6: J'en avais pas marre de l'usine, c'est les maladies professionnelles qui m'ont amené là.
9: C'est des circonstances de vie qui font que finalement vous changez, quoi.
6: C'est ça.
9: Et qu'est-ce qui se passe à ce moment-là dans la tête de Magali, qui a un métier visiblement qui lui plaît,
6: oui,
9: dans l'électronique, et qui se dit va falloir changer?
6: C'était la santé d'abord, donc il a fallu rebondir et trouver un nouveau métier. Je suis forcément revenue sur l'aide à la personne. C'était d'abord l'aide à domicile, après le transport. J'ai essayé d'allier les deux et le transport de personnes à mobilité réduite est arrivé.
9: Et puis arrive donc le transport, le taxi, ce que vous faites aujourd'hui. Mmh. Ça, c'est pareil, c'est pas forcément une évidence de se dire je vais devenir taxi. Comment ça arrive dans votre vie?
6: C'était la meilleure solution pour pouvoir allier les deux. Donc je suis devenue taxi de Limoges. Un collègue m'a dit que ce métier m'allait comme un grand, donc c'est un beau compliment, on continue. Parce que le transport de personnes en fauteuil, c'est quand même bien particulier. On n'amène pas des gens que d'un point A à un point B. On rentre dans leur domicile, on les aide à se préparer, à pouvoir monter dans notre véhicule, et à l'arrivée, c'est la même chose. Il faut les aider.
9: Et qu'est-ce qui vous plaît le plus dans ce métier aujourd'hui?
6: C'est le fait d'être présent, d'être utile pour eux et de les aider à vivre normalement.
9: Mais qu'est-ce que ça change finalement par rapport à un taxi normal?
6: On est bien plus utile dans leur vie en fait. On leur permet vraiment des choses qu'ils ne pourraient pas faire si on n'était pas là.
9: Et aujourd'hui, vous êtes heureuse comme ça?
6: Très, je ne changerai rien. Il va falloir qu'ils me supportent encore longtemps.
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1: 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Vichyzef, petit guide à l'usage des étrangers du sud du péage d'Arras en vacances dans notre belle région.
2: Je suis sûr qu'il vous arrive dans la vie de ne pas être en forme et même d'être carrément chafouin, sans raison précise. Et là, ma grand-mère vous aurait dit, je sais pas ce que j'ai, mais je baquillerai comme nombre. Ça veut dire, je suis tellement de mauvaise humeur que je me disputerai avec mon reflet. J'ai pas toujours tout expliqué non plus, hein, c'est vrai. Hein, et puis c'est pas le jour, je vous préviens, je suis pas d'humeur. Et puis ça m'énerve, et je sais pas ce que j'ai, de toute façon, tout m'énerve. Ah, y a jamais rien qui va. Vous voyez? C'est ça. Et pour illustrer mon propos, là, vous êtes dans un estaminet, tranquille, en famille, et la serveuse n'est pas des plus aimables. Ça arrive. Et avant de partir, vous entendez le patron lui dire, tu vas faire sur les clients, en force de faire un nez comme une bottine. Ne paniquez pas, oui qu'ils aient fait là pour vous aider. Le sens profond de cette phrase est évident, c'est la forme qui est troublante. Parce qu'une bottine, c'est fait pour aller sur les pieds. Et quelquefois, des précautions olfactives vous empêchent de les approcher de votre nez. Alors, comment est-ce possible?
1: Traduction.
2: Eh bien, prenons notre serveuse de ce joli estaminet des Flandres, vous voyez, avec des assiettes pendues aux poutres et des fleurs de houblon qui pendoulent. Imaginez à cette serveuse son visage que si elle sourit, elle serait plus jolie. Sourire de mai, rendez-moi ma jeunesse, comme on dit. Ensuite, vous prenez une bottine à bourron, comme au temps où la mode était de mettre des Rangers de GI. Vous pliez la bottine, ça fait quoi? Des fronces. Bah faites pareil avec votre nez. Voyez, ça fait des fronces, et vous avez un nez comme une bottine. Et on dirait que vous faites la gueule. Enfin, moi je dis ça. Je dis rien. D'ailleurs, j'arrête.
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3: Alors, nous sommes dans le laboratoire des sauvages et cultivés. On est à Casteil.
4: Et vous, Valérie, vous avez créé votre propre marque de cosmétiques ici dans ce laboratoire qui est un laboratoire collectif.
3: Oui, c'est un laboratoire partagé qu'on a donc créé avec le collectif Sauvages et Cultivés. On est un groupe de productrices et transformatrices de plantes.
4: Mais vous, la particularité, c'est que vous utilisez une ressource locale que nous avons dans le département, à savoir la vigne.
3: Alors moi, je formule mes produits cosmétiques à partir de marc de raisin.
4: C'est ce qu'on a ici dans ces flacons.
3: Tout à fait. Alors le marc de raisin, c'est le résidu sec de la presse après la vendange du raisin. Donc moi, je le recueille chez Mireille Ribière au domaine du lendemain, qui est une vigneronne en biodynamie,
4: à Fourques. Oui. Et qu'est-ce qui vous a donné l'idée d'utiliser ce marc de raisin pour faire des produits cosmétiques?
3: Alors moi, je suis fille de viticulteur et de distillateur. Donc j'ai vraiment grandi au milieu des vignes, ça fait partie de mon ADN. Donc j'avais pas vraiment envie de reprendre l'exploitation familiale, mais j'avais envie de valoriser la plante qu'est la vigne d'une autre façon, et l'idée d'en faire des produits de soins m'est apparue assez évidente.
4: Vous avez un parcours de scientifique?
3: J'ai un parcours d'herboriste. En fait, j'ai été formée à Indorplan, qui est l'école des médecines douces et d'herboristerie à Montpellier. J'ai suivi un parcours en cosmétologie et également, voilà, pour arriver à tout ça.
4: Alors, dans vos cosmétiques, vous, qui sont sous quelle marque?
3: Ma marque s'appelle Résonance. Résonance, RAI comme le raisin. Moi, je développe deux sérums pour le visage.
4: Donc, c'est-à-dire, de ce marc de raisin que nous avons ici, on arrive à des petits flacons.
3: Alors, en fait, le marc de raisin, après l'avoir séché, je vais réaliser différents types d'extractions avec des solvants différents qui vont être à la base de la composition de mes produits. Donc on a un sérum hydratant pour le visage, donc qui est à base d'une eau de raisin que je fabrique et que j'associe à différents types d'acide hyaluronique et d'huile essentielle. Donc ça, c'est un sérum qui est hyper hydratant, qu'on met d'abord avant toute autre crème ou huile. Et ensuite, en complément, je réalise une autre extraction de raisin, mais à base d'huile, que je vais mélanger avec d'autres huiles précieuses, du bakouchiol qui est un anti-ride naturel et des huiles essentielles qui sont régénérantes. Donc ça c'est plutôt pour la partie nutrition très concentrée de la peau.
4: Réalisé ici à Castel.
3: Absolument, c'est une chance formidable d'avoir ce laboratoire.
4: Et alors vos produits, ce sont des produits cosmétiques. On va les retrouver où ensuite Valérie?
3: À Perpignan, dans différents endroits, à Bagnoul-sur-Mer aussi. Et également chez des cavistes qui ont choisi de valoriser la vigne, le vin, mais d'une autre façon.
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5: Je rêvais d'avoir une maison à la campagne. Cette maison, c'est comme si j'y étais née. C'est ma maison de famille.
6: Ma maison s'appelle l'Ostao de la Mar.
7: C'est une maison un peu envoûtante.
8: Eh bien, vous voyez, deux livres et trois fenêtres qui me donnent le paysage du pays, comme si c'était trois tableaux.
9: Ils ont vécu ici.
10: Thibaut Gaudry.
11: Ah, je m'appelle Nina Simone.
9: L'histoire de Nina Simone, c'est celle d'une petite fille amoureuse de Jean-Sébastien Bach qui rêvait de devenir la première pianiste concertiste noire américaine. Mais qui grandit dans l'Amérique profonde des années 30 et 40 où la ségrégation raciale est de mise.
12: I put a smell on you. J'ai commencé à étudier le classique à 5 ans.
13: Et vous avez continué, vous avez eu vos diplômes.
12: Et après, j'ai obtenu le doctorat de musique de Amherst University.
9: Élève studieuse, oreille absolue et jeune prodige, elle ne parvient pas à intégrer l'école de musique dont elle rêvait, brisant la carrière à laquelle elle aspirait. Et elle emportera le regret et la douleur toute sa vie.
12: I'm sorry that I didn't become the world's first black classic pianist. Oh yeah, I think I would have been happier. I'm not very happy now. Oh yeah.
9: Finalement, c'est par le jazz qu'elle connaît la gloire. Nina Simone devient aussi l'une des voix de la lutte pour les droits civiques des Noirs. Mais avec une sensibilité à fleur de peau, des douleurs de l'enfance qui ne sont jamais loin, sans compter des troubles bipolaires et des phases de dépression, elle finit par quitter les États-Unis, voyage beaucoup, et c'est naturellement en France qu'elle trouve refuge dans les années 80. Elle, la francophile, qui a connu le succès en reprenant « Ne me quitte pas » de Jacques Brel, et qui a choisi son nom de scène après avoir vu « Casque d'or » avec Simone Signoret.
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9: Pour Nina Simone, comme beaucoup d'artistes noirs de cette époque, la France est un pays très très important parce qu'on a cette image réelle, à l'époque, d'un pays ouvert. Par exemple, prendre un bus ou un métro à Paris, ben, on prend le métro et le bus avec les Blancs. On n'est pas dans des compartiments séparés. Et la France est une terre d'asile. Elle vit 2 ans à Paris, enregistre quelques chansons et fait quelques concerts, puis en repart, avant de revenir une dizaine d'années plus tard. En 1992, elle s'installe à côté d'Aix-en-Provence, à Bouc-Bel-Air. C'est là qu'un après-midi de juillet 95, excédée par le bruit que font deux adolescents jouant autour de la piscine de la villa voisine, elle tire un coup de pistolet à grenaille et blesse légèrement l'un d'eux. Elle écopera de 8 mois de prison avec sursis et une obligation de soins. En 1998, elle déménage à quelques kilomètres, à Carry-le-Rouet, où elle s'éteint le 21 avril 2003. Lors de ses funérailles, à l'église de Carry, une sono joue « Ne me quitte pas ». Sa grande amie, la chanteuse Myriam Makeba, est là. Elton John a fait envoyer des roses jaunes, avec un petit mot. « Tu étais la plus grande, et je t'aime ». Sa fille, Lisa, prend la parole, pour rappeler combien Nina aimait la France, et demande de ne pas laisser son souvenir s'éteindre. Son souvenir et sa voix sont toujours là. Elle ne nous a jamais vraiment quittés.

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1: Laetitia Ribeiro est biographe familiale. Pourriez-vous l'accueillir chez vous et lui raconter votre vie? Laetitia Ribeiro, légende ici.
2: Bonjour, je m'appelle Laetitia Ribeiro, j'ai 50 ans. Je suis née au Mans et j'ai grandi à Parigny-l'Évêque. Ma particularité, je suis biographe familiale. J'écris des récits de vie pour les personnes qui souhaitent laisser une trace. Et donc je suis biographe à Encre d'Humanité.
3: Écoutez-moi,
2: qu'est-ce qu'être biographe familiale? Eh bien, c'est raconter des histoires de vie, accompagner des personnes en fait qui ont le souhait de laisser une trace, de témoigner de leur histoire, soit pour eux, soit pour leurs enfants, en fait, léguer un petit peu leur récit, de façon à ce qu'ils se perpétuent dans les générations à venir. Comment est-ce que je procède? Donc, la plupart du temps, je me rends au domicile des personnes. C'est avant tout une rencontre humaine, et mon travail, c'est à la fois de les guider dans le récit de leur vie, mais aussi de comprendre et de percevoir les émotions, les silences, pour pouvoir écrire tout cela. Qu'est-ce que l'écriture permet? Alors, au-delà effectivement du récit, l'écriture, elle permet parfois de s'alléger. Hein, j'ai aussi cette particularité d'être biographe accompagnante. L'écriture permet parfois de témoigner, mais aussi de s'alléger. L'écriture, elle permet de revisiter son histoire, faire un peu parfois le bilan ou l'avancée. Elle peut permettre une avancée, en tout cas, sur ce qui a été vécu. Si j'ai fait pleurer des gens, ce n'est pas moi qui fais pleurer les gens. Ce sont souvent leur histoire et l'émotion que ça peut dégager, effectivement, de raconter son histoire. Mais c'est souvent aussi à la lecture de ce que j'ai pu écrire, en fait. Les gens disent souvent que c'est particulier de se relire, de se voir écrire, et que c'est une expérience qui est à la fois extrêmement émouvante et à la fois, c'est singulier. Les personnes, à la fois, ont l'impression d'avoir écrit leur récit, puisque l'idée, c'est vraiment de les rencontrer et de pouvoir, effectivement, écrire au plus près de ce qu'ils sont. Donc, ça, chaque fois, en fait, les gens me disent que c'est un cadeau émouvant, mais un cadeau réciproque surtout. C'est ma vie. Est-ce qu'on est bien en Sarthe? Je suis revenue sur mes terres natales, donc c'est que c'était important et qu'on y vit bien. Pour moi, c'est important, que ce soit dans la biographie ou au fond d'être revenue en Sarthe. Pour moi, il y a quelque chose de l'histoire de ses racines, de savoir d'où on vient, de savoir où l'on va. Oui, on y vit bien en Sarthe. Voilà, c'était Laetitia Ribeiro, biographe à Encre d'Humanité. J'ai été très heureuse de vous parler de la biographie, de la découverte de la biographie. Et comme j'ai coutume de dire, il faut écrire son histoire, puisque chaque histoire mérite son encre.
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4: Sur la route de la Guinguette à Anzem, en venant de Guéret, vous verrez sur votre gauche une maison avec des fenêtres blanches. C'est l'atelier du sculpteur Scal. Mais c'était quoi avant?
5: Je suis Scal, sculpteur, avec joie de vous accueillir.
4: Donc votre maison, c'était la boucherie du bourg?
5: Une des boucheries du bourg, oui. Alors je crois que c'était la famille Fell qui aurait fermé, d'après les anciens qui habitent le village, dans les années 50. Mais il y a encore les traces.
4: Et donc là, le carrelage...
5: C'est ce qu'on appelle, je crois, du casson. Alors, je ne sais pas si c'est l'expression qui est employée en Creuse, mais en général, on appelle ça du casson, parce que ce sont des bouts de carrelage de toutes les couleurs, qui ont servi à faire le sol de l'atelier de boucherie. Et puis, il reste encore au plafond, encore quelques des suspentes pour les boucher, où ils accrochaient les morceaux de viande. Pour l'atelier, apparemment, c'était dans cet endroit qu'on accueillait les clients qui étaient. Donc ici, pareil, le même carrelage que dans l'autre partie. Et là, maintenant, j'ai transformé ça dans mon atelier de sculpture. Sur les matériaux, principalement des métaux, mais aussi du bois. Moi, ce qui m'importe, c'est le rendu dans les formes. J'apporte beaucoup d'importance à la lumière posée sur les pièces, les reflets, enfin, et puis surtout, j'aime pas les lignes droites. Les gens qui aiment ce que je fais, c'est Jules Verne, Tim Burton, par exemple, me définit mieux comme recréateur.
4: Et là, par exemple, qu'est-ce qu'on a devant nous?
5: Il y a un manège, mais qui est issu de plein de pièces différentes. Une montre, des engrenages. Alors évidemment, c'est un dinosaure de jeu d'enfant. Il y a un plateau qui tourne dessus avec comme un manège pour enfants. Mais là, au lieu que ça soit des chevaux, des voitures, ben là, c'est des symboles du temps.
4: Et est-ce que, comme les anciens clients de la boucherie, on pourra passer la porte et venir voir le manège du temps?
5: Dès cet été, ça accueillera les visiteurs. une autre partie qui est sans carrelage, peut-être leur bureau, enfin leur bureau, peut-être pas leur compte, j'en sais rien. En tout cas, là, il y a une grande partie qui est carrelée en caisson, comme je disais tout à l'heure, qui est très pratique à entretenir quand on a un atelier sculpteur.
4: Donc il y a un pont entre le passé et le présent quand même, ça reste de la boucherie à l'atelier.
5: Ah oui, tout à fait. J'ai choisi cette maison pour ça aussi, hein, parce qu'il y avait, vraiment un passé, une architecture un peu curieuse, un peu décalée, et ça a fait beaucoup dans le choix, ouais, tout à fait.
4: Comment vous allez mener votre enquête ?
5: Principalement, je fréquente la bibliothèque de la COP, donc dans Zem. On est quelques-uns, et j'ai rencontré Brigitte, par exemple, à qui j'ai posé des questions. En tout cas, c'est grâce aux anciens du village que j'ai pu avoir quelques infos, quoi. J'ai une belle rencontre, je suis bien ici.
4: Dans cette maison, on ne découpe plus de la viande, mais des matériaux recyclés pour fabriquer des œuvres.
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6: Qu'aimeriez-vous planter dans votre jardin ?
7: Dans mon jardin, j'aimerais bien faire un potager avec par exemple des tomates, de la salade, des melons, etc. Pour pouvoir après les récolter et faire des petites salades. Et pour l'été, ce serait bien.
8: Moi, c'est pour les planter à manger illimité. Et moi, je veux planter des fraises, des fleurs par exemple. Et aussi des carottes et plein d'autres choses. Et des salades aussi. Plein.
9: Des framboises, des myrtilles. Parce que moi, j'aime les fraises framboises aussi parce que c'est incroyable.
10: Moi, ce que je voudrais planter, c'est de la pastèque. Tout ce qu'il y a de nécessaire pour vivre, pour manger.
6: Et tu manges des fruits et des légumes ?
10: C'est presque mes aliments préférés. J'adore les légumes, les tomates, concombres, courgettes, carottes.
7: Oui, beaucoup de légumes et aussi des arbres comme des plantes, des tulipes, des roses, etc. Mais oui, les légumes, c'est trop bon aussi, les fruits.
6: C'est vrai que tu manges des légumes.
7: Ah oui, j'en mange beaucoup. Je me fais plein de salades. Maman m'a appris à tout faire. Je mets dans un petit bol, je mets de la salade avec de la vinaigrette, des tomates. Je coupe des avocats. Quelquefois, je mets des fruits aussi pour donner un petit peu de sucré.
10: Moi, j'aime pas trop la salade et les avocats. C'est les seuls fruits et légumes que j'aime pas trop.

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1: Là, je suis dans la rue du Port et je m'apprête à aller prendre un cours de pâte à pizza. Atelier pizza chez Oncle Héraclite. C'est parti. Bonjour, mon oncle.
2: Bonjour.
1: Alors, on va apprendre à faire des pizzas, c'est ça?
2: L'atelier dure grosso modo 1h30, 2h et on va étaler notre temps entre théorie et pratique, grosso modo à 55 ans.
1: Est-ce qu'on apprend à faire voler la pâte sur un doigt?
2: Non, pas vraiment, parce que ça, c'était joli pour le show, mais ça sert à rien.
1: Voilà nos apprentis pizza YOLO, Aurélien et Blandine.
3: Bonjour.
1: Bonjour Blandine.
4: Bonjour.
1: Alors, prête à faire voler les pizzas?
3: Bah ouais, j'espère.
1: Qui est-ce habituellement qui cuisine plus quand même?
4: Oui, oui, c'est pas pour rien que c'était pour lui le cadeau.
1: Oui, oui. Ah, c'est un cadeau?
3: Oui, c'est un cadeau qu'on m'a offert, que j'ai demandé.
2: Le premier conseil de cet atelier, il n'y a pas de magie. Votre matière première, c'est la farine. Donc si vous prenez une farine de mauvaise qualité, vous aurez un résultat de piètre qualité également.
3: Comment choisir une farine de bonne qualité?
2: Moi, ce que j'entends par farine de qualité, c'est préférablement une farine artisanale. Et c'est encore mieux si elle est locale, ce qui est mon cas ici. C'est une farine qui vient du moulin de la Ribère à Cournon. Donc un moulin à la fois artisanal et local.
1: Pour une pâte à pizza, plus le thé est bas, finalement mieux c'est.
2: Ouais, c'est exactement ça, ouais.
3: Alors moi je fais ça avec de la litière d'habitude.
2: C'est exactement comme la pâtisserie, ouais. Il faut être précis.
1: Rigoureux sur les doses.
2: Exactement, ouais.
3: Bah c'est bon. 126-01. Blandine ?
4: Oh non, t'es pétrifié. Parce que là, on discute, mais...
3: Tu vas le passer comme moi.
2: Alors, il n'y a pas de bonne ou de mauvaise façon de pétrir. La seule chose que je vous demande, c'est on pétrit toujours à une main. On garde toujours une main propre au cas où. Okay. Et la deuxième chose, ça va être de venir, une fois que vous avez une pâte à peu près homogène, de venir rabattre un petit peu le pâton sur lui-même. Quand vous êtes en train de faire votre pétrissage, vous êtes en train de faire une chose très importante, c'est que vous êtes en train de structurer votre réseau de gluten.
3: Ouais, la mienne est plus ratée.
1: Bon alors, quelle pizza on va faire?
4: Moi j'ai toujours un faible pour les chèvres miel, donc je pense que ça va partir sur une cabrette.
3: Moi je vais rester sur un grand classique, ce sera la reine.
2: On va faire plaisir à Patricia, si jamais vous voulez la faire.
1: Quand même, je suis pas venue pour rien. Là on est dans le clan pizza trottoir.
2: Ah ouais, trottoir épais, effectivement.
1: Trottoir épais. Ouais.
2: En fait, moi j'ai une mie qui est assez dense et assez structurée, avec un trottoir justement.
1: Très boulanger, quoi.
2: Voilà, exactement.
1: Il y en a une qui ne plaint pas la crème là-bas au fond.
4: Non.
3: Bah là, on fait vraiment sa pizza. Ouais. Là, pour le coup.
1: Là, c'est de l'amusement.
3: On peut prendre le supplément, je sais pas quoi, à 1€. Hop, ouais. Là, on peut le prendre.
1: Avant cet instant.
3: Magique.
1: Une vraie pelle de pizza YOLO, mettre sa pizza dans un vrai four de pizza YOLO. C'est là, quand même, qu'on ressent une petite émotion.
3: Une petite pression, surtout. Parce qu'il faut pas faire tomber sa pizza, faut pas péter le four.
1: Ce serait dommage avec tout ce boulot. Oh là là, ça, c'est joli, là, ça montre. Regardez-moi ce chef-d'œuvre.
4: Super vite.
3: Elles ont des beaux trottoirs.
4: Ah oui. Et ça fait bleu, bleu, bleu, bleu, bleu, bleu.
1: Bon, allez, je vous laisse sur ce son. 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
5: Aujourd'hui, je vous emmène à la rencontre d'animaux mystérieux et fascinants. J'ai testé le parc des loups du Gévaudan. Alors, direction la Lozère, au cœur d'un grand parc naturel, on marche sur des sentiers boisés et soudain, on aperçoit une silhouette furtive derrière les arbres. Et là, ça commence quand même un peu à faire peur, c'est assez mystérieux. Et puis, des yeux brillants qui nous observent en silence, le loup est là. Le parc aux loups vous propose une immersion au plus près des loups blancs, gris et d'autres espèces. Donc, on peut voir vraiment pas mal d'espèces, même si, pour ceux qui ne connaissent pas, ça permet d'observer des animaux qui sont dans un cadre quand même adapté pour leur bien-être. Donc, c'est important de le préciser et en sécurité. On les voit jouer, se reposer et parfois se défier. Et à l'heure du nourrissage, là, je vous avoue qu'il y a une toute autre ambiance. On entend des grognements, des courses, des hiérarchies en action, puisque des fois il y en a certains qui se battent. C'est sauvage et captivant à la fois. Entre fascination et frisson, j'ai ressenti quelque chose de fort. On comprend à quel point cet animal est à la fois redouté, mais magnifique en même temps. Voir les loups dans un environnement semi-naturel, ça m'a.

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1: Pierre Donoré, on le fait. Auteur, compositeur, interprète, l'annécien Pierre Donoré, avec son optimisme militant, se définit comme un troubadour accroche-cœur. Amoureux des mots, de la vie, de l'amour, son nouveau single est une invitation à suivre ses envies et à passer à l'action.

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2: En 1994, c'est bien simple, en cette journée du 4 juin, c'est tout Carpentras qui attend la rockstar. Allez vous enfiler votre blouson de cuir, montez sur votre Harley Davidson, la balade commence. Et il faut remonter à 1992 pour bien comprendre la venue de Johnny Hallyday chez nous. C'est à cette date qu'il fonde avec un ami son premier groupe de bikers, les HDC Desperados. Ouvert à tous, tous ceux qui ont une Harley Davidson, l'association va se rassembler à Carpentras pour la première fois, donc 2 ans plus tard, en juin 1994. Carpentras, bah oui, parce que l'un des meilleurs amis de Johnny Hallyday, c'est Joe Rodriguez. Alors, son nom ne vous dit peut-être pas grand-chose, mais ce Carpentrasien de naissance est le garde du corps de Johnny Hallyday pendant 5 ans. Et c'est vrai qu'ils partagent, comme Johnny, la passion des Harley. Ils ont même des tatouages en commun. En ce 4 juin 1994, notre ami Joe Rodriguez se marie.
3: Au nom de la loi, je vous déclare unis par le mariage.
2: Et il choisit qui en témoin ? Johnny Hallyday. Et voilà, c'est comme ça que Carpentras voit arriver des boulevards, des milliers de motos, tour de ville, mairie de Carpentras, centre-ville, c'est juste la faute. Ce que vous entendez là, c'est un extrait du reportage d'une chaîne câblée de l'époque qui suit le voyage de Johnny et de ses copains bikers. Cette visite aux allures de chef d'État impressionne une partie des Carpentrasiens. Et d'ailleurs, il suffit de parler aux commerçants et aux habitants d'aujourd'hui pour comprendre ce souvenir de cette journée juste dingue. En fin de journée, Johnny, au bras de son épouse à l'époque, Adeline Blondeau, et de son producteur Jean-Claude Camus, prend la direction de l'hippodrome Saint-Penchon où se déroulent les courses hippiques. Là-bas, c'est presque 30 000 personnes qui l'attendent. Un mini-concert est organisé et Johnny, bah, faut le dire, il s'éclate. 6 titres chantés par la star, qui est ensuite rejoint par le guitariste Paul Persson. À l'époque, c'est l'animatrice Sophie Favier qui présente ce concert. L'entrée est de 50 francs et pendant 3 jours, c'est juste la folie, la fête ne s'arrête pas. Johnny partira avec Adeline en hélicoptère à la fin de ce week-end. Alors figurez-vous que j'ai pas mal cherché et ce n'est pas la première fois que Johnny chante à Carpentras. Il était déjà venu en 1961. À l'époque, il se produisait place de la mairie dans un tour de chant organisé par l'association des commerçants. Il était alors âgé de 18 ans.

0: 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Ici-Vert, petit guide à l'usage des étrangers du sud du péage d'Arras en vacances dans notre belle région.
1: Dimanche matin, levé avant le soleil, vers 9h, vous descendez prendre un café que vous pensez amplement mérité. 8 heures de sommeil, franchement, on mérite une pause café. Et devant la cafetière, votre cousin regarde attentivement le café couler. Ça s'appelle une sentinelle de cafetière. Et là, il se retourne et il dit « Bon, t'es déjà debout ? Il fait corps noir, t'as quitté ta lit ou quoi ?» Ne paniquez pas, Wikid est là pour vous aider. Taquet Tali. C'est une réflexion semi-désagréable, parce qu'il y a plusieurs niveaux de réflexion désagréable. Ça dépend de l'heure qu'il est, du temps qu'il fait. Admettons, il fait 27 degrés à l'ombre, et ben c'est l'heure de fais pas chier. Ou alors il est 3 grammes à quart. Et ben c'est pas la peine de se demander pourquoi il est désagréable d'un seul coup, c'est parce qu'il n'y a plus de canette.
0: Exemple.
1: Vous avez la réflexion désagréable qui serait t'es déjà debout ? Retourne te coucher, c'est pas de l'heure à me faire quiller du côté de la cafetière, hein. La réflexion pas désagréable, t'es déjà debout. Oh bah alors, j'ai fait du café pour un régiment de soldats, t'inquiète, assis-toi, je te ramène un jet. Réflexion semi-désagréable, bah t'inquiète, t'as lié ou quoi ? Petite phrase qui présuppose que pour que vous parvinciez à vous lever tôt, il faille forcément que vous fûtes tombé du lit. Vu que vous n'êtes pas totalement du nord, que forcément tout ce qui est au sud du péage d'Arras possède un degré de fainéantise qui augmente au fur et à mesure qu'on s'approche de la Côte d'Azur. Ou là-bas, pour se lever tôt, bah faut pas qu'ils quittent leur lit, hein, mais qu'ils descendent en rappel. Allez, au revoir, hein, et un baisse à marraine.
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2: Une aventure de 30 ans. Françoise Chavaldigne n'est pas peu fière de son entreprise dont la renommée n'est plus à faire.
3: C'est une belle aventure avec ses hauts, ses bas, mais c'est plutôt positif. Alors, pour la région de la commune de Dias, c'est très important parce que ça fait vivre le village non seulement l'été, mais même l'hiver. Il y a quand même ici à Dias, il y a des personnes qui habitent Dias et qui travaille ici à Sodez. Donc ça fait quand même un flux, ça fait de l'économie et c'est quand même pas mal pour un petit village à flanc de montagne d'avoir une telle activité aujourd'hui au centre de Dias. Nous ne sommes pas les seuls, comme vous savez, et donc ça fait quand même vivre le village et une certaine effervescence, même l'hiver et pas seulement l'été quand il y a les touristes.
2: Et en 3 décennies, la production s'est développée à vitesse grand V.
3: On a revu, si vous voulez, notre système de commercialisation. On sait, comme on est dans une dynamique environnementale, on a plutôt préservé donc pour la ressource. On s'est cantonné déjà en Corse, en région PACA, un peu Paris. On a un peu d'export qui nous reste fidèle, c'est la Guadeloupe. Voilà. Mais très peu parce que c'est voulu. C'est dans notre façon de contribuer, si vous voulez, aussi avec l'environnement, si vous voulez, de faire très attention.
2: Voilà. Et la gamme s'est étoffée.
3: En plastique, donc, du litre et demi, du litre, du 50 et du 33. Nous avons 2 bouteilles plastiques pour le CHR en 1 litre. Nous avons donc toute la gamme vert, 1 litre, 75, 50 et 33. Et ensuite, nous avons aussi la gamme gazeuse. En litre CHR et en verre gazeux, nous avons le litre, le 75, le 50 et le 33. Et ensuite, on a développé aussi les aromatisés. Aujourd'hui, nous sommes au citron. Elle va se compléter dans les années qui viennent avec le citron corse, donc naturel, pas de sucre, citron plat 50 et 40 gazeux citron.
2: Françoise Chavaldigne met ses espoirs pour l'avenir dans les infrastructures routières. Pour elle, les routes ne sont plus adaptées, notamment pour les camions de livraison. Pour elle, rien n'a été fait depuis 30 ans.
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5: La politique et l'amour ne font pas bon ménage. Dans cette nouvelle histoire, on plonge dans le quotidien du premier président du Parlement de Bourgogne. Voici voici la légende de Giroux le Fou et Marie Baillet. Extrait de votre ouvrage, Sandra Amani, Amour et passion d'antan en pays bourguignon, aux éditions de l'Escargot Savant. Bonjour Sandra.
6: Bonjour Charlotte.
5: Nous voici en l'an de grâce 1634, sous le règne de Louis XIII. Pierre Giroux vit à Dijon et aime beaucoup les femmes. Notre président a 30 ans. Il est marié à une femme de la haute société, Mademoiselle Legout de la Bergère. C'est grâce à son épouse que Pierre a si bien réussi en politique. Même s'il ne l'aime pas, pour sa carrière, il ne peut pas s'en séparer. Après plusieurs aventures sans lendemain avec des prostituées beaunoises, Pierre Giroux tombe éperdument amoureux de la femme de son cousin, Marie Baillet. Et cet amour est réciproque.
6: Grand Dieu, dire que cette femme n'est même pas jolie. Pourquoi l'amour est-il si capricieux ?
5: Quelques mois après leur coup de foudre, les amoureux ont de plus en plus de mal à dissimuler leur relation extra-conjugale. Lors des réceptions, ils s'isolent dans les petits salons où ils échangent des baisers passionnés. Ils ne peuvent plus se passer l'un de l'autre. Un soir, après une étreinte fugace dans un placard, Pierre n'en peut plus.
6: Si seulement nos deux minables conjoints étaient morts, ma tendre Marie. Nous pourrions alors arrêter de nous cacher. Je te fais la promesse qu'on sera un jour réunis. Je vais d'abord m'occuper de mon cousin.
5: Aussitôt, Giroux dépêche Denis Carteau, l'un de ses fidèles amis, et lui demande, moyennant 20 pistoles, d'éliminer l'encombrant cousin Baillet dans les bois du Val-Tuzon. La première tentative échoue. Tout comme la deuxième dans la forêt de Bresnay-sur-Quille. Le président est furieux.
6: Bande d'incapables ! Il va donc falloir que je me débarrasse moi-même de cette vermine.
5: Mais en attendant le bon moment, occupons-nous de l'autre idiote.
6: Je ne peux plus supporter sa présence chez moi. Je la déteste.
5: Justement, l'occasion est belle. Madame Giroux ne se sent pas très bien ces derniers temps. Elle se plaint de la tête, du ventre. Elle vomit sans cesse. Pierre fait donc appel au docteur Rodeau. Le fameux praticien s'installe chez les Giroux pour suivre au plus près l'évolution de la santé de madame. Nuit et jour, le médecin reste au chevet de sa patiente. Il lui donne des potions, non pour guérir son mal, mais pour la faire mourir à petit feu. 10 jours plus tard, l'épouse décède d'une maladie incurable, impossible à combattre. Le docteur Rodeau se grassement rémunéré.
6: Maintenant, c'est au tour de l'autre imbécile.
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5: Jusqu'où iriez-vous par amour ? En septembre 1638, Pierre Giroux, le premier président du Parlement de Bourgogne, devient complètement fou. Vous écoutez l'histoire de Sandra Amani, extraite de l'ouvrage Amour et passion d'antan en pays bourguignon aux éditions de l'Escargot Savant. Pierre Giroux et la femme de son cousin, Marie Baillet, sont amants. Après avoir éliminé sa propre épouse en l'empoisonnant, un dernier obstacle se dresse devant ce couple sordide. Ce soir de septembre 1638, le cousin Baillet se rend gaiement chez Pierre Giroux. Il est en compagnie de sa femme, Marie.
6: Mon cher cousin, quel plaisir de vous recevoir. Prenez donc place à cette table, juste à l'endroit où s'asseyait ma tendre épouse. Oh, elle me manque terriblement, vous savez. Un peu de compagnie sera salutaire pour moi. La solitude où m'a plongé sa mort me désole.
5: Le vin coule à flot, et surtout dans le verre du cousin. Bientôt complètement ivre, le cousin Baillet perd la raison. Pierre rit avec lui mais ne boit pas. Marie tremble à mesure que s'écoule le repas. Elle est déjà prise de remords. Lorsque Baillet s'apprête à prendre congé, Giroux s'empare d'un immense couteau à viande. Le cousin, complètement saoul, ne réagit même pas. Quand le couteau le frappe en plein cœur, Baillet pousse un cri horrible. Un cri de bête qu'on éventre. Il meurt
7: estomaqué. Le cousin Bayet, après une soirée forte arrosée, aurait perdu la tête et a mystérieusement disparu. Les jours suivants, Giroux s'assure que personne ne le dénoncera. Il commence par éliminer ses complices. On n'est jamais trop prudent. 12 personnes sont ainsi victimes de la folie du tueur.
8: Mince, j'ai oublié l'avocat. Humbert doit mourir, sinon il ira clamer au juge que je l'ai consulté sur des questions d'héritage.
7: 2 années passent. Les corps des victimes, bien dissimulés, ne sont jamais retrouvés. Les 2 amants restent discrets et continuent de se voir en secret pour ne pas éveiller les soupçons. Mais la vieille mère du cousin Bayet ne peut croire en la disparition de son fils si talentueux. Sa belle-fille, Marie, lui suggère de porter plainte contre X sur les conseils du diabolique Pierre Giroux. Les premiers à être interrogés sont les domestiques du président. Ils cèdent après des nuits de torture et avouent l'impensable. Le corps de Bayet a été mis dans un sac et caché dans un hôtel particulier de Dijon. Le 6 mai 1643, Pierre Giroux est enfermé dans les cellules du château de Dijon. Le tribunal ne tarde pas à donner son verdict.
9: Qu'on lui coupe la tête!
7: Marie, qui a quitté la ville de Dijon avant la mise à mort de son amant, est arrêtée quelques temps plus tard et condamnée à mort. Un ami du roi sauve sa tête et obtient l'annulation de la condamnation. Marie peut alors se remarier,
10: en espérant que sa prochaine union sera moins mortelle.

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1: Victor Hugo est venu à Reims à plusieurs reprises, et notamment lors du sacre de Charles X, le 29 mai 1825. Charles X qui a succédé à son frère, Louis XVIII, quelques mois plus tôt, en octobre 1824. Depuis 10 ans, en fait, les Bourbons retrouvaient le trône après la chute de Napoléon et l'entrée dans la période dite de la Restauration. Louis XVIII n'avait pas souhaité renouer avec la tradition du sacre. La Révolution restait présente dans les esprits, puis sa santé fragile rendait une longue cérémonie difficile pour lui. Charles X, lui, choisit l'option inverse. Le souverain entend affirmer la légitimité monarchique par un retour aux rites ancestraux. La cathédrale Notre-Dame de Reims accueille la cérémonie et c'est une véritable parade en ville. Un cortège royal avec bannières, soldats, les dignitaires du royaume et les membres de la famille royale qui composent donc cette procession spectaculaire. Parmi les invités figure un jeune écrivain de 23 ans, Victor Hugo. Il est invité officiellement à cet événement car il ne cache pas son penchant royaliste. Mais il n'est pas dupe, hein. S'il est convié au sacre royal, c'est pour en écrire tout le bien qu'il en pense. Le roi a demandé si j'étais ici, je suis effrayé de ce qu'ils attendent de moi, précise-t-il à sa femme Adèle dans une lettre. Il en profite tout de même pour faire un peu de tourisme, et comme tout écrivain qui se respecte, il observe et prend des notes. Il passe notamment rue de Venise et tombe sur une jeune femme dans une cour de la rue Folpen. C'est une gitane qui danse. Il poursuit sa balade dans le quartier Saint-Remy et s'arrête devant la basilique pour en faire la découverte. Il croise un petit homme d'une trentaine d'années. Il est bossu. C'est en fait le sonneur de cloche de la basilique. Tout cela inspire Victor Hugo pour l'écriture des personnages principaux de son roman Notre-Dame de Paris, publié en 1831. Le bossu sera Quasimodo et la gitane devient bohémienne sous le nom d'Esmeralda. Les héros de Notre-Dame de Paris, imaginés à Reims, c'est l'un des trésors de Champagne-Ardenne.
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2: Patrice, 69 ans, vous en.
3: Vous avez créé des meringues tatin, la confiture tatin et même un torchon qui raconte l'histoire de la tatin.
2: Ah oui, c'est une vraie passion la tarte tatin. Dans ma jeunesse, j'ai toujours été passionné de cuisine, notamment de pâtisserie.
3: Quand on est seul oignon, on en mange combien des tartes tatin à la semaine?
2: Oh bah de temps en temps, non, c'est pas régulier, mais seulement quand on a du monde, des invités, oui, on fait une tarte tatin, c'est obligé.
3: Vous faites partie des ambassadeurs de la tarte tatin de la mode Beuvron. Mmh. Vous avez un record mondial.
2: En 2019, oui, on a réalisé la plus grande tatin du monde, qui faisait 308 kilos et 3 mètres de diamètre. On a épluché, donc avec les bénévoles, plus de 500 kilos de pommes.
3: Et au niveau de la pâte, ça devait être une dinguerie.
2: Alors la pâte nous a été offerte par le Festival des Pins. Oui, il y avait quelques kilos de pâte. Oui, 40 kilos de pâte de mémoire.
3: Ça représente quoi pour vous, la pâtisserie ou la cuisine?
2: Moi, je me lève le matin, je pense qu'à une chose, c'est cuisiner.
3: Et je reviens sur la meringue tatin. Vous rajoutez du caramel dans les blancs d'œufs?
2: Je rajoute pas du caramel, je rajoute de la pomme confite.
3: Elle est venue comment cette idée?
2: En réfléchissant, il fallait que je trouve quelque chose.
3: Pour vous occuper?
2: C'est ça, j'avais rien à faire, donc j'ai dit je vais faire des meringues. Mmh. Et par contre, ça a beaucoup de succès. Depuis la création des ambassadeurs, en pot de confiture, on en a fait plus de 1500. On est présent, par exemple, à Musée du Braconnage à Chon. On est à la Maison des Étangs aussi à Saint-Viat.
3: Il y en a combien des ambassadeurs de la tarte tatin du côté de la mode Beuvron?
2: Alors, au niveau du bureau, nous sommes 8 et nous avons une trentaine d'adhérents.
3: Okay. Ça va être quoi votre prochain défi culinaire, hein, Patrice? Maintenant que vous êtes recordman du monde de tatin.
2: Ah. Ben on attend que quelqu'un nous pique la vedette pour recommencer, on attend que ça.
3: Ah ouais, et c'est quoi le record à battre déjà?
2: Alors c'est 308 kilos.
3: Et vous pensez que vous pouvez aller jusqu'à combien au maximum?
2: Oh bah là, je pense qu'on peut aller à 400, ça c'est sûr.
3: Il va y avoir assez de pommes en Solane?
2: Ah oui, il y a ce qu'il faut. Non, on a des mains, on a tout ce qu'il faut. Non, là, il n'y a aucun problème, on est prêt à relever le défi sans souci. Par contre, il va falloir qu'il se dépêche parce que la pendule tourne. Alors, l'origine de la tarte tatin, donc, c'est bien la mode Beuvron. Et d'ailleurs, les sœurs tatins sont enterrées au cimetière de la mode Beuvron.
3: Ah oui, donc, parce qu'il y a les Normands qui ont essayé de vous prendre.
2: Les Normands, bah, disons qu'ils ont le beurre et les pommes, donc ils sont un peu appropriés de la tarte tatin.
3: Le mot tarte tatin, il n'est pas déposé.
2: Alors, le mot de tatin n'est pas déposé, donc aujourd'hui tout le monde peut s'approprier. Et c'est vrai qu'aujourd'hui on trouve des tartes tatin aux pommes et maintenant des sucrés, des salés, aux poires, aux endives, aux aubergines.
3: Est-ce que ça vous révolte?
2: Oh, après il y a de la place pour tout le monde. Hein. On peut faire tout ce qu'on veut du moment qu'elle est retournée, c'est une tarte tatin.
3: Et après on caramélise tout ça, les endives.
2: Vous mettez un peu de sucre. Ah oui, alors tatin d'endives c'est délicieux, pour avoir essayé c'est délicieux.
3: Ah.
2: Vous mettez du sucre dans le fond de les endives, ça demande un petit peu de sucre. Pareil, du beurre, hop, au four, une pâte par-dessus, on tourne, ça fait une super tatin d'endives.
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